0: Une éducation assez stricte parce que j'étais pensionnaire dans le Puy-de-Dôme, à Rion, dans le Puy-de-Dôme. D'ailleurs, mes parents s'étaient trompés en me déposant. Ils m'ont déposé à la prison au lieu de me déposer au collège parce qu'il y a une prison et un collège dans l'artère de Rion.
1: Alors là, c'est les Riomois et les Riomoises, je le sais.
0: Les Riomois et les Riomoises.
1: Beaucoup chez Auverdien, donc voilà, ça c'est facile pour moi.
0: À côté de Clermont-Ferrand, donc c'était pas extrêmement marrant. Et puis après. J'ai le souvenir de mes années de fac à Bordeaux. Ça, c'était formidable. C'était une ambiance formidable, assez insouciante. D'ailleurs, c'est pour ça que mes parents m'ont rapatrié un peu sur Paris pour continuer mes études.
1: Ouais.
0: Mais je garde un très très bon souvenir et beaucoup d'amis de jeunesse.
1: Ouais.
0: Et à l'époque, si vous voulez, par exemple, si je prends le Cap Ferret, aujourd'hui, c'est un peu un ghetto de riches. Hein. Autrefois, pas du tout. C'était très populaire. C'était d'abord très peu construit. Hein. C'était très sauvage et très populaire. Et donc, on se retrouvait Cap Ferret. Là, j'ai vu les incendies du Porche. Vous voyez, le Porche, c'est en fait c'est la plage la plus proche de Bordeaux. Hein, c'est celle qui est la plus proche de Bordeaux sur l'océan. Bon, le Porche, on y allait pour la journée. Hein, c'était quand même une vie quand même très heureuse.
1: Bah, c'est une période où vous allez vous intéresser à la voile. Mais là, vous avez fait un bond dans le temps. Je me permets de revenir un peu en arrière, parce que dans vos premiers souvenirs plus jeunes, c'est les vendanges, c'est les moissons. Parce que vous venez aussi de ce milieu-là agricole. Vos souvenirs gamins, c'est de jouer à la ferme dans une vraie ferme.
0: Et si vous voulez, on voyageait beaucoup moins à l'époque. Hein. Il n'y avait pas les EasyJet ou autres, hein, donc on voyageait moins.
1: Ouais.
0: Et donc les vacances, c'était soit au bord de la mer pendant un mois, et puis généralement à la campagne pendant le reste du temps. Et les vacances scolaires étaient longues, hein, elles duraient près de 3 mois. Et donc moi, j'étais dans un milieu, le Lin, qui était un milieu agricole. On avait des vignes, on allait donc on allait faire les vendanges. On s'amusait bien d'ailleurs. Et donc il y avait un écosystème, si j'ose dire, rural. Qui était très très satisfaisant, avec lequel j'ai appris la nature quand même pendant tout jeune, à partager la nature. Alors il y avait des plus et des moins d'ailleurs, parce qu'il y a eu des améliorations considérables, hein, sur le plan écologique notamment, en beaucoup de traitements. Mais d'un autre côté, on connaissait bien la nature, hein, ce que aujourd'hui les enfants connaissent moins.
1: C'est aussi ça qui fait que vous aimez ces ancrages, les terroirs, les territoires, les régions. Et on comprendra d'ailleurs au moment où vous allez installer d'ailleurs pas mal de déclinaisons avec M6 quelques années plus tard. La cour d'école, je ne sais pas si vous avez des souvenirs de l'école Saint-Seurin à Bordeaux, du collège aussi Notre-Dame de Montgré, du lycée Saint-Joseph de Tivoli. Voilà, ce sont vos études, ça, Nicolas Taverneau. Elles vous ont marqué? Il y a des visages qui reviennent comme ça?
0: Ah oui, bah d'abord j'ai gardé des amis. Hein, j'ai un ami, par exemple, qui était 8 ans 8e. Hein, on ne s'est jamais quitté, si j'ose dire.
1: Ouais.
0: Donc on a des complicités avec ses amis. Et puis d'ailleurs, sur M6, je raconte, on en a profité pour faire une émission de nostalgie sur l'éducation qui s'appelait le pensionnat de Chavagne.
1: Qui revient avec le bout du jour, là.
0: Avec Monsieur Montagnon.
1: Ouais. C'était en Auvergne, d'ailleurs, Nicolas.
0: Qui était en Auvergne, absolument. Enfin, en Dordogne, plus exactement. Ouais. En Dordogne, dans le pensionnat.
1: Mais lui, il était
0: Auvergne.
1: Oui, tout à fait.
0: Et qui a eu un grand succès, parce que c'était un choc de culture, hein, de regarder ce que c'était qu'un pensionnat autrefois et ce que c'est aujourd'hui avec les portables, etc. Et donc, j'en garde un très bon souvenir. Alors, il n'y avait pas que des bons côtés. Il ne faut pas dire c'était beaucoup mieux avant et c'est pire aujourd'hui. Non, il y avait des mauvais côtés parce que c'était plus strict, on pouvait moins s'exprimer. Il y avait quand même la domination des sachants, c'est-à-dire des éducateurs. Voilà. Mais dans l'ensemble, on se faisait quand même de beaucoup de camarades. Et moi, j'ai terminé au lycée de Talence, là, qui était un collège mixte. Alors là, c'était très agréable. Dans la région de Bordelaise,
1: absolument.
0: Dans la banlieue de Bordeaux. Donc, dans l'ensemble, mes études, j'étais pas un élève extrêmement brillant. Hein.
1: On va découvrir ce que vous allez devenir, comment ça va se passer à la fin de vos études et tout ce que vous allez mettre en place et faire et les endroits par lesquels vous allez passer, Nicolas Taverneau. On change de région. Je vous emmène dans le Val-de-Marne, en région parisienne, pour le coup, une région que vous connaissez bien, avec Benoît Prospero pour la Revue des Merveilles. Aujourd'hui, nous avons rendez-vous dans un centre pas comme les autres.
2: Et bienvenue dans un centre de soins pour animaux sauvages. Nous sommes en région parisienne, dans le Val-de-Marne, à l'école vétérinaire de Maison-Alfort, avec ici Paris Île-de-France et Céline Grisot, directrice de l'association Faune Alfort. C'est une association qui accueille quels animaux exactement?
3: Donc essentiellement des oiseaux, mais aussi des mammifères type renards, fouines, et pour ce qui est des oiseaux des jardins, nos corvidés, et des rapaces comme des chouettes, des hiboux. Ou des buses.
2: Des chouettulottes, des chevreuils, des faucons et même des renards roux. Et preuve que ça marche.
3: Comme tous les centres de soins en France, on est un peu victime de notre succès. C'est-à-dire que maintenant, les gens nous identifient, connaissent les centres de soins, donc nous apportent des animaux. Et rien que l'année dernière, nous avons terminé à plus de 10 500 animaux. Et chaque année, on a à peu près 10 à 20% d'animaux supplémentaires.
2: Et donc, comment les animaux blessés arrivent dans ce centre de soins pour animaux sauvages ? Eh ben, grâce à la bonne volonté citoyenne, messieurs, dames.
3: Voilà, tout à fait. Malheureusement, on ne peut pas aller sur place récupérer les animaux. On aimerait bien mettre en place un service d'ambulancier comme ceci, mais bon, c'est un coût énorme, donc on ne peut pas le faire. Donc on demande aux personnes de venir nous apporter les animaux.
2: Et à ce sujet, on va démonter tout de suite une légende urbaine, celle qui dit, vous savez, que si on touche un bébé animal, la mère n'en voudra plus.
3: Non, c'est faux. C'est une légende. Donc quand vous trouvez un juvénile, je pense notamment aux oisillons tombés du nid, si le nid est accessible, vous pouvez remettre l'oisillon dans le nid, parce que même si nous, on les élève pour les relâcher, de toute façon, notre but, c'est de les relâcher au milieu naturel. On remplacera jamais les parents. Donc, il faut, s'il y a possibilité de le remettre dans le nid, il faut le remettre dans le nid.
2: Et alors, dernière chose, vous savez, on prend en général beaucoup plus soin des animaux de compagnie, comme les chiens et les chats, que des animaux sauvages. Ceci étant, est-ce que malgré ça, le regard change ?
3: Oui. Il y a eu vraiment une prise de conscience ces dernières années, où la population estime qu'un renard ou une corneille ou une chouette a autant le droit d'être soigné qu'un animal de compagnie. Mais par contre, les structures d'accueil de soins faune sauvage, il n'y en a pas beaucoup. Il y en a une centaine en France. Et en plus, qui fonctionnent au-delà de ses moyens humains et financiers. Donc, qui galèrent énormément. On appelle aussi les collectivités à se tourner vers nous et nous aider.
2: Et sachez que dans certains centres, en devenant bénévole, vous pouvez vous aussi venir soigner des animaux. Bref, quoi qu'il en soit, merci ici par Île-de-France et Céline Grisot, directrice de l'association Faune Alfort, centre de soins pour animaux sauvages, parce que ce que vous faites est une merveille.
1: Merci beaucoup Benoît Prospero. Pour ceux et celles qui nous rejoignent, Nicolas de Taverneau est notre invité. Il vient de sortir La télé comme jamais aux éditions Alary Éditions. Il retrace évidemment son parcours, les années M6, RTL, mais pas seulement. On parlera de ce livre et surtout on va continuer de se balader du côté du Cap Ferret, du bassin d'Arcachon, de Bordeaux et de plein d'autres endroits qui font partie de la vie de notre invité ce soir sur Ici.

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2: Avec mon invité Nicolas de Taverneau, président du conseil d'administration du Stade Rennais, dont nous parlerons, directeur général jusqu'en mai dernier de la Ligue de football professionnel, président du directoire du groupe M6 durant 25 ans. Il est avec vous ce soir et vous allez découvrir en fin d'émission ses confidences sur les médias et l'audiovisuel grâce à son livre sorti il y a quelques jours, La télé comme jamais. Je vous ai laissé à Bordeaux, au Cap Ferré, à Arcachon, à 18 ans, quand vous intéressez à la voile. Je crois que vous passez pas mal de temps aussi sur des bateaux, Nicolas Taverneau.
3: Oui, moi j'ai fait de la voile et puis j'ai été moniteur de voile. On allait sur le lac d'Ourthain, qui est à côté de Bordeaux. Et ça, c'est des bons souvenirs, c'est des très bons souvenirs. Et puis donc j'ai continué un peu à faire de la voile, mais pas de manière professionnelle, si je veux dire.
2: Vous avez d'autres lieux de villégiature. Je crois que la Normandie, vous la découvrez aussi assez jeune, notamment Dieppe.
3: Oui, alors on se partageait le temps entre la campagne à côté de Lyon et puis la Normandie avec Dieppe, où tous les jours, ma mère nous emmenait pique-niquer sur des plages de galets qui pleuvent, qui ventent, etc. Ouais. Et on était sur les plages de galets à Dieppe, à Pourville pour être très précis, à côté de Dieppe, qui est d'ailleurs une belle région que j'ai revue. Et là, c'était vraiment le mois de juillet, tous les jours en pique-nique sur la plage de Dieppe, de Pourville.
2: Alors, on a évoqué avec vous, enfin vous l'avez dit tout à l'heure, hein, la fac de Bordeaux, après vos études secondaires. Vous destinez à quoi? Vous avez envie de faire quoi à ce moment-là, quand vous avez 17-18 ans?
3: C'est un petit peu plus tard, donc moi je suis passé en fac de droit et à Sciences Po, à Bordeaux, et puis à l'époque, la fonction publique était vraiment quelque chose, un objectif, hein, ouais. Et moi je trouvais que le job de préfet était un job vraiment intéressant parce que vous êtes un peu le patron du département et donc vous organisez pour la chose publique. Et
2: vous auriez voulu.
3: C'était un job que je trouvais intéressant et moi j'ai beaucoup de respect pour les préfets parce que les préfets, quand il y a des incendies, quand il y a des difficultés, c'est quand même eux qui tiennent l'État, hein, dans les départements, et c'est un job intéressant parce qu'il est multiforme. Moi j'ai toujours aimé avoir un horizon un petit peu plus large, voilà. Et puis comme j'ai raté l'ENA, j'ai pas été préfet.
2: Voilà. Vous êtes admis à Sciences Po, vous l'avez dit, et une rencontre qui compte, Jean-Louis Triot, président des Girondins de Bordeaux, vous l'avez dit, vous allez en prendre la présidence. C'est une rencontre assez déterminante à ce moment-là dans votre vie.
3: Jean-Louis est un bon camarade, hein, qu'on s'est connu quand on avait 20 ans, ou 18 ans, et on est resté toujours en lien. Et puis il est venu me voir à M6, quand je dirigeais M6, parce qu'ils avaient une difficulté sur les Girondins. Et il m'a dit, il faut que tu achètes les journaux. J'ai dit, écoute, nous, on n'a pas de foot à l'antenne, c'est pas possible, etc. Et puis, Jean-Louis est quand même très persévérant, et donc il est venu trois fois, et puis la quatrième fois, on a dit oui.
2: Alors, vous allez faire des petits boulots. J'ai vu que vous alliez parfois amener des voitures de location dans le sud-ouest la nuit. Mais c'est quoi cette histoire, Nicolas Taverneau?
3: À l'époque, il fallait faire un peu de sous pour sortir. Donc, il y avait quelques jobs de cette nature. Et donc, il y avait un job qui était assez amusant, la nuit, on partait à 4 ou 5 dans une voiture de location et on se déposait pour aller ramener les voitures quand elles étaient à Pau, quand elles étaient à Dax, quand elles étaient dans ces endroits-là. Et on faisait ça la nuit. Donc, on roulait d'ailleurs à tombeau ouvert, hein, à l'époque. Et moyennant quoi, on vous payait le voyage pour amener les voitures qui étaient dispersées, les voitures de
2: location. Alors, vous n'aviez pas le temps de vous arrêter dans ces villes-là où vous ne pouviez pas aller.
3: Non, là, on faisait ça la nuit. On partait la nuit, on partait quand même tard. On arrivait à minuit, on retournait à 14h du matin. On n'était pas très frais dans les cours du matin.
2: Bon, j'espère que vous étiez un petit peu plus frais pour aller skier à Saint-Lary, parce que ça aussi, c'est une destination qui compte, c'est les Pyrénées.
3: Oui, il y avait Saint-Lary. Il y a deux destinations dans lesquelles on allait assez souvent. C'était La Mongie et Saint-Lary. La Mongie, qui est d'ailleurs la destination du président Macron. Hein, il est de là, il est de Bagnères-de-Bigorre, pour être plus précis. Et puis Saint-Lary, qui est à côté. Et donc, le ski faisait partie des mouvements d'hiver, si j'ose dire. On a une chance folle à Bordeaux. Bordeaux, c'est béni des dieux. Vous êtes à 40 minutes de l'Atlantique. Vous êtes à une heure du bassin, et vous êtes à 2h30 soit de la côte basque, soit des Pyrénées. C'est extraordinaire. Et puis vous avez la Dordogne, il ne faut pas oublier la Dordogne qui est magnifique. Donc c'est vraiment voir Royan au-dessus, parce qu'on ignore un peu cette côte de Royan, Pontaillac, enfin bon, Voilà, donc c'est un endroit absolument magique, plus la ville de Bordeaux, qui est quand même extraordinairement agréable. Alors, elle était un peu moins agréable de notre temps, je veux dire que là, il y a eu un progrès énorme, parce que, par exemple, on voyait pas la Garonne à Bordeaux, il y avait des entrepôts, et on en a gardé un ou deux à titre de témoin, c'était le maire Juppé, mais ensuite, il les a enlevés, on a vu du coup la place de la Bourse et tout ça, et puis la ville était noire, et progressivement, la ville s'est éclaircie avec le ravalement, enfin, c'est une belle ville.
2: Elle fait partie des plus belles villes de France.
3: Oui, mais ça s'est beaucoup amélioré. Donc, si vous voulez, il y a des choses qui vont dans le sens positif. C'est vrai pour Lyon aussi. C'est Lyon, c'est une ville, notamment avec Michel Noir, qui a été allumée. Et alors que Lyon n'était pas une ville dans laquelle on aimait tellement aller quand j'étais jeune.
2: Donc, mais Bordeaux, Lyon, Marseille font partie, avec Paris, des villes les plus belles, les plus visitées.
3: Mais qui se sont embellies. Voilà. Et donc, souvent, on dit c'était mieux avant. Mais moi, je dis que pour les villes et le paysage, c'était mieux après.
2: Vous commencez votre carrière dans un cabinet ministériel pour le ministre, un ministre qui était du Nord, c'est Norbert Ségard. Alors, du coup, vous le suivez, ce qui vous permet peut-être de découvrir le Nord. Je pense à Roubaix, je pense à Tourcoing, je pense à Lille. Vous découvrez le Nord de la France.
3: Oui, alors ça, je connaissais pas du tout, le Nord de la France. Et mon ministre, Norbert Ségard, qui était le fils d'une institutrice, il était ministre des Postes et des Communications à l'époque, et comme il faisait campagne pour essayer d'être maire de Lille, le maire de Lille, c'était Pierre Mauroy, il n'a pas réussi, à peu de choses près d'ailleurs, et il m'emmenait dans ses campagnes électorales, donc on a traversé le Nord en voyant, d'ailleurs, on s'est aperçu quand même de beaucoup de pauvreté dans le Nord et de difficultés à l'époque. Et là, j'ai un camarade qui est le président du club de Lens, qui a su succès, Joseph Augurian, et on voit à quel point c'est important d'avoir un identifiant comme le club de Lens pour le foot dans un pays qui n'est pas facile.
2: 1984, Nicolas de Taverneau, survol, vous êtes nommé chargé des services grand public à la délégation vidéo-communication. En 86, vous devenez directeur des activités audiovisuelles à la Lyonnaise des Eaux. Et puis ça se précise, de plus en plus, on arrive en 1987.
3: C'est le premier logo. Il n'est pas resté très longtemps, on l'a vite changé.
2: Ouais, mais on l'identifie tout de suite. Ouais. Enfin, des gens de ma génération qui ont la quarantaine, voilà, on reconnaît tout de suite.
3: Et le lancement a été un peu rock'n'roll.
2: Pourquoi ?
3: Non, on a démarré de hausse from scratch. Il y avait TF1 qui était privatisé, il y avait la 5 qui avait Berlusconi et R100 qui avait la télévision commerciale, et nous on arrivait avec nos petites mains. Heureusement, on avait quand même RTL qui nous a aidés, sans beaucoup de moyens. Avec, moi je me souviens, on était dans un étage d'un immeuble, on était 50.
2: C'était où M6 d'ailleurs à ce moment-là, en 87.
3: Pour Albert Ier, on avait le studio qui était RTL. La régie finale à RTL dans le rue Bayard à l'époque, et puis le staff de la chaîne était... Mais oui, par exemple, je peux vous raconter une anecdote. Il y a une chaîne qui existe toujours d'ailleurs, qu'on avait créée, qui s'appelle Série Club, qui diffusait que des séries. On avait mis deux magnétoscopes ensemble, et puis on l'avait programmé sur le câble, et c'était l'homme de sécurité qui changeait les cassettes,
2: C'était vraiment l'artisanat.
3: Et d'ailleurs, le LEM disait, comment ça va votre chaîne dans un placard à balai,
2: C'est comme ça qu'on entreprend les choses. On va parler justement de tout ce que vous allez faire pour M6. Vous devenez directeur général adjoint de cette nouvelle chaîne. Vous en serez ensuite le directeur général en 1990 et puis président du directoire en 2000 pendant près de 25 ans. Vous avez entrepris, d'où aussi on le fait, avec le port de Sète. Tiens, je vous emmène dans l'Hérault. Premier port de pêche de la Méditerranée. Il y a donc beaucoup de filets dans le coin. Je sais que vous aimez la pêche. Qu'est-ce qu'on en fait quand ils sont trop vieux, ces filets? Catherine Quicandon nous propose aujourd'hui une idée à laquelle personne n'avait visiblement pensé auparavant.
4: À Bessan, à moins de 20 km à l'est de Béziers, il y a des filets de pêche, beaucoup de filets de pêche.
5: Mais qu'est-ce qu'on va en faire de toutes ces vieilles affaires, si moche et encombrante, le monde est une brocante.
4: Marine Olassia, fondatrice de Sao Textile, les collecte pour en faire de la fibre de polyamide recyclée pour les revendre à l'industrie de la mode et du textile. En gros, elle transforme des filets de pêche usagés en bobines de fil. Concrètement, comment ça fonctionne?
6: On les collecte directement auprès des pêcheurs. Ensuite, on les conditionne et après, on va les laver dans des machines à laver industrielles. Et ensuite, c'est un processus de recyclage qui s'appelle thermomécanique. On va découper le filet, on va le transformer en granulés plastiques. Donc, c'est comme des petits grains de riz. Et ensuite, on va le faire fondre fondre, on va obtenir un premier fil continu qu'on va texturiser pour avoir le filament textile. Et après, on va le mettre en bobinin et ça va nous permettre de tisser ou de tricoter le tissu.
4: Le fil obtenu et valorisé est noir.
6: C'est du nylon qu'on va utiliser pour des applications techniques comme du revêtement, de gilets pare-balles, des tentes et après sinon pour des textiles sportifs par exemple. C'est résistant, c'est respirant et c'est très souple et élastique. C'est très bien pour l'eau. D'ailleurs, les maillots de bain sont en nylon.
4: Les filets de pêche représentent 10% de la pollution plastique des océans. 640 000 tonnes sont perdues en mer. La démarche de Marine est donc aussi environnementale.
6: Aujourd'hui, il n'y a pas de filière de collecte et de valorisation. Donc les filets sont envoyés en déchetterie ou en incinération. Donc déjà, on a un premier impact sur ça. On va valoriser un déchet sur le territoire. En relocalisant toute la chaîne de valeur sur le territoire français, on va avoir directement une réduction de l'impact carbone. Et ensuite, on va valoriser le savoir-faire français. Donc on va créer de l'emploi aussi.
4: Et ça, c'est pas mal aussi. Mais comment Marine a eu cette idée ? Le déclic se fait lors d'un voyage au Bangladesh. Elle ne cautionne pas du tout le système de production qu'elle constate. Elle veut changer les choses et c'est ce qu'elle essaye de faire depuis février 2023 avec Sao Textile et en utilisant son expérience de plusieurs années dans le domaine de la mode. Et pourquoi Sao ? Dans la mythologie grecque, Sao est une nymphe marine qui assurait la protection des traversées maritimes et le sauvetage des marins. Plus d'infos sur saotextile.fr. Merci à Éléonore Sozo d'Ici Héro pour cette idée qui a la pêche. Ici, ça entreprend Abaissant avec Sao Textile, du filet de pêche au fil.
2: En vous remerciant, Catherine Quicandon, effectivement, on salue les équipes de Ici Héro et la complicité du réseau Ici. Avec toutes ces bonnes initiatives, il y en aura d'autres d'ici 21h. Restez bien avec nous. Notre invité Nicolas de Taverneau et votre invité, un voyage dans toute la France et un livre dont nous parlerons la télé comme jamais. C'est sur Ici.
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15: Son livre « La télé comme jamais » paru le 24 septembre, il y a quelques jours, et pour la première fois, bien, il parle notamment d'M6, de sa création, côté de Jean Drucker. Il l'a dirigé pendant 40 ans, il nous confie beaucoup de choses sur les médias, les coulisses, le pouvoir, l'envers du décor, les luttes de pouvoir. Mais ce soir, Nicolas de Taverneau, puisqu'il s'agit de lui, eh bien, prend le temps aussi de se livrer, de nous apporter quelques images, finalement, de sa vie et des lieux qui l'ont marqué. Il est avec vous jusqu'à 21h. Alors on a parlé de la création d'M6 en 1987. J'oublie pas que à ce moment-là, puisqu'on parle des régions et qu'on se balade dans toute la France, il y a des décrochages régionaux et vous allez aller un petit peu partout: Marseille, Tours, Lille, Lyon, Rennes et Bordeaux.
16: Alors d'abord, on avait des associés qui étaient des quotidiens régionaux.
15: Oui.
16: On a eu Ouest-France, on a eu Sud-Ouest, on a eu l'Alsace, etc., qui étaient associés à la création d'M6. Et d'ailleurs, le Parisien aussi. Et donc, on avait fait des décrochages locaux dans les grandes métropoles. Hein. Et si je peux me permettre une petite plaisanterie sur... j'avais été voir le maire de Marseille, qui s'appelait Gaudin, Jean-Claude Gaudin. Alors, je lui ai dit, on va ouvrir un décrochage à Marseille.
15: Ouais.
16: Alors, il m'a dit, oh, c'est une bonne idée. Mais parce que FRE3, il disait toujours FRE3, FRE3 m'a toujours pris que de dos. Voilà. Alors on a ouvert une dizaine de décrochages qui ont duré pas mal de temps.
15: Mais parce que vous aviez aussi cet attachement aux régions.
16: Ah oui, et puis surtout, c'était notre intérêt, parce que, si vous voulez, on oublie toujours que 4/5 de la France n'habite pas Paris, hein, on n'habite pas la région parisienne, enfin, vous êtes bien passé pour le savoir, et donc l'audience, il faut aller la chercher dans ces agglomérations, dans ces lieux-là. Donc c'était notre intérêt, simplement, là on a toujours été des difficultés avec la régulation, la réglementation, etc., on ne nous a pas permis de faire de publicité sur ces décrochages, il fallait même enlever la publicité nationale, donc il y avait un malus, et au lieu d'avoir un bonus, et donc on a fermé les décrochages, et c'est là où on a créé le 12h45 ouais. Et le 19h45 à la place.
15: À force de lire les audiences tous les matins, qu'est-ce que vous avez, Nicolas Taverneau, appris des Français ?
16: Voilà, alors d'abord, les Français, c'est pas quelque chose de monolithique. Il y a les Français. Et les Français, ils sont divers. Donc, ils ont des goûts qui sont très différents, et c'est ce qui est assez compliqué quand vous faites un média, c'est comment trouver des programmes qui les rassemblent. Alors, vous avez bien un peu des cibles, ce qu'on appelle des cibles. Nous, on était plutôt plus jeunes que nos grands compétiteurs. Mais donc nous, par exemple, tous les programmes très âgés, nous les avons pas pris parce qu'on sait que c'était pas notre cible et on n'aurait pas été performant. Je raconte dans le livre que nous avons pas pris Koh-Lanta, nous avons pas eu Koh-Lanta parce qu'on a
15: ça a failli.
16: Pas,
15: hein.
16: Voilà, mais parce que on nous a imposé 30 millions d'amis qui étaient sur TF1 pour le reprendre. Or 30 millions d'amis, un public qui était plus âgé, donc c'était pas adapté à M6. Voilà, donc les Français, c'est pas une communauté homogène, donc il faut essayer, nous, de trouver des programmes dits fédérateurs, c'est-à-dire des choses qui les uniquent, le plus grand nombre. La chose qu'on a apprise, c'est que il y a deux choses. Un, on s'est intéressé avec au quotidien des Français. La cuisine, l'habitat, même la propreté, je ne sais pas si vous vous souvenez, c'est du propre avec deux personnes. Des choses qui sont dans la vie quotidienne, dans lesquelles on était proche des gens. Ça, c'est Thomas Valentin, le directeur des programmes, qui avait imaginé ça. Il y a toujours d'ailleurs des émissions qui perdurent. Et ça, ça a été une orientation très forte. Top Chef, on a mis les Français à la cuisine.
9: Hein, il y a quelques jours, Norbert Harrer, mais également Thierry Marx étaient nos invités. Ouais, on a parlé, évidemment, de cette émission qui perdure.
16: Et cette émission perdure, et je pense qu'on a valorisé la cuisine, on a valorisé l'effort pour la cuisine auprès des Français, et notamment des jeunes Français qui faisaient des concours de Top Chef, qui font toujours des concours de Top Chef, etc. Et puis, il faut aussi parler...
9: Il y a l'économie, pardonnez-moi, mais vous vous dites, et vous avez cette idée qui est extraordinaire, on va parler d'économie en prime sur notre chaîne, sur M6, et vous lancez Capital.
16: Alors, il y avait un garçon opiniâtre qui s'appelait Emmanuel Chin, qui nous a proposé le concept, qu'il a d'abord testé en programme court, d'abord 6 minutes, ensuite 26 minutes. Souvent, on y est allé progressivement dans nos affaires. Et puis, il avait l'idée de faire une émission d'une heure et demie qui soit d'économie appliquée, où on explique comment marche un supermarché, etc. Et moi, j'ai demandé quel est le soir où on est le plus mauvais. Et c'était le dimanche soir, parce qu'on mettait des téléfilms en face des gros films d'Antenne 2 et de TF1 à l'époque. Ouais. Et donc, je lui dis, écoute, on te donne le dimanche, on va voir si ça réussit. Et ça a été un très grand succès.
9: Aujourd'hui.
16: Et l'émission existe toujours avec succès.
9: On va reparler d'M6 dans un instant, mais on reparlera du livre, même si on l'évoque déjà à l'instant. Je reviens à cette France dont on parle tout à l'heure et ses régions. On a parlé de Bordeaux, Pau, Bayonne, Angoulême, Poitiers. Ça fait aussi partie de la Nouvelle-Aquitaine et ce sont des villes que vous appréciez. Je reviens sur l'Ain. Vous avez une exploitation agricole aujourd'hui dans l'Ain?
16: Absolument, là, on exploite dans cette région de l'Ain, moi je suis dans le Val-de-Saône, entre disons Lyon et Mâcon, c'est le Val-de-Saône. Hein. Ouais. Et vous avez deux parties, vous avez la rive droite, la rive gauche. Dans la rive droite, vous avez le Beaujolais, avec tous les grands crus, etc., et les vignes. Et de l'autre côté, là où je suis, vous avez des exploitations agricoles, qui sont plus grandes d'ailleurs. Et alors autrefois, on faisait également de la vigne dans l'Ain. On faisait un vin qu'on pourrait qualifier de détachant, qui était un vin pas terrible, mais qui coupait le Beaujolais, c'est-à-dire qui donnait de la couleur et du degré au Beaujolais, avec de l'eau berlin, ça s'appelait l'eau berlin. Et puis on faisait aussi les piquets de vigne, c'est pour ça qu'il y a des bois d'acacia dans l'Ain, qui servaient à ça. Maintenant on fait beaucoup plus d'agriculture traditionnelle, alors il y a les étangs dans les dombes, et puis il y a l'agriculture traditionnelle, et dans le Val-de-Saône c'est des très bonnes terres agricoles, dans lesquelles on fait du maïs, du colza, du blé, de l'orge, etc. Cette année, ça a un peu souffert de la sécheresse, donc les rendements sont un peu moins bons que les années précédentes, mais c'est une très belle agriculture dans cette région.
9: On pourrait parler de la Bretagne aussi. Alors avant de parler de Rennes, dont nous parlerons tout à l'heure, je sais que Dinard, vous avez des amis, dont Dinard, Cancale, Saint-Malo, dans ce périmètre-là.
16: Oui, je connais bien cette région bretonne pour y aller assez souvent l'été. J'ai pas mal de camarades, qui est une très belle région, la Bretagne. Alors elle prend ses lettres de noblesse maintenant avec la canicule, parce que
9: ceux qui voulaient y aller, c'est terminé, il fait aussi chaud qu'ailleurs.
16: Oui, mais d'une façon générale, c'est quand même plus protégé.
9: C'est vrai.
16: Et puis, la Bretagne, moi je l'ai découverte à travers la côte, si vous voulez. Alors j'avais connu un peu la Bretagne avant, j'ai fait les Glénans, donc là dans les Glénans.
9: Super, magnifique.
16: Voilà, et puis on a passé des vacances à Bénodet aussi, qui était très joli, la Bretagne du Sud, qui est très, très belle. Voilà, et puis la coïncidence, c'est que la famille Pinon m'a demandé de présider le conseil d'administration du club de Rennes. Et donc, je découvre Rennes, que je connaissais mal, et je découvre Rennes et les Bretons dans ce beau club de Rennes.
9: On parlera de Rennes, parce que ça fait forcément partie de votre vie, surtout depuis quelques mois, vous en êtes le président. Nous allons à nouveau se balader en France, et pour économiser sur le carburant, on peut partir, et c'est un sujet d'actualité, à la recherche de la station la moins chère dans le département, aller faire le plein en Espagne, en Andorre ou en Belgique, lorsqu'on est frontalier, ou bien beaucoup plus simplement, ne plus utiliser sa voiture. Mais alors, comment faire pour se déplacer, pour aller faire des courses, aller travailler ou chercher les enfants à l'école? Ça, c'est notre quotidien. Dans les Pyrénées-Atlantiques, la ville de Pau, qu'on a évoqué il y a un instant, a justement lancé un défi à ses habitants. Un reportage Robin Berneau et Clara Vincent.
14: Vous voyez vos clés de voiture? Imaginez ne plus y toucher pendant un mois.
17: Allez, on pose les clés.
14: dans le bocal.
17: Parfait. On est prêt pour relever le défi.
14: Pas de regret ?
17: Aucun.
9: C'est le défi lancé par la ville de Pau à ses habitants avec la 3e édition de l'opération « Un mois sans ma voiture ». Cette année, ils sont 19 à relever le défi. Parmi eux, il y a Adeline, qui a rencontré notre journaliste Clara Vincent. Pendant les 4 prochaines semaines, elle va devoir laisser sa voiture au garage et par la même occasion, apprendre par cœur les horaires des transports en commun.
17: Je suis souvent en retard, donc là, anticiper les départs bien plus en avance que prévu. Donc on va essayer de jouer tout ça. Moi, je travaille à la cueillette de la Ragnon et je suis photographe indépendante. Donc déjà, la cueillette de la Ragnon du centre-ville, ça fait à peu près une trentaine de minutes à vélo. Donc une heure aller-retour. Et après, en tant que photographe indépendante, c'est vrai que si j'ai un mariage à 30 km, ça va être un peu plus compliqué. Mais c'est vrai que mettre de côté la voiture, ça serait un plus. D'autant plus que le carburant coûte cher. Dans les factures de la fin du mois, ça serait vraiment, vraiment top, quoi.
9: Alors ici à Pau, ne pas toucher à sa voiture pendant 30 jours, ça semble marcher, mais vous, qu'en pensez-vous ? C'est avec Tristan que nous allons en discuter. L'idée lui plaît, même si quelques questions restent encore en suspens.
18: Moi, je trouve ça plutôt positif. Après, il faut juste espérer que les transports en commun permettent aux gens de s'en sortir sans, quoi. Parce qu'à Pau, je sais pas, comment ils font pour aller au travail, les gens sans voiture, ils y vont à pied. C'est grand, Pau ? Je sais pas.
9: Alors oui, Pau, c'est quand même une ville assez grande. Et pour relever ce défi, chaque participant s'est vu offrir un mois d'abonnement au bus et TER du département, mais aussi un abonnement mensuel au vélo électrique en libre-service, ainsi qu'un vélo à assistance électrique. Tristan, par exemple, lui, il possède une Peugeot 208 et sans même avoir à se lancer de défi, il essaie déjà de la laisser un peu plus souvent au garage.
18: C'est vrai que si je peux éviter de l'utiliser la semaine, j'essaie d'éviter le plus possible. Bah, c'est un tout, déjà, le prix des carburants, oui, c'est clair. Je pense que si on économise le carburant sur un an, on peut s'acheter une maison bientôt. Et en même temps, à côté de ça, c'est un peu écologique, quoi. C'est un petit geste écologique, je pense. Moi, j'ai un diesel, typiquement, moins j'utilise, mieux on se porte, je pense.
9: Vélo électrique, bus, train, de nombreuses alternatives existent pour laisser la voiture de côté. C'est justement tout l'enjeu de ce défi lancé par la ville de Pau. Encore faut-il avoir suffisamment de transports à proximité de chez soi pour pouvoir vraiment se passer de son véhicule.
15: Merci Robin Bernot. Vous conduisez, vous avez une voiture Nicolas Taverneau.
16: Oui.
15: Pour aller dans l'Ain, rejoindre cette exploitation agricole, entre autres, peut-être, je ne sais pas. Hein.
16: Oui, enfin, j'ai une voiture, mais je vais probablement abandonner ma voiture à Paris, d'ailleurs.
15: Vous avez quand même traversé la France, j'imagine. Vous avez des souvenirs de la carte Michelin sur les genoux.
16: Oui.
15: La rencontre de villes, un peu comme ça.
16: Oui, oui, effectivement, moi j'ai beaucoup navigué. Mais l'endroit maintenant de prédilection de mes vacances, c'est la Corse.
15: Ah ben on ira en Corse dans un instant, si vous voulez, avec grand plaisir. On a encore beaucoup de choses à se dire, beaucoup de lieux à évoquer avec notre invité Nicolas de Taverneau, auteur donc des confidences du parrain du PAF. La télé, comme jamais, chez la réédition, c'est en librairie déjà depuis quelques jours.

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2: Avec Nicolas de Taverneau, aujourd'hui homme de médias, homme d'affaires, dirigeant de chaîne de télévision, le parcours de toute une vie qui défile ce soir, les lieux, les inspirations qui ont marqué son existence pour ce chevalier de l'ordre national du mérite qui récompense toute une carrière. Il est aussi chevalier de la Légion d'honneur. Ce qui vous plaît, c'est le football. Voilà, alors vous avez habité Bordeaux, on a parlé beaucoup des Girondins de Bordeaux, vous deviendrez plus tard le propriétaire du club, 1999 à 2018, presque 20 ans pour les Girondins de Bordeaux. Qu'est-ce que vous retenez d'ailleurs de ces deux décennies, les Girondins ?
3: Ah ben, il y a eu des grands et bons moments, il y a eu des moments plus difficiles pendant ces 20 ans. On nous a reproché beaucoup d'avoir vendu les Girondins, mais à un moment donné, depuis que notamment le PSG est arrivé en tête, c'était très compliqué pour une société comme la nôtre de garder, d'avoir des écarts et des risques importants. Ça pouvait faire peser des risques sur notre activité principale, donc on a décidé de vendre. Alors évidemment, on n'est pas tombé sur les bons acheteurs. On a une part de responsabilité là-dedans. Simplement, c'était pas écrit sur leur figure, avec deux fonds américains importants.
2: Oui.
3: Et malheureusement, le parcours n'a pas été. Puis en plus, il y a eu un nouveau repreneur qui n'a pas fait non plus un bon travail. Donc les Girondins ont périclité malheureusement pendant à notre suite.
2: Avril 2025, vous êtes nommé directeur général de LFP. C'est la Ligue de football professionnel. Ça a duré un an. Et puis le 22 mai dernier, en tous les cas, vous quittez vos fonctions. Et le 22 mai 2026, il y a cette nomination au poste de président du conseil d'administration du Stade Rennais.

0: Ben oui, vous découvrez la galette saucisse, hein, Nicolas Taverneau.
1: C'est libre, ça. Je découvre surtout un beau club.
0: Ah oui.
1: Le club de Rennes est un beau club. La famille Pinault le soutient depuis 30 ans. Nous allons inaugurer d'ailleurs le nouveau centre de formation et le nouvel académie. Vous vous rendez compte qu'il y a 7 joueurs actuellement dans l'équipe de France qui viennent du centre de formation de Rennes. Voilà. Donc c'est assez exemplaire, hein, comme stade. Et donc je découvre ce beau club avec des ambitions. On espère que cette ambition sportive va se réaliser à nouveau cette année pour être européen, parce que c'est vraiment le choix qui est fait, avec quand même un très bon public. Le stade est toujours plein, hein. À Rennes, et donc moi j'ai beaucoup de plaisir. Alors il y a une équipe exécutive avec autour d'Arnaud Pouille, le président exécutif du club, et moi je fais la transition entre l'actionnaire et le club.
2: Vous dites que c'est un club sain dans un ancrage breton qui vous plaît.
1: Oui, bah, c'est-à-dire que la famille Pinault est très très référencée en Bretagne, et la famille Pinault tient à ce qu'il y ait ce club qui a non seulement, c'est pas simplement du foot business, hein, c'est du foot social aussi, c'est-à-dire que supporte ce club. Le fait que ça soit un centre de formation reconnu est très important pour le club, et donc cet ancrage breton est quelque chose qui est évidemment important, avec en défendant les couleurs locales, aussi bien au niveau domestique, c'est-à-dire national, qu'au niveau international, c'est-à-dire européen.
2: Au Pyrénées, il y a des rivières. Et vous adorez les rivières.
1: Ah, j'aime bien les rivières.

0: Colonel de Brochet, ça c'est vraiment ma région. Les
1: non, tu as, c'est dans l'Ain.
0: Voilà, c'est dans l'Ain, ce mais il y en a aussi un peu plus à l'ouest, hein, ouais. Parce que les étangs des Dombes fournissent des brochets. Donc il y a toute la cuisine lyonnaise, avec les mers hein, lyonnaises, est une cuisine quand même de grande qualité. Donc on a, moi j'aime beaucoup le poulet à la crème de Georges Blanc, hein, par exemple, qui est un ami, hein, Georges mm-hmm. Blanc avec ses restaurants à Vaudin, oui. Hein, qui est pas très loin de chez moi. Donc voilà, mais sinon la gastronomie dans les autres lieux, à Bordeaux. Moi j'apprécie évidemment, je suis très amateur du vin rouge de Bordeaux, hein, qui est magnifique.
1: Hein. Modération, évidemment.
0: Avec évidemment modération.
1: Saint-Émilion.
0: Voilà, c'est un vin de très grande qualité, je trouve, le vin rouge de Bordeaux. Voilà, donc j'ai beaucoup de plaisir à voyager un peu, mais chaque région a sa gastronomie. Mais je ne suis pas un esthète de la gastronomie.
1: Nicolas Taverneau est votre invité. La télé comme jamais, aux éditions Larry, 304 pages où vous vous livrez pour la première fois. C'était le bon moment?
0: Bah écoutez, j'ai plus des responsabilités directes dans les médias, donc j'ai une liberté de parole qui est un peu plus grande par rapport à ça. Et puis moi, j'ai voulu écrire ce livre pour deux raisons. La première raison, c'est montrer qu'on peut réussir malgré des vents contraires, parce qu'on a eu beaucoup de vents contraires, sous deux conditions. La première, c'est qu'on soit déterminé, opiniâtre, qu'on lâche pas. La deuxième condition, c'est qu'on soit collectif. C'est-à-dire qu'il faut une collectivité pour réussir dans une entreprise. On réussit pas tout seul. Et moi, j'ai eu la chance de choisir les collaborateurs du groupe M6, hein, dont beaucoup sont encore là et efficaces. Et je pense qu'on a insufflé un esprit M6 à ce groupe, et qui est le gage du succès. Et donc ça, c'est une première motivation pour écrire ce livre. Et puis la deuxième, c'est de dire... Les pouvoirs publics n'attendaient pas qu'ils soient votre soutien ou qu'ils fassent les choses à votre place. C'est plutôt, je le dis malheureusement, il y a eu plutôt des décisions qui ont entravé un peu le développement des groupes, pas simplement M6, mais des groupes audiovisuels.
1: Pardon, mais quand même, vous parlez effectivement dans ce livre des pressions politiques que vous avez pu avoir parfois, des luttes de pouvoir, de ces à côté qui font partie.
0: Oui, je dirais que c'est moins des pressions politiques, parce que j'en ai pas eu, et puis M6 n'a jamais été considéré comme vraiment que le fait que il y a des règles administratives très rigoureuses, très ennuyeuses et très contraignantes. Je raconte dans le livre qu'on a fait une émission qui s'appelle Partout dans le monde Lego Master, qui était un concours de Lego. On voulait qu'on l'appelle Brick Master. Il a fallu pendant un an se battre avec l'ARCOM, ou le CSA de l'époque, pour que ça s'appelle Lego Master. Voilà, ce genre de combat est inutile et n'a pas de sens.
1: Alors, dans le livre, on découvre, et on en a parlé tout à l'heure, que vous allez mettre l'économie effectivement en prime time avec Capital, c'est audacieux. C'est l'âge d'or des séries, je pense à Desperate Housewives aussi, hein, c'est ce que vous amenez aussi sur M6. Et puis, c'est osé parce que c'est aussi le Loft. Le Loft arrive au début des années 2000, je crois, 2001, quelque chose comme ça, qui va marquer tout un pays, là.
0: Ouais, de toute façon, M6 n'avait pas les moyens de ne pas être innovant. Voilà. Et depuis le début, on a essayé d'être innovant quand on a mis les turbos, les cultures pub, etc. à l'antenne, quand on a fait le 6 minutes, quand on a mis les séries, la saga du samedi. Enfin bon, on a essayé d'être avec nos moyens. Et le Loft faisait partie des nouveautés qui se sont installées dans le paysage européen, voire mondial. Et donc, on s'est dit, il faut pas louper ça, parce que, en tous les cas, les directeurs des programmes ont dit, il faut pas louper ça, parce que sinon, on n'aura plus cette image de novateur. De novateur. Et c'est pour ça qu'on a mis le Loft, qui a été une décision quand même assez compliquée, hein, lourde, à l'époque. Aujourd'hui, ça paraît une bluette, hein, mais à l'époque, ça a été une décision compliquée.
1: On parlait de foot, puisqu'on a parlé de foot il y a un instant, on parlait aussi donc dans ce livre des droits de la Coupe du Monde 2026-2030, on voit le succès qu'M6 a rencontré cet été avec des pics monstrueux, dizaines de millions hein, de téléspectateurs.
0: La télévision s'est faite d'événements, et donc dans les événements, on avait eu les Euros avant, hein, qu'on a partagé avec TF1, et là on a pris l'exclusivité de la Coupe du Monde, donc qui a été très bien diffusée par les équipes de M6. Ça a eu un succès phénoménal sur le digital, par exemple. Il n'y a pas eu un incident, et c'est assez remarquable, hein, parce que quand vous êtes dans trois pays avec autant de diversité de lieux, loin de chez vous, etc., et que vous arrivez à diffuser tous ces matchs, M6 a diffusé 54 matchs qu'il faut présenter, qu'il faut habiller, qu'il faut, etc., sans aucun incident, c'est quand même un exploit.
1: Vous parlez... Vous...

0: Découvrirez, parce que je vais pas tout raconter dans le livre, on l'a déjà bien évoqué, de la fusion impossible entre TF1 et M6. Vous parlez de radio, vous parlez de RTL, évidemment, que vous avez dirigé, vous avez été au cœur de l'appareil, je le disais en introduction, de ces grands changements audiovisuels que vous avez aussi parfois provoqués. Qu'est-ce que vous retenez de toutes ces années, puisque vous n'êtes plus dans cet appareil, entre guillemets?
1: Je retiens que prime au contenu, c'est-à-dire que vous pouvez être le meilleur gestionnaire du monde, si vous n'appuyez pas sur des talents, ça ne fonctionne pas. Et les talents, c'est par exemple Karine Le Marchand quand elle fait L'Amour est dans le Pré. L'Amour est dans le Pré serait très différent sans Karine Le Marchand. C'était Virginie.
0: C'est incarné.
1: Comment?
0: C'est
1: elle incarné. Voilà. Oui, mais surtout, elle a apporté un plus au programme avec sa compétence, avec son charme, avec son intelligence. C'est Virginie Efira quand elle a remplacé Castaldi pour
0: Nouvelle Star.
1: Exactement. Bon, il y a eu, et on peut, c'est Emmanuel Chin avec Capital. Donc, il faut avoir du respect des talents. Et deuxièmement, savoir aussi les détecter. Et ça, détecter les talents, c'est... moi, je cite Bibiane Godefroy, qui était une grande directrice des programmes d'M6, qui a su aller chercher, par exemple, Cyril Lignac, qui est toujours à l'antenne. Cyril Lignac, il était tout gamin quand il est arrivé chez nous. Et ces talents, il faut, un, prendre des risques, leur faire souvent confiance. Quelquefois, on se trompe, ça nous arrive de se tromper, mais il faut savoir que c'est eux qui portent quand même le succès.
0: Un demi-siècle d'audiovisuel. C'est la vie de Nicolas de Taverneau avec Alexandre Desinard, les confidences du parrain du PAF aux éditions Alary Édition. Dernière question. On s'est énormément promené. Un lieu central, si on n'en garde qu'un seul de votre vie, sur votre carte à vous.
1: Montmerle-sur-Saône.
0: On restera là. Merci d'avoir été notre invité, Nicolas de Taverneau. L'émission est à retrouver sur le digital, sur ici.fr. On se retrouve dès demain. Passez une belle soirée. Salut.

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2: Salut à toutes, salut à tous et bienvenue dans Décibel. C'est parti pour une heure en direct, ensemble, autour de la musique. On croisera la Canadienne, Diane Dufresne, un petit Bill Withers, parce que ça ne fait jamais de mal d'écouter de la belle soul américaine. Du rayon soul, elle en connaît un rayon, elle aussi. Axel Red est notre invité ce soir.
3: Ciao.

découverte avec cette chanson que ma fille appelle un banger. Oui, ma fille est jeune. Mais bon, on a compris, énorme tube, évidemment, de 1993, Sensualité. Depuis, elle en a eu un paquet de tubes, Axel Red. C'est donc une très très bonne nouvelle qu'une nouvelle chanson soit sortie aujourd'hui. On va la découvrir ensemble. Et aussi qu'Axel Red commence à annoncer des dates de concert pour l'année prochaine. Elle est notre invitée ce soir. Et puis, on va jouer au blind test, hein, ça on n'oublie jamais, tous les soirs. Là, c'est Alexandra qui vous attend au standard. Vous pouvez appeler dès maintenant pour vous inscrire, pour jouer avec nous tout à l'heure. 0810 055 056, c'est notre numéro. 0810 055 056. Et allez, on commence avec les héritiers de Prince, qui font en ce moment absolument n'importe quoi, et heureusement des journalistes américains s'en sont rendus compte. En gros, comme cette année on célébrait la mémoire de Prince pour les 10 ans de sa mort, est sorti un album qui s'appelle Timeless, où on nous disait, voilà, ce sont des enregistrements studio inédits de Prince. Alors bon, il les a pas sortis, mais c'est 100% son travail, etc. Donc évidemment, les fans ont acheté. Et en fait, les journalistes américains se sont rendus compte que tout avait été traficoté en studio, genre cette année et l'année dernière, par des producteurs qui ont rajouté des pistes, qui ont embauché des musiciens pour faire des sessions et tout. Bref, que des choses qui, évidemment, n'ont pas été validées par Prince, puisqu'il est mort, je vous le rappelle, mort et enterré depuis 10 ans. Bref, c'est un scandale. Et en plus, le livret est pas bien fait. Toujours grâce au même journaliste américain, on s'est rendu compte qu'il y avait des erreurs de date, des noms mal écrits, des co-auteurs de chansons pas déclarés. Bref, ce que je vous propose, c'est qu'on s'en tienne plutôt au classique. Genre Kiss, aucune mauvaise nouvelle avec cette chanson de Prince.

0: Kiss.
1: Oh là là, ces guitares. Oui, souvent, on se souvient de la voix de Prince, de ses talents d'auteur-compositeur, et puis de ce charisme de fou, puis ce torse poilu, incroyable, espèce de mini torse poilu. On n'a jamais vu ça dans le rock, ni avant ni après. Mais voilà, on parle pas souvent de ses talents de guitariste. Et là, on entend très très bien dans Kiss. C'est une chanson qui date de 1986, et on fait évidemment une dédicace à celles et ceux qui ont aimé dans Pretty Woman la scène du bain où Julia Roberts chante très fort et très faux. Cette chanson, grand moment de cinéma de 1990.
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1: C'est l'heure du coup de cœur. Vous savez qu'on met en avant les labels indépendants, labels français qui aiment le rock, Backdoor Records, qui nous offre le groupe Bandit Bandit. C'est un duo rock. Vous connaissez leur album Cavalcade, on en a parlé ici dans Décibel. Eh bien, sachez qu'ils vont sortir un petit album enregistré à Paris au studio Ferber, un album live. Le premier extrait vient de sortir. Je suis ravie de vous le faire découvrir. C'est une chanson sur un thème pas facile, l'avortement. La chanteuse dit à contre-cœur, pas contre toi, en s'adressant à ce bébé qui ne verra pas le jour. Opaline, c'est Bandit Bandit.

Adrénaline, version live enregistrée au studio Ferber. C'est le nouveau single de Bandi Bandi. Et le live à Ferber dans son intégralité sera disponible le 5 novembre prochain. Si vous voulez voir Bandi Bandi sur scène, c'est possible. À Paris, au Trianon, le 5 novembre prochain. Et puis en tournée à Orchy, à Toulon, à Mulhouse, Béthune, Roubaix, Saint-Agathon ou encore Montpellier au Rockstore. Ce sera le 9 décembre.

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1: Et on a de la chance aujourd'hui, l'actu musicale, c'est Axel Red. Bonsoir Axel.
2: Bonsoir.
1: Bienvenue dans Décibel. Oh merci, bah, nous aussi, on est ravis de vous accueillir, cher Axel Red, avec une toute nouvelle chanson sortie aujourd'hui. Alors ça nous fait plaisir, on va la découvrir, elle s'appelle « Chanter pour elle ». Et on peut dire que c'est une suite pas très heureuse et une extrapolation d'une chanson que vous connaissez bien, les amis.

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1: Axel Red avec Renaud, 2003, victoire de la musique de la chanson originale de l'année pour Manhattan Kaboul et la petite fille afghane. Et Axel, cette petite fille afghane, vous vous êtes dit que vous n'alliez pas la laisser tomber et que vous alliez vous intéresser à son cas en 2026.
2: Ouais, c'est exactement. En fait, quand on se... Pendant 20 ans, en fait, cette petite fille et toute sa génération, elles ont pu faire toutes les études où, en tout cas, elles pouvaient réaliser leurs rêves jusqu'à se trouver dans le Parlement.
1: Et, parlementaire, et, vous dites médecin, ingénieur,
2: ou institutrice, ou couturière. Ouais. Bah, je veux dire, en fait, tout était possible. Et ben, le jour où les Américains, ils ont quitté le sol, bah, ils ont en fait enlevé toutes les chances. Toutes les libertés de ces filles et femmes. Et donc, je trouve que, voilà, pour moi, ne pas avoir des droits, c'est très cruel, mais d'avoir connu une vie comme nous ici, je dirais normale, avec l'idée d'avoir toutes ces possibilités. Bien qu'il y a aussi des gens chez nous qui, on est d'accord, qui n'ont pas toutes leurs possibilités. Mais c'est juste, il n'y a rien de plus cruel. Et puis, en fait, moi, j'aime bien, en fait, j'aime beaucoup les contes de fées, j'aime la mythologie, et quand il y a quelque chose qui m'enrage ou que je ne comprends pas, j'essaye de le placer dans le temps et dans l'espace pour me dire, est-ce que c'est nouveau? Comment est-ce que c'était dans le temps, ailleurs et tout ça? Et tu te rends compte qu'en fait, c'est juste un comportement humain qui se répète, et on aimerait bien que ça s'arrête de cette répétition. Et c'est juste que, en fait, c'est pour ça que j'ai chaque mot, en fait, il est vraiment choisi. Cette idée que quelqu'un, en fait, il veut te cacher, en fait. Ouais. Il veut t'enlever. Il a peur de toi parce que il pense que t'es plus puissante. Tu pourrais être plus puissante que lui. Et donc, il veut juste te cacher. Il veut t'enlever toutes les chances. Et c'est ce qui se passe.
1: Les Américains ont quitté l'Afghanistan en 2021. Donc, ça fait 5 ans. Et c'est vrai que depuis 5 ans, de temps en temps, on entend comme ça, à la radio, aux infos, tiens, il y a une nouvelle loi en Afghanistan. Les femmes n'ont plus le droit de se mettre à la fenêtre.
2: Non, plus le droit de chanter.
1: Plus le droit de chanter.
2: Et il y avait un enterrement récemment dans une partie de l'Afghanistan et ils n'ont pas pu sauver les femmes parce qu'on ne peut pas les toucher.
1: Ouais.
2: Non, mais c'est. En fait, y a, je voyais cet été, pourtant, bon, moi j'ai déjà beaucoup écrit sur cet homme, je veux dire. Ouais. 10-15 ans avant MeToo, c'était tout cet homme, Sisters and Empathy, et même l'album Un cœur comme le mien, où ça parlait de sororité.
1: On en parlera tout à l'heure de ces albums-là.
2: Donc, je veux dire, c'est les thèmes que j'ai déjà abordés, je dirais, dans tous les sens, parce que j'aime bien placer les choses et largement, vraiment comprendre avant de m'exprimer. Et puis, en fait, c'est en écrivant justement que je cherche, je me pose des questions, et puis. Pourquoi est-ce que je dis ça?
1: Parce qu'on parlait du fait que depuis 5 ans, on en parle finalement de temps en temps du sort de ces femmes afghanes. On voit que c'est de pire en pire, mais on voit que rien ne se fait.
2: Exactement.
1: On se sent impuissant et on a l'impression que ceux qui ont la puissance, c'est pas leur priorité. Donc,
2: Non, en fait, je suis très gênée de le dire, mais en Belgique récemment, on a accueilli les politiciens, ils ont accueilli les talibans pour discuter, je sais pas de quoi, mais
1: sûrement pas des droits des femmes.
2: Voilà, donc c'est juste, en fait, c'est pour ça que je parlais de ces droits des femmes. Je me dis, c'est quand même impensable. Anno 2026, je veux dire, je pense qu'on avance quand même, on progresse quand même par rapport aux droits féminins.
1: Ouais.
2: Et de voir qu'en fait, il y a un retour en arrière, mais vraiment retour au Moyen-Âge, de Stone et
1: l'âge de pierre,
2: c'est juste insensé. Mais en fait, chaque mot est vraiment, j'ai vraiment longtemps réfléchi à chaque mot, parce que je voulais d'abord que tout le monde se sente inclus et se dit, tiens, en fait, ça pourrait m'arriver, comme The Handmaid's Tale, vous voyez, sur Netflix.
1: Ah, la Scarlate et Écarlate.
2: Mais tu te dis, mais à fond,
1: il suffit d'un coup d'État et de 3 lois
2: dystopie demain, le matin tu descends et tu dis, maman, je suis en retard à l'école, la maman qui dit c'est pas la peine, il y aura plus jamais d'école, peux aller dormir le temps que tu veux, et tu dis waouh. Et donc
1: on la découvre, cette chanson, Axel.
2: Et oui, juste
1: avant
2: toute petite dernière chose, c'est que j'ai pas voulu, parce que je trouve qu'aujourd'hui, avec tout mon respect que j'ai pour les gens qui sont victimes, des gens qui ont des traumatismes, mais Il y a une chose que je remarque depuis le temps que je sais pas, quand je vais au Soudan du Sud ou quand je vais à Sierra Leone, des pays où on vit des choses atroces et donc forcément beaucoup de victimes. Mais quelque chose qu'elles ont tous, ou eux, des garçons ou des hommes aussi, ce qu'ils ont très souvent en commun, c'est que j'entends, ils se plaignent pas, en fait. Ils ont plein de gratitude de la main qui leur est tendue. Et ils se disent, non, mais on va du coup sauver les autres. Et j'ai envie qu'on voit pas ces filles comme, ou ces femmes, comme ces pauvres femmes, en fait. On se dit simplement, mais si on leur donne des droits normaux, tout ce qu'elles méritent, en fait, ces femmes et ces filles sont capables de faire de jouer leur rôle. Voilà,
1: On va chanter pour elle. C'est la nouvelle chanson d'Axel Red. Attention, il y a un invité, vous allez le reconnaître vers la fin de la chanson. Chanter pour elle, c'est tout nouveau, ça vient de sortir. Axel Red est dans Décibels.

0: pour elle, Axel Red et Renaud qui vient faire un coucou à la fin de la chanson.
1: C'est trop émouvant en fait. Je suis très contente pour des différentes raisons. C'est que en fait qu'il aille bien.
0: Oui.
1: Et donc c'est pour ça qu'il a pu être
0: venir
1: présent.
0: En studio. Ouais.
1: Exact. En fait j'étais chez lui. Il y avait Lolita aussi. Je trouve c'est une femme incroyable, sa fille. D'ailleurs aussi avec une fille très forte.
0: Oui.
1: J'ai dit fille parce que pour moi c'est le genre de fille comme toi. On n'a pas d'âge, voilà.
0: C'est ça. On n'a que de l'énergie et de l'amour.
1: Exactement. Et donc mais Renaud aussi pour moi, ouais, c'est quelqu'un sans âge. Je le vois en fait, je vois le gamin dans ses yeux, je vois le gamin. Et c'est vrai qu'il y a juste le feu qui parfois peut être éteint. Mais on voit, en fait, même à ces moments les pires, tu vois parfois cette petite flamme qui se rallume, et ça m'a fort touchée parce que quand j'ai fait écouter le titre, j'ai vu la petite flamme. Et je veux dire, évidemment, il pouvait pas rester insensible à ce sujet parce que voilà, je veux dire, il n'a pas écrit Matin Kaboul par
0: bah oui,
1: hasard,
0: par
1: donc
0: hasard.
1: C'était
0: ça le touche.
1: Oui,
0: évidemment.
1: Et donc c'était vraiment un moment assez. Franchement, j'oublierai jamais ce moment. C'est ce moment où je lui ai fait écouter la chanson et qu'il a été touché et qu'il a dit ah ben, dis-moi où tu veux que je mette ma voix et je pose ma voix et voilà. Donc mais moi je trouve qu'il va bien. On a fait le concert ensemble, il a surtout fait son concert à lui et continue, il poursuit son chemin, ça fait trop plaisir. Voilà, donc je suis très contente de repartager un petit bout de cette histoire. Je serais encore plus contente si effectivement cette chanson fasse ses effets.
0: Ouais. Alors justement, vous, Axel, vous êtes ambassadrice de l'UNICEF depuis 1997. Vous luttez, on l'a dit, activement contre les violences faites aux femmes, l'exploitation des jeunes, filles et garçons, la prostitution. Enfin, tout ça, voilà, c'est quelque chose qui vous anime. Est-ce que justement, via l'UNICEF ou d'autres associations internationales, oui, vous pensez que votre chanson, elle peut arriver jusqu'aux oreilles des Afghanes?
1: En fait, ouais, que ce soit sans ou avec UNICEF, en fait, mon engagement, il est, à vrai dire, il est au-delà des organisations.
0: Oui, c'est vraiment mon point personnel.
1: Oui, c'est franchement juste le mien. Je suis aussi ambassadrice de handicap international, mais je me suis engagée pour des différentes causes. Mais c'est vrai que la cause des femmes, c'était quand même quelque chose que, en fait, même quand UNICEF n'avait pas ça comme thème,
0: oui,
1: je veux dire, c'est moi qui était intéressé par ça et qui me révoltait. Je me souviens la toute première fois on allait vacciner les bébés, mais c'était ça la campagne, et c'est là où je me suis dit la première fois, mais c'est pas possible. Je veux dire, à quoi ça sert de vacciner un bébé s'il faut le marier à 8 ans? J'ai fait la version en anglais aussi de cette chanson, et donc j'ai encore plein de petites idées peut-être pour voir ce que je peux faire comme en plus, et on voilà, donc il y a encore plein de petites idées qui vont arriver en français. Il y avait quand même aussi le petit clin d'œil que je n'ai pas fait en anglais puisqu'on le connaît pas en anglais, mais c'était une réponse aussi à Michel Berger. Je oui. trouvais ça beau de je sais pas, j'ai eu cette première idée quand je pensais à faire une chanson pour elle.
0: Ouais.
1: J'ai pensé à cette chanson chanter pour ceux
0: qui sont loin de chez eux.
1: Oui, et ouais. Bon, même aussi j'ai écrit sur ce thème dans Exil et Rouge Ardent, mais je me disais waouh, il y en a qui doivent quitter leur maison et il y en a qui doivent rester à la maison.
0: Chanteuse engagée, Axel Red, et ce soir dans Décibels, on reparle de Chanter pour elle dans moins d'une minute. À tout de suite.

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2: Décibel avec la seule, l'unique Axel Red avec nous ce soir. On célèbre la sortie de sa nouvelle chanson, Chantée pour elle.
3: Bonjour.

0: des choix et maintenant elles doivent rester chez elles. Une chanson qui parle donc du sort des femmes en Afghanistan. Axel, quand on se replonge dans votre discographie, on se rend compte, oui, que c'est un sujet qui vous a toujours touché. Vous avez toujours écrit des chansons engagées, mais vous n'avez pas finalement été étiquetée comme chanteuse forcément politique. En tout cas, c'est pas forcément ce que le public a retenu. Je pense notamment à un diptyque d'albums en 2009, Sisters and Empathy, et en 2011, Un cœur comme le mien. En 2009, vous chantiez une fille dans la rue, prostituée.
1: Enfant des papiers.
2: Vous avez cherché ça.
0: Mais oui.
1: L'éternel
0: en dessous de zéro, écoutez.
1: Proposite, un marginal sexuel, dit ruelle.
0: En dessous de zéro. En 2011, Un cœur comme le mien et la claque.

0: Et en fait, quand on réalise toute cette partie de votre travail, on se dit que c'est peut-être le côté soul, lumineux des musiques qui font que parfois on est passé à côté des paroles. Vous croyez que c'est ça? Ou est-ce que c'est juste qu'on veut pas entendre quand ça parle de sujets durs et...
1: Non, mais il y a aussi comme le fait, tout simplement, que quand j'ai écrit l'album Sisters and Empathy, c'était 24 chansons donc sur les violences sexuelles et mais bon, en 24 chansons, on a quand même la place pour l'aborder vraiment très très largement. La maison 10 n'a pas été intéressée pour le sortir. Et donc, parce qu'ils avaient trop peur, aujourd'hui, en fait, tout le monde demande, est-ce que tu vas encore faire des chansons? Je dis, mais écoute, ça se fait avec un cœur, c'est pas quelque chose qu'on fait parce que c'est à la mode.
0: Mais vous l'avez fait quand même. Votre maison de 10 qui n'était pas intéressée,
1: non,
0: mais
1: je l'ai sorti par moi-même.
0: Ouais.
1: Et bon, par la suite, ils ont voulu sortir l'album, je pense que c'était une autre maison de disque,
0: un cœur comme le mien,
1: mais qui s'appelait Sérénité. Ah. Qui était pour moi un jeu de mots pour sororité, et donc sœur et sororité, et puis d'ailleurs je crois que je vais faire comme Goldman, j'ai vu qu'il a rechangé des titres, oui. J'avais changé dans le passé parce que la maison disque aussi avait trop cassé les pieds, et donc non mais vraiment, et alors ils m'ont dit ouais mais sérénité, les gens vont avoir peur, alors je dis ok, je fais une chose, je change le titre. Et c'était, comme il y avait beaucoup de références à Baudelaire, il y avait une chanson d'ailleurs qui s'appelait Un cœur comme le mien, Mon rouge idéal et tout ça. Je l'ai appelé Un cœur comme le mien. Mais donc, je vais le rechanger.
0: Ça, c'est bien.
1: Mais donc, je pense que, franchement, tout simplement, c'est vrai que les gens n'ont pas forcément beaucoup connu ces chansons-là, parce que je veux dire, en dessous de zéro, il vient de cet album où la plupart des chansons étaient d'abord en anglais.
0: Ouais.
1: Et puis le son était bien plus grave, d'ailleurs,
0: votre voix.
1: Voilà. Et je pense que c'est, en fait, j'ai réfléchi par la suite. Je pense que c'était parce que vraiment, j'ai trouvé le mot après, Weltschmerz. En fait, c'est le monde. C'est une douleur que tu puisses avoir pour le monde, parce que je me disais mais c'est pas possible, qu'est-ce qui m'arrive, tout allait bien, j'avais ma carrière, j'avais ma famille, j'avais trois petites filles, j'étais heureuse. J'étais mal. En fait, j'avais un syndrome post-traumatique parce que j'avais tellement vu et été cherchée, même parce que, comme je vous dis, c'est des choses que je cherche. Quand je viens dans un camp de réfugiés, c'est moi qui demande, même si c'est pas le but, est-ce que je peux parler aux femmes? Alors je leur posais des questions, mais comment ça se passe ici? Est-ce que vous vous sentez en sécurité? Et donc, c'était vraiment, je sais pas d'où ça vient, c'est en moi. Donc, après, il fallait que je place tout ça.
0: Et c'est dans ces albums-là.
1: Et donc, c'est dans ces albums-là. Donc, j'ai été chantée plus bas, comme en fait, par exemple, les Noirs américains, les Negro Spirituals. En fait, quand t'as mal, tu fais. Tu sais,
0: ça part du ventre.
1: Voilà. Et donc, le son de Sister and Empathy est bien plutôt blues soul. Et puis, le son de Un cœur comme le mien était plus Americana, mais très très très bizarre aussi. Non, pas bizarre, c'est pas un hasard. J'ai aussi invité des hommes sur cet album parce que il y avait Florent Marché, il y avait Gérard Moncey, il y avait Stéphane Echer, ouais. Il y avait Miossec, parce que me dis, si il y avait Ben Mazuet d'ailleurs bien avant qu'il soit
0: il a décollé connu. Mais ouais,
1: voilà. Et donc je me dis, si j'invite ces hommes sur mon album, pour les gens ce sera comme une évidence. D'ailleurs, c'est ce qu'ils ont fait par la suite avec Me Too. C'était quand même le fils de Mia Farrow qui a en fait déclenché ce phénomène de Me Too, que tout à coup, ouais. En fait, le féminisme n'était plus vu comme quelque chose qui faisait peur aux gens,
0: ouais.
1: Et donc le son de Un cœur comme le mien, c'est là, parce que excuse-moi, je parle beaucoup.
0: Ah, mais c'est intéressant.
1: Un journaliste m'avait dit, c'est drôle, cet album, il a vraiment un yang, il a vraiment une énergie masculine. Et c'est parce que j'en avais marre que les gens disaient simplement, ouais, mais t'es une sale féministe. Mais je dis, non, c'est de l'humanisme. C'est juste, je sers juste justice. Et donc, je pense qu'il y a des différentes manières de faire des chansons engagées. D'ailleurs, moi, j'ai écouté de tout. Hein. Je suis très très fort inspirée par quand ça parle de côté plutôt spirituel, comme on voit dans les églises dans le sud des États-Unis, ou comme un Bill Withers, il va le faire, où c'est plus le côté spirituel, ou c'est, et d'ailleurs ici dans cette chanson aussi, où je me dis mais il faut qu'on restaure quelque chose. C'est bien de qu'on soit en colère et que mais on peut pas continuer quand même à accuser, parce que ça va de nouveau créer deux groupes. On va éternellement avoir deux groupes, un les abusés et l'autre les abusifs. C'est juste qu'ils changent de visage et de nom. On va arriver nulle part. Il faut à un moment donné qu'on restaure une confiance, que et on vient à ce mot qui paraît toujours un peu bête, mais ça revient à l'amour en fait. Et donc ça, c'est une façon beaucoup plus spirituelle d'aborder ou de mon engagement. Et puis j'ai aussi beaucoup lu les paroles, et d'ailleurs c'est vraiment des grandes influences sur ces albums. C'est le côté blaxploitation, où vraiment c'était noir américain, mais où ils allaient vraiment sur le front. Et puis il y a de l'autre côté, il y a Bob Dylan, il y a et puis il y a les Français.
2: Les chansons politiques, les chansons.
1: Il y a les Français, parce que j'ai commencé avec l'anglais, parce que je me disais, je sais pas, j'étais plus à l'aise d'écrire d'abord en anglais tous ces thèmes-là. Mais ensuite, je me suis dit, j'ai envie de le faire aussi maintenant, quand même, pour mon public ici en France. Et donc, j'ai terminé avec Présidente, En dessous de zéro. Et puis, évidemment, du coup, il y a même des gens, il y a des gens, évidemment, comme un Renaud, ou comme tous ceux qui ont fait des chansons. Allez, puis avec Colette Mani, j'ai fait une reprise de
2: Mélocotone.
1: De Mélocotone. Ouais. Et puis,
2: il y a le style Axel Red aussi maintenant.
1: Pour
2: de vrai.
1: Exact. Je veux dire, parce que là, exactement. Je veux dire, moi, ce qui m'intéresse, c'est à un moment donné, je vais piocher dans tout ça pour en faire ma propre sauce. Même musicalement, c'est pareil. J'ai beau aller à Memphis, mais j'amène des musiciens d'ici pour. On parlait de Studio Ferber justement tout à l'heure. Et ben pareil, en fait, il y a des musiciens qui viennent de Memphis, qui étaient le guitariste et le clavieriste de Isaac Hayes, qui ont joué sur plein d'albums à moi. Mais je mélange ça avec Renaud Letang,
2: un producteur français.
1: Voilà, du coup, j'arrive à avoir quelque chose qui me ressemble juste uniquement à moi.
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chanter pour elle. La bonne nouvelle aussi du jour, c'est votre retour sur scène, Axel Red. On apprend que vous serez le 21 novembre 2027 à l'Olympia, donc c'est dans un an et des poussières. Et alors, Axel Red sur scène, si vous ne l'avez jamais vu, vous pouvez déjà vous habituer en écoutant l'album live.

0: réussi de retrouver le public.
1: Absolument.
0: Dans un
1: absolument.
0: An et des poussières.
1: Ouais. Mais en fait, j'ai jamais vraiment arrêté de faire des concerts. On est neuf sur scène. On a neuf musiciens sur scène. Il y a des cuivres. On se régale, voilà. Et j'ai, d'ailleurs, la petite tournée que j'ai fait, parce que maintenant on parle de la France et je suis ravie de retrouver le public français parce que ça m'a vraiment manqué. On a juste fait un concert, c'était à Toulouse. Mais j'avais fait une petite tournée club au début de l'année. C'était en Belgique. Et on était neuf sur scène, mais vraiment, c'était des petits clubs. Et j'avais appelé la tournée Fuck AI parce que
0: je dis intelligence artificielle va te faire voir,
1: voilà, parce que en fait, et j'ai dit tout ce qu'on entend sur scène, parce qu'il y avait aussi des claviers plutôt et des, donc c'était pas juste, comment dire, un vieux son, parce que j'aime bien avoir quand même un mélange.
0: Mais ça peut être sophistiqué tout en étant réel.
1: Exactement. Mais j'ai dit au public, tout ce que vous entendez, c'est réellement joué. Et les musiciens sont ravis parce qu'on joue pas avec un clic. Je sais pas, le public le ressent et nous, on s'amuse comme des fous. Voilà.
0: Ah, c'est génial. On se souhaite évidemment une tournée française comme il se doit, ma chère Axelle. Bon, pour le moment, c'est l'Olympia en novembre 27.
1: Il y a plein de dates qui vont se rajouter. Là, je suis revenue quand même après 8 ans.
0: Ouais.
1: Mais j'ai vraiment pas envie de partir rapidement là.
0: Et on peut espérer un petit album pour l'année prochaine.
1: Ouais, au mois de mars. Mais juste petite chose, parce que j'ai pas envie que tout le monde va se dire, mais attends, mais il va être plein de choses quand même un peu lourdes. Ceci dit, je trouve que chanter pour elle, c'est pas lourd. Non, en fait, voilà, j'ai vraiment attendu pour que toutes mes colères se transforment en quelque chose de positif. Et non, franchement, ma maman a carrément, pour moi, c'était le plus beau compliment. Elle a dit, ton album me donne envie de vivre. Et c'est tout ce que j'ai essayé de faire, c'est de. En fait, j'aime bien quand il y a des différentes lectures. Quand tu écoutes une chanson, et d'ailleurs, les chansons sont très, à vrai dire, très, très. Groovy,
0: ouais. Mais qui disent des choses.
1: Bien sûr. Mais c'est en fait c'est comme les contes de fées. En fait, c'est pour les adultes, c'est pour les petits. Mais t'as pas l'impression que si le conte de fées commençait, écoute, je vais te donner la leçon. Il y a personne qui va l'écouter.
0: Non.
1: Et donc moi j'aime bien attirer les gens avec de la musique ou avec des beaux mots, avec des métaphores. Et après il y a des différentes lectures. Et en fait c'est parfois même en écoutant au bout de certains temps que tu dis mais ah ouais, mais c'est ça que je vois là-dedans. Malheureusement, on est à une époque où il y a beaucoup, beaucoup de musique qui sort et les gens, comme il n'y a plus de physique, on n'a plus l'album en main ou on prend le temps. Mais moi, je fais toujours une musique en espérant qu'on va l'écouter longtemps et qu'on va voir qu'en fait, une chanson, elle évolue. Par exemple, je prends juste un exemple. Après, je vais me taire, mais. Mais par exemple, Sensualité, c'est un bon exemple. Je veux dire, aujourd'hui, les jeunes se rendent compte qu'en fait, c'était une chanson presque, on peut dire, pré-MeToo. Parce que je veux dire, la maman, elle est cool, elle dit écoute ma fille, tu verras bien si c'est le désir ou l'amour, c'est quand même qu'elle est ouverte d'esprit.
0: Ouais.
1: Et la fille, elle est bienveillante, mais elle est surtout très consciente. Et je pense que c'est là où on est aujourd'hui avec ce manque de confiance, que tout ce qu'on peut être dans cette, comment dire, quand on est dans l'acte à deux personnes, on va pas quand même re-signer un contrat tous les 10 minutes, mais de rester simplement très conscient, et donc conscient de dire écoute, je pense que là, stop, tu vois, et Sensualité, en fait, c'était une réponse à la chanson un petit peu machiste quand même de Sexual Healing,
0: et donc voilà,
1: nouvelle lecture.
0: Réécoutez-la. Merci beaucoup Axelle.
1: Merci à toi.
0: Et bon concert par avance au mois de novembre 27 et l'album en mars, on a très très hâte. Chanter pour elle est disponible dès aujourd'hui. À bientôt Axelle.
1: À très bientôt.

0: Merci avec Émilie Mazoyer, c'est Décibel.
1: On joue au blind test maintenant avec Romain et avec Caroline. Bonsoir à tous les deux.
2: Bonsoir Émilie, bonsoir Caroline.
1: Bonsoir. Alors, le thème du blind test de ce soir, c'est l'année 1977. Pourquoi ? Eh bien parce que ça me faisait plaisir. Voilà, je vais pas vous mentir, il y a des fois je me dis donc, il y a pas assez de 70s dans cette émission, allez bim, un bon blind test 77 et tout est résolu. Romain et Caroline a gagné ce soir, c'est un joli cadeau à vous offrir, un bouquin de la bibliothèque de Décibel parce qu'on a plein de bouquins de musique. Donc voilà, on choisira selon vos goûts, évidemment. Et puis, je crois qu'on est en train de négocier aussi des petits autographes d'Axel Red. Donc ça peut être très sympa. Romain.
3: Pas mal.
1: Bah oui, ça fait plaisir. Romain et Caroline.
3: Bah ouais.
1: Comment ça va? Vous, comment s'est passée la journée? Tiens, chez Caroline, par exemple. Ça va, Caroline?
3: Tranquille.
1: J'aime bien quand c'est tranquille. Et chez Romain?
2: Ben, c'était la pluie qui n'était pas trop agréable aujourd'hui par rapport à hier. Mais
1: oui, d'ailleurs, on envoie plein de bisous à celles et ceux qui sont carrément touchés par des intempéries. Parce que bon, la pluie relou qui défait les brochings, c'est une chose. Mais là, il y a carrément des villes et des villages qui sont complètement inondés. Courage à vous, courage les amis. Mais oui, c'est vrai Romain que ce n'était pas top la météo aujourd'hui. Là, on va se réchauffer donc avec de la musique de l'année 1977. On cherche le nom des interprètes des chansons. Et vous n'oubliez pas de donner votre prénom avant de donner la réponse.
3: Ah non.

0: qui va fêter ses 50 ans très bientôt et on en reparlera dans Décibel. On prépare une petite boum d'anniversaire. Romain et Caroline ont trouvé en même temps téléphone, après le gros indice Jean-Louis Aubert, effectivement. Et on continue. Voilà. L'année 77, c'était aussi...
1: Ah.

0: Et surtout, vous êtes très synchro, vous trouvez tout en même temps. On ne peut pas vous départager, mais ce n'est pas grave, puisque dans ce blind test, tout le monde gagne. C'est un gros avantage. Caroline et Romain, dernier tube de 77, on rentre en France.
1: Romain.
0: Oui, musique. Caroline, vous avez tous les deux très bien joué, j'avoue. C'était une bonne année 77, non? On est d'accord?
1: J'étais pas née, mais ça va, j'ai su trouver quand même.
0: Bah oui, après, voilà, on connaît. Et Romain, t'es né en quelle année?
1: 82.
0: Ah, comme ma petite sœur.
1: 82.
0: Et moi, on ne demande pas. Caro, non, mais Caro a 22 ans pour toujours, non? Comme moi, n'est-ce pas, Caro?
1: Non.
0: Non?
1: Okay. Non.
0: Dis-nous.
1: Non. Je suis
0: à 75. 75, ah, ça va. Eh bien, avec tous ces petits jeunes avec nous dans Décibel, je les remercie, je les embrasse, Caroline et Romain. On vous envoie un bouquin de la bibliothèque magique et musicale de Décibel. Et on écoute une autre chanson de cette année-là, 1977, pour faire plaisir à notre invité de ce soir, Axel Red, qui adore ce genre de voix, ce genre d'ambiance, et parce qu'on l'écoute pas assez à la radio. Voici Bill Withers.

0: 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Des gens se sont évanouis, plus un gramme d'air dans les poumons. Lovely Day, sublime chanson, c'était Bill Withers.
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0: Et on finit l'émission à Montréal, ouais, rien que ça, les amis, pour l'anniversaire de la grande Diane Dufresne, chanteuse extraordinaire, un peu excentrique aussi, on aime beaucoup ça. Elle a rencontré l'homme de sa vie, elle chantait ça, et nous on aimait beaucoup. Joyeux anniversaire à Diane Dufresne, 82 ans.

0: Quelle délice. Diane Dufresne, 82 ans aujourd'hui, et pas à la retraite. Hein. Elle a dit dans la presse canadienne l'été dernier, on demande beaucoup aux artistes aînés de chanter des trucs du passé, mais les vieux ont encore des choses à dire. C'est noté, Diane, le comeback, donc quand elle veut. Merci à l'équipe de Décibel qui était là ce soir. Alexandra Sackberg au standard, Kinan Lageli à la technique, Iris Guitoni à la réalisation, Thierry Boffa et Thomas Demol pour la délégation musique, Mélodie Chaïb et Géraldine Mayer pour la programmation des invités. Demain, on sera avec un tout nouveau groupe de rock que vous allez adorer. Il s'appelle les Dynamite Shakers.
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2: Bonjour à tous, bienvenue dans votre nouveau rendez-vous quotidien sur Ici. Ça s'appelle On vous doit bien ça. Et ici, on parle bon plan, vie quotidienne, arnaque à éviter, santé. On est là pour vous rendre service parce qu'on vous doit bien ça. Nous sommes ensemble jusqu'à 13h. Moi, je m'appelle Enora Malagré et voici la bande qui m'accompagne tous les midis pour mon plus grand bonheur et le vôtre, je l'espère. Aude Razo, madame anti-arnaque. Bonjour ma Aude.
3: Bonjour, bonjour à tous.
2: Le docteur Gérald Kierzek. Bonjour docteur.
4: Bonjour à tout le monde.
2: J'aime bien quand je dis bonjour docteur.
4: Ouais. Moi aussi, j'aime bien qu'on me le dise, ça se perd d'ailleurs.
2: Ça se voit. Elsa Wolinski, notre éminente journaliste. Bonjour Elsa.
5: Bonjour à tout le monde.
2: Et Valère Coréard, monsieur Bonplan. Bonjour.
6: Salut,
2: Valère.
6: Salut Nora, bonjour à toutes et tous.
2: Aujourd'hui, entre autres, bien sûr, grosse émission, gros dossier. On va ouvrir avec vraiment un gros dossier épineux sur les maisons fissurées. Alors si, malheureusement, vous avez des fissures dans votre maison, peut-être dû à la sécheresse, on va en parler dans un instant, appelez-nous, laissez-nous un message vocal au 0810 055 056, c'est votre antenne, nous sommes là pour vous. Et puis vous pouvez aussi nous laisser des messages vocaux comme l'a fait aujourd'hui Armel.
7: J'ai une question concernant le prix du gaz. Est-ce que vous avez des astuces pour moi afin de réduire le coût de ces dépenses?
2: On a toujours des astuces parce qu'on vous doit bien ça, n'est-ce pas? Ça sera pour vous Valère.
6: Gaz, électricité, on va parler chauffage et oui, il y a quelques astuces utiles qui peuvent vous aider.
2: On y répond dans une trentaine de minutes et puis le meilleur pour la fin, je booste toute l'année votre pouvoir d'achat, on vous doit bien ça. 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Et je vous l'ai dit, on ouvre l'émission avec un gros dossier qui peut-être vous concerne, en tout cas qui nous inquiète grandement, ce sont les maisons ou les appartements fissurés. Et pour parler de tout cela, Aude Razo a invité la vice-présidente de l'AUMF, l'association Urgence Maisons Fissurées, et c'est Dominique Goldstein qui nous fait l'honneur d'être là. Bonjour chère Dominique.
8: Bonjour, merci de nous donner la parole.
2: Merci d'avoir accepté l'invitation, parce que qui mieux que vous pour parler de ce phénomène qui prend de plus en plus d'ampleur. Aude Razo.
3: Et pour donner des conseils aussi aux gens qui sont touchés parce qu'ils sont parfois un peu perdus dans toutes les démarches qu'il faut effectuer. Et vous allez nous éclairer là-dessus. Maison fissurée, vous nous disiez hors antenne, il y a des gens qui sont rentrés de vacances là et qui ne pouvaient même plus ouvrir la porte. C'est ça une maison fissurée?
8: Alors c'est pas que ça, mais c'est un des signes. Pour d'autres, ça a été déjà de voir des zébrures. Donc on a deux cas, c'est soit ça s'est aggravé, ils sont partis en vacances joyeux, ils sont revenus et ça avait empiré, soit des gens qui n'avaient jamais eu de fissure et qui en ont eu.
3: Et donc c'est une conséquence de la sécheresse notamment, ces sécheresses qu'on va vivre beaucoup ces prochaines années, on le sait, et donc ces problèmes vont s'aggraver. On a eu plein de témoignages sur notre radio ici, parce que les rédactions, les journalistes sont allés au contact des habitants, alors des gens disent « ma maison craque de partout, je vois à travers les murs ». Vous l'entendez beaucoup ça?
8: C'est énorme le nombre d'appels qu'on a eu. Juste pour vous donner une idée, généralement on avait une vingtaine d'appels par mois. En septembre, on est au-dessus de 150.
4: Oh là là.
8: On a fait une réunion publique en Haute-Garonne, 5e circonscription, donc même pas toute la Haute-Garonne. On attendait 400 personnes. On avait cru un concert de Céline Dion. Les gens faisaient la queue dans la rue. Ouais. Et on était 550. Pour des raisons de sécurité, on a dû s'arrêter. Et je peux vous citer plein d'autres exemples.
3: Et vous avez peur que ça empire du coup au fil des années?
8: Alors, ce qu'il faut comprendre, c'est que ce n'est pas que la sécheresse notre problème. L'argile, qui se trouve donc sous nos maisons, elle va réagir à la variation d'hydratation. C'est-à-dire que les sols réagissent comme des éponges. C'est-à-dire que la sécheresse, donc la chaleur, hein, les canicules, la sécheresse va faire rétrécir l'éponge, mais quand les pluies vont arriver, et elles vont arriver...
3: Et il pleut énormément dans le sud, hein, dans le Gard et dans l'Hérault, et on pense aux habitants là-bas.
8: Mais partout. Et c'est-à-dire que l'éponge va se regonfler, et comme nos maisons ne sont pas en caoutchouc, ben, c'est les variations qui les font bouger. Donc, l'argile, elle est là depuis des millénaires. Donc, c'est pas la faute de l'argile. C'est bien une.
2: C'est la faute de la variation de température.
8: Ben, bien sûr. Parce qu'on a toujours eu des variations. Mais on avait quatre saisons. Voilà. Donc, ça bougeait légèrement. Mais d'un seul coup, ça s'est mis à bouger fortement parce que les variations sont énormes et très rapides.
4: Et ça veut dire que nos maisons sont pas conçues pour, c'est ça, il y a une mauvaise conception qui a pas anticipé. Après, c'était difficile il y a 40 ans, 50 ans, voire plus d'anticiper ce qui allait se passer.
8: Personne ne pouvait prévoir ce qui allait arriver. Je veux dire, je vais prendre mon propre exemple. Ma maison date de 1880. Les gars, ils les ont construits comme on construisait en 1880. Donc, 30 cm de fondation, mais 65 cm d'épaisseur des murs. On construit gros, puissant, etc. Qui pouvait prévoir ce qui allait nous arriver? On l'a bien vu cette année. Donc, en fait, c'est pas de la malfaçon. C'est maintenant qu'est-ce qu'on fait pour réadapter les maisons.
2: Si vous avez des questions hein, pour Dominique Goldstein qui nous fait l'honneur d'être là aujourd'hui, 0810 055 056, on a déjà évidemment un témoignage, hein, c'est Marc qu'on va accueillir tout de suite, qui habite près de Saintes en Charente-Maritime, pardonnez-moi, j'embrasse très fort ici La Rochelle. Bonjour Marc, bienvenue.
5: Bonjour à vous, merci pour le... Pour la parole.
2: Ben, je vous en prie, oui. Vous êtes président de l'association Aide aux sinistrés climatiques de Pessines, hein, donc vous connaissez oui. aussi bien le sujet. On vous écoute, cher Marc.
5: Oui, aujourd'hui, moi j'ai monté cette petite association sur Pessines parce qu'il y a quand même beaucoup de maisons qui ont été frappées.
2: Ouais.
5: Et puis, donc après, c'est juste une histoire d'experts. Qui valide ou qui refuse les sinistrés.
3: Marc,
5: c'est ça, quoi.
3: Marc, racontez-nous déjà votre maison. Je suppose que si vous avez monté cette association, c'est pas un hasard. Votre maison est fissurée, ça ressemble à quoi?
5: Ça ressemble à... Alors, c'est pas la mienne, hein, heureusement et malheureusement. Non, c'est une petite mamie qui vit dedans. Elle a 17 étés pour tenir ses plafonds en attendant la prise en charge. Donc, aujourd'hui, c'est une maison qu'on suit beaucoup dans la mesure où s'il faut remettre des étés, enfin faire ce qu'il faut et éventuellement la faire partir de chez elle.
2: Dominique, comment on fait dans ces cas-là?
8: Alors déjà, je pense qu'il va falloir expliquer comment on est pris en charge. Parce que c'est pas parce qu'on a des fissures qu'on appelle son assureur et que d'un seul coup, il déboule et il vient, oh là là, bougez pas, je vous mets des étés, etc. C'est pas du tout ça, et c'est là l'injustice. En fait, on est encadré par le régime de la catastrophe naturelle. C'est-à-dire qu'en 1982, il a été conçu un régime de la catastrophe naturelle, c'est-à-dire une solidarité nationale, de façon à prévenir des grands incidents, c'est-à-dire des inondations, des glissements de terrain. Et en 89, on s'est dit, oh là là, le RGA, tiens, où est-ce qu'on le fout? Boum! Dans la catastrophe naturelle. Donc, tant que la commune n'est pas reconnue en catastrophe naturelle, vous avez que vos yeux pour pleurer.
3: Donc ça veut dire qu'il y a certains qui ne seront jamais indemnisés, c'est ce que vous êtes en train de nous dire. S'il n'y a pas de reconnaissance d'état de catastrophe naturelle, il n'y aura pas d'indemnisation.
8: C'est le premier verrou. Juste pour vous donner un ordre d'idée, en 2024, il n'y a eu que 2% de communes reconnues.
6: Qui décide ça?
2: Mais oui,
8: commission interministérielle.
2: Alors,
8: Sur des critères,
2: ouais.
8: J'en donne un, il faut qu'il y ait 3% d'argile sur la commune, au moins 3%. Je dis pourquoi on n'a pas pris aussi le nombre de chats.
2: Oui, bien sûr.
8: Je veux dire, c'est aussi un critère qui en vaut un autre.
2: Hein. On continue hein, de dérouler avec vous, cher Dominique Goldstein. Vous restez aussi avec nous, Marc. Si vous avez des questions, si malheureusement vous avez subi un fissure dans votre maison ou dans votre appartement, on parlera aussi de quand vous êtes locataire, quand vous avez des appartements. Ça se passe au 0810 055 056. Mais pour l'heure, on va écouter un peu de musique. George Harrison, Got My Man Set on You, toujours ce merveilleux accent anglais qui est le mien. À tout de suite, hein, dans On vous doit bien ça.

0: George Harrison, Got My Mind Set On You. Sur votre radio ici, on est ensemble jusqu'à 13h.
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0: Midi 16, en direct de votre nouveau rendez-vous quotidien, on vous doit bien ça. Un peu plus tard dans l'émission, le docteur Kirzek nous parlera microbiote et Elsa nous parlera précarité menstruelle, une émission très riche aujourd'hui. Mais pour l'heure, on est en train de parler des maisons fissurées, ça nous préoccupe énormément, des appartements aussi fissurés si vous en avez été victime. 0810 055 056, nous avons la chance d'avoir Dominique Goldstein aujourd'hui, qui est la vice-présidente de l'AUMF, hein, l'association Urgence Maison Fissurée. Et voilà, il y a Marc qui est toujours avec nous en ligne, hein, qui nous appelle de Sainte. Mais Audrazo, vous avez une question à poser évidemment à Dominique.
3: Oui, parce qu'on a commencé à dérouler, vous avez commencé à en parler, Dominique Goldstein, mais on rentre de vacances, là on est rentré de vacances, on voit une fissure sur la maison, plutôt grosse, plutôt pas grosse, on ne sait pas. Qu'est-ce qu'on fait exactement? C'est quoi la procédure?
4: En général, il n'y a pas de quoi s'affoler. C'est-à-dire, la maison, elle ne va pas vous tomber sur le nez. J'ai jamais entendu. Ça ne veut pas dire qu'il n'y a pas des maisons qui s'écroulent, mais pas en 24 heures.
3: Mais Marc disait, par exemple, il y avait beaucoup d'été sur une maison.
4: Ça n'a pas dû arriver en une semaine.
3: D'accord.
4: Voilà. Donc, là, ce matin, j'étais avec Alexandra, une de nos adhérentes, qui disait, j'ai calculé, ça s'est fait en 4 ans. Ça commence, mais par contre, ça commence toujours par une petite fissure. Et c'est cette petite fissure qui va devenir éventuellement très grande, éventuellement très dangereuse, jusqu'à mettre des étais. Deux témoignages, nous on a à peu près 1000 témoignages, la majorité des maisons ne sont pas avec des étais.
3: Mmh. Et qu'est-ce qu'on fait? Alors, petite fissure, grosse fissure, c'est quoi la procédure exacte?
4: Il faut aller voir, il faut demander à un expert en fissure, j'allais dire, hein, donc quelqu'un qui est lié au bâtiment. Il ne faut pas appeler un maçon. C'est pas un problème de maçonnerie, on vient pas reboucher les fissures. Il faut regarder déjà pour se rassurer de la dangerosité. Parce que une première fissure, ça veut dire des choses, c'est un symptôme. Par exemple, si c'est à un angle de la maison, si c'est au bord des fenêtres, si c'est au bord de la porte.
5: J'ai pas compris à qui il fallait demander.
4: Ce sont
5: sont des experts indépendants. J'appelle pas mon assureur, parce que moi, le premier réflexe que j'aurais, ça serait d'appeler l'assureur.
4: Eh ben non, c'est le piège dans lequel il faut absolument pas tomber. Parce qu'en fait.
0: Alors, écoutez bien, là. Hein, donc ça, il faut pas appeler son assurance.
4: En fait, vous vous rappelez, je vous ai dit qu'on était encadré par la catastrophe naturelle. Oui. Catastrophe naturelle, c'est quelque chose d'imprévisible, soudain, genre une rivière qui sort de son lit. C'est daté, on sait quand est-ce qu'elle est sortie, on sait quand est-ce qu'elle est rentrée. Mais une fissure, c'est quoi? À quel moment une fissure commence? À quel moment on déclare que c'est une fissure liée au ce qu'on appelle RGA, retrait gonflement des argiles? Donc si vous déclarez trop tôt, c'est-à-dire avant la reconnaissance de catastrophe naturelle de votre commune, qu'est-ce qui va arriver? Vous pouvez avoir un assureur qui va se servir de ses preuves, toutes vos jolies photos et vos déclarations, pour vous dire, mais attendez, vos fissures, elles datent de, j'en sais rien moi, 2025, vous êtes déclaré en 2026, donc, eh ben voilà, vous êtes sorti du système. Donc vraiment, l'assureur ne fera rien si ce n'est faire quelque chose contre vous.
0: On va prendre Marc, hein. Marc, vous êtes d'accord avec ça?
6: Après, on peut apporter d'autres événements. Là, je vous parlais de cette maison, donc avec ses étais, c'est sur le sinistre, la catastrophe naturelle de 2022, donc reconnaissance 2023. Ouais. Donc maintenant, c'est qu'une suite de détérioration de la maison qui se produit en attendant la remise en état.
3: Et vous, Marc, vous avez beaucoup de maisons qui sont concernées dans votre secteur. Vous avez fait cette procédure d'aller en mairie d'abord, etc., pour l'état de catastrophe naturelle?
6: Alors, on dépose un dossier en mairie, surtout pas de photos, voilà. Et puis après, c'est la mairie envoie la préfecture. Ça c'est la démarche logique des maires.
3: Et est-ce que vous avez déjà des indemnisations qui sont tombées ou pas du tout? Ça prend un temps fou.
6: Oui. Non. Alors j'en ai qui c'est tombé assez rapidement. On est toujours sur 2022. Là, j'ai deux maisons qui sont en train de se faire. J'en ai encore 6 qui à venir, quoi.
0: Elsa Wolinski.
7: Marc et Aude, vous dites il faut aller en mairie. Dominique, c'est ça?
4: Oui, en fait, il faut se déclarer à la mairie, puisque c'est la seule instance qui peut demander, ça se passe en 10 minutes, hein, ce qu'on appelle ICATNAT, de faire une déclaration, une demande de reconnaissance.
7: Donc, quand on a une fissure,
3: de catastrophe naturelle.
7: Ah oui, pardon. Donc, on regarde la fissure, on va directement en mairie. C'est comme ça qu'il faut faire?
4: Oui, et là, on est face à soit la mairie dit oui, je vais faire la demande de reconnaissance, soit elle dit non, je ne veux pas la faire. Le maire a toute la possibilité de le faire ou de ne pas faire. Quand il ne le fait pas, il est en train de priver ses administrés d'une possibilité d'être indemnisés. Alors pourquoi des maires refusent ? Ça sert à rien, on ne l'aura jamais. Il faut dire quand même qu'en 2024, il n'y a eu que 2% de reconnaissance et en 2025, 20%.
3: Une prise de conscience quand même.
4: En tout cas, il y a des maires qui refusent. Voilà. Ça peut être aussi parce qu'ils ont peur que la commune perde de sa valeur parce qu'elle est déclarée en catastrophe naturelle. Or, un bien quand il y a des fissures...
5: Au contraire, ça va permettre de reconstruire, de refaire et d'embellir et de sécuriser. Mmh. Moi, j'ai une question un peu bête, je suis nul en bricolage, mais je vois une fissure. Je prends ma spatule, je rebouche, je vais au magasin de bricolage du coin. Qu'est-ce qu'il faut faire ? Ça sert à rien.
4: Ça sert absolument à rien puisque la cause, c'est ce qui s'est passé sous votre maison.
5: C'est structurel.
4: Voilà. Alors, on peut quand même reboucher si, par exemple, c'est très ouvert et qu'il y a d'humidité qui va rentrer. Je veux dire, c'est quand même pas. Mais on ne peut pas dire qu'on va réparer. D'ailleurs, aucun maçon ne va engager sa décennale en venant vous refaire du crépi, parce que la cause, elle est toujours là.
0: On continue de parler des maisons fissurées, des appartements fissurés. Posez-nous des questions, on a les réponses, 0810 055 056. Je sais que Valère aura une question aussi pour notre experte Dominique Goldstein. Pour l'heure, on va écouter un peu de Zazie, ça s'appelle Peu importe. On est ensemble jusqu'à 13h sur votre radio ici.

0: importe. Zazie, peu importe, sur ICI, on est ensemble jusqu'à 13h.
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0: Midi 26, c'est votre nouveau rendez-vous sur ICI, ça s'appelle On vous doit bien ça. Dans un instant, le docteur Kirzek parlera microbiote, Elsa Wolinski nous parlera de la précarité menstruelle, une émission très riche comme tous les midis, mais pour l'heure, nous sommes en plein cœur du dossier maison et appartement fissuré avec notre amie notre nouvelle amie. Oui. Ben voilà, on vous dévoile les coulisses, notre amie Dominique Goldstein, hein, qui est vice-présidente de l'AUMF, l'association Urgence Maison Fissurée. Et nous avons Daniel qui nous appelle de Corrèze. Bonjour Daniel.
3: Oui, bonjour. Je vous appelle de Noailles en Corrèze.
0: Oui.
3: Et j'ai ma maison qui a été construite en 81. Et j'ai aperçu que j'avais des fissures qui étaient de plus en plus importantes. Alors ma commune a été déclarée, comme vous dites, sinistré,
0: ouais.
3: J'ai beaucoup de problèmes avec mon assurance, la Massif, parce que j'ai l'impression qu'ils font tout pour se défausser de me payer mes réparations.
0: C'est exactement ce que Dominique nous décrivait.
3: Tout d'abord, il y a eu un expert qui est venu de leur part, qui a essayé de me convaincre. Il a passé son temps à me convaincre que c'était la maison qui était mal bâtie, patati patata. Alors, j'ai une voisine qui est à 100 mètres de chez moi et qui a été reconnue sinistrée, et beaucoup de voisins autour de moi. Mais la Massif résiste. Après, la Massif, j'ai fait venir un contre-expert qui a à nouveau reconnu que c'était une défaillance des sols. Mmh. Donc la Massif avait venir des fait percer mes sols, tout ça. Et puis, bon, ils ont fait passer un monsieur qui après sondé mes tuyauteries d'eau pluviale. Et alors, ils m'ont dit, bon, mais non, c'est vos eaux pluviales qui sont mal dégagées autour de votre maison, donc pour l'instant, on ne peut pas s'occuper de votre dossier, c'est pas possible.
0: Daniel, alors comment on peut aider Daniel, Dominique? Merci beaucoup, Daniel, et faites comme Daniel, hein, 0810 055 056, c'est votre antenne, hein, on est là pour vous rendre service, on vous doit bien ça.
4: Donc ce qu'il faut savoir, c'est qu'une fois qu'on a réussi déjà à ce que la commune soit reconnue, bingo, faut pas croire que ça y est, on est sauvé, pas du tout. Il va y avoir le deuxième passage, à savoir l'expert de l'assurance. Donc l'expert de l'assurance n'est pas votre ami. C'est ce qu'on vient d'entendre. Hein. Ouais. Il vient pour essayer de trouver comment ne pas nous indemniser. Donc, pour être indemnisé, il faut que le retrait gonflement des argiles soit la cause déclenchante.
0: D'accord.
4: Donc ils vont chercher toutes les causes pour vous dire qui d'un arbre, qui des eaux pluviales, etc. Or, ce sont des causes aggravantes. C'est sûr que d'avoir un arbre près, c'est sûr que si on a un problème dans sa canalisation, ça va aggraver. Mais au départ, c'est l'argile. Et c'est une bataille énorme, puisque seulement, c'est ce que déclarent les assureurs, 50% des cas dans des communes reconnues ont été pris en charge. Ça veut dire que quelques dossiers passent, ça veut dire aussi qu'on a toujours un recours. Donc, demander à un expert d'assurer, et pas d'assurance, hein, de venir faire une expertise, et après, il y a la voie judiciaire, et on peut attaquer sa compagnie d'assurance.

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1: Midi 32, en plein cœur de votre nouveau rendez-vous quotidien qui s'appelle On vous doit bien ça. Moi, je m'appelle Enora Malagré, je suis avec Audra Zo, Gérald Kierzek, Elsa Wolinski, Valère Coréard. Et aujourd'hui, nous a rejoint Dominique Goldstein, qui est la vice-présidente de l'asso Urgence Maisons Fissurées, parce qu'on parle des maisons et des appartements fissurés. Avant de redérouler cette problématique, on va juste accueillir, pour avoir un peu de gaieté quand même dans l'émission, le gagnant du jeu. Parce que vous le savez, vous pouvez vous inscrire sur ici.fr. Je booste tout au long de l'année votre pouvoir d'achat et c'est 200 euros. 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Bonjour.
3: Bonjour.
1: Alors, oula, quel est votre prénom?
3: David.
1: Bonjour David, bienvenue. Vous nous appelez d'où?
3: J'appelle d'Aubagne, en région de Provence-Alpes.
1: Oh là là, quelle belle région. Eh bien, cher Daniel, David, cher David, pardon, je David. Suis blonde. Oui, oui, le cerveau est très petit me concernant. Cher David, c'est gagné.
4: Bravo.
3: Ouais, super.
1: Ah, voilà. C'est tout simple. On s'inscrit sur ici.fr et on repart avec de quoi aider votre pouvoir d'achat. On vous embrasse très fort, David. Prenez soin de vous.
3: Moi aussi, et je suis content. Merci pour tout.
1: Mais de rien, ça nous fait plaisir. On vous doit bien ça quand même, chers amis. Alors, on était en train de parler des maisons et des appartements fissurés. Alors, moi, j'ai aussi une petite question très rapide, cher Dominique. Rapidement, moi, je suis locataire. J'ai découvert, et c'est vrai, en rentrant de vacances, que j'avais mon petit plafond dans ma chambre qui était un peu fissuré. Je fais comment? J'appelle le proprio. Comment ça se passe?
5: Oui, c'est le propriétaire.
1: Ça, c'est le propriétaire qui trinque. Très bien. Eh ben, écoutez, si vous m'écoutez, déjà. Alexandre, je vous appelle dans l'après-midi. Valère Coréard.
6: Une question, Dominique, pour revenir sur le cas concret. Donc, je rentre chez moi où j'ai vu, en rentrant de vacances, qu'il y avait une fissure. Ça peut être une fissure liée à un problème d'hydratation et sécheresse des sols. Donc là, c'est l'affaire catastrophe naturelle, la mairie, tout ça, on a compris. Mais ça peut aussi être une malfaçon, un dégât, enfin, un glissement de terrain, ou je ne sais quoi. Comment savoir si c'est l'un ou l'autre? On fait appel à un expert en bâtiment, vous nous l'avez expliqué. Ça coûte entre 500 et 800 euros. Qui paye?
5: Malheureusement, le sinistré.
1: Oh là là.
5: Mais quand il va devoir se battre... Ah ben, si vous parlez des normes, moi j'en suis à 20 000 euros aujourd'hui, puisque j'ai attaqué ma compagnie d'assurance. D'accord. Entre les experts, l'avocat, etc. Ouais, c'est... Mais je refuse...
1: Le PIB d'un pays, quoi, cette histoire.
5: Non, mais je refuse qu'on n'ait pas accepté que l'argile soit la cause déterminante... Et voilà, j'ai mis l'argent qu'il fallait. Mais tout le monde ne peut pas le faire.
7: Juste par expérience personnelle, ça vaut effectivement entre 500 et 800 euros, mais c'est un investissement qui en vaut la chandelle, parce que ça permet de fixer les choses, de faire constater, et puis d'avoir vraiment un avis d'expert qui va vous dire pourquoi. Bien sûr, mais ça vaut vraiment le coup de faire cet effort-là. Et par contre, ça ne vaut pas le coup, parce qu'on m'a proposé d'autres experts avec des prix, experts judiciaires ou je ne sais quoi, sans mandat judiciaire, à 5 000, 6 000, 7 000 euros, avec des négociations possibles. Ça, c'est hors de question. Donc franchement, à moins de 1000 euros, même si c'est beaucoup d'argent, ça vaut le coup à un moment donné, parce que ça va être aussi un guide dans la procédure.
5: Absolument. Et c'est rassurant aussi, hein, pour les gens, parce que vivre avec, en entendant sa maison craquer, puisque c'est ça, hein, on entend des
1: mais c'est ça.
5: Absolument. Et mais de savoir que...
1: Elsa Wolinski.
8: Oui, mais alors, du coup, Dominique, donc si on n'a pas cet argent-là, on reste avec sa maison qui craque?
5: C'est épouvantable. C'est toute l'injustice, et c'est pour ça que nous, à la UMF, on milite pour créer un autre système, un fonds vraiment dédié aux maisons fissurées, à toutes ces maisons. On parle, je pense, de centaines de milliers de maisons, plus celles qui sont à venir.
1: Vous nous l'avez dit hors antenne, c'est 12 millions de personnes qui sont concernées. Hein,
5: 12 millions de maisons.
1: De maisons, pardon, pas de personnes, pardonnez-moi, mais 12 millions de maisons qui sont concernées.
5: Potentiellement fissurables.
1: C'est plus de personnes, c'est d'autant plus de personnes.
5: Les 12 millions... Ouais. espérons, ne vont pas se fissurer, mais elles sont sur des terrains reconnus comme sensibles à l'argile.
1: Vous militez pour un autre système.
5: Absolument.
1: On vous soutient grandement. Merci beaucoup, cher Dominique. Prenez soin de vous et merci pour ce que vous faites. On va continuer l'émission avec le docteur Kierzek qui nous parlera microbiote. Elsa Wolinski, précarité menstruelle. On va écouter Téléphone New York avec toi. New York avec toi, Elsa Wolinski, aujourd'hui. Je vous le dis. On est ensemble jusqu'à 13h, chers amis. C'est votre émission, 0810 055 056.

0: pardon pour le woo, j'étais complètement dans ce titre, téléphone évidemment, je ne sais plus, oh là là, je ne sais plus comment je m'appelle, New York avec toi bien sûr.
1: Et Nora Malagré.
0: Ah non mais pardon, mais j'aime trop ce titre, j'étais emportée par la merveilleuse playlist d'ici. On est ensemble jusqu'à 13h les amis.
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0: 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Vous l'avez compris, on est en direct, midi 39. Hein. Merci pour toutes vos réactions au 0810 055 056, c'est votre antenne. On est là pour vous rendre service et on va parler, parce qu'il y en a un qui rend quand même aussi beaucoup service, c'est notre docteur Gérald Kirzek, qui nous fait l'honneur d'être dans la bande depuis la rentrée, qui va nous parler microbiote.
1: Microbiote, c'est le mot un peu à la mode, on l'entend partout, oui, le microbiote.
0: J'ai appelé mon fils comme ça. Non,
1: prenez soin de votre microbiote,
3: c'est
1: attention, il faut manger ça, c'est bon pour le microbiote. Ouais, le microbiote, le deuxième cerveau, c'est peut-être même le premier. En fait, c'est quoi le microbiote? C'est ce qu'on appelait la flore intestinale. Ça parle tout de suite peu plus. Mais nous, on a toujours des mots un peu compliqués. 10 000 milliards de bactéries. Vous entendez bien? 10 000 milliards de bactéries. Si vous étiez bon en maths, c'est 10 exposant 13.
0: Donc,
1: 10 exposant 13.
0: Bon,
1: ça fait beaucoup de zéros quand même. Et ben, c'est le nombre de bactéries. Ouais. Plus de 1000 espèces différentes. Alors, il y a quand même un tronc commun. On a tous et toutes les mêmes bactéries communes. Il y en a 15-20 qui sont à peu près communes. Mais le reste, 1000 autres, c'est différent. Et c'est différent en fonction de quoi? Ben, en fonction de comment on se nourrit, évidemment, en fonction de comment on est né. Si vous êtes né par césarienne, par exemple, ou si vous êtes né par voie naturelle lors de l'accouchement,
0: ça change
1: le microbiote des bébés. Ben oui, parce que la voie naturelle, le bébé va se contaminer par les bactéries de la filière génitale, vaginale de la maman.
0: Donc on a un meilleur microbiote quand on a un bébé qui vient
1: plus fourni et vous ferez moins d'allergies.
0: Ou non?
1: Oui, vous avez non, c'est le contraire.
0: Non, contraire.
1: C'est stérile la césarienne, parce que c'est chirurgical, on va ouvrir le ventre de la maman, l'utérus, on va sortir le bébé, donc c'est totalement stérile de manière chirurgicale, donc l'enfant ne se contamine pas avec les bactéries. Mais comme il ne se contamine pas avec les bactéries, il ne fournit pas, il n'habitue pas son microbiote, et donc du coup il va avoir un système immunitaire qui est un peu plus faiblard,
0: mesdames,
1: il fait plus d'allergies.
0: Ne culpabilisez pas si vous faites des césariennes, attention, soyons
1: d'accord. Il y a une histoire de culpabilité ou pas culpabiliser, mais il faut savoir que les enfants nés par césarienne font plus d'allergies, par exemple, que des enfants nés par voie naturelle. Voilà pourquoi que la nature est bien faite finalement. Donc ça, c'est j'allais dire le panorama de nos bactéries à l'intérieur. On n'est pas tout seul. C'est pour ça que je dis souvent, les bactéries, elles font partie de la vie. Les virus, ça fait partie de la vie. N'essayez pas de tout aseptiser. On peut pas vivre aseptisé. Et c'est important d'avoir ces bactéries parce qu'elles participent à tout. Les hormones du cerveau, la sérotonine, l'hormone du bonheur. C'est pour ça que quand on dit le microbiote ou l'intestin, c'est le deuxième cerveau.
0: Ah oui.
1: C'est pas le deuxième.
0: C'est le premier
1: cerveau.
0: Mais oui.
1: 95% de la sérotonine, c'est-à-dire cette hormone un peu qui nous rend de bonne humeur, qui fait que quand on a une baisse de sérotonine, on est un peu plus anxieux ou dépressif, elle est sécrétée dans le tube digestif. Donc on voit bien que c'est hyper important, ce microbiote du tube digestif, et c'est hyper important comme un jardin de bien le cultiver.
0: Elsa Wolinski.
4: Mais alors justement, comment bien le cultiver, ce jardin?
0: Est-ce que ça sert à quelque chose? Par exemple, je rebondis sur Elsa, enfin pardon, très bizarre ce que je viens de dire, je rebondis sur vous
4: en prie,
0: cher ami.
1: Vous faites pas mal.
0: Voilà, non, mais si on prend par exemple des yaourts bifidus, patins couffins,
1: les prêts
0: ou c'est
1: les probiotiques,
0: c'est du marketing pur.
1: Il y a une manière de flinguer son microbiote et c'est la faute des docteurs, c'est les antibiotiques.
4: Ah bah
1: quand
4: voilà,
1: on prend des antibiotiques,
4: dit que moi j'avais ma flore intestinale flinguée à cause des antibiotiques.
1: Exactement, à cause des antibiotiques et puis deux, et là c'est pas que les docteurs, c'est la malbouffe. Dès qu'on va mal manger, et on parlait de comment bien se nourrir, les jambons lundi, etc. Le fait de bien se nourrir ou de mal se nourrir a un impact direct sur le jardin qu'on cultive ou qu'on cultive mal. Et si on donne des antibiotiques, ben en fait, ça va détruire les mauvaises bactéries, celles pour lesquelles on va vous donner l'antibiotique, mais aussi les bonnes bactéries. D'où les yaourts, d'où les pré ou les probiotiques. Les prébiotiques, c'est ce qui va permettre d'alimenter les bonnes bactéries. Et les probiotiques, on vous donne des bactéries toutes faites. Donc ça peut être pas mal, une cure de pré ou de probiotiques en parallèle ou après votre traitement antibiotique.
0: Mais
1: les yaourts, c'est très bien.
0: Ça, c'est
1: sinon,
0: bien. Et les autres aliments qui sont bons.
1: Alimentation non transformés. Les fruits, les légumes, les fibres, c'est fondamental de manger des fibres. Et tout ce qui est malbouffe, ultra transformé, gras, et ben tout ça, c'est mauvais pour les bactéries. En fait, il faut vraiment imaginer notre microbiote comme un jardin qu'on va arroser, à qui on va donner de la bonne nourriture, des produits, alors bio ou pas bio, mais en tout cas, les cinq fruits et légumes, ça en fait partie. Alors, on a chacun un microbiote unique, hein, parce qu'en fonction de notre vie, de ce qu'on a mangé, tout ça, c'est très différent. Il y a des gens qui ont une sensibilité particulière aussi. C'est là où votre médecin médecin, un nutritionniste, pourquoi pas. Des nutrithérapeutes aussi peuvent vous aider, des naturopathes peuvent vous aider également, sur conseil de votre médecin. Mais parfois, la médecine classique n'est pas un recours et il faut rééquilibrer la nature et c'est le microbiote. Et c'est là où on va pouvoir vous aider avec justement parfois des compléments alimentaires en cure courte, parfois pour rebooster ce microbiote. Mais en tout cas, les dysbioses, c'est comme ça que ça s'appelle, c'est responsable de maux de ventre, de diarrhée, ça peut être un vrai problème.
4: Très rapidement, Valère, on est complètement...
3: Pour ne pas faire de dépenses inutiles, ça marche les tests là pour voir si on a un bon microbiote?
1: Non, ça ne marche pas très bien.
3: Voilà,
1: c'est pas la peine d'aller acheter
4: question courte, réponse vraiment, courte, voilà. On adore. Merci docteur Kerzek. On continue cette émission avec vous, on est en direct, il est midi 44. Oh mon Dieu, Francis Cabrel, qui débarque dans nos oreilles. C'est pas beau ça. L'encre de tes yeux, oui Odrazo, l'encre de tes yeux. Allez, à tout de suite, on est ensemble jusqu'à 13h, chers amis.

0: Dieu que c'est beau, mon Dieu qu'on ne s'en lasse pas. Francis Cabrel, l'encre de tes yeux sur ICI.
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2: Je suis d'humeur musicale. Vous avez vu aujourd'hui,
0: oui,
2: je suis complètement portée par la playlist de ICI. Je suis navrée, c'est peut-être saoulant chez vous. Pardonnez-moi, chers amis. Alors, vous le savez, vous pouvez aussi nous laisser des messages vocaux. C'est votre antenne 0 810 055 0 56, comme l'a fait aujourd'hui Armel.
3: Bonjour à toute l'équipe, on vous doit bien ça. Et ce message est pour Valère. J'ai une question concernant le prix du gaz qui est en constante augmentation. Et est-ce que vous avez des astuces pour moi afin de réduire le coût de ces dépenses? Merci beaucoup.
2: C'est votre épouse qui a appelé Valère alors?
4: Non, pas du tout, elle ne s'appelle pas Armel.
2: Elle s'appelle Armel, donc évidemment Valère est là pour vous répondre, cher Armel.
4: Oui, ça vaut pour le gaz, mais aussi l'électricité. On va rentrer dans la période chauffage, donc c'est là que le gros de la consommation annuelle va se faire. Et effectivement, il y a quelques gestes simples que vous pouvez faire, qui vont à la fois être bons pour votre porte-monnaie, mais aussi d'un point de vue écologique, parce que ça va souvent ensemble. La première chose à faire, c'est de régler la bonne température. Alors, il y a des recommandations où on vous dit 19 degrés, c'est bien. Alors... Moi, je dis non, ça dépend de son ressenti. La température, c'est individuel.
5: Moi, 19, c'est froid.
4: Oui, non, mais...
2: Oh, des trucs mignonnes.
4: Je juge... Non, mais vraiment...
2: Moi, je suis bretonne, 19, c'est l'été. C'est vrai.
4: Je juge pas ça. La question, c'est de se sentir bien sûr, d'être dans le confort. Mais surtout pas de surchauffer.
2: D'accord.
4: Parce que Gérald Kierzek, qui fait tout à fait autre chose, il m'écoute jamais, mais nous dirait que vivre dans un environnement surchauffé, c'est
6: mauvais pour la santé.
4: Voilà.
6: 17-19 degrés la chambre, ça améliore le sommeil.
4: Donc, chaque degré que vous allez baisser, c'est 7% d'économie sur votre chauffage.
2: D'accord.
4: Vous voyez, 1 degré, 7%. Deuxième astuce rapidement, ce sont les chambres, les pièces dites inoccupées toute la journée. Éteignez le chauffage, c'est pas la peine de le laisser. Ça sent dormir, on l'avait déjà dit, à 16-17-18 degrés, c'est très bien.
6: Prenez une couette.
4: Voilà, vous prenez une bonne couette et là, vous allez faire des économies. Et enfin, et ça c'est un point qui est hyper intéressant, c'est que lorsque vous vous absentez toute la journée, on dit il faut pas laisser redescendre la température, ça coûte plus cher de remonter. C'est totalement faux. La question c'est que ça descende pas à 0 degré. Donc mettez le thermostat à 16 degrés et puis vous remontez un petit peu en rentrant. Encore une fois, c'est une maison qui est inoccupée, ça sert à rien de la surchauffer. Et puis faites jouer la concurrence. Il y a des comparateurs, celui du médiateur national de l'énergie. Bah oui, mais
2: Vous avez tellement raison.
4: C'est le côté positif du capitalisme en fait, c'est qu'il y a une libre concurrence, il faut en profiter. Et là, vous pouvez aller gratter 10-15% sur la partie consommation de votre facture. Changer de crèmerie, c'est indolore. C'est le nouveau qui s'occupe des papiers et surtout, il n'y a pas de coupure.
2: Merci Valère Correa. Vous voyez, vous avez des questions, on a les réponses. Ça se passe au 0810 055 056. C'est votre émission. On vous doit bien ça. Dans un très court instant, Elsa va nous parler précarité menstruelle. A tout de suite.
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2: Que ça passe vite en votre charmante compagnie, chers amis. On est ensemble encore pour quelques minutes, jusqu'à 13h, donc on vous doit bien ça. Et ma chère amie Elsa Wolinski, notre grande journaliste, va nous parler précarité menstruelle. Elsa.
7: Tout à fait. Alors, il y a des dépenses qu'on choisit, puis il y a celles qu'on ne choisit pas. Celles qui reviennent tous les mois, qu'on ait de l'argent ou pas, qu'on soit étudiante, au chômage, à découvert, ou simplement à quelques jours de la fin du mois. Je vous parle évidemment des règles. Et en France, près de 4 millions de femmes sont aujourd'hui confrontées à ce qu'on appelle la précarité menstruelle. Mais concrètement, qu'est-ce que ça veut dire? Tout simplement, ne pas avoir suffisamment d'argent pour acheter chaque mois des protections dont on a besoin. Des serviettes hygiéniques, des tampons, des protège-slip ou encore des protections réutilisables comme les culottes menstruelles ou les cups. Et quand on n'a pas les moyens, on fait durer, et oui, on fait durer une serviette ou un tampon plus longtemps qu'on devrait. On improvise. Alors évidemment, Gérald Kierzek dit tout de suite, non, il ne faut pas le faire. Effectivement, il ne faut pas le faire. Mais quand on n'a pas les moyens, figurez-vous, c'est ce que font les femmes. Quand on n'a pas assez d'argent, on renonce parfois même à aller en cours, au travail ou simplement à sortir de chez soi. Et je voudrais préciser une chose pour les personnes qui nous écoutent. La précarité menstruelle ne concerne pas uniquement les étudiantes ou les adolescentes, pas du tout. Elle touche aussi des jeunes actives, des jeunes femmes actives, des mères de famille, des familles monoparentales, des femmes qui travaillent et qui chaque mois doivent arbitrer entre plusieurs dépenses essentielles. Parce que les règles, ça peut commencer à 12 ans, parfois même avant, et nous accompagner jusqu'à la ménopause autour de la cinquantaine. Ça fait 40 ans, parfois davantage, à devoir acheter des protections. Et chez les 18-24 ans, le chiffre est vertigineux. 44% sont confrontés à la précarité menstruelle. Presque une jeune femme sur deux. Parce que les règles, elles ne regardent pas notre compte en banque. Mais à partir du 1er octobre, c'est-à-dire demain. Et il y a quand même une avancée importante, une petite, mais

0: parce que le risque majeur, c'est le choc infectieux. Si vous laissez un tampon trop longtemps ou une cope menstruelle trop longtemps, eh bien, il y a des toxines qui se libèrent. Et ça, ça peut être dramatique. Il y a des morts chaque année.
1: Et donc, on n'a pas besoin d'ordonnance hein, pour les cups. Les protections devront être achetées en pharmacie et faire partie des produits référencés. Là, je vous parle de ce qui va être remboursé. Mais attention, la prise en charge est limitée à 2 protections par an. Donc j'étais en train de vous dire que c'est une avancée, mais enfin c'est que 2 protections par an.
2: Un petit, petit
1: c'est
2: pas.
1: C'est vraiment un mini petit pas. Là, je vous avoue que je me suis quand même posé la question, effectivement, 2 protections pour toute une année, c'est pas vraiment énorme. L'assurance maladie explique que ces protections sont réutilisables et donc conçues pour durer. Alors d'accord, mais quand on parle justement de personnes qui peuvent ne pas avoir les moyens de compléter elles-mêmes, on peut quand même se demander pourquoi s'arrêter à 2. Cette nouvelle mesure fait aussi le choix du réutilisable, une culotte menstruelle ou une cup qu'on garde, qu'on lave et qu'on réutilise. Donc c'est aussi un choix écologique. Alors oui, on l'a dit, c'est un premier pas, un mini premier pas, un premier pas important quand même. Mais on peut espérer qu'il soit suivi de quelques autres. Ça, c'est vraiment important. Et attention, ça ne veut pas dire que toutes les protections menstruelles deviennent gratuites. Les serviettes et les tampons jetables, par exemple, ne sont pas concernés. On peut attendre les soldes pour acheter un pantalon Valère, on peut renoncer à un resto, Gérald, mais on ne peut pas dire à ses règles « Désolé, je suis à découvert, revenez le mois prochain ». Ben non. Pendant très longtemps, les règles devaient rester discrètes, presque invisibles. Aujourd'hui, heureusement, grâce aux associations comme Règles élémentaires ou Bon Sang ou Agir pour la santé des femmes, grâce à des militantes, mais aussi aux réseaux sociaux, les règles ont pris leur place dans la conversation. On parle des règles, du sang, des douleurs et aussi de ce que ça coûte. Parce qu'on ne peut pas combattre une précarité qu'on refuse de regarder. Et surtout, cette mesure reconnaît enfin quelque chose qui aurait dû être évident depuis longtemps. Se protéger quand on a ses règles, ce n'est pas un luxe, c'est un besoin essentiel qui touche à la santé, à la dignité tout simplement, à l'égalité. Les règles sont intimes, la précarité menstruelle, c'est une affaire collective.
2: Bravo, immense bravo Elsa Wolinski pour ce billet plus que nécessaire. Et puis on encourage, hein, pardonnez-moi, c'est un sujet qui me touche beaucoup aussi, les entreprises à faire aussi un peu des efforts. Petite anecdote que je vous raconte, vous savez, les petits lavabos aussi dans certaines entreprises, ça serait pas mal d'en mettre dans les toilettes des femmes, parce que quand on retire sa cup, par exemple, dont parlait le docteur Kierzek, c'est pas très agréable d'avoir les mains pleines de sang et qu'on aille dans les lavabos collectifs. Donc il y aura aussi beaucoup à faire, beaucoup de choses encore à mettre en place. Ça avance, mais un peu lentement.
1: Un peu lentement.
2: À notre goût, en tout cas. Merci Elsa Wolinski. On va accueillir le gagnant, le deuxième gagnant de notre jeu. 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Nous accueillons Roselyne. Bonjour Roselyne.
3: Bonjour à toute l'équipe.
4: Bonjour.
3: Vous faites une ravie, effectivement, d'avoir été sélectionnée.
2: Oh, j'ai l'impression que vous le méritez. Vous m'avez l'air sympa, Roselyne.
3: Je vous remercie.
2: Alors, Roselyne, vous êtes effectivement inscrite sur le site ici.fr. C'est gagné! Bravo!
3: Je suis super contente.
2: Génial. Vous nous appelez d'où, chère Roselyne, d'ailleurs?
3: Alors moi, je vous appelle d'une terre ou quelque part, mais peut-être une heureuse parce que je suis d'un ouvrier, fils d'ouvrier vraiment plus que modeste. Hein,
2: d'accord.
3: Mes parents, mon père a travaillé pour la plus grosse fortune de France, une des plus grosses fortunes de France. Hein.
2: Je vous voulais dire Gérald Kierzek.
4: Pardon.
2: Je faisais une plaisanterie. Je faisais une plaisanterie sur le docteur Kierzek qui fait partie évidemment des plus grandes fortunes de France.
4: Alors on aimerait
2: je
4: bien.
2: Plaisante, je plaisante.
3: Ah oui. Non, une plus grosse fortune d'accord. de France. D'ailleurs, Frédéric Dard avait dit que son pinard, en gros. Son nectar était l'orgasme du palais. Bon, là, déjà, je vais goûter parce que ça coûte un bras. Hein.
2: Okay.
3: Il y en a qui qu'aiment, je dirais. Ah, c'est un jeu de mots. Certains, ils qu'aiment.
2: Ok, bon, alors, on est très en forme, Roselyne. Bon, en tout cas, on l'a compris. C'est le bienvenu, en tout cas, ce petit coup de pouce chez vous. On vous embrasse très, très fort, chère Roselyne. Prenez grand soin de vous. Vous l'avez compris, vous êtes ici chez vous. C'est votre antenne, les amis. Demain, nous allons parler, que c'est la journée des personnes âgées, donc nous leur donnerons toute notre attention et toute notre tendresse.

préparé cette émission. Je remercie Céline à la réalisation, Kinane à la technique, ma chère Gwenaëlle à la préparation et Marianne au standard. Merci à ma précieuse équipe d'amour. Et quant à moi, je vous dis à demain, chers amis.

0: La magnifique voix de Céline Dion sur ICI. Céline Dion a une nouvelle fois en concert, figurez-vous, ce soir à la plénitude d'Arena pour sa 11e représentation déjà.
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0: Bonjour tout le monde, très heureux de vous retrouver ce mercredi matin. Cyril Ardo-Redon est avec nous. Bonjour Cyril.
3: Bonjour Louis Raspail, bonjour à tous.
0: Avant 6h, c'est vous qui nous racontez une histoire grâce au Je recherche un auditeur qui. Nous sommes aujourd'hui le mercredi 7 octobre, on va parler boulot puisque c'est la journée mondiale pour le travail décent. Alors ce matin, on a envie de vous entendre, vous qui êtes heureux de vous lever pour aller bosser, pour aller au travail. Cyril, qui recherchons-nous ?
3: Eh bien, on recherche un auditeur qui adore son métier et qui n'en changerait pour rien au monde.
0: Je vous le dis tout de suite, tous les métiers sont les bienvenus. Agriculteur, boulanger, infirmière, artisan, conducteur de train. Je rêve d'avoir un conducteur de train. Quel est votre métier ? Pourquoi vous l'aimez autant ? 0810 055 056.
3: Des centaines de milliers de manifestants dans les rues ailleurs, partout en dans les rues hier, pardon, partout en France. C'est à la une de l'actualité dans quelques instants.
0: Avec vous jusqu'à 6h, nous avons Saveria au standard, Alix à la technique, Sarah à la rédaction en chef. Ici, dès 5h, ça commence maintenant.
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0: Mercredi 7 octobre, soyez les bienvenus, il est 5h. Le tour de l'actualité à vos côtés, Cyril, entre 266 000 manifestants selon la police, 450 000 selon les organisations syndicales hier dans les rues.
3: C'était l'acte 3 de la mobilisation des lycéens. La colère ne retombe pas, près de 900 établissements scolaires ont été touchés selon le gouvernement. Et c'est dans ce contexte que le ministère de l'Éducation nationale annonce une demi-journée banalisée pour un temps de démocratie interne. Comprenez un dialogue entre les élèves et les directions des lycées. Annonce jugée irrespectueuse par les syndicats de proviseurs. Mais Camille Marigot, qu'en pensent les adolescents ?
4: Julia est lycéenne dans l'Essonne. Elle est venue manifester, dit-elle, au dernier moment avec ses amis. Elle accueille plutôt bien cette proposition d'un temps d'échange dans son établissement.
5: C'est pas que ça répond forcément à nos besoins, mais on sait que ça a été entendu par l'État. Là d'ailleurs, il y a quelque chose qui a été organisé, je crois, vendredi pour que les lycéens puissent prendre la parole. On va pouvoir vraiment revendiquer ce qu'on veut réellement et sans qu'il y ait trop de casse ou quoi que ce soit, juste qu'on parle. Et comme ça, ça remontera et il y aura du changement, on l'espère.
4: Un peu plus loin, assise sur le trottoir, un foulard sur le nez et la bouche, Natacha, lycéenne à Paris, observe un peu à l'écart les affrontements entre la police et certains manifestants. Elle est beaucoup moins convaincue par cette promesse de dialogue.
5: Je dirais pas que c'est une victoire, c'est plutôt un peu pour nous apaiser, entre guillemets. Il n'y a pas de changement, il n'y a pas de déclaration consistante.
4: Alors, court ou pas court, elle retournera devant son lycée dès aujourd'hui.
5: C'est un peu symbolique de rebloquer des lycées, même s'il n'y a pas court, pour montrer que c'est pas parce qu'on ne veut pas aller en cours qu'on fait ça, c'est parce que c'est pour montrer qu'on veut toujours se battre pour nos droits et pour ce qu'on demande.
4: Anthony, lui, parle d'une annonce hypocrite, bien décidée à rester mobilisée.
6: C'est comme si on donne un peu de pain aux chiens pour les calmer. C'est juste ça. Il ne faut pas lâcher, il ne faut pas abandonner. Si on abandonne, tout va revenir à la normale. Et tout ce qu'on a fait, ça sert à rien.
4: Et il est prêt à retourner dès que possible dans les rues pour manifester.
3: Et justement, l'Union syndicale lycéenne, tout comme l'Union étudiante, appellent à poursuivre les blocages. Aujourd'hui, il y a de nouvelles manifestations demain. Hier, 488 personnes ont été interpellées dans toute la France en marge des cortèges. 43 policiers et gendarmes ont été blessés selon le ministère de l'Intérieur. Des blessés aussi parmi les élèves. Ils sont plus de 200 à avoir été touchés selon les chiffres du gouvernement datant du début de semaine. Un adolescent de 14 ans grièvement blessé au visage dans le Val d'Oise, un autre de 16 ans éborgné à Tours, ou encore la main d'Evan, 15 ans, arrachée par une grenade lacrymogène à Lens. Et dans son lycée, les cours reprennent ce matin. Professeurs et élèves sont profondément affectés par ce drame. Bastien Riez est représentant FSU dans cet établissement.
7: On est tous encore très choqués. En tout cas, on ne pourrait pas reprendre comme si de rien n'était. Rien ne peut justifier qu'un élève de 15 ans perde une main. Quelles que soient les circonstances, il n'y a rien qui peut justifier que des armes telles que ça soient employées contre des élèves qui veulent faire entendre leurs revendications, peut-être pas forcément du meilleur des moyens. En tout cas, il n'y a rien qui justifie ce qui a pu lui arriver. Ça faisait juste quelques semaines qu'il était dans l'établissement, puisqu'on a à peine repris 4 ou 5 semaines. Et, mais par contre, non, effectivement, il n'y avait jamais eu... enfin, en tout cas, à ma connaissance, jamais eu de problème avec cet élève en particulier.
3: Et une cellule d'écoute est en place dans ce lycée. Une enquête de l'IGPN est en cours. Au total, dans toute la France, la police des polices a été saisie d'une douzaine de dossiers en lien avec la mobilisation lycéenne. Dossier complet sur ce mouvement à retrouver sur ici.fr.
0: Dans ce contexte social, les députés se penchent dès ce matin sur le budget de l'État.
3: Les membres de la commission des finances entament des débats d'au moins 3 jours. Une simple répétition générale, car l'Assemblée nationale repartira, quoi qu'il arrive, de la copie initiale du gouvernement dans l'hémicycle la semaine prochaine. 1700 amendements ont été déposés. L'exécutif cherche à faire 45 milliards d'euros d'économies. Une boule de feu hier matin dans le ciel du Finistère. L'armée a tiré un missile M51.3 sans charge nucléaire depuis l'un de nos sous-marins. Opération en présence d'Emmanuel Macron, et un tel tir n'avait pas eu lieu depuis 10 ans. Ça a surpris tout le monde, Nicolas Blanza.
8: Une lueur jaune qui jaillit de l'eau et s'envole droit dans le ciel comme une fusée. Puis un énorme grondement quelques secondes plus tard, tel le tonnerre qui ne s'arrête pas, avec une traînée blanche amorçant une courbe à mesure que le missile s'élève.
9: On l'a vu sortir de l'eau, hein. C'était vraiment très impressionnant.
8: Eric, artisan dans le pays bigoudin, est alors au café à Kériti-Pinmar avec quelques autres.
9: On a couru dehors en fait pour voir, donc on a vu vraiment tout le bas du missile. J'ai pas pu filmer le missile sortir, mais on avait la traînée après derrière qui restait. C'était impressionnant.
8: Ce bruit assourdissant est entendu dans tout le pays bigoudin et bien au-delà. Pour un tir sans charge nucléaire réussi, indique l'armée un peu plus tard, jusque dans les eaux internationales de l'Atlantique Nord, et qui valide la capacité opérationnelle du vigilant après une longue maintenance sur le système d'armes du sous-marin basé à l'île Longue.
10: C'est pour la France, au-delà de ce tir d'acceptation qui réussit, une formidable démonstration de crédibilité et une étape importante.
8: Embarqué à bord de la frégate multimission Auvergne pour suivre ce tir, le président Emmanuel Macron s'en félicite.
10: Aujourd'hui, nous sommes plus forts. Et je pense que le message a été reçu fort et clair. Partout, il devait être reçu.
8: C'est la première fois qu'un missile M51 de 3e génération est tiré d'un sous-marin nucléaire lanceur d'engin.
3: Et les images très impressionnantes de ce tir sont à voir sur notre site et notre appli ici.fr.
0: C'est le grand jour pour Clarisse Agbegnénou au Mondial de Judo.
3: Comme il y a 3 ans, elle va tenter de devenir championne du monde quelques mois après une grossesse. Son deuxième enfant est né le 11 mars dernier. La quintuple médaillée olympique et sextuple championne du monde est en pleine forme.
11: J'ai rien à aller chercher. Je suis très contente de mon palmarès. Je peux m'arrêter là sans souci, mais j'ai un corps, je me sens bien. J'ai mal nulle part. Je n'ai aucun bobo. Quand on sent qu'il y a encore un moteur qui est là et que finalement j'arrive à montrer que ça tient, on ne s'arrête pas non plus à l'âge d'une femme. Si on est en pleine possession de pouvoir continuer à faire des choses tout en respectant son corps, ben why not? Let's go.
3: Et Clarisse Agbegnénou est attendue sur le tatami ce matin vers 10h30 pour son premier combat. De la pluie ce matin pour presque tout le monde, Louis.
0: Oui, exactement, hein, Cyril, avec des averses dès ce début de journée, même des averses orageuses, principalement localisées en Normandie, le long de la côte atlantique, sur le pourtour méditerranéen également. 4 départements du sud de la France sont placés en vigilance orange, pluie, inondation et crue aujourd'hui. Il s'agit de l'Hérault, du Gard, les Bouches-du-Rhône ainsi que le Var pour les températures au petit matin. 10 degrés en Alsace, nous dit Tania sur notre page Facebook. On a 16 degrés à Limoges, nous dit Lionel, et qui nous fait un petit coucou également au milieu de matinée. Les températures vont grimper doucement à Lille et Strasbourg, 14 degrés à Dijon, 15 degrés, Valence, 16 degrés ce matin. Cet après-midi, les nuages et la pluie domineront largement sur une bonne partie du pays, avec un ciel nettement plus couvert que ce qu'on a connu les jours précédents pour les maximales. Elles sont en redescente, 22 dans le nord à Metz, dans le sud 22 également à Perpignan et 25 cet après-midi à Ajaccio.
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0: Bonne fête au Serge qui se réveille avec nous ce mercredi matin, et un joyeux anniversaire à Bernard Lavillier, 80 ans aujourd'hui.
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3: Et à 80 ans, un nouvel album qui sortira le 23 octobre intitulé Rite Cruel, un disque enregistré entre Paris, Rio de Janeiro et Kinshasa.
0: Qui sera dévoilé d'ailleurs en avant-première dès la semaine prochaine pour les plus chanceux dans le Rhône, en exclu directement au Festival Lumière de Lyon. 5h08, on passe à un tout autre registre ce matin. vous souhaitant d'abord un excellent réveil avec nous sur ICI. Si vous nous rejoignez d'ailleurs pour la première fois, bienvenue, puisque vous faites désormais partie de la grande famille Belefto. Dans un instant, on va découvrir une initiative entrepreneuriale du côté de l'Alsace. Et sur ICI, vous commencez la journée avec vos chansons préférées. Et tout de suite, voici le roi de la pop qui vient comme ça vous chercher au fond du lit ou qui accompagne peut-être votre premier café, Billie Jean, avec nous. Bon réveil.

0: On est déjà mercredi, soyez les bienvenus si vous nous rejoignez à l'instant sur ICI. C'était Michael Jackson avec Billie Jean. Bon réveil.
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0: Et à 5h12, pour accompagner votre premier café, un petit peu d'histoire avec Stéphane Bern, celle d'un roi réputé presque invincible, Richard Cœur de Lion, Cyril.
3: Oui, mais en 1199, une simple flèche tirée depuis un château du Limousin va provoquer sa chute. La chronique de Stéphane Bern, c'est à 5h25 sur ICI.
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0: C'est votre rendez-vous quotidien pour soutenir les entrepreneurs. Aujourd'hui, Catherine Quicondon, vous nous présentez une jeune femme qui s'est attaquée aux douleurs menstruelles, une idée née pendant ses études et qu'elle a depuis transformée en projet.
4: À Wettolsheim, au sud de Colmar, dans le Haut-Rhin, on a chaud.
5: Attention, c'est très chaud. J'ai réussi à le récupérer, ça sort du four, c'est brûlant.
4: Alors non, ce n'est pas si chaud que ça, et ça ne sort pas du four, mais de la tête d'une jeune entrepreneuse de 24 ans, Salomé Kloumann. Il s'agit de Warmly, une culotte chauffante pour soulager les douleurs des règles, d'endométriose ou de lombaire.
6: Il y a des filaments en fibre de carbone sur le devant et sur le derrière, et dans la petite poche, il y a une batterie qu'on place, et elle est toute légère, et ça va chauffer le devant, le dos et le bas.
4: Trois niveaux de température pour s'adapter à l'intensité de la douleur. La batterie a une autonomie de 4 heures environ. Salomé se fournit en Chine, mais elle organise seule toute la logistique depuis l'Alsace. Les culottes sont en vente depuis février seulement, mais elle a déjà des commandes de Belgique, du Pays-Bas, du Royaume-Uni et de l'Allemagne. C'est plutôt classe et les retours clientes sont très positifs.
6: Notamment de mamans qui ont acheté pour leur fille, en me disant que leur fille adore, ça leur permet aussi de prendre beaucoup moins d'antidouleurs durant la journée ou de se sentir moins gênées à l'école parce qu'elles n'ont plus besoin de prendre leur grosse bouillotte. Mais aussi surtout des mamans qui me disent qu'elles sont très reconnaissantes que je fasse ça pour les femmes et qu'elles auraient trop aimé avoir ça quand elles étaient plus jeunes.
4: C'est vrai que l'on a tout essayé de multiples remèdes et d'astuces de grand-mère, pas toujours efficaces à 100%. Le prix de cette culotte chauffante, un peu moins de 90 euros, un prix qui se justifie par la technologie intégrée et par le fait qu'elle se met par-dessus votre culotte, donc vous n'êtes pas obligé d'en avoir plusieurs et surtout, elle se lave sans problème. Par ailleurs, Salomé commence à développer des partenariats avec des mutuelles. Comment Salomé a eu envie d'entreprendre dans ce domaine?
6: Alors simplement, je souffrais énormément au ventre et au dos et je trouvais que les solutions actuelles, c'était pas du tout optimal. Par exemple, la bouillotte, elle n'est pas du tout discrète ni pratique, un peu lourde et on doit réchauffer l'eau toutes les demi-heures. Donc j'ai pensé aux habits de ski qui sont chauffants, comme par exemple les gants, et je me suis dit qu'on pouvait tout simplement intégrer cette technologie dans une culotte.
4: Plus d'infos sur warmly.fr, W-A-R-M-L-Y. Merci à ICI Alsace pour cette idée qui apaise. ICI, ça entreprend dans le Haut-Rhin avec Warmly, une culotte chauffante qui change la vie des femmes et des autres. Oui, parce que quand on a mal au ventre, tout le monde a mal au ventre.
0: 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Vous pourrez notamment découvrir comment à Roubaix, on fabrique un parapluie 100% français et surtout un parapluie 100% réparable.
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0: 5h16, soyez les bienvenus ce mercredi matin. Tout de suite, les étudiants qui ont rejoint le mouvement des lycéens.
3: 40% des établissements d'enseignement supérieur perturbés hier. Eux aussi dénoncent leurs difficultés, parmi lesquelles la précarité. Elle touche plus d'un quart des étudiants. En solidarité, des élèves de la maison familiale et rurale de Férolles, près d'Orléans, ont participé à un glanage solidaire. 100 kilos de carottes ramassées pour en faire des soupes, Patricia Pourrez, qui seront distribuées à des jeunes dans le besoin.
7: Là, vous voyez, vous repérez les fans. Donc, elle, hop, dans la caisse. Il y en a encore une là. Les mains dans la terre, Marie Magendy de l'association Solal explique le principe du glanage aux jeunes de la MFR.
8: Donc l'objectif, c'est de ramasser ces carottes qui ont été laissées de côté parce qu'elles ont peut-être un défaut visuel, elles sont tordues, elles ne correspondent pas tout à fait aux normes attendues par le point de vente.
9: On fait attention au passage des tracteurs, s'il vous plaît.
8: Donc on est sur des carottes bio, l'objectif c'est d'en ramasser 100 kilos.
7: Accroupie dans le champ, Naya, en terminale à la MFR de Férolles, prend vite le pli pour repérer les carottes qu'il faut ramasser.
10: Toutes les carottes qui ont par exemple plusieurs branches, tout ça, celles qui ne sont pas belles. Celles par exemple, bah, là, il y en a qui sont encore un peu enterrées, donc je gratte. Et du coup, je ramasse.
8: Tu avais déjà fait ça ?
10: Non, première fois.
7: Après ce glanage, les élèves de la MFR auront rendez-vous à la conserverie de Boue, où ils vont éplucher, cuire et transformer les carottes en soupe. Une action qui s'inscrit dans leur cursus, explique Laurine Langrand, responsable des terminales à la MFR.
11: Alors l'idée, c'est vraiment de les impliquer sur le territoire, ça fait partie de leur référentiel. Et on aime bien mener des projets avec les partenaires locaux. On est aussi mobilisés avec Natura 2000, par exemple. Et ils ont des cours aussi qui sont en lien avec ce qu'on est en train de faire aujourd'hui sur l'écologie, l'alimentation, etc.
7: La dernière étape, ce sera fin octobre, la distribution du produit fini à Aesop, l'épicerie solidaire pour les étudiants d'Orléans-la-Source. Marie Magendy.
8: L'objectif pendant cette distribution, c'est que les élèves de la MFR, donc, qui ont glané, qui ont transformé les produits, soient présents en fait, pour présenter le produit aux étudiants clients de l'épicerie solidaire Aesop, en expliquant toute la démarche qu'il y a derrière, d'où viennent les produits, etc.
7: Chaque année dans la région, l'association Solal organise une vingtaine d'opérations de glanage solidaire.
3: Le reportage de Patricia Pourrez, ici Orléans.
0: Dans un instant, c'est la télé avec Patrice Gascoigne. Philippe Lachaud nous raconte les coulisses de son parcours avec sa bande. Et vous allez voir que tout n'était pas gagné depuis le départ. C'est juste après Marc Lavoine. Voici Rue Fontaine sur Ici. Bon réveil avec nous.

0: issu de son album Les Amours du Dimanche. C'était Marc Lavoine, rue Fontaine, sur ICI. 5h21, venez jouer avec nous ce mercredi matin au 0810 055 056. À 5h38, c'est le duel des auditeurs. Une question autour de l'actu, un chiffre à trouver, le plus proche de la bonne réponse remporte sa radio ICI.
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0: C'est Saveria qui attend vos appels ce matin au 0810 055 056. Bonne chance à tous.
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0: Dans les coulisses TV ce matin, Patrice, vous avez rencontré l'un des acteurs et réalisateurs les plus populaires, Philippe Lachaud, parce que demain soir sur Canal, on va tout savoir sur sa vie et c'était pas gagné.
3: Parfois, quand tu dis du bien d'un artiste, il s'interroge.
4: Il y a un piège.
3: Alors si je vous invite en plus à ne pas manquer la série documentaire que j'ai adorée, Fifi et sa bande, c'était pas gagné.
4: Il y avait un piège.
3: Mais non, mais c'est vrai que des pièges, il en a eu pas mal sur sa route, Philippe Lachaud. Et c'est ce que vous allez découvrir demain soir, jeudi, sur Canal+. En 4 épisodes, on découvre le parcours assez improbable de Fifi et de sa bande, des premiers sketchs bricolés entre copains et filmés en VHS chez les parents, Huguette et Gérard, à la télévision, notamment sur Canal+. Et enfin, avec la consécration au cinéma, où cette bande cartonne 6 millions d'entrées pour le Marsupilami, Fifi et sa bande, c'était pas gagné, c'est l'histoire d'un enfant qui veut faire rire ses parents. Et à qui j'ai demandé si la télévision, et notamment le Club Dorothée qu'il regardait beaucoup dans son enfance, n'avait pas façonné son imaginaire, Philippe Lachaud.
4: C'est sûr, mais pas que le Club Dorothée. J'ai eu envie de faire ce métier grâce à la télévision, à la base, puisque les films de Francis Weber passaient à la télévision. Je voyais mes parents se marrer devant ces films. Ça m'a donné envie de faire ça. Et de l'humour aussi, c'était pas que le cinéma, parce que je me souviens qu'il y avait Les Nuls à la télévision, il y avait Les Inconnus, il y avait même à l'époque l'arrivée de Jamel Debbouze, et en fait toutes ces influences-là m'ont vraiment inspiré et donné envie de moi aussi de faire de la comédie.
3: Alors la première personnalité de la télévision qui vous a filé un coup de main, c'est Michael Youn.
4: Absolument, et faut remettre en plus dans le contexte, à l'époque, Michael, c'était vraiment la star de la télévision du moment, surtout chez les jeunes. Moi, c'était notre idole, Michael. Et donc, effectivement, une de mes cassettes arrive chez M6. Et un matin, alors que j'étais absolument pas au courant, mes parents me réveillent pour me dire que Michael Youn est en direct à la télévision et voudrait me parler au téléphone. Je suis en pyjama chez mes parents, c'est complètement improbable. Et je me retrouve, effectivement, avec Michael qui m'explique avoir reçu ma cassette et va passer un sketch. Donc, la première fois que je passe à la télévision, c'est grâce à Michael qui diffuse un sketch à la télévision. C'était un moment... complètement irréel. Et aussi, l'étincelle, le début de tout.
3: Fifi et sa bande, c'était pas gagné. C'est drôle, touchant, toujours sincère, même pour raconter les années galères. C'est ce jeudi soir sur Canal+.
0: Et ce soir d'ailleurs, retrouver la bande à Fifi à la télé, c'est sur TMC 21h10 avec le film comédie Super-héros malgré lui. Dans 3 minutes, il ne sera pas question de super-héros mais de roi de France avec la chronique de Stéphane Bern. C'est juste après le nouveau single de Florent Pagny. Voici pour vous ce mercredi matin, le braquage des sentiments sur ICI. Bon,

0: le braquage des sentiments. C'était Florent Pagny, bien sûr, sur ICI ce mercredi matin, mercredi 7 octobre. Comme d'habitude, avant les infos, un petit peu d'histoire aux côtés de Stéphane Bern qui, ce matin, nous fait voyager au temps d'un des plus célèbres rois de France.
1: Richard Cœur de Lion, vainqueur de nombreuses batailles et héros de légende. Mais en Limousin, un arbalétrier anonyme va réussir ce qu'aucune armée n'avait jusque-là réussi, terrasser le grand faux. Mars 1199, Chalut. Richard Cœur de Lion assiège un petit château. Oh, rien d'exceptionnel, c'est à peu près son activité favorite, comme certains feraient du padel ou de la pétanque. 41 ans, une réputation immense. Depuis 20 ans, il passe davantage le temps en armure que sur un trône.
2: Mes amis, voilà ce qui nous réunit ce soir.
3: Le camembert Cœur de Lion.
1: Et pourtant, ce soir-là, il inspecte tranquillement le château. Peut-être un peu trop tranquillement. Le fameux « je jette juste un petit coup d'œil ». Sur les remparts, un défenseur arme son arbalète. Les chroniqueurs l'appellent Pierre Basile.
4: Qu'est-ce que je fais ?
1: D'autres sources hésitent sur son identité, peu importe.
4: Je pourrais le dégommer à l'arbalète quand même.
1: L'homme vise, et vise bien. Le carreau part, bim ! Dans le mille et mille. Il atteint Richard à l'épaule. Même l'arbalétrier regarde autour de lui pour vérifier que c'est bien lui qui a fait ça.
5: Oh, bravo !
6: Il l'a pas fait exprès, les belles.
1: Sur le moment, personne ne s'affole. Le roi plaisante même avec ses hommes. Après tout, c'est qu'une blessure, même pas mal. Sauf qu'au XIIe siècle, une infection est parfois plus redoutable qu'une armée. Les jours passent, la plaie s'aggrave, la gangrène progresse. Bon, finalement, un peu mal quand même. Le 6 avril 1199, le roi le plus célèbre d'Occident meurt à quelques centaines de mètres du château qu'il était venu conquérir. Game over. No extra life. L'histoire a ses leçons. Les plus grands tombent parfois sur de petits obstacles. Excusez-moi, la sortie, c'est par où ? Suivez la flèche, majesté.
0: Suivez-la, puisqu'après les infos, je vous invite à monter à bord du France Libre, le futur porte-avions français prêt à battre des records incroyables. Certains risquent de vous surprendre, je vous en parle tout à l'heure, à 5h40, puisque tout de suite, il est 5h30, voici l'actualité en France et dans le monde en 90 secondes. C'est avec vous, Cyril Ardo-Redon.
7: Ils appellent d'ores et déjà à un acte 4 demain. Hier, entre 266 000 et 450 000 personnes ont manifesté un peu partout en France dans le cadre du mouvement lycéen. Il y a eu près de 500 interpellations et 43 policiers et gendarmes blessés selon le gouvernement. Un policier mis en examen et placé sous contrôle judiciaire, annonce le parquet de Pontoise. Il est soupçonné d'avoir tiré une grenade lacrymogène qui a blessé au visage un adolescent de 14 ans fin septembre dans le Val d'Oise. Le fonctionnaire a interdiction d'exercer. Le lycéen souffre d'une double fracture de la mâchoire. La totalité de ses dents du haut sont cassées. Une enquête ouverte pour apologie du terrorisme à Beaugency, près d'Orléans. Cela fait suite à une vidéo où l'on voit des adolescents chanter une chanson de rap mentionnant le Bataclan, Mohamed Merah ou encore Salah Abdeslam. Vidéo tournée dans un lycée. Un collectif d'associations féministes, mais aussi la Fondation des Femmes ou la mairie de Paris appellent les femmes à suspendre leurs activités professionnelles et domestiques le 13 octobre, jour du vote solennel de la loi intégrale contre les violences sexuelles à l'Assemblée nationale. Des rassemblements sont déjà annoncés dans les principales villes françaises. Prudence dans l'Hérault, le Gard, les Bouches-du-Rhône et le Var. Ces départements sont placés toute la journée en vigilance orange pour pluie, inondation et orage. Le maire de Montpellier appelle les habitants à éviter les déplacements. Et puis retour sur Terre imminent pour Sophie Anneau. Après 9 mois passés dans la Station Spatiale Internationale, l'astronaute française et ses coéquipiers entament leur voyage retour. Il va durer plus d'une journée.
0: L'info du jour avec le gouvernement qui annonce une demi-journée banalisée dans les établissements scolaires.
7: Un temps de démocratie interne pour tenter de répondre à la colère des lycéens. Hier, entre 266 000 selon la police et 450 000 manifestants selon les syndicats ont défilé dans les rues à travers toute la France. En Isère, les syndicats lycéens ont été reçus par le recteur de l'académie de Grenoble. Mais élèves et professeurs ne croient pas vraiment à une amélioration des conditions d'enseignement, Cédric Hermel.
8: Regard déterminé, Iris ne compte pas s'arrêter à cette manif du 6 octobre.
9: Je pense qu'il va falloir quand même encore se faire entendre pour que ça change, parce que ça va être progressif, ça va mettre du temps à changer, mais il va y avoir, un changement, mais d'ici plusieurs temps.
8: En attendant, elle est prête à bloquer son lycée une nouvelle fois, à se faire entendre dans la rue une nouvelle fois.
9: Tous à se faire entendre, parce que plus on est, plus ça va faire parler, plus le gouvernement... gouvernement, etc. Vous commencez à se poser des questions.
8: Continuer à manifester, même après l'annonce d'hier, celle d'un temps de démocratie interne au sein des lycées jusqu'à la fin de la semaine.
5: C'est ce qu'ils disent, mais après, est-ce que ça va vraiment derrière mettre des actions en place, mettre des choses en place? On sait que ça ne va pas forcément se faire.
8: Thelma n'arrêtera que quand elle aura des conditions d'enseignement dignes de ce nom au lycée Argouges.
5: Il y a des fenêtres où il n'y a pas assez de rideaux, les rideaux sont plus petits que les fenêtres, il n'y a pas de store, il fait très très chaud dans les salles de classe, nos emplois du temps ils sont très très mal organisés, c'est tout ça accumulé qui fait beaucoup pour nous.
8: Ce que comprend Sandrine, professeure d'histoire au lycée Champollion et membre du SNES FSU, elle veut la même chose que Thelma et espère que plus de gens vont s'agglomérer au mouvement.
10: La jeunesse c'est notre avenir et il faut investir dans la jeunesse et il faut investir dans notre avenir. Nos jeunes ils sont bien, on leur donne juste pas les moyens d'avoir un avenir.
8: Elle est prête, elle aussi, à retourner dans la rue pour l'avenir de ces jeunes.
7: Et l'Union étudiante ainsi que l'USL, l'Union syndicale lycéenne, appellent à une nouvelle journée d'action jeudi au niveau national.
0: Tout de suite, la météo de ce mercredi 7 octobre avec de la pluie pour tout le monde ou presque, des averses dès la matinée, des averses orageuses attendues en Normandie, le long de la côte atlantique ainsi que sur le pourtour méditerranéen. Quatre départements, vous l'avez dit Cyril, sont placés en vigilance orange, inondation crue. Il s'agit de l'Hérault, du Gard, les Bouches-du-Rhône ainsi que le Var. Pour les températures de bonne heure, on a 10 degrés en Alsace, nous dit Tania. On a 16 à Limoges, nous partage Lionel sur notre page Facebook. Cet après-midi, toujours des nuages nombreux avec des averses et des températures maximales qui descendent. 22 degrés dans le nord à Metz, dans le sud 22 degrés à Perpignan. Quant à Ajaccio, 25 degrés au meilleur de la journée.
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0: Cyril, j'ai une question pour vous ce matin. Est-ce que vous connaissez la longueur précise d'un terrain de foot ?
7: Alors non, mais je vais faire une proposition.
0: Allez-y.
7: 105 mètres.
0: Quel tricheur.
7: Vous me l'aviez écrit.
0: C'est la bonne réponse. Retenez bien cette info, 105 mètres, puisque dans quelques instants, dans le duel des auditeurs, on va parler du futur porte-avions. Et les inscriptions se font maintenant au 0810 055 056. Je vous souhaite bonne chance et c'est Saveria qui attend vos appels au standard. On joue avec vous ce matin et tous les matins sur ICI, juste après Pascal Obispo qu'on retrouve maintenant avec l'une de ses chansons les plus populaires. Voici pour vous, plus que tout au monde, 5h35.

0: Soyez les bienvenus, c'est mercredi matin sur ICI avec Pascal Obispo, plus que tout au monde. Dans 5 minutes, attention, c'est votre rendez-vous anti-arnaque qui se met au sport ce mercredi. Foot, rugby, tennis, les fausses billetteries qui vous promettent des places pour les grands événements se font de plus en plus nombreuses. Et Audrazo nous aidera justement à les repérer. 5h39, tout de suite, c'est le duel des auditeurs.
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0: Avec, comme d'habitude, une question autour de l'actualité, un chiffre pour vous à trouver et pour gagner un très joli cadeau, Cyril.
3: Oui, ce matin, on gagne un poste radio multifonction qui est même équipé d'une lampe torche pour vous suivre absolument partout dans la maison.
0: On dit bonjour tout de suite à Anne-Marie qui est avec nous.
3: Bonjour Anne-Marie.
4: Bonjour Louis, bonjour Cyril, bonjour à tous.
0: Petit coup de fil de la Corrèze ce matin.
3: Oh, c'est beau la Corrèze.
0: C'est magnifique. Mmh. Depuis un nom de commune, tenez-vous bien, Anne-Marie, racontez-nous.
4: J'habite à La Tronche, mais on ne la fait jamais La Tronche.
0: Voilà, exactement. On dit bonjour aussi à Nelly qui est avec nous ce matin.
3: Bonjour, bonjour Nelly.
5: Bonjour Nelly.
4: Bonjour.
0: Nelly, petit coup de fil du Doubs qui vous
3: est beau le Doubs.
0: Tout est beau.
3: Oui, j'aime la France. J'aime les territoires.
0: Vous êtes objectif ce matin, mais vous avez raison parce que le Doubs et la Corrèze, ce sont deux départements et régions absolument merveilleux. On va jouer ensemble avec une question autour de l'actualité. Dans le dernier numéro de Science et Avenir, on découvre les coulisses d'un chantier hors norme, celui du France Libre. Le France Libre, c'est le futur porte-avions français qui est prévu pour 2038. 80 000 tonnes propulsées par deux réacteurs nucléaires et malgré son poids, capable tout de même, rendez-vous compte, de filer à 50 km/h. Tout à l'heure, pour vous donner un petit indice, on a parlé de la longueur d'un terrain de foot. Selon vous, combien de mètres de long mesurera-t-il ce fameux porte-avions? Un indice, ça se situe entre les trois terrains de foot par là. Anne-Marie, il me faut un chiffre.
4: 3. Alors je dirais 700.
3: 700 mètres pour Anne-Marie.
0: 700 mètres pour Anne-Marie. Nelly, vous en pensez quoi?
4: 500
3: mètres. Eh bien, c'est Nelly qui l'a plus proche, puisque le bateau va mesurer 310 mètres. Et ce sera le plus grand navire de guerre jamais construit en Europe. Il pourra embarquer une quarantaine d'aéronefs et plus de 800 entreprises françaises, rendez-vous compte, participeront à sa construction.
0: Bravo Nelly, on vous envoie votre poste radio ici directement chez vous.
4: Je suis super contente.
0: Ben en tout cas, ça s'entend, vous avez le sourire. Et en plus, tout à l'heure, alors je vous ai donné un indice avec Cyril en vous partageant la longueur d'un terrain de foot. On était à 100 mètres et boum, Anne-Marie, vous attaquez d'entrée de jeu, 700 mètres.
4: Oui, voilà.
3: Après, peut-être qu'en Corrèze, les terrains de foot sont très grands, je ne sais pas. Hein.
0: Non, mais Anne-Marie, je la connais, c'était pour le plaisir de rejouer avec nous très bientôt. C'est ça, Anne-Marie?
4: Tout à fait. Avec un grand plaisir.
0: Anne-Marie, je vous embrasse, je vous souhaite une belle journée. Nelly, merci beaucoup d'avoir joué avec nous ce matin. Et à vous qui partez au boulot, belle journée également.
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0: Mercredi matin, avant les infos de 6h, c'est notre initiative du jour avec Romain Bernot. Bonne nouvelle, on a peut-être trouvé une solution pour lutter contre les déserts médicaux, Cyril.
3: Oui, dans une commune qui expérimente ce nouveau dispositif, les premiers résultats sont déjà là. Robin nous explique comment ça marche à 5h55 sur ICI.
0: Et juste après, c'est votre rendez-vous, je recherche un auditeur qui
3: adore son métier et qui n'en changerait pour rien au monde.
0: Alors, appelez-nous maintenant 0810 055 056, je suis sûr que vous adorez votre boulot. C'est une journée justement autour du travail ce mercredi et on vous attend nombreux. 0810 055 056. On se retrouve après les Buggles.

0: The Buggles avec la vidéo Killed The Radio Star.
1: Et vous savez, Louis, qui joue du synthé sur ce titre?
0: Alors non, pas du tout.
1: C'est Hans Zimmer.
0: C'est pas vrai.
1: Si vous connaissez pas Hans Zimmer, c'est un immense compositeur de musique de film qui a composé les musiques de Inception, de Gladiator, de Pirates des Caraïbes, du Roi Lion, etc. Ouais. Il a commencé sa carrière dans ce groupe, au synthé.
0: Il accompagnait donc les Buggles sur cette fameuse chanson. Bah, merci pour l'anecdote, Cyril.
1: C'est cadeau.
0: C'est cadeau. 5h47. Tout de suite, Aude Razo et votre rendez-vous anti-arnaque.
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0: Aude, bonjour. Foot, tennis, rugby, pas mal de fausses billetteries sportives ont émergé ces dernières semaines.
4: Oui, celles que j'ai repérées ont rapidement disparu, heureusement, mais elles surgissent et disparaissent et resurgissent régulièrement. Et ça, ça nous montre à quel point il faut être vigilant. Premier site sur lequel je suis tombée, fffbilletterie.com. J'ai regardé, ils proposaient encore, là, il y a quelques jours, des billets pour les prochains matchs de l'équipe de France de foot, des places aussi pour la prochaine finale de Ligue des Champions, entre 220 et 690 euros le billet. Autre site frauduleux lui aussi, ticketsination.com, avec cette fois des places entre 50 et 120 euros pour des matchs de rugby du 15 de France. Dans les deux cas, le site est beau, avec les logos des fédérations, des catégories de places numérotées, un compte à rebours avant les matchs, etc.
0: Mais Aude, à quel moment vous avez compris que ce n'était pas crédible ?
4: Premier indice, et pas des moindres, j'ai trouvé à la vente des billets pour des matchs déjà passés. Tout à fait. Les Turquie-France et Belgique-France de fin septembre avec Zizou. Je pouvais encore acheter des billets, là, plusieurs jours après. Ça ne va pas, évidemment. Vérifiez ça quand vous avez un doute. Cette erreur, elle apparaît aussi souvent sur les fausses billetteries de concerts. Deuxième indice, on scrute toujours l'URL, l'adresse du site dans la barre tout en haut. Pour le foot, la bonne adresse, c'est billetterie.fff.fr. Je clique et je vois que pour encourager les Bleus et Zidane au stade Atlantique de Bordeaux le 15 novembre contre la Turquie, je dois patienter, je peux m'inscrire et je serai alerté à l'ouverture de la billetterie. Un dernier point, attention, la billetterie pour le prochain Roland-Garros n'est pas encore ouverte. Les organisateurs alertent, eux aussi, ils appellent à être patients. Si vous voyez un billet pour profiter de la petite balle jaune et de la terre battue, passez votre chemin, pour l'instant c'est un piège.
0: Merci Aude, et à garder en tête une question pour vous ce matin.
1: Oui, le sport est-il devenu une nouvelle obligation sociale? Vous faites du sport, Louis?
0: Alors,
1: visiblement, voilà. Pour vous, c'est pas une nouvelle obligation sociale.
0: Mais on va répondre à cette question avec nos invités dès 9h sur votre radio locale. 5h49, on vous souhaite un excellent début de journée et un bon réveil avec nous. Voici tout de suite Oria, soirée mondaine, sur ICI.

0: Oria sur ici avec Soirée Mondaine. Maintenant, place à un sujet de société peut-être bientôt résolu, les déserts médicaux. Alors dit comme ça, ça peut sembler ambitieux et pourtant les premiers résultats sont là. Robin Bernot est allé voir comment ça marche.
1: Des journées canoë pour recruter de futurs médecins en Aveyron.
2: Moi, je trouve que c'est une initiative intéressante et qui permet effectivement de découvrir d'autres horizons.
1: C'est ce que l'Agence départementale de l'attractivité et du tourisme a organisé dans le département de l'Aveyron. 200 jeunes étudiants médecins ont passé la journée à enchaîner une dizaine d'activités en pleine nature. Opération séduction, donc, qui semble porter ses fruits, notamment auprès de Thomas, étudiant en médecine à Toulouse et habitué de ses journées. Il songe de plus en plus à venir s'installer sur place. Les équipes du 19-20 Midi-Pyrénées l'ont rencontré.
3: Franchement, avec tout ce qu'ils font pour nous, à force, on commence à se poser des questions, hein, parce qu'ils insistent, et plus on vient, plus on a envie de rester. Et honnêtement, moi, un des premiers, je pense que je reviendrai.
1: Anna est également étudiante en médecine à Toulouse et semble aussi conquise.
4: C'est vraiment très, très beau. Donc c'est plein de nature, on peut faire vraiment plein de choses, plein de d'activités à l'extérieur, que ce soit du canoë, du canyoning, de la via ferrata, ou alors même je pense qu'on peut avoir des belles parois d'escalade.
1: Depuis la création de ces week-ends appelés Adrénaline en 2017, 20% des internes venus en stage dans le département choisissent finalement de s'y installer. Ici donc ça marche, mais vous ? Quel regard portez-vous sur cette initiative et comment ça se fait que le département ait autant de mal à recruter des médecins? Voici un élément de réponse, j'en ai discuté avec Céline.
2: Parce qu'il n'y a pas beaucoup de services à mon avis autour. Les services publics disparaissent partout et voilà, enfin, pour moi c'est une bonne raison.
1: Mais alors aujourd'hui, peut-on réellement lutter contre les déserts médicaux?
2: Oui, en développant des initiatives comme celle-ci et puis en remettant aussi du service public dans ces territoires.
1: J'ai également demandé à Céline si elle constatait que c'était de plus en plus compliqué de trouver un médecin.
2: Oui. Enfin, les grandes villes, je sais pas. Moi, je suis pas d'une grande ville, donc. Mais en tout cas, oui. Quand on habite en périphérie, c'est toujours compliqué. Ouais. Il y a de plus en plus de. Il y a plus de dentistes. Il y a plus. Enfin, tout est compliqué, quoi. Tout devient compliqué, en fait.
1: Et si finalement la solution était là, juste sous nos yeux, faire redécouvrir nos territoires, nos villes et nos villages à celles et ceux qui ne les connaissent que vaguement ou de nom à peine. L'initiative semble en tout cas porter ses fruits puisque l'Aveyron dispose de la moyenne d'âge des médecins généralistes la plus jeune d'Occitanie.
0: Merci beaucoup Robin Bernot. Aujourd'hui, mercredi 7 octobre, c'est la journée mondiale pour le travail décent. Et ce matin,
5: on recherche un auditeur qui adore son métier et qui n'en changerait pour rien au monde.
0: Alors c'est vous, 0810 055 056. C'est à votre tour juste après Michel Polnareff. Voici La Maison Vide sur ICI, 5h55. Bon réveil.

0: dans la maison vide. Michel Polnareff, à l'écoute d'ici, ce mercredi matin, mercredi 7 octobre, c'est la journée mondiale pour le travail décent. Aujourd'hui, on recherchait un auditeur, justement, qui est passionné, qui aime son travail. On avait Jean-Claude, notre boulanger, Jean-Claude, qui vient de raccrocher.
1: Il est retourné au fourneau.
0: Exactement, parce qu'il est reparti bosser. Et donc, ce sont tous ces métiers qu'on aime au quotidien, qui font avancer, qu'on apprécie. Et parmi ces métiers, des fois, on a des petites lueurs qui se créent dans nos yeux quand on est enfant. Mm-hmm. Vous, Cyril, quand vous étiez petit, quel était justement le métier qui faisait briller vos yeux?
1: Alors, moi, il y a eu plein de choses, mais j'aurais bien aimé travailler aux côtés des chevaux, par exemple. Après, j'ai voulu être enseignant. Okay. J'adorais l'histoire, prof d'histoire. Et puis, très vite, j'ai eu envie de faire le métier que je fais aujourd'hui.
0: Et donc, vous êtes arrivé là, journaliste.
1: Exactement. Petit. Et vous,
0: le petit archéologue.
1: Archéologue, ah ouais, c'est sympa, archéologue. Un peu comme Indiana Jones, on va fouiller dans la terre et tout, retrouver les vestiges de civilisations anciennes.
0: C'est peut-être génial. Venu d'Indiana Jones, effectivement, de ce côté fouille archéologique, histoire aussi. Et puis après, avec le temps, les années qui ont passé, je me suis orienté naturellement vers la radio pour faire ce joli métier qu'on fait aujourd'hui et qu'on est content de réaliser à vos côtés tous les matins sur ICI dès 5h. On est avec vous quotidiennement jusqu'à 6h du lundi au vendredi pour vous réveiller, vous surprendre et vous faire découvrir tout ce qui se passe autour de chez vous. Merci à tous en tout cas d'avoir été avec nous une nouvelle fois ce matin. À 6h, vous avez bien entendu rendez-vous avec l'actualité de vos régions. À 6h30, vous allez retrouver Cyril Ardo-Redon
1: pour l'info en France et dans le monde en 90 secondes.
0: Et tout de suite, vous allez retrouver les équipes d'ICI Matin qui sont là ce mercredi. Je vous souhaite à tous une belle journée qui commence bien entendu sur ICI.
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4: Bon mercredi matin les amis dans le département de l'Hérault, ici Hérault à vos côtés comme chaque jour. Bonjour Sébastien Garnier.
5: Bonjour Arthur, bonjour à tous.
4: La vigilance orange qui va être levée d'ici quelques secondes, mais qui n'est pas vraiment terminée, hein, cet épisode pluvieux sur notre département. On va y venir dans les infos dans un instant. On a l'Orbe et la Lergue qui sont en crue durant cette nuit et ça touche les communes de Lodève, de Bédarieux, le Bousquet d'Orbe également. Si vous êtes dans ce secteur, que vous êtes réveillé déjà ce matin peut-être par cette situation, n'hésitez pas à nous appeler pour nous raconter au 04 67 58 6000.
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4: Mercredi 7 octobre 2026, il est 6h, bon réveil.
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4: Ravi d'être avec vous, première radio sur l'actu du département. Sébastien Garnier, la vigilance orange, puis inondation et orage, levée ce matin.
5: Oui, notre département a été une fois de plus bien arrosé cette nuit, notamment sur les hauts cantons et les reliefs, où les cumuls atteignent par exemple 180 mm à Fraisse-sur-Agout. Une crue de l'Orbe et de ses affluents est en cours, vous le disiez, ça déborde à Bédarieux. Les pompiers sont mobilisés sur quelques interventions à Lunas-les-Châteaux. Le hameau de Taillevent est isolé avec 50 cm d'eau dans les rues et 1 mètre sur les extérieurs. Mais les habitants sont en sécurité, nous dit-on. Également à Lodève, un sauvetage est en cours pour mettre en sécurité 2 personnes sur le toit de leur camion. On fera le point juste après ce journal avec notre consultant météo Loïc Spadafora. Il faut dire aussi, Arthur, que plusieurs routes sont coupées actuellement.
4: Absolument. La 75 au pas de l'escalette, sens sud-nord, éboulement de rochers sur une voie, la départementale 8 entre Seille et Rocozel. C'est le Bousquet d'Orbe également est coupé ce matin. On a le pont de l'Orbe coupé à la Malou, puisqu'il y a plusieurs ponts submersibles qui ont été concernés par ces crues. On fera évidemment un point des différentes routes tout au long de cette matinale.
5: On a fait nos devoirs, à vous de faire les vôtres. C'est derrière cette banderole que les lycéens et leur soutien ont manifesté hier après-midi à Montpellier. Ils étaient nombreux, hein, environ 10 000. Défilé de 2 heures dans le calme. Il y avait surtout beaucoup d'adultes, enseignants, parents d'élèves, syndicalistes venus soutenir les jeunes, Anne Pinxon-Dussel.
6: En témoigne la pancarte d'Emma.
7: Daronne en colère.
6: Traduction, mère de 3 enfants, aujourd'hui étudiant, venue dire qu'elle comprend la colère de ces jeunes.
7: Ils sont dans un contexte entre la crise climatique, la crise géopolitique, l'incertitude économique. Là, ils se battent en fait pour leur avenir. Qu'est-ce qu'on leur offre? Et c'est à nous, les parents, de les aider, de les soutenir pour dire voilà, de quel monde on veut pour eux, avec eux.
6: Sophie, elle, n'a pas d'enfant, mais c'est la répression policière face à des revendications qu'elle trouve légitimes qui l'a fait descendre dans la rue.
8: C'est complètement délirant. Je trouve qu'on devrait être plus nombreux comme moi à n'avoir ni enfant, ni intérêt particulier avec classe, si ce n'est, puis employer des grands mots, mais défendre la démocratie.
6: Un soutien bienvenu pour cette élève de seconde du lycée Frédéric Basile qui manifeste pour la deuxième fois de sa vie.
9: Ça nous aide à avoir plus d'impact, ça crédibilise aussi plus le mouvement.
6: Et Daniel Bresson, prof au lycée Mermoz et secrétaire départemental de la CGT Éducation, l'un des syndicats qui a encadré le cortège, ne veut plus entendre que les lycéens sont tous des casseurs.
10: En tout cas, nous, les élèves qu'on a eus au téléphone, on sont des élèves très réfléchis. Ils ont essayé de gérer, ils ont essayé d'organiser leur mouvement. C'est important que les lycéens se sentent aussi soutenus. C'est tout à fait normal que nous soyons là. D'ailleurs, vous le voyez, on est en retrait. C'est pas notre mouvement, c'est le leur.
5: Après cette manifestation, plusieurs centaines de personnes sont restées sur la place de la Comédie en criant des slogans anti-police. Quelques jeunes ont jeté des cailloux, des bouteilles sur les forces de l'ordre qui ont répondu avec les gaz lacrymogènes. Bilan provisoire de la journée, 9 interpellations, des commerces dégradés. De son côté, le procureur de Béziers parle de 26 personnes interpellées et placées en garde à vue. Depuis le 1er octobre, le parquet de Béziers a décidé du déferrement de 11 mineurs et de 2 majeurs, notamment pour des violences sur les policiers. On sait que la journée de lundi a été très agitée et a dégénéré en violence urbaine à Béziers. Des enseignants du lycée Jean Moulin dénoncent les provocations policières. Ils parlent de fouilles violentes, d'attouchements sur deux jeunes filles, d'insultes, de coups non justifiés. La présence d'une compagnie de CRS au petit matin, alors que les lycéens se réunissaient pour manifester, était-elle justifiée? Non, dit cette professeure d'anglais. C'est vraiment aller trop loin, dit-elle.
11: Du côté des CRS, il n'y avait pas du tout une volonté, d'après moi, de maintenir l'ordre, parce que le calme, il était présent au tout début du blocus. Et en fait, il y a eu toute une série de mesures qui ont été prises, qui ont envenimé les choses, mais vraiment à une vitesse assez impressionnante. On a entendu des propos de la part de CRS qui étaient en train de s'équiper, qui étaient extrêmement violents, alors qu'il n'y avait pas encore eu d'affrontement. Notamment une CRS qui a crié dans la rue, sans aucune retenue, à un élève qui avait un masque sous le menton. La compte ta race, quand je vais t'attraper, je vais te démonter. Alors je pense que c'est allé trop loin. Enfin, quand les élèves sont arrivés à 7h30, c'était calme, ils avaient des pancartes. Et la première chose que les CRS ont fait, c'est de confisquer systématiquement les pancartes des élèves. C'est déjà pas une manière d'apaiser les choses. Ensuite, il y a eu des fouilles dans les sacs et on a eu des échos de deux élèves qui seraient allés voir monsieur le proviseur pour leur dire que voilà, elles avaient été fouillées au corps et qu'elles avaient été attouchées par un CRS, quoi.
5: Le commissariat de Béziers précise que les victimes et les enseignants qui le souhaitent ont la possibilité de faire un signalement et de saisir la police des polices. À partir d'aujourd'hui jusqu'à vendredi, des cours vont être banalisés pour permettre l'organisation d'une demi-journée de démocratie interne au sein de chaque lycée. Les autres cours ne seront pas suspendus. Notez que pour des raisons de sécurité, il n'y a pas de cours aujourd'hui au lycée Jean Moulin, Jean Mermoz et Henri IV de Béziers, le lycée de la Mère à 7 et puis à Montpellier, pas de cours à Jean Monnet, Jules Ferry et Jules Guedde.
4: Les intempéries, non pas de cette nuit, mais de la semaine dernière, c'est ce qui a entraîné la fermeture du Quorum à Montpellier.
5: Jusqu'à nouvel ordre, personne n'a le droit de rentrer dans la plus grande salle, l'Opéra Berlioz, ni d'ailleurs dans les salles annexes, Pasteur, Einstein, Antigone. La ville a pris un arrêté de fermeture administrative, le temps de faire des travaux en urgence. Tous les événements prévus, congrès, expos, concerts, sont annulés ou déplacés. Un vrai casse-tête dont on parlera à 6h30 dans l'info d'ici. Par exemple, pour son concert d'ouverture vendredi, l'Opéra Orchestre se produira au Zénith. L'Opéra Orchestre National Montpellier-Occitanie qui a déjà dû annuler le week-end dernier les 3 représentations de Carmina Burana. Un coup dur, reconnaît la directrice générale Valérie Chevalier.
12: Pour nous, c'est un coût exorbitant. Hein. On avait 3 quorums pleins. Donc pour nous, que la billetterie, c'est 250 000 euros. C'est vraiment gigantesque. Donc là, cette semaine, on a réussi, puisque c'est le même, c'est Montpellier Events qui gère aussi le Zénith. Donc cette semaine, on sera au Zénith. On doit faire une grosse réunion en fin de semaine pour voir où nous allons jouer nos gros concerts des semaines suivantes. Donc on va faire des appels au domaine d'eau. Moi, j'ai déjà écrit au studio Vendargue. On a de la chance dans cette situation, c'est que les 2 concerts des semaines suivantes étaient prévus à la Comédie. On a juste un problème de répétition et là encore, la région répond présente. Enfin, là, on se serre un peu tous les coudes dans l'urgence et puis après, on fera les comptes en fait.
5: En plus du concert, il y a aussi deux séances au cœur de l'orchestre prévues le 10 octobre à 11h et 19h qui sont déplacées aussi au Zénith. Les supporters nîmois ne sont pas les bienvenus à Sussargues ce soir. La préfecture de l'Hérault a publié un arrêté pour leur interdire l'accès pour le quatrième tour de Coupe de France. La SLAT affronte le Nîmes Olympique. C'est à 20h. Et puis on a appris hier le décès de Jacek Ziober, 60 ans, international polonais. Attaquant emblématique du MHSC au début des années 90. Il a disputé 110 matchs sous les couleurs de la paillade et inscrit 22 buts, notamment un but mémorable en Coupe d'Europe contre le PSV Eindhoven.
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4: Des cumuls de pluie très importants cette nuit sur les Hauts-Cantons et les reliefs du département de l'Hérault. Résultat, l'Orbe et la Lergue connaissent des crues éclairs pour ces dernières heures. On fait un point précis avec notre spécialiste météo Loïc Spadafora. Bonjour Loïc.
14: Bonjour Arthur, bonjour à tous.
4: Quelles sont les dernières infos que vous avez ce matin?
14: Alors écoutez, côté ciel, ça se calme hein, puisque l'épisode pluvieux orageux se décale sur la partie est du département et vers le département du Gard. Mais effectivement, hein, la nuit dernière, c'est un petit peu stationné sur les Hauts-Cantons avec des cumuls de pluie qui ont été très importants en peu de temps. Hein. Il est tombé l'équivalent de entre 200 et 250 mm, bien souvent en moins de 3 heures hein, sur l'ensemble des Hauts-Cantons. Et la particularité de cet épisode, c'est qu'il a vraiment été étendu sur l'ensemble de l'Espinouse. Donc en fait, ce sont tous les petits cours d'eau secondaires aussi et les affluents de l'Orbe et de la Lergue hein, qui se sont chargés du coup assez rapidement avec des crues éclairs, on peut le dire, hein, ça a monté vraiment très très vite du côté de l'Odève, du côté de Bédarieux, mais aussi à Lunas hein, avec le Graveson. Donc là ça va se stabiliser, hein, le pic de crue est atteint en amont, mais évidemment ces crues vont continuer hein, de se propager en aval en cours de matinée, donc prudence hein, si vous êtes à proximité de ces cours d'eau, ça va déborder, c'est sûr.
4: Oui, effectivement, on a déjà des premiers débordements qui nous sont signalés également par la préfecture, et puis on a des premières interventions dont on vous a détaillé en ce début de journal sur les personnes qui pouvaient être secourues par les pompiers. On est sur des interventions de prévention, c'est ce que nous dit la préfecture ce matin, avec par exemple ce hameau qui a été évacué, un hameau qui a l'habitude malheureusement de connaître ce genre de situation sur ce secteur.
5: Lunas-les-Châteaux,
4: absolument.
5: Ça, le hameau de Taillevent, qui est effectivement isolé avec 50 cm d'eau dans les rues.
4: Et puis donc cet après-midi, il va y avoir de la pluie hein, le week-end.
14: Oui, effectivement, là, il va y avoir une accalmie en cours de matinée et même aussi une grande partie de l'après-midi. Mais en fin d'après-midi et soirée, on attend une nouvelle salve pluvieux-orageuse qui va balayer l'ensemble du département d'ouest en est. Alors, ce seront des orages très mobiles hein, qui vont circuler rapidement. Mais de nouveau, hein, il y aura un risque d'activité électrique assez intense, de chute de grêle et aussi de fortes rafales de vent sous ces orages. Mais voilà, la bonne nouvelle, c'est qu'ils circuleront très rapidement.
4: Bon, eh ben, on compte sur vous, Loïc, pour faire un nouveau point dans une heure. Comme ça, on suit ensemble l'évolution de cette situation. Merci beaucoup pour ces précisions et votre analyse. Plusieurs routes sont impactées dans ces secteurs ce matin. La départementale 35 entre Bédarieux et Lunas. Circulation difficile, nous dit le département. Route coupée également à Villemain-l'Argentière, la départementale 922. Et puis les ponts hein, submersibles de ces zones sont souvent submergés. Donc évidemment, on ne s'engage pas sur ces axes-là. Ça concerne par exemple le pont sur l'Orbe entre Lamalou-les-Bains et les Aires qui est fermé ce matin. 04 67 58 6000. Vous êtes dans le secteur, vous êtes sur zone. Appelez-nous pour nous raconter. 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
4: Ah bah lui, il a 80 ans aujourd'hui. Il est né le 7 octobre 1946. Bernard Lavillier, bon anniversaire. Aux côtés de Nicoletta pour Idées Noires. Bon réveil.

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0: Bon anniversaire Nanar, bon anniversaire à Bernard Lavilliers aujourd'hui, 80 ans.
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0: 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Ici Matin, première radio sur l'actu du département chaque jour pour débuter la journée. À 6h15, on revient évidemment tout au long de cette matinée sur cette nuit très intense qui n'est pas encore terminée pour ce qui est des précipitations et qui a été le plus difficile sur les hauts cantons et les reliefs du département de l'Hérault. L'information du jour, c'est que l'Orbe et ses affluents, notamment la Lergue à l'Audève, ont connu des crues éclairs cette nuit avec de nombreux débordements au bousquet d'Orbe sur les berges et les ponts submersibles, à Bédarieux aussi. Dans l'Audève, c'est confirmé par Pierre sur Facebook ce matin, sur notre Facebook ici Héros, qui nous dit que la crue est assez impressionnante, elle est plus haute qu'en 2015 et plus rapide selon lui. Merci pour son témoignage. On a également des hameaux dans le secteur de Lunas-les-Châteaux qui ont été évacués. C'est le cas des hameaux de Taïvan, isolés avec 50 cm d'eau. Et on a par exemple Nine qui nous partage cette photo également sur Facebook où elle nous dit que l'heure est au nettoyage. Merci pour vos témoignages. Si vous êtes dans ce secteur, n'hésitez pas. 04 67 58 6000, vous pouvez nous appeler pour nous raconter. Ça marche aussi, si vous le souhaitez, pas encore trop réveillé, sur WhatsApp. Vous ouvrez l'application WhatsApp, vous pouvez nous écrire et nous faire même un petit message vocal. On relaiera ensemble l'information. Bon réveil avec ici Héros.
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0: Dans quelques instants sur ici Héros, on va se mettre en intérieur. C'est important, vu la pluie qui est tombée et qui continue de tomber encore une fois cette nuit. En intérieur avec des joueuses de basket, les basketteuses professionnelles de Latte, les gazelles du BLMA. On assiste à un entraînement durant toute la semaine. On est en immersion avec Virginie Vives. Elle discute avec ses sportives professionnelles. Elle en apprend plus et vous aussi. On les retrouve juste après ABBA, The Winner Takes It All, sur votre radio locale ici Héros pour débuter ce mercredi un peu humide au réveil. Il est 6h17, bon réveil.

0: 22, bon début de journée sous la pluie. Il pleut fortement sur l'est du département à Lunel, nous dit Aline sur WhatsApp au 04 67 58 6000. C'est la folie, éclair, tonnerre. Je dois aller travailler sur Montpellier. Je souhaiterais connaître les consignes pour les déplacements et les recommandations. Alors, a priori, Aline, cette vigilance orange est arrêtée hein, à partir de là depuis 6 heures ce matin. Et en fait, cet épisode plus orageux qui touche pour l'instant Lunel va se déplacer au cours de la matinée du côté du Gard. Il n'y a pas de recommandations mises en place pour votre secteur et sur le Montpellier-Rhin, où a priori la matinée devrait être plutôt ensoleillée avec quelques éclaircies. On a plusieurs routes qui sont coupées effectivement dans le département, mais ça concerne essentiellement les Hauts-Cantons et puis aussi sur les reliefs du département, à l'Audève, au Bousquet d'Orbe, entre Bédarieux et Lunas par exemple, où on a en fait plusieurs crues liées à l'Orbe et à la Lergue. Et on vous invite d'ailleurs, si vous êtes dans le secteur, à nous appeler pour nous raconter au 04 67 58 6000. En tout cas, grande prudence à toutes et à tous évidemment sur les routes ce matin. Reportage sur votre terrain tous les matins avec Ici Héros. Virginie Vives assiste cette semaine à l'entraînement des basketteuses du BLMA, club de Latte Montpellier, un des clubs les plus titrés de France. Et ce mercredi, elle va demander aux joueuses les plus anciennes si les mentalités ont vraiment changé dans le monde du sport.
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5: C'est un sujet ou pas du tout?
6: D'avoir des enfants?
5: D'en détruire une femme?
7: 1, 2, 3, BLMA.
8: Virginie et vous.
4: Faut se connecter, c'est le début de séance, on se connecte.
5: Pendant que les filles s'entraînent, je rejoins la table du staff, installée dans les gradins du Palais des Sports. Je m'assois à côté de Julien, une petite cinquantaine d'années et une vraie tête de gentil. Il a deux tablettes devant lui pour afficher les différents scénarios de jeu sur les tableaux de score. Il gère aussi toute la logistique, c'est sa 26e année au club.
9: Je suis le plus ancien salarié du club, oui. En fait, j'y suis depuis qu'on est monté en première division, quoi.
10: Et du coup, quand t'entends dans des soirées ou dans des apéros les filles et pas des vrais sportifs, tu dois savoir de quoi tu parles, toi.
9: Basket, oui, je commence à bien savoir de quoi je parle, je pense.
10: Ça a évolué, les mentalités là-dessus?
9: Ouais, je pense que les mentalités ont évolué pas mal. Puis le jeu a changé, les choses ont changé. Hein. Moi, j'ai commencé dans les années 90, hein, donc ça fait très longtemps. Puis en plus, j'ai fait les filles et les garçons, donc c'est deux mentalités différentes aussi. C'est pas du tout le même jeu, moi je trouve, hein. Puis les filles, c'est beaucoup plus tactique, c'est beaucoup plus posé, quoi. Les garçons, ça saute dans tous les sens. Ils posent pratiquement jamais le jeu, alors que les filles, elles ont plus tendance à poser le jeu, à jouer sur des systèmes, voilà, quoi. Puis après, la mentalité d'une fille, c'est pas du tout la même mentalité qu'un garçon, quoi. Une fille, elle se pose beaucoup plus de questions que les garçons. Ah donc? Un garçon, il voudra toujours prouver, une fille, elle se posera toujours des questions. Quoi, en fait.
10: C'est bien de savoir ça.
9: Les sportives, c'est des gens qui sont pas comme les autres, quand même. Hein. C'est, moi, je trouve, mentalement, c'est des gens qui sont pas comme les autres.
5: Puisque Julien aborde la question de la différence entre sportif et sportive, je m'engouffre dans le sujet avec Sarah Chevaujon et Christelle Diallo, 33 ans toutes les deux. Être une sportive de haut niveau, aujourd'hui, c'est plus facile qu'il y a 15 ans, vous pensez?
11: Je pense qu'on n'a pas trop à se plaindre, non?
12: On n'a pas trop à se plaindre, mais il y a quand même une différence maintenant. Il y a quand même une différence aujourd'hui. Je pense que nous, on est quand même... Bon, de toute façon, on est des 90, on est un peu dans la génération... je pense, un peu middle de tout, mais je pense que oui, les générations d'aujourd'hui sont un peu plus... Il y a beaucoup plus de choses mises en avant pour elle et tout, et je trouve ça très bien. Je pense, et j'espère que ça évoluera encore plus pour le basket féminin. Quoi.
10: Ouais. Toi, tu l'as ressenti au moment qu'il n'y a aucun obstacle, que tu n'as pas peur de dire j'ai un problème quand j'ai mes règles, j'ai beaucoup de douleurs. Ces choses-là où on a vu beaucoup de sportives féminines il y a une petite dizaine d'années, justement, se mettre sur le truc, dire qu'on peut parler de ce sujet-là parce que c'est hyper dur.
13: Non, pas du tout.
5: Oumou a 23 ans, 10 ans de moins que ses coéquipières.
13: Même en équipe de France, souvent, on avait des ateliers par rapport à ça, des personnes qui faisaient des interventions, ou aussi on nous posait la question, quand est-ce qu'on allait avoir nos menstrues, ou ce genre de choses. Donc on
5: avait... la question. Et les coachs masculins? Oui, alors là, vous avez
13: un... deux coachs masculins et une coach féminine. Ouais.
5: Est-ce qu'il y a une différence, vous avez l'impression, dans la façon de vous parler de...
13: Je pense que ça dépend du coach, ça dépend de l'état d'esprit.
5: Ouais.
13: J'ai déjà entendu des coachs qui ne voulaient pas trop en entendre parler, d'autres qui étaient beaucoup plus ouverts. Donc je pense que ça dépend vraiment de qui on a en face. Ouais. En fait.
5: C'est vraiment plus un truc générationnel, c'est vraiment une question de chacun qui s'est emparé du sujet ou pas.
13: Ouais, je pense.
4: Et faites communiquer, chat, communiquez entre vous. On peut résoudre les problèmes par nous-mêmes.
5: J'avoue n'avoir vu aucune différence dans l'adresse aux filles, dans la forme comme dans le fond, entre Anna et Valentin, les deux assistants coach qui gèrent l'entraînement ce jour-là.
0: La suite de l'entraînement demain à la même heure avec Virginie Vives. Et si vous êtes trop impatient, vous avez déjà le reportage en intégralité sur l'application ICI. ICI Hérault avec vous, 6h27. Des cumuls de pluie importants sur les hauts cantons et les reliefs de l'Hérault, 250 mm localement. En conséquence, il y a une crue de l'Orbe et de ses affluents. Ça concerne également la Lergue à l'Audève. L'Audève, Bédarieux, Hérépian, le Bousquet d'Orbe sont très impactés par ces débordements. Grande prudence à vous avec ces crues. Si vous êtes dans le secteur, appelez-nous au 04 67 58 6000. On va faire un point complet évidemment sur toutes ces zones dans les infos qui arrivent dans quelques instants. Mais avant ça, c'est l'horoscope de Catherine Viguier chaque matin. Catherine, la tendance, et ça fait du bien en ce mercredi, est plutôt à l'apaisement.
6: Grâce à un signe, la Vierge.
7: Bélier, on se concentre sur notre travail, sur notre forme. Allez, c'est parti.
8: Taureau, vous faites partie des heureux natifs du zodiaque. Vive l'amour.
14: Gémeaux, vous portez une attention particulière à vos proches et à votre maisonnée.
15: Cancer, une super journée avec des discussions intéressantes et un déplacement pour certains.
16: Lion, de bonnes choses pour votre ego et une actualité qui met en lumière vos finances.
17: Vierge, vous n'osez pas agir ou dire quelque chose à quelqu'un?
18: Eh bien, aujourd'hui, vous pourrez.
19: Balance, vous ne brillez peut-être pas à l'extérieur, mais alors à l'intérieur, oui, et c'est essentiel.
20: Scorpion, Vénus favorise vos liens amicaux et le bon suivi de vos projets.
21: Sagittaire, journée importante, décisive même pour certains, et ça joue côté travail.
22: Capricorne, un mercredi idéal pour étudier, voir et même réaliser un film, ou pour prendre la route.
23: Verseau, vous vous remettez de ces deux derniers jours, parlez, confiez-vous à présent.
24: Poisson, misez sur un rendez-vous marquant et prometteur.
25: Et pour nous tous, eh bien on rentre dans la danse.
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0: Bonjour et bon mercredi matin avec votre radio locale ICI Hérault. 6h-9h à la radio, en simultané à la télévision sur la 3. Ravi de vous retrouver, merci de nous rejoindre. L'actu de ce matin, on va y venir dans quelques instants, c'est cette vigilance orange qui se termine mais qui a été très intense cette nuit sur les Hauts-Cantons et le relief du département avec des crues éclairs de l'Orbe et de la Lergue à l'Audève. L'Audève, Bédarieux, Hérépian, le Bousquet d'Orbe sont les communes touchées pour le moment. On fera un point évidemment tout au long de cette matinée. On a aussi des cadeaux à vous offrir quand même, il faut garder un petit peu le sourire ce matin, avec Stéphane Echer. Stéphane Echer est à la Grande Motte samedi. C'est un concert qui est complet depuis plusieurs jours. Et les dernières places, c'est ICI Hérault qui vous les offre ce matin. Pour l'heure, il est 6h30. Et l'actu avec Sébastien Garnier. Bonjour Sébastien.
28: Bonjour Arthur. Bonjour à tous. Vigilance orange, orage, pluie, inondation levée depuis 6h ce matin. Elle est maintenue jusqu'à 10h dans le Gard. Mais cette nuit, il a beaucoup plu, notamment sur les Hauts-Cantons. 180 mm à Fraisse-sur-Agoute. L'Orbe est en crue. À l'Audève, la Lergue a débordé. Les pompiers ont secouru quelques personnes, notamment des jeunes qui étaient partis camper en forêt sur la commune d'Avennes. À cause des intempéries de la semaine dernière, le quorum est fermé à Montpellier. Il faut reprogrammer tous les événements prévus. Vous constaterez dans l'info d'ici dans un instant que c'est un vrai casse-tête. 8 à 12 000 personnes dans les rues de Montpellier hier pour soutenir les lycéens. Beaucoup d'enseignants, de parents, des syndicalistes. La manifestation s'est déroulée dans le calme, sauf à la fin sur la Comédie où il y a eu quelques incidents. Il est 6h passé de 31 minutes, c'est l'heure de faire le tour de l'actualité en France et dans le monde. C'est le 90 secondes avec Cyril Ardo-Rodon.
29: Le gouvernement annonce une demi-journée banalisée dans tous les établissements scolaires. Un temps de démocratie interne pour tenter de répondre à la colère des lycéens. Entre 266 000 et 450 000 personnes ont manifesté dans toute la France hier. Les étudiants notamment se sont joints au mouvement. 40% des établissements d'enseignement supérieur étaient perturbés. Depuis le début du mouvement lycéen, une douzaine d'enquêtes ont été confiées à l'IGPN. Une main arrachée à Lens, un adolescent éborgné à Tours, une mâchoire cassée dans le Val-d'Oise. La police des polices a été saisie à Metz après une vidéo où un policier semble toucher la poitrine d'une adolescente de 14 ans, mais celle-ci réfute avoir été victime d'une agression sexuelle. Une minute de silence ce matin en Israël sur des sites du sud du pays. Des personnes endeuillées rassemblées 3 ans jour pour jour après l'assaut du Hamas, l'attaque la plus meurtrière dans l'histoire de cet État et qui avait déclenché une vaste vaste offensive israélienne dans la bande de Gaza. 4 départements restent placés en vigilance orange, pluie, inondation et orage toute la journée. Il s'agit du Gard, des Bouches-du-Rhône et du Var. L'Hérault quitte cette alerte mais reste en vigilance crue. Le grand jour pour Clarisse Agbenienou au Mondiaux de judo. La quintuple médaillée olympique va tenter de décrocher une 7e couronne mondiale dans sa catégorie de moins de 63 kilos. Et puis à Marseille, la basilique Notre-Dame de la Garde a officiellement inscrite au titre des monuments historiques depuis fin septembre. On l'a appris hier. Cela doit permettre notamment de mieux protéger la bonne mère.
28: L'info d'ici, c'est donc le casse-tête pour reprogrammer tous les événements qui étaient prévus ces prochains jours, ces prochaines semaines au Quorum de Montpellier. Les salles ont pris l'eau jusqu'à nouvel ordre. Personne n'a le droit de rentrer. La commission de sécurité a émis un avis défavorable. Il faut faire des travaux en urgence, Mathias Kern.
1: Le Quorum qui a pris l'eau, c'est peu de le dire, selon Christian Assaf.
2: Oui, il y avait des infiltrations d'eau assez importantes.
1: Le vice-président de la métropole et président de Montpellier Events qui a pu rentrer à l'intérieur au moment du passage de la commission de sécurité.
2: Essentiellement, de part et d'autre, la scène de l'Opéra Berlioz, pour ceux qui connaissent, le long des loges et dans les coursives. Il y avait également une entrée d'eau par le quai de la route de Nîmes. Il y avait également des entrées d'eau importantes sur le niveau 3 du Quorum.
1: Pas tout à fait le Titanic en train de couler, mais tout de même, les faux plafonds endommagés, la moquette également, et plus inquiétant, le système d'évacuation des eaux pluviales saturées, ce qui s'est vu sur les murs en béton. Fermer carrément le Quorum, c'était inimaginable pour Valérie Chevalier, la directrice de l'Opéra Orchestre.
3: Oui, on a été stupéfaits, on était sans mots. C'est vrai qu'il y avait des petites gouttelettes de temps en temps qui tombaient à Pasteur, mais on ne s'attendait pas à un déluge pareil.
1: Maintenant, il faut s'organiser. Certes, il y a toujours l'Opéra Comédie qui a 100 ans de plus, mais opérationnel lui. Sauf que ces 1000 places contre le double pour la salle Berlioz du Quorum, c'est donc le Zénith qui a été choisi pour le concert à venir ce vendredi. L'acoustique n'est évidemment pas la même, concède Valérie Chevalier.
3: On doit tout apporter, les chaises, la sono, on doit amplifier. Donc là, aujourd'hui, c'est une grosse journée pour la technique, hier aussi d'ailleurs. Mais c'est vrai que c'est une coquille vide, en fait, le Zénith. Donc pareil pour la billetterie, c'est pas du tout la même configuration.
1: Il reste d'ailleurs encore des places pour ce concert vendredi, tarif unique de 16 euros. Et puis, dans les événements qu'il faut revoir, il y a Cinémed, prévu là aussi au Quorum. La soirée de lancement, c'était dans moins de 10 jours. Son directeur, Christophe Leparc, et toute l'équipe du festival travaillent d'arrache-pied pour que ça ait lieu.
4: Parce qu'on a travaillé un an sur ce festival, et c'est pas pour que tout s'en aille comme ça. C'est notre volonté aussi vis-à-vis des spectateurs, des spectatrices, mais aussi de tous les cinéastes qu'on doit accueillir, dont on a pris les billets. Et donc, on a cette volonté de, pour notre public, pour nos cinéastes, pour nos professionnels, de tenir le festival.
1: Plus de 60 000 spectateurs attendus, 200 invités et 300 professionnels. La 48e édition de Cinémed aura donc bien lieu. Reste à savoir où.
28: La météo.
0: 6h35, météo assez particulière effectivement ce matin avec ce qui s'est passé cette nuit. La vigilance orange est levée depuis 35 minutes sur le département de l'Hérault, mais nous sommes toujours en vigilance orange crue pour plusieurs cours d'eau du département. C'est le cas de l'Orbe et aussi l'Allergue qui a débordé à l'Audève aujourd'hui. Cette nuit en tout cas, il y a plusieurs interventions d'ailleurs qui sont en cours.
28: C'est ça, alors l'Allergue qui est montée très haut, j'étais il y a quelques minutes en ligne avec le maire de l'Audève qui disait être assez impressionné. C'est monté quasiment à 5 mètres, donc il y a eu pas mal de voitures qui se sont retrouvées dans l'eau. Des interventions également des pompiers, effectivement, à Lunas-les-Châteaux. C'est le hameau de Taillevent qui est complètement isolé avec 50 cm d'eau dans les rues. Les habitants sont en sécurité. À l'Audève, j'en parlais, il y a eu un sauvetage pour mettre en sécurité 2 personnes sur le toit de leur camion, et puis des campeurs aussi à Avennes. 5 jeunes d'une vingtaine d'années qui avaient eu la bonne idée de partir camper et qui ont un peu paniqué. Les pompiers sont venus les secourir.
0: Bon, tant mieux, ils sont en sécurité, c'est le principal. Alors cet épisode pluvieux orageux, c'était attendu. Il se déplace maintenant vers l'est du département. Pour l'instant, il touche effectivement beaucoup là, le Montpellierin et surtout le Lunellois. Et puis il arrive dans le Gard. Le Gard qui d'ailleurs a suspendu tous les transports scolaires pour cette journée de ce mercredi, puisque ça va durer, eux, jusqu'en cours de matinée. Nous, ça va réussir à se calmer dans dans les prochaines heures, avec même peut-être quelques éclaircies ce matin dans les prochaines heures, avant une nouvelle dégradation pluvio-orageuse, cette fois-ci en fin de journée, cette fin d'après-midi, qui va balayer encore une fois le département d'ouest en est, des cumuls de 20 à 50 mm en une heure, et encore une fois, chute de grêle et coups de foudre qui pourront être intenses et présents. On aura un temps mitigé demain jeudi aussi, avec un peu plus d'éclaircies, on espère, un peu d'accalmie fera du bien. En tout cas, on a plusieurs routes qui sont coupées ce matin, et essentiellement dans ce secteur des Hauts-Cantons, la départementale 35 entre Bédarieux et Lunas, circulation difficile. Vous avez également la route coupée entre le Bousquet d'Orbe et Seille-et-Rocozel, la départementale 8. À Villemagne-l'Argentière, la départementale 922 est fermée également. Et puis, on a la départementale 25 au niveau du rond-point de Soubesse, qui est fermée puisqu'un arbre qui est tombé et qui bouche en fait le fossé. Il y a une déviation qui a été mise en place. Vous pouvez suivre les panneaux, évidemment. On vous le rappelle, si vous arrivez sur une route qui est inondée, on ne s'engage pas. Et on suit évidemment les panneaux de déviation s'ils sont mis en place. Si vous êtes témoin de quelque chose, si vous êtes dans les zones qu'on a citées, n'hésitez pas à nous appeler pour nous raconter comment ça se passe ce matin à 6h38 au 04 67 58 6000.
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0: Nous sommes le 7 octobre, on vous souhaite un bon mercredi matin. Ici Héros avec vous et Louane pour la musique. Show.

0: Un des tout premiers morceaux de Louane avec Jour 1 sur votre radio locale ici Héros.
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0: Bon réveil. L'actu principale de ce mercredi, c'est la nuit qui a été agitée sur le Haut-Canton avec des cumuls de pluie importants, 250 mm localement, et une conséquence, une crue sur l'Orbe et ses affluents, des débordements à Bédarieux, au Bousquet d'Orbe et surtout à l'Audève aussi avec la Lergue qui a connu des débordements assez importants. On vous tient au courant de l'évolution de la situation puisqu'il y a plusieurs routes du coup qui sont impactées ce matin. Et si vous êtes vous sur place, n'hésitez pas à nous raconter comment ça se passe. Vous pouvez nous appeler au 04 67 58 6000. Si vous êtes un petit peu encore la tête un peu pas bien réveillée, n'hésitez pas sur WhatsApp également à nous faire un petit message. C'est le même numéro, vous nous ajoutez sur WhatsApp 04 67 58 6000. Vos photos, vos vidéos, même un message vocal, hein, ça fait aussi très bien l'affaire. Quarante ans pour un lieu emblématique de Montpellier cette année, c'est la salle de spectacle Rockstore, l'occasion de raconter sa petite histoire avec Léopoldine Dufour.
3: C'est un anniversaire qui va rendre plus d'un Montpelliérain nostalgique. Le Rockstore fête ses 40 ans. Depuis son ouverture, des générations de noctambules se sont créés des souvenirs dans ce lieu mythique de la rue de Verdun. On est dans les premières années des radios libres quand les fondateurs de Radio Alligator, Philippe Vinly, François Chassin, Paul Engaglin et Jean-Pierre Casacoli ont l'idée de créer une salle de concert. Ils trouvent cette bâtisse du 14e siècle qui a eu 1000 vies auparavant. Ils y installent leur studio radio. 1986, exit le grand Odéon et sa musique disco, place au Rockstore. Et comme sur le fronton du premier Hard Rock Café à New York, repéré sur une carte postale, on installe une Cadillac rouge 60 Eldorada, une quasi-épave récupérée pour 15 000 francs à Montauban, qui sera installée in extremis le jour de l'inauguration. Ce soir, du 3 octobre 1986, Level 42, le groupe phare du moment, joue devant une salle à bloc. Cet automne 86, le rythme s'annonce soutenu. Le Rockstore accueille Étienne Dao, Nagen, les Pogues.

0: Jacques Montpellierin déjà installé au TH.
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0: 1987, c'est au tour de Bachoum, Niagara, Johnny Clegg, Jean-Louis Aubert, son téléphone qui a raccroché.
2: Sur toutes les plages, il y a des mots.
0: Stanley Clark, Chris Isaak. Faut dire que le Sétois, Fifi Winling, prof d'anglais, bassiste et disquaire, avait une culture rock immense, peut-être liée à ses années d'études en Angleterre. Et il avait du pif pour sa programmation. C'est ainsi qu'au Rockstore se sont produits des futurs grands. Lenny Kravitz en avril 1990. Radiohead, encore inconnu en France, qui donne un concert gratuit en juin 1993. En 97, c'est encore Fifi qui lance le groupe rock électro-montpelliérain Rhinocéros. Du rock alternatif sur lequel on pogote, de la pop sur laquelle on se trémousse, de l'électro sur lequel on entre en transe. En 40 ans, le Rockstore en a vu défiler des artistes de légende. U2, The Cure, Metallica, Motorhead, PJ Harvey, NTM, Laurent Garnier, Ayam, Manu Chao, Phoenix. Et c'est pas fini! Pour ses 40 ans, le Rockstore vous a concocté de belles soirées. Il est inscrit au monument historique depuis 2007, mais pour les Montpelliérains, il est avant tout un monument historique.
3: Très joli, merci beaucoup Léopoldine Dufour. Pour rester dans l'ambiance, dans quelques instants, on va écouter I Love Rock'n'Roll. Et ça, c'est parfait pour débuter la journée sur votre radio ici, Héro. On fait également un point sur les événements météorologiques qui se sont passés durant la nuit, avec des cumuls importants sur le Haut-Canton et la Lergue qui déborde à l'Audève, tout comme l'Orbe également à Bédarieux ou encore au Bousquet d'Orbe.
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3: Prudence sur la route ce matin dans les secteurs de l'Audève et puis des Hauts-Cantons, avec déjà pour commencer un accident qui nous est signalé sur l'autoroute A750 entre Clermont-l'Hérault et Montpellier au niveau de Montarnot. Accident sur bande d'arrêt d'urgence au kilomètre 16, soyez très prudents. Et puis également cette information sur l'A75 au pas de l'Escalette, sens sud-nord, il y a eu un éboulement de rochers sur une voie. Donc là aussi, soyez très très prudents. On fait évidemment un point sur tout ça dans quelques instants avec les infos qui reviennent. 04 67 58 6000, c'est le numéro, ça, pour nous appeler si vous êtes sur les zones concernées, nous raconter comment ça se passe ce matin au réveil. Et puis ici Héro, tout simplement le nom de votre radio, vous montez le son pour commencer la journée avec le sourire. 6h47.

0: bon réveil avec votre radio locale ici Hérault. Prudence sur la route ce matin, circulation difficile sur les communes du Soulier, de la Salvetat-sur-Agoude, de Freys et Cambon aussi, avec des fortes précipitations qui sont tombées durant la nuit et des débordements de la Lergue à l'Odève, débordements également de l'Orbe dans le secteur de Bédarieux. 04 67 58 6000, témoin d'un incident sur la route, faites-le nous savoir en nous appelant ici Hérault à vos côtés.
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0: Il est 7h10, on fait un point complet évidemment sur tout ça dans les infos qui arrivent dans moins de 10 minutes. Mais elle aussi, elle est arrivée, et ça c'est chouette. Éléonore Sozo, bonjour.
3: Et bonjour, j'ai bravé la pluie.
0: Eh oui, ça tombait pas mal aussi sur Montpellier effectivement
3: un ce matin. Peu, ouais, ça va, j'ai eu de la chance quand même.
0: Là pour l'instant c'est plutôt sur l'est du département, c'est en train de se décaler vers le Gard avec des impacts de foudre qui sont assez importants. Je sais que ça peut être impressionnant, bon courage et prudence évidemment. Petite question, tiens, ce matin, est-ce qu'on sous-estimerait pas un petit peu ce que les animaux ont apporté à l'humanité?
3: Ben moi je pense que oui Arthur, ils nous ont tenus chauds, ils nous ont protégés, ils nous ont alertés, ils nous ont permis de cultiver la terre pour nous alimenter, de nous déplacer, ils nous sauvent en mer, en montagne.
0: Dans un puits aussi,
3: hier, effectivement, à Béziers. Et aujourd'hui encore, ils nous surveillent de près quand on monte un meuble Ikea.
0: Ah.
3: Bref, sans les animaux, l'humanité n'en serait pas là. Et les historiens sont d'accord avec moi. Pour rendre hommage aux chevaux spécifiquement, je vous propose d'aller à Saint-Pons-de-Thomières ce jeudi. L'archéologue Marie-Claude Auffray va animer une conférence gratuite autour de la représentation du cheval à travers les époques. Et donc, on verra comment, par exemple, les chasseurs

0: Laurent.
1: Prudence sur la route ce matin avec ces intempéries, ces fortes pluies hein, qui tombent à Claret, autour du pic Saint-Loup, également à Aigues-Mortes. Cet épisode pluvieux orageux qui est en train de nous quitter petit à petit pour aller vers le département du Gard, mais qui a été très intense sur les Hauts-Cantons avec l'Orbe qui est en crue, la Lergue également à l'Audève, des débordements à l'Audève et à Bédarieux ou encore au Bousquet d'Orbe. On va faire le point évidemment dans les infos qui arrivent dans quelques instants sur votre radio ici, Héros. Et puis on a des cadeaux pour vous ce matin.

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0: Et avant de faire un point complet sur l'actu de ce mercredi, fortement impacté par la nuit intense d'un point de vue météorologique, à 6h58, on prend le temps de rigoler deux minutes avec nos humoristes préférés qui se rassemblent autour d'un sujet chaque jour. L'activité physique, tiens, pour l'année, Fred Ballard.
4: Peu importe l'activité, quand t'as pas envie de la faire, c'est pas la même activité.
5: Non.
4: Alors que c'est la même activité.
6: Voilà, alors déjà, ça c'est un principe de base. Une même activité peut correspondre à certaines personnes, mais peut en refroidir d'autres. Donc, il ne faut surtout pas se laisser influencer par les autres. Sinon, on peut se retrouver au fond d'une piscine avec une ceinture de plomb autour de la taille.
4: La plongée sous-marine. Il y a des gens qui trouvent ça exceptionnel. Moi, c'est le pire truc qui peut m'arriver dans une journée. Non, je préfère les endroits où on peut respirer. Non, vraiment, je trouve ça pratique. L'oxygène, je trouve ça pratique. Moi, j'évite toutes les activités où on peut pas respirer, j'évite. La plongée sous-marine, les relations de couple, j'évite.
6: Voilà, alors si comme Roman Frécinet, vous êtes claustrophobe et couplophobe, c'est vrai que déjà, ça élimine un certain nombre d'activités, mais heureusement, il y a des activités d'extérieur hein, qu'on peut pratiquer le week-end ou en stage. Le canyoning, par exemple. Avec Laura Felpin comme mono, vous serez entre de bonnes mains.
7: Donc encore une fois, c'est pas pour les cleps, ok hein, les consignes. Quand je vous dis avant un saut de 30 mètres, c'est les bras le long du corps.
8: C'est pas j'arrive, les bras le long du corps.
7: Ok, c'est les bras le long du corps. Ça va, ça? Sur 30 mètres, l'eau, c'est du béton, donc c'est directement une fracture de la malléole. Et excellent. Et malheureusement, dans la plupart des cas, une hémiplégie totale des membres inférieurs de votre squelette. Ok?
6: Ok, ça fait partie des détails qui ont leur petite importance hein, avant de se lancer dans une nouvelle activité ludique et ou sportive. Pour s'éclater après le boulot, c'est important hein, de se fendre la poire, c'est vrai, mais jusqu'à un certain point.
0: Merci beaucoup Fred Ballard. L'Orbe est en crue à Bédarieux, la Lergue déborde à l'Odève, on fait un point complet dans les infos qui arrivent. Et on fait également un point sur les dernières actualités météorologiques avec notre spécialiste Loïc Spadafora, il sera là après les infos.
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0: Bon mercredi matin, bon réveil avec votre radio Ici Hérault. Il est 7h.
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0: Ravi de vous accompagner comme tous les matins. Sébastien Garnier pour l'actu de ce mercredi. Il pleut toujours sur l'est du département, mais la vigilance orange, pluie, inondation et orage est levée ce matin depuis une heure.
9: Oui, comme prévu, mais effectivement, notre département a une fois de plus été très arrosé, notamment sur les hauts cantons, les reliefs, où les cumuls atteignent 250 mm par endroit. Une crue de l'Orbe et de ses affluents est en cours. À l'Odève, la Lergue est montée à plus de 4 mètres et a débordé ce matin. Les pompiers ont secouru deux personnes sur le toit de leur camion. À Soumont, les spécialistes du secours aquatique ont évacué une femme et deux enfants de 11 et 14 ans de leur maison. Situation compliquée aussi à Lunas-les-Châteaux. Le hameau de Taillevent est isolé avec 50 cm d'eau dans les rues. Et puis sur la commune d'Avennes, en forêt, les pompiers ont porté assistance à 5 jeunes hommes d'une vingtaine d'années qui étaient partis camper. On a aussi ce matin, Arthur, beaucoup de routes coupées.
0: Absolument, justement, vous parlez de Lunas-les-Châteaux. Circulation difficile entre Bédarieux et Lunas ce matin. La 75 également, au pas de l'escalette, il y a eu un éboulement de rochers sur une voie dans le sens sud-nord. Donc circulation compliquée sur cette autoroute. La département Mental 8 entre le Bousquet d'Orbe et Saillé-Rocozel également qui est fermé. Et puis à Soubesse, au niveau du rond-point de Soubesse, suite à une chute d'arbre qui bouche le fossé, une déviation est mise en place. Soyez bien prudents évidemment sur la route ce matin.
9: On sera dans un instant avec notre consultant météo Loïc Spadafora, puisqu'un nouvel épisode pluvio-orageux est annoncé en fin de journée. À Montpellier, Les parcs, les jardins, les cimetières vont rester fermés. Par mesure de précaution, le stationnement est également interdit sur le quai du Pirée, le long du Lèze. L'ouverture des crèches municipales est reportée à 9h30 ce matin.
0: L'actualité d'hier, c'est 8000 personnes selon la préfecture et 12000 d'après la CGT.
9: Et si on coupe la poire en deux, ça fait beaucoup de monde dans les rues de Montpellier pour soutenir le mouvement de colère des lycéens. Dans le cortège, beaucoup d'enseignants, de parents, des syndicalistes comme Daniel Bresson, secrétaire départemental de la CGT Éducation. Il est également professeur de maths et sciences au lycée Mermoz.
5: Ils portent les mêmes revendications qu'on porte nous depuis des années sur le bâti scolaire, sur le non-remplacement des profs, sur le non-recrutement des profs, sur les suppressions de postes, sur la santé mentale aussi qui leur est réservée et pour lesquelles on ne les aide pas. C'est un autre poids. Voilà, il y a les parents d'élèves derrière. On a un poids syndical qui est manifeste. Malgré tout, les lycéens dans la rue, ça a un autre poids. Les lycées sont bloqués. Nous, à Mermoz, on est fermés depuis vendredi. Voilà, ça a un poids manifeste. Et je pense que la conjonction des deux mouvements peut-être porter ses fruits, même si j'ai de gros doutes avec notre gouvernement actuel.
9: La manifestation qui a duré un peu plus de 2 heures s'est déroulée dans le calme. Ce n'est qu'au moment de la dispersion que quelques centaines de manifestants se sont regroupés sur la place de la Comédie en criant des slogans anti-police. Quelques jeunes ont jeté des cailloux, des bouteilles. Les policiers ont répondu avec des gaz lacrymogènes. Bilan provisoire de cette journée, des commerces dégradés et 9 interpellations. Dans le viseur de cette colère lycéenne, il y a aussi Parcoursup, passage obligé pour accéder à l'enseignement supérieur, une énorme machine. 1 million de candidats chaque année, 25 000 formations. Parcoursup, une plateforme jugée trop stressante et trop opaque par les élèves. Le Premier ministre promet de corriger tout ce qu'on peut corriger dans le dispositif. Alexis Morel, quels sont précisément les axes d'amélioration possibles ?
10: Parmi les facteurs d'angoisse, les délais et listes d'attente. Si Parcoursup a nettement gagné en rapidité depuis 2018, un quart des candidats doivent encore patienter plusieurs semaines lors de la phase d'admission pour recevoir la proposition d'orientation qui leur convient. On peut faire mieux, selon le comité d'éthique de la plateforme. Parcoursup trop opaque, c'est l'autre critique régulière. Si l'algorithme qui classe les candidatures au niveau national est public, ce n'est pas le cas de tous les outils informatiques utilisés par chaque formation pour examiner ces candidatures. Il faut vraiment plus de transparence sur le traitement des dossiers, selon le sociologue Alban Misi, auteur de Parcoursup, la grande épreuve.
11: On ne sait toujours pas exactement qu'est-ce qui est fait à l'aide d'un algorithme et qu'est-ce qui est fait à la main dans les commissions. La transparence, c'est aussi qu'un lycéen puisse comprendre pourquoi sa candidature a donné ce résultat-là. Parcoursup ne vous répond que oui ou non. Parcoursup ne va pas vous dire c'est dommage parce que t'avais pas les bonnes notes en maths, mais si t'avais eu un peu plus en histoire, ça aurait compensé. Parcoursup vous dit pas ça.
10: Face à cette machinerie complexe, la préparation des lycéens est très inégalitaire. Un rapport parlementaire préconise donc d'appliquer vraiment dans tous les lycées les 54 heures d'orientation prévues par la loi. Reste que Parcoursup dépend du nombre de places disponibles en licence qui baisse dans des universités très fragiles financièrement.
9: Et maintenant, côté mobilisation, que va-t-il se passer à partir d'aujourd'hui jusqu'à vendredi? Des cours vont être banalisés pour permettre l'organisation d'une demi-journée de démocratie interne au sein de chaque établissement. Pour des raisons de sécurité, il n'y a pas de cours aujourd'hui au lycée Jean Moulin, Jean Mermoz et Henri IV à Béziers, au lycée de la Mer à 7 et au lycée Jean Monnet, Jules Ferry et Jules Guedes à Montpellier. On en reparlera bien sûr de cette mobilisation avec la préfète de l'Hérault qui sera notre invitée tout à l'heure à 8h moins le quart. On parlera avant avec elle de la météo et des intempéries de la nuit. Et puis dans l'info d'ici à 7h30, on évoquera les violences policières que dénoncent des enseignants de Béziers après la journée de lundi qui avait été particulièrement agitée. Le concert d'ouverture de l'Opéra Orchestre National Montpellier-Occitanie se tiendra au Zénith vendredi. L'heure ne change pas, 20h, mais le lieu n'est plus le même puisque le quorum est fermé jusqu'à nouvel ordre. Les intempéries de la semaine dernière ont laissé des traces.
0: Si vous habitez à la campagne, vous avez sans doute entendu des coups de fusil. Depuis le 13 septembre, la chasse a repris dans le département.
9: Le gibier est de retour dans les assiettes, mais pas partout. Thomas Réa, chef de la table des poètes à Montpellier, a décidé de l'enlever de sa carte cette saison. Une décision qui fait suite à un été caniculaire marqué par la sécheresse et les incendies.
12: Cette année, pas de gibier. Décision très personnelle pour moi. Je suis pas un grand partisan de la chasse. J'ai appris la gastronomie française dans des maisons où on travaillait le gibier. Le gibier est un produit de saison. Donc le gibier, pour moi, fait partie de ma cuisine. Les feux de forêt de cet été, la canicule, ont fait beaucoup de ravages sur l'humain, mais sur le monde animal aussi, en fin de compte. À ma petite échelle, je préfère faire attention à la ressource. D'avoir vu, de voir les ravages que cet été, c'était enfin tout à fait logique. Il y a une vraie clientèle qui aime ça à Montpellier. Donc ça fera un petit manque cette année. Et pas grave, on fera autre chose en fin de compte. Il y a toujours des jolis produits au mois d'automne. C'est pas que le gibier en fin de compte. On verra les prochaines années. On se verra si on peut sourcer différemment pour aller chercher des choses qui sont plus éco-responsables et qui font attention aux vivants. Le but du jeu, c'est de se faire plaisir. J'ai autant de plaisir à faire un lièvre à la royale que de travailler des pommes de terre. Donc on ira toujours se faire plaisir à table des poètes.
9: Plus de gibier, mais effectivement, pâté en croûte, tourte et autres spécialités restent à la carte. La chasse, je le rappelle, est ouverte jusqu'au 28 février dans notre département.
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0: Le département de l'Hérault est en vigilance orange pour le phénomène de crue aujourd'hui et demain. Et ça se ressent malheureusement ce matin avec l'Orbe et la Lergue qui ont débordé à l'Odève ou encore à Bédarieux. On fait le point avec notre spécialiste Loïc Svadafora. Loïc, quelles sont les dernières infos sur cette crue éclair? C'est le terme qu'on peut utiliser ce matin.
14: Oui, tout à fait. Une crue éclair de plusieurs cours d'eau, la Lergue, le Graveson et l'Orbe, hein, avec des hauteurs qui ont été très importantes en peu de temps. L'espace de 2 heures, la Lergue a grimpé de 3,5 mètres. Hein, donc, on est sur un épisode quasiment similaire hein, avec ce qu'avait connu le secteur, hein, notamment en septembre 2015. Alors, la côte de la Lergue a été un petit peu inférieure, mais du coup, l'onde de crue continue hein, de se propager en aval, à la fois sur la Lergue, sur le Graveson et sur l'Orbe. Hein, donc, le pic de crue a été atteint du côté de Bédarieux. Il est en train d'être atteint du côté des Répians et puis ça va continuer de se propager en aval hein, tout au long de la matinée, donc prudence à proximité des cours d'eau. Mais la bonne nouvelle hein, c'est que l'épisode pluvieux est terminé hein, sur le département. Il y a encore quelques petites averses là sur l'est de l'Hérault, mais ça s'évacue vers le Gard. Belle accalmie en cours de journée et on la rappelle hein, ce soir, nouveau passage pluvieux orageux qui va balayer le département. Ça sera très rapide, hein, on n'attend pas forcément de cumul de pluie important, plutôt autour des 20-50 mm, mais il y aura un risque hein, de fortes rafales de vent, voire même de chute de grêle au passage de ces orages, plutôt à partir de 19h sur l'ouest de l'Hérault. Et puis ça va balayer entre 20h et 21h l'ensemble du département, peut-être même y compris le Montpelliérain entre 21h et 22h, je dirais.
0: Très bien, donc courage à attendre ce soir, c'est ce qu'on retient. Pour l'instant, la bonne nouvelle, c'est qu'effectivement la pluie est sur le point de cesser sur l'ensemble du département. Par contre, on surveille donc cette crue dont vous nous parlez en aval de l'Orbe. Est-ce que, sans vouloir être alarmiste ni catastrophique, Loïc Spadafora, on doit aussi surveiller Béziers, puisque l'Orbe va jusqu'à Béziers?
14: Oui, effectivement, l'onde de crue va continuer de se propager en aval, notamment dans le secteur de l'ensemble hein, du bassin de l'Orbe et jusqu'à Béziers ce soir. Oui.
0: Bon, très bien, donc on surveille tout ça et si vous êtes évidemment dans les secteurs, on compte sur vous pour nous raconter comment ça se passe au 04 67 58 6000. Et Léonore Sozo, on a reçu plusieurs images du centre de Bédarieux, impressionnantes. Hein.
15: Oui, absolument, c'est Luc qui nous les a mises en commentaire de notre post Facebook Météo du jour, si vous voulez jeter un œil. Donc bon, je pense que Luc a dû partir au travail, il nous a fait pas mal de photos. Alors on voit effectivement au niveau du col de la baraque de Bral, il y a l'eau qui a dû monter, embarquer de la boue et puis l'eau s'est évacuée. Mais la boue, elle allait rester au milieu de la route. Donc effectivement, je pense que ça surprend quand on arrive à 80 sur ce tas de boue en plein milieu de la route. Centre-ville de Bédarieux, on voit bien qu'il y a des endroits où qui sont un petit peu plus bas, quoi. Les routes sont en pente et c'est tout inondé. On voit aussi pas mal d'images de l'entrée de Lunas et de la tour sur Orbe où il a filmé l'Orbe. On dirait l'Amazone, quoi. Vraiment, on se croirait en Amazonie, alors que pas du tout. C'est l'Orbe qui a bien grimpé. Voilà.
0: Et des impacts donc sur les routes hein, ce matin. Plusieurs routes qui sont coupés dans ces secteurs, hein, la Salvetat, Fraisse, Cambon, Lunas, entre Lunas et Bédarieux, la départementale 35, circulation difficile, voire impossible. Vous avez également la route coupée à Villemagne-l'Argentière et puis les ponts submersibles qui sont submergés évidemment sur ces zones. Donc vous ne vous engagez pas, ça c'est les consignes que l'on répète à chaque fois, mais qu'il est bon de rappeler pour éviter tout incident. Si vous arrivez sur une route inondée ou immergée, vous faites demi-tour et vous allez trouver un itinéraire de substitution, c'est certain.
15: 04... Même si on a l'impression qu'il y a juste un tout petit peu d'eau, ça peut être piégeux.
0: On se dit que ça peut passer effectivement. Il ne faut pas avoir un excès de confiance dans ces situations-là, c'est évident. Ici Héro à vos côtés.
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0: On fera un point avec la préfète du département. Elle sera notre invitée dans une demi-heure à peine sur votre radio locale ici Héro. On est ravis de commencer ce mercredi, là pour vous accompagner chaque jour. Ici Héro, première radio sur l'actu du département. Et pour la musique, voici France Gall. Tout pour la musique. 7h11. Bon réveil.

0: Bon réveil avec votre radio locale ici Héro, il est 7h15.
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0: Excellent mercredi matin, réveille les pieds dans l'eau malheureusement ce matin pour l'Audève et Bédarieux. Alors on sait que c'est pas la bonne expression, hein. On n'avait pas choisi de venir vivre dans l'Hérault pour se réveiller les pieds dans l'eau avec cette manière-là. Effectivement la Lergue a débordé, c'est le cas également de l'Orbe. On fait un point sur l'évolution de cette situation tout au long de la matinée. Et puis on vous attend, racontez-nous si vous êtes dans ces zones-là, ce que vous voyez, comment ça se passe à la maison. 04 67 58 6000. 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
0: Il est 7h17, c'est l'heure de Mon œil, le regard de David Ossiou sur l'actualité, Sébastien Garnier.
6: Après l'histoire du loup d'Intermarché l'an dernier, vous vous en souvenez, petit spot conçu par un studio d'ici, de Montpellier, eh bien la nouvelle publicité du groupe Intermarché se fait remarquer, David, elle est très nostalgique.
7: Oui, elle a un petit côté, c'était mieux avant. Comme dans la pub du loup, ça commence autour d'une table, mais ça n'est pas le réveillon de Noël, c'est le repas du dimanche. C'est étrange, la scène nous fait du bien. Faut dire qu'on y tient encore. Près d'un Français sur deux se dit attaché au repas du dimanche, sondage du printemps dernier. Ici donc, c'est un repas en famille, ça rigole, ça parle fort, ça mange. Les hommes portent tous la chemise et certains même la cravate, comme dans notre jeunesse, voire dans notre enfance. Alors vous vous dites, mais j'ai déjà vu cette scène. Exact, dans Vincent, François Paul et les autres de Claude Sauté, en 1974. Montand, Piccoli, Reggiani, une bande de copains et qui finit par s'engueuler. Hein. Vous vous souvenez du coup de gueule monumental de Michel Piccoli?
8: Tu m'emmerdes, toi, je t'emmerde!
7: Ah, ça gueulait fort. C'était bien, hein? Attendez, vous êtes sûr que c'était bien? 52 ans plus tard, dans la pub d'Intermarché, regardez la table. Le gigot du dimanche, c'est devenu un rôti. Passez moins cher. Cette semaine, chez Intermarché, la tranche du gigot d'agneau, 17,90 le kilo. Le rôti de porc, 3,99 €. Ça n'est pas tout. Personne ne boit du vin à table. Tout le monde a l'eau. Personne ne fume. Alors on s'engueule, mais seulement à propos de la cuisson du rôti.
8: Une fois j'ai raté un rôti, une fois. Tu vas m'en parler combien de temps?
7: Finalement, c'est difficile d'en vouloir à Intermarché parce que cette table-là, c'est peut-être tout simplement la nôtre. Le vin, en France, la consommation par habitant a chuté de plus de 60% depuis les années 60. La cigarette, aujourd'hui, moins d'un adulte sur cinq fume quotidiennement. Et la politique, pas de statistiques, mais un dimanche midi entre le beau-frère et la belle-mère, discuter de la cuisson du rôti, franchement, c'est plus prudent.
0: Merci beaucoup David pour cette spéciale rôti. 7h20, la météo de ce mercredi est impactée par ce qui s'est passé cette nuit avec cette vigilance orange pour les crues, avec des débordements de l'Orbe à Bédarieux, à Hérépian également, et puis la Lergue est en crue aussi à l'Audève. On a des cours qui vont commencer plus tard à l'Audève, Sébastien Garnier.
6: Ouais, au lycée Joseph Vallot, qui est le lycée de l'Audève. Apparemment, il y a des difficultés pour accéder à l'établissement avec ce qui est tombé cette nuit. Les cours sont donc reportés à 10h ce matin. L'accueil des élèves qui se présentaient est assuré, nous dit-on. Le lycée est ouvert, mais donc les cours vont commencer un petit peu plus tard. A priori, les transports scolaires sont supprimés pour la journée et les lignes régulières suspendues jusqu'à nouvel ordre. On parle là de l'ODEV.
0: Absolument, il y a également des difficultés de circulation hein. Autour de Bédarieux et Lunas-les-Châteaux. Circulation difficile sur le pont de l'Orbe aussi, entre la Malou-les-Bains et les Aires, qui est fermé car il y a plusieurs ponts submersibles qui ont été submergés évidemment avec ces crues de cette nuit. On fait tout ça aussi le point ensemble hein, sur Facebook et sur WhatsApp, Éléonore Sozo.
9: Oui, vous êtes nombreux à nous envoyer des petits mots justement par rapport à ces trompes qui sont tombées cette nuit. On a Pierre par exemple qui nous dit « Je confirme, la crue est plus haute qu'en 2015 et plus rapide. » En tout cas, elle était impressionnante. On a Ophélie qui nous dit, qui nous envoie une photo aussi de sa rue à Lunas-les-Châteaux. On voit bien hein, que la rue a été très inondée. Ça a dû monter assez vite. Et puis, vous êtes nombreux à nous envoyer des photos également d'un petit peu partout dans le département. On se rend bien compte que cette nuit, c'est tombé sérieusement.
0: Bon, la bonne nouvelle, c'est que ça se calme pour aujourd'hui, là, en cours de journée. Ça y est, on va avoir le droit à des éclaircies et une accalmie côté averse avant ce soir où une dégradation orageuse va à nouveau balayer le département, encore une fois, d'ouest en est à partir de 19h. Ça pourrait toucher aussi le Montpellier sur 21h, 22h. Ce sera moins intense hein, que ce qu'on a connu cette nuit, vous inquiétez pas. Mais on a quand même des rafales de vent qui pourront être élevées et puis toujours un risque de foudre, puisque ça aussi, vous êtes nombreux à nous le dire. Les éclairs sont tombés en nombre cette nuit. Pour ce qui est des températures, attendez-vous à 24 degrés dans le Minervois, 23 degrés aujourd'hui pour Montpellier et Agde, 22 à Béziers et 7. Allez, vous nous appelez au 04 67 58 6000 pour ce concert complet.
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0: Les internationales de la guitare, ça se passe jusqu'à ce week-end. Et une des têtes d'affiche, c'est Stéphane Echer qui sera donc à la Grande Motte ce samedi au Pasino. 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Vous y serez, on vous offre deux places pour ce concert. 04 67 58 6000. 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

0: pas là sur votre radio ici, 0726 04 67 58 6000, numéro composé par Nadia à Castelnau de Guers. Bonjour Nadia.
1: Bonjour.
0: Quelle est la radio qui vous offre des places pour aller voir Stéphane Escher en concert ?
1: Ici, héros.
0: Bravo !
2: Oh la chanceuse.
0: Ah ouais, là, je crois que vous faites des jaloux, hein, Nadia, parce que Stéphane Escher, concert complet. Les deux dernières places, elles sont pour vous ce matin, bravo.
1: Merci.
0: Vous allez vous régaler, super concert au Pavillon de la Grande Motte, passez un excellent moment. Pas trop de pluie à Castelnau de Guers, comment ça s'est passé pour vous cette nuit ?
1: J'ai pas entendu,
0: ouais,
1: mon mari m'a dit qu'il y avait bien plus.
0: Bon, bah écoutez, vous avez le sommeil profond et c'est le plus important, Nadia. Passez une belle journée, à bientôt.
1: Merci, au revoir.
0: Ici ça marche, Eleonore Sozo.
3: Oui, aujourd'hui on parle d'une application qui a été développée chez nous à Fontès. C'est une application qui s'appelle Capitaine Aventure. Et Stéphanie Giron, qui a développé cette application, donc, en parle. La première chose qu'elle dit en général, c'est l'idée, c'était d'encourager les enfants à moins scroller. Et moi je lui dis, ok, super, est-ce que c'est pas un peu paradoxal, une application pour un peu moins scroller ?
4: C'est vrai, mais j'ai pas vocation du tout à remplacer les livres pour le coup, mais à vraiment remplacer l'usage passif des écrans. Donc finalement, on arrive sur une application qui va renforcer les apprentissages et redonner surtout l'envie de lire des vrais livres.
3: Alors pourquoi on n'est pas passif dans ces histoires qui se déroulent dans cette application Capitaine Aventure ? C'est parce qu'en fait, c'est nous qui faisons avancer l'histoire en faisant des choix, c'est interactif et cette histoire, on la vit aussi de manière personnalisée.
4: On rentre son prénom et les thèmes de notre choix et on va cheminer dans une histoire où les choix feront la différence sur la suite de l'histoire. Donc si on est aventureux, on va avoir vraiment pas mal d'événements épiques et si on est plus prudent, on aura une fin qui nous ressemble et une histoire finalement vraiment en harmonie avec ce qu'on attend d'une histoire.
5: Donc pour donner un exemple, est-ce que j'ai envie de suivre la rivière dans la forêt ou le petit chemin avec des petites fleurs ?
4: Oui, ou tout à fait, ou faire confiance au grand méchant loup du Chaperon Rouge qu'on connaît tous parce que finalement il est gentil peut-être.
0: C'est comme les livres dont on est le héros, en fait.
3: Exactement, ces livres où il fallait choisir la fin page, selon la page, ouais. Effectivement. Et ça, ce sont des livres que Stéphanie a beaucoup consommés quand elle était petite ou ado. Des livres qui avaient un gros succès dans les années 80-90. Alors, qu'est-ce qui a cliqué ? Qu'est-ce qui a été l'interrupteur pour Stéphanie pour développer cette application Capitaine Aventure ?
4: L'élément déclenchant, ça a été mes filles, dont la petite dernière est dyslexique, qui ne trouvait pas son compte en médiathèque, et puis qui demandait quand même pas mal les écrans. Aujourd'hui, on est sur une génération qui est très demandeuse d'écran. Donc j'ai combiné un petit peu les deux, et puis donc on a des choix pour dyslexiques qui permettent vraiment de trouver son compte, et puis de s'améliorer, et retrouver confiance en soi sur la lecture quand on a des difficultés.
5: Donc vous avez des petites testeuses à la maison.
4: Tout à fait.
5: On exploite les enfants.
4: Plein d'idées, oui. On ne dira pas.
3: Stéphanie propose donc cette application Capitaine Aventure et toutes les histoires qui vont avec aux parents, évidemment, mais aussi, en fait, de manière générale, à tous les lieux où on attend, tous les lieux qui ont une file d'attente, une salle d'attente, typiquement comme les médecins.
4: L'attente, en général, c'est un moment passif où on a tendance à dégainer le téléphone et on sort les applications un peu obscures. Pour les enfants, c'est vraiment pas quelque chose que j'aime voir. Ça m'a sauté aux yeux chez le généraliste. Vraiment, chez le généraliste, on attend d'un enfant qui soit scotché à son siège. Ça, c'est vrai, on lui dit chut. Et finalement, il est complètement bloqué et il a des revues, voici, ou des magazines déchirés. Donc là, en fait, c'est vrai que c'est l'attente et c'est un très bon moment pour justement, ok, se servir du téléphone parce qu'on vit avec les écrans, mais se renseigner sur ce que c'est la bactérie ou le virus, et puis faire de la cohérence cardiaque et attendre son vaccin peut-être plus sereinement dans ces moments-là.
0: L'application Capitaine Aventure.
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0: De bon mercredi matin, il est 7h30, l'essentiel de l'actu d'ici héros, Sébastien Garnier.
7: Jusqu'à 250 mm de précipitations cette nuit sur les hauts cantons héraultais. La vigilance orange pluie, orage est levée depuis 6h. Elle est maintenue dans le Gard jusqu'à 10h. On surveille actuellement les cours d'eau, notamment l'Orbe qui est en crue. Vigilance orange crue sur la partie amont. À l'Odève, la Lergue a débordé. Les pompiers ont dû secourir quelques personnes. 8 à 12 000 personnes dans les rues de Montpellier hier pour soutenir les lycéens, beaucoup d'enseignants, des parents, des syndicalistes. La manifestation s'est déroulée dans le calme, sauf à la fin quelques incidents sur la comédie. Il est 7h31, l'heure de faire le tour de l'actualité en France et dans le monde. C'est le 90 secondes, signé Cyril Ardo-Rodon.
8: Entre 266 000 et 450 000 personnes dans les rues un peu partout en France hier. Acte 3 de la mobilisation des lycéens, rejoint notamment par des étudiants. Il y a eu près de 500 interpellations et 43 policiers et gendarmes blessés selon le gouvernement. Un nouvel appel à manifester est lancé pour demain. À Lens, les cours reprennent ce matin dans le lycée d'un élève qui a eu la main arrachée par une grenade lacrymogène avant-hier. Un élève de première âgé de 15 ans qui a dû être amputé. Une enquête de l'IGPN est en cours. Elle doit notamment déterminer si l'adolescent a ramassé la grenade. Une cellule d'écoute est en place dans le lycée. Les députés de la commission Finances se penchent aujourd'hui sur le budget de l'État. Le gouvernement cherche à faire 45 milliards d'euros d'économies. 1700 amendements ont été déposés au total. Quoi qu'il arrive, l'Assemblée nationale repartira de la copie initiale dans l'hémicycle la semaine prochaine. Un collectif d'associations féministes appelle les femmes à suspendre leurs activités professionnelles et domestiques le 13 octobre. Mobilisation le jour du vote solennel de la loi intégrale contre les violences sexuelles à l'Assemblée nationale. Des rassemblements sont déjà annoncés dans les principales villes françaises. Le Gard, les Bouches-du-Rhône et le Var placés aujourd'hui en vigilance orange, pluie, inondation et orage par Météo France. L'Hérault est en alerte orange pour un risque de crue. Et puis elle va retrouver le plancher des vaches. L'astronaute française Sophie Adnot et ses coéquipiers doivent quitter la Station Spatiale Internationale aujourd'hui après une mission de 9 mois.
7: L'info d'ici revient sur la mobilisation lycéenne de lundi à Béziers qui a dégénéré en violence urbaine. Des enseignants du lycée Jean Moulin dénoncent le comportement de certains policiers. C'est vraiment aller trop loin, selon Suzon. Elle est enseignante en médico-social. Elle s'exprime ce matin au micro de Stéphane Pocher.
9: On a vu des élèves en tout cas revenir complètement choqués après avoir été fouillés par les forces de l'ordre de façon assez violente, où on leur confisquait aussi leurs pancartes où ils avaient écrit leurs revendications. On leur a demandé, ils nous ont dit que non, les pancartes ils les confisquaient pas. On leur a dit mais on vous a vu en fait retirer les pancartes. Et d'ailleurs on a vu après aussi qu'il y avait pas tellement de jeunes avec des pancartes. Après plus tard vers 10h30 on a retrouvé des jeunes qui avaient de nouveau qui venaient avec des pancartes. Il y a aussi des jeunes filles qui se sont plaintes d'avoir été victimes d'attouchements au moment de ces mêmes fouilles corporelles du coup et effectuées par des hommes visiblement.
10: Elles sont allées le manifester auprès du proviseur.
9: Oui, elles l'ont déclaré auprès du proviseur parce que nous aussi on a informé notre direction de ces faits-là et il nous a dit qu'il était au courant. Donc voilà. Après on a vu aussi, j'ai vu une fonctionnaire de police interpeller un jeune garçon qui devait être un collégien, 4e, 3e, qui avait un masque sous le menton. Donc le visage non dissimulé. Lui dire hey, toi là, ton masque là. Donc le petit l'a regardé, a pas trop compris, a continué à marcher. Et puis en fait c'est au moment où ça s'est un peu tendu, donc la fonctionnaire de police n'a pas pu aller vers le jeune homme, mais elle lui a dit texto, un truc aimé, va niquer ta race, si je te rattrape je te défonce. Donc moi je me suis mise devant la fonctionnaire de police et je lui ai dit mais en fait à quel moment on parle comme ça à des enfants, enfin, vous êtes fonctionnaire comme moi, et moi si demain je porte des propos comme ça sur mes élèves, j'ai une sanction immédiatement, enfin, c'est intolérable de parler comme ça.
10: Et là donc, qu'est-ce qu'elle vous répond?
9: Rien, elle me regarde de haut et puis voilà, toute la journée, de toute façon, ils nous sont passés à côté en nous disant c'est vos élèves, mais vous savez pas les gérer. Je pense que c'est d'aller trop loin et surtout de leur avoir interdit de se regrouper, de manifester pacifiquement, parce qu'on avait plein de jeunes qui n'avaient absolument aucune volonté, à part peut-être une poignée d'individus qui étaient là pour.
10: Et pas forcément du lycée.
9: Et pas forcément du lycée, parce qu'il y a beaucoup d'élèves qui ont été interpellés, enfin de jeunes gens en tout cas qui ont été interpellés, dont on n'a pas connaissance. Donc ça montre bien que c'était pas forcément des individus du lycée. C'est le fait de les avoir interdit pour maintenir cet accès ouvert là, de l'entrée de l'établissement. Donc ils ont procédé à des fouilles très violentes, ils ont gazé dans tous les sens, ils ont chargé sans jamais donner de sommation en plus, donc ils ont chargé vraiment aveuglément. Et les gaz, il y avait quand même, c'était entre 8h et 9h, ça s'est passé. Il y avait des enfants de l'école Casimir Perret et du collège de la Dulag qui ont respiré des gaz et que nous on a ramassé avec les parents qui étaient complètement choqués, faire leur gamin vraiment les yeux pleins de gaz. T'es tout petit, quoi.
7: Alors, les policiers ont-ils outrepassé leurs droits? On posera la question à la préfète de l'Hérault, puisqu'elle est notre invitée dans 10 minutes, Chantal Mochet, qui évoquera d'abord la situation des cours d'eau et les intempéries de la nuit, notamment sur les secteurs de l'Audève, de Bédarieux. Sachez que le commissariat de Béziers précise que les victimes et les enseignants qui le souhaitent ont la possibilité de faire un signalement et de saisir la police des polices.
0: Vous parliez de l'Odève à l'instant. On vous rappelle que les cours commenceront à partir de 10h au lycée de l'Odève aujourd'hui, au lycée Joseph Vallot. Et effectivement, c'est l'actu principale météorologique de ce mercredi matin. L'Allergue qui a débordé à l'Odève. Débordement de l'Orbe également à Bédarieux. À l'Odève, plusieurs habitations sont touchées. Le maire demande à chacun de rester chez soi et d'éviter tout déplacement qui n'est pas absolument nécessaire. Voilà ce que l'on peut lire sur la page Facebook de la mairie ce matin, et c'est également ce qu'il nous avait confié au téléphone quand on l'a appelé hors antenne un petit peu plus tôt. Des crues donc qui ont concerné l'Orbe et l'Allergue ce matin, avec plusieurs routes qui sont coupées dans ces secteurs. C'est très compliqué de circuler tout autour de la Salletat, de Fraissé-Cambon, compliqué entre la Malou-les-Bains et les Airs, avec le pont sur l'Orbe qui est submergé, les ponts submersibles qui ont été touchés évidemment par cette crue éclair. La départementale 35 entre Bédarieux et Lunas-les-Châteaux aussi, circulation très difficile. La bonne nouvelle, c'est que ces intempéries, les pluies sont terminées pour les prochaines heures sur ce secteur et quasiment aussi sur l'ensemble du département de l'Hérault. C'est le Gard, nos voisins du Gard qui sont touchés maintenant par cet épisode pluvio-orageux assez important. Dans le Gard, tous les transports scolaires ont été suspendus pour cette journée de ce mercredi. On aura à nouveau par contre de la pluie en fin de journée à partir de 19h, encore un épisode comme un peu la nuit dernière mais moins intense. On ne sera pas en vigilance orange, on n'aura pas des cumuls aussi impressionnant que ce qui est tombé, puisqu'on a quand même relevé 250 mm en quelques heures sur les Hauts-Cantons cette nuit. Là non, ce soir ça sera assez intense avec du vent, assez intense aussi avec de la foudre, mais les cumuls devraient atteindre au plus haut 70 mm. Les températures de l'après-midi, 23 degrés à Bédarieux, à Agde et Montpellier, 22 à Béziers et 7. On attend vos messages si vous êtes sur les zones concernées par les crues ce matin, à l'Odève, à Bédarieux, au Bousquet d'Orbe, à Hérépian, et on vous lit, hein, Éléonore Sozo.
3: Oui, absolument, là, on a beaucoup de messages qui nous parlent de ce qui est tombé cette nuit. On a Martine à Saint-Laurent-de-Migné qui nous dit il tombe des trompes d'eau depuis minuit. On a aussi France qui nous dit au pied de la gardiole, le ciel est tout barbouillé, il a plu toute la nuit. On a Sandy également qui nous dit qu'à Frontignan, il a plu toute la nuit, qui nous dit qu'il y fait 22 degrés et 19 degrés au pied de la gardiole, 17 degrés à Saint-Laurent-de-Migné. D'ailleurs, moi, j'ai l'impression que ça fait un mois qu'il fait entre 17 et 19 degrés dans tout le département.
0: C'est vrai. Vous parlez de Saint-Laurent-le-Migné, j'apprends à l'instant via une communication du département que la route départementale 25 entre Ganges et Saint-Laurent-le-Migné est coupée ce matin. Donc là aussi, prudence à vous. On vous rappelle de ne pas vous engager sur une route qui est submergée à partir de 30 cm d'eau. Sébastien Garnier, une voiture peut être emportée. Hein.
7: Oui, c'est ça. Donc c'est très peu, hein, 30 cm. Il ne faut jamais tenter le coup.
0: 04 67 58 6000, témoin d'une zone dangereuse. Vous pouvez nous appeler. Ça marche aussi sur WhatsApp si c'est plus simple pour vous via l'application. Vous pouvez nous écrire sur WhatsApp au même numéro, 04 67 58 6000.
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0: Est-ce qu'on voudrait pas de la joie, de l'amour et de la bonne humeur ? Si, c'est tout ce qu'on souhaite, je crois, ce matin pour commencer la journée.
3: Absolument.
0: Tout comme Zaz, 7h39 sur votre radio. 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Bon mercredi matin.

0: Zaz, je veux sur votre radio ici, héros.
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0: Et toute l'équipe d'ici matin mobilisée pour vous accompagner, vous informer aussi sur les intempéries de la nuit avec des cumuls importants sur les hauts cantons, les reliefs, la Lergue qui déborde à l'Audève, les pieds dans l'eau, c'est très impressionnant apparemment à l'Audève. Bon courage à vous évidemment si vous avez été impacté. On vient d'apprendre grâce à une fidèle auditrice enseignante au collège de l'Audève qu'au collège également, en plus aussi du lycée, les cours commenceront à 10h ce matin pour laisser le temps à tout le monde d'arriver peut-être tranquillement puisque c'est très compliqué de circuler dans ces secteurs. Audève, Bédarieux, Lunas, Les Châteaux, prudence à vous. Ah, on avait le premier épisode hier, on veut la suite, hein, cette famille qui veut vivre dans l'Hérault qu'on a vu passer à la télévision avec les écrans d'ici de Vivien Cuguière.
3: Dans les écrans d'ici aujourd'hui, recherche appartement ou maison, l'émission d'M6, il y a toute une famille qui veut s'installer chez nous dans l'Hérault.
4: Voilà, notre but est de descendre dans le sud, rejoindre Christelle qui vit dans la région de Montpellier. Voilà, nous on aimerait vivre avec ma fille, mon gendre, mon ex-mari, mon compagnon bien sûr. Alors, ou dans une même maison, ou sur un terrain avec trois logements, enfin.
3: Alors le gendre il s'appelle Guillaume.
5: Coucou.
3: Et Guillaume ça va jamais quoi, il est jamais content.
5: Ok, ça tourne.
4: Ouais. Action.
3: Sandra Viricelle leur a d'abord fait visiter une maison à Balaruc. Guillaume a dit non, alors on continue.
6: Pour cette nouvelle visite, j'emmène la famille à Vic-la-Gardiole.
3: Ah.
6: Et honnêtement, c'est un endroit que j'aime beaucoup. Maintenant, reste à voir s'ils vont ressentir la même chose que moi en découvrant ce lieu.
3: Ah oui, effectivement, ça n'a rien à voir avec la maison d'avant, là.
4: Bonjour Sandra.
6: Comment ça va?
4: Bonjour.
5: Bonjour Sandra.
6: On a vu du beau hier. Aujourd'hui, Guillaume va être content. Il voulait des travaux, il voulait de la projection. Voilà, tu vas être servi. C'est par ici que ça se passe. Ah là, c'est travaux.
3: Oh, voilà. Un chantier, quoi. Tout le monde est choqué. Et Guillaume?
6: Qu'est-ce que t'en penses de ce projet?
5: La projection, très bien.
3: Mais non.
5: Un peu d'existant, un petit peu de construction pour faire ce qu'on veut. Après, oui, bon, là, je préférerais quand même qu'on soit un peu plus haut.
6: D'accord. Donc là, le secteur te convient pas?
5: Non, pas tout à fait.
6: Ouais. Okay.
3: Ah, on le retrouve. Voilà.
4: Pour Guillaume, semble-t-il, c'est rédhibitoire. Donc, on va pas te faire perdre ton temps.
6: On élimine cette maison?
5: Moi, je pense, oui.
6: Ça va être très compliqué.
3: On va pas y arriver avec lui.
6: On est à nouveau à Balaruc, où j'ai peut-être trouvé la maison capable de réunir toute la famille.
3: Oh, ça m'étonnerait.
6: Une maison d'architecte dans laquelle chacun pourra avoir son indépendance tout en restant ensemble.
3: Bon, là, faut reconnaître que c'est pas mal, quoi. Vu sur les temps et tout...
4: Waouh.
5: Là, il y a un bel espace. Hein.
3: Même Guillaume a l'air convaincu.
5: C'est chouette.
4: Je crois qu'il y a du potentiel.
3: Attends, on peut réécouter Guillaume, là?
5: C'est chouette.
3: C'est chouette. Ils vont même faire une proposition pour acheter la maison.
6: Donc, j'ai pas eu le prix que vous souhaitiez.
3: Mais non.
6: J'ai eu un prix 20 000 € en dessous des 720 000 € que vous souhaitez.
3: Ah, ça ne nous intéresse pas du coup.
6: Donc vous avez la maison pour 700 000 €.
3: Ah, ah. Trop bien. Donc ils sont dans les roues. C'est terminé, ils sont installés chez nous. Ouf.
6: Même si je l'avoue, je crois que mon petit Guillaume va quand même un peu me manquer.
3: Oui, oh. Recherche appartement ou maison, c'est dispo en replay sur M6+.
0: Merci beaucoup Vivian. 7h46, dans un instant notre invité, la préfète de l'Hérault. On fait un point complet sur la météo du jour et puis la mobilisation des lycéens.
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0: Bon mercredi matin, c'est le moment d'accueillir l'invité d'ici matin, la préfète de l'Hérault. Double actualité aujourd'hui, la mobilisation lycéenne et les intempéries de la nuit. Sébastien Garnier.
7: Chantal Mochet, bonjour.
8: Bonjour.
7: Merci d'être en ligne avec nous. Notre département a donc été une nouvelle fois arrosé cette nuit, notamment sur les hauts cantons. C'est bien tombé, hein.
8: Oui, tout à fait. C'est le troisième épisode là en une semaine. Donc notre département est bien arrosé. Et là, ça a été très fort en effet cette nuit sur les hauts cantons. Nous sommes là toujours en vigilance orange pour l'Orbe, mais nous sommes sortis de la vigilance orange pluie, inondation, orage. Donc on peut se dire qu'on est sur une période de décrue et de fin de cet épisode. et les cours d'eau restent en vigilance jaune pour l'Orbe Aval, l'Hérault, le Lez et la Vidourle.
7: 250 mm en quelques heures hein, sur cette partie nord du département. À l'Audève, la Lergue a débordé. Visiblement, à l'Audève, on a eu très peur. Hein. Il y a eu quelques personnes qui ont été secourues.
8: Oui, tout à fait. Le maire a déclenché son plan communal de sauvegarde. Ils sont là en cellule de crise. Nous-mêmes, à la préfecture, hein, nous avons ouvert notre centre opérationnel départemental dès 4h cette nuit. Sur l'Audève, il y a eu des mises en sécurité. Il y a eu deux personnes qui se sont retrouvées sur le toit de leur véhicule et puis un domicile qui a été inondé. Voilà le point que j'avais fait à l'instant, là, à 7h.
7: Parce qu'évidemment, ça monte très vite, hein. La Lergue était à plus de 4 mètres et puis ça redescend aussi rapidement.
8: C'est la particularité de ces épisodes, hein, avec de très très fortes pluies, donc qui gonflent tout de suite les cours d'eau et maintenant c'est en train de s'évacuer progressivement.
7: On surveille, vous l'évoquiez, l'Orbe qui est en vigilance orange pour les crues, donc sur sa partie amont, mais ça va descendre vers Béziers. Est-ce qu'il y a un risque de débordement important sur certaines communes?
8: On est en jaune pour l'Orbe dans l'aval, donc il peut y avoir des débordements ponctuels, mais voilà, on n'est pas sur l'épisode que l'on vient de connaître. Donc ça, c'est normalement une décrue qui va se faire sur la journée.
0: Vous écoutez Ici Hérault, bon mercredi matin, il est 7h49. Notre invitée est la préfète du département, Chantal Mauchet.
7: Autre actualité ce matin, la mobilisation des lycéens. Manifestation dans le calme hier à Montpellier, jusqu'à la fin, au moment de la dispersion, où là, il y a eu quelques incidents sur la comédie et des interpellations.
8: Nous avons eu deux manifestations sur le département, Béziers également sur le matin, et puis hier après-midi à Montpellier, 8000 personnes hein, qui étaient regroupées sur cette manifestation. Les syndicats encadrés et avaient déclaré cette manifestation. Il y a eu en effet près de 2000 personnes encore qui se sont regroupées après la manifestation vers la comédie et qui ont eu du mal à se disperser, qui ont été assez hostiles vis-à-vis des forces de sécurité avec des jets de projectiles. Nous avons dû opérer 9 interpellations.
7: Ça, c'est le bilan définitif ou pas ?
8: Sur les interpellations,
7: oui,
8: il y a eu 9 interpellations hier, oui.
7: D'accord, c'est le bilan définitif. On a entendu à 7h30 une enseignante de Béziers parler de violences policières, de comportements pas acceptables de la part des policiers lors de la manifestation de lundi à Béziers qui avait, on le rappelle, hein, dégénéré en violence urbaine. Alors, est-ce qu'à votre connaissance, les policiers ont outrepassé leurs droits ce jour-là à Béziers ?
8: Je fais toute confiance aux policiers qui sont impliqués depuis plusieurs jours sur ces manifestations. Ils sont professionnels, ils ont des consignes. Hein. Nous travaillons chaque jour sur le dispositif à mettre en place et ils font attention avec proportionnalité, comme l'a dit le ministre à plusieurs reprises devant l'Assemblée nationale hier. S'il y a des incidents comme ceux que vous me signalez, et il faut le déclarer, il faut qu'il y ait une enquête, voilà. Mais moi, je fais toute confiance aux policiers qui interviennent dans des conditions très difficiles depuis plusieurs jours, avec des mouvements sporadiques, comme vous l'avez dit, qui sont pas déclarés, qui sont imprévisibles, avec des individus qui sont particulièrement hostiles. Nous avons saisi des projectiles, nous avons eu des jets de mortier, donc c'est des engagements très violents.
7: Merci beaucoup Chantal Mauchet, préfète de l'Hérault, et puis on continue donc à suivre ces intempéries avec un nouvel épisode en fin de jour.

0: Si vous avez crevé l'oreiller vous aussi cette nuit, peut-être que vous n'êtes pas rendu compte de la pluie qui est tombée sur le département. Vigilance orange durant cette nuit pour le phénomène pluie-inondation. Nous sommes toujours en vigilance orange aujourd'hui, non pas pour ce phénomène-là, mais pour les crues, puisque eh bien, il est tombé près de 250 mm très localement sur les hauts cantons et les reliefs au nord du département de l'Hérault. Résultat, on a eu une crue éclair de l'Orbe en amont, dans le secteur de Bédarieux, des Répions, du Bousquet d'Orbe, et aussi de la Lergue qui est sortie de son lit à l'Audève. Et c'est assez impressionnant quand on est sur place, Éléonore Sozo.
1: Oui, on a eu quelques photos ce matin de certains d'entre vous, voilà, qui êtes aussi sortis du lit, mais pas comme la Lergue. Et vous nous avez envoyé des photos, des vidéos de ces deux cours d'eau. On voit des photos de Lunas, de Bédarieux. On voit des photos aussi de la route. Et effectivement, on voit bien qu'il y a des dégâts. On voit bien qu'il y a des espèces de traînées de boue. J'allais dire une coulée de boue, faut pas exagérer, mais des traînées de boue qui sont au milieu de la route. Et puis on voit bien que certaines rues sont vraiment complètement sous l'eau, quoi. Les voitures pourraient pas démarrer. Donc voilà, ça a dû être quand même impressionnant. Puis entre temps, c'est redescendu. Et puis il y a aussi l'Hérault. Il y a pas que l'Ergue et l'Orbe. Il y a aussi
0: l'Hérault qui a remonté un petit peu la route.
1: Voilà,
0: ça, ouais.
1: On a des photos. On voit bien que l'Hérault aussi commence à réagir aux pluies de la nuit.
0: Vigilance jaune pour l'Hérault en termes de crue. C'est vraiment l'Orbe amont qui est principalement concerné pour cette journée. Effectivement, la pluie qui se calme pour les prochaines heures, ça va permettre la décrue. Alors évidemment, si l'eau est montée dans les rues, ça va pas descendre tout de suite, et il va y avoir un petit peu de nettoyage à faire. Bon courage à vous si vous êtes concerné, évidemment. On vous apporte votre soutien, et puis vous pouvez nous appeler au 04 67 58 6000 pour nous raconter comment ça se passe. Quelques routes sont coupées, c'est le cas entre Bédarieux et Lunas, circulation difficile sur la départementale 35, compliqué aussi à Villemagne-Largentière ce matin sur la départementale 922, et puis les cours qui ont été décalés à 10h20 ce matin au lycée de l'Audève.
2: 10h20, c'est la récré normalement.
0: C'est ça. Donc on va... Après la récré, je pense. Après le croissant, on pourra commencer les cours de ce mercredi. On va faire le point complet sur tout ça dans les infos de 8h qui arrivent.
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7: L'histoire d'un fromage ce matin, ou plutôt d'un roi. J'ai pas tout suivi. Stéphane Bern.
8: Richard Cœur de Lion, vainqueur de nombreuses batailles et héros de légende. Mais en Limousin, un arbalétrier anonyme va réussir ce qu'aucune armée n'avait jusque-là réussi, terrasser le grand fauve. Mars 1199, Chalut. Richard Cœur de Lion assiège un petit château. Oh, rien d'exceptionnel, c'est à peu près son activité favorite, comme certains feraient du padel ou de la pétanque. 41 ans, une réputation immense. Depuis 20 ans, il passe davantage le temps en armure que sur un trône.
9: Mes amis, voilà ce qui nous réunit ce soir.
10: Le camembert Cœur de Lion.
8: Et pourtant, ce soir-là, il inspecte tranquillement le château. Peut-être un peu trop tranquillement. Le fameux « je jette juste un petit coup d'œil ». Sur les remparts, un défenseur arme son arbalète. Les chroniqueurs l'appellent Pierre Basile.
11: Qu'est-ce que je fais ?
8: D'autres sources hésitent sur son identité, peu importe.
11: Je pourrais le dégommer à l'arbalète quand même.
8: L'homme vise, et vise bien. Le carreau part, bim ! Dans le mille et mille. Il atteint Richard à l'épaule. Même l'arbalétrier regarde autour de lui pour vérifier que c'est bien lui qui a fait ça.
12: Oh, bravo !
13: Il ne l'a pas fait exprimer, les belles.
8: Sur le moment, personne ne s'affole. Le roi plaisante même avec ses hommes. Après tout, c'est qu'une blessure, même pas mal. Sauf qu'au XIIe siècle, une infection est parfois plus redoutable qu'une armée. Les jours passent, la plaie s'aggrave, la gangrène progresse. Bon, finalement, un peu mal quand même. Le 6 avril 1199, le roi le plus célèbre d'Occident meurt à quelques centaines de mètres du château qu'il était venu conquérir. Game over. No extra life. L'histoire a ses leçons. Les plus grands tombent parfois sur de petits obstacles. Excusez-moi, la sortie, c'est par où ? Suivez la flèche, majesté.
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7: Bon mercredi matin avec votre radio locale, ICI Hérault, il est 8h.
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7: L'actu locale avec vous, Sébastien Garnier. On surveille les cours d'eau ce matin dans l'Hérault.
14: En particulier l'Orbe qui va jusqu'à Béziers et qui est en vigilance orange sur sa partie amont, la partie haute. Concernant les pluies et orages, l'alerte a été levée ce matin à 6h, mais notre département a été une fois de plus bien arrosé cette nuit, notamment sur les hauts cantons. 180 mm par exemple à Fraisse-sur-Agoute. À Lodève, la Lergue a débordé. Les pompiers ont secouru deux personnes sur le toit de leur camion. À Lunas-les-Châteaux, le hameau de Taillevent est isolé avec 50 cm d'eau, mais les habitants sont en sécurité. Et puis sur la commune d'Avennes, en forêt, les pompiers ont porté assistance à cinq jeunes hommes d'une vingtaine d'années qui étaient partis camper. On a aussi des routes coupées, et pas seulement que dans les Hauts-Cantons.
7: Absolument, on a effectivement les routes entre Avennes et Lunas-les-Châteaux. C'est compliqué aussi entre Bédarieux et Lodève ce matin, plusieurs routes coupées. Et puis la voie lente entre Carnon et Palavas-les-Flots, celle qui longe l'étang du Grec, qui apparemment est inondée également ce matin, donc prudence à vous.
14: Un nouvel épisode pluvieux orageux est attendu en fin de journée, mais moins intense, hein, a priori. À Montpellier, les parcs et jardins, les cimetières vont rester quand même fermés toute la journée. Par mesure de précaution, le stationnement est interdit sur le quai du Pirée, le long du Lèze. L'ouverture des crèches municipales à Montpellier est reportée à 9h30. Et puis le gymnase Jean Gambardella est resté ouvert cette nuit pour accueillir les sans-abri.
7: Témoin d'un incident, vous pouvez nous appeler au 04 60. 37 58 6000. On a fait nos devoirs, à vous de faire les vôtres. C'est derrière cette banderole que les lycéens et leur soutien ont manifesté hier après-midi à Montpellier.
14: Et ils étaient nombreux, environ 10 000. Défilé de 2 heures, dans le calme. Il y avait surtout beaucoup d'adultes, enseignants, parents d'élèves, syndicalistes, venus soutenir les jeunes, Anne Pinzon-Dussel.
11: On témoigne la pancarte d'Emma.
12: Daronne en colère.
11: Traduction, mère de 3 enfants, aujourd'hui étudiant, venue dire qu'elle comprend la colère de ces jeunes.
12: Ils sont dans un contexte entre la crise climatique, la crise géopolitique, l'incertitude économique. Là, ils se battent en fait pour leur avenir. Qu'est-ce qu'on leur offre? Et c'est à nous, les parents, de les aider, de les soutenir pour dire voilà, de quel monde on veut pour eux, avec eux.
11: Sophie, elle, n'a pas d'enfant, mais c'est la répression policière face à des revendications qu'elle trouve légitimes qui l'a fait descendre dans la rue.
15: C'est complètement délirant. Je trouve qu'on devrait être plus nombreux comme moi à n'avoir ni enfant, ni intérêt particulier avec là, si ce n'est, puis employer des grands mots, mais défendre la démocratie.
11: Un soutien bienvenu pour cet élève de seconde du lycée Frédéric Basile qui manifeste pour la 2e fois de sa vie.
16: Ça nous aide à avoir plus d'impact, ça crédibilise aussi plus le mouvement.
11: Et Daniel Bresson, prof au lycée Mermoz et secrétaire départemental de la CGT Éducation, l'un des syndicats qui a encadré le cortège, ne veut plus entendre que les lycéens sont tous des casseurs.
17: En tout cas, nous, les élèves qu'on a eu au téléphone, on sont des élèves très réfléchis. Ils ont essayé de gérer, ils ont essayé d'organiser leur mouvement. C'est important que les lycéens se sentent aussi soutenus. C'est tout à fait normal que nous soyons là. D'ailleurs, vous le voyez, on est en retrait. C'est pas notre mouvement, c'est le leur.
14: Après cette manifestation, plusieurs centaines de personnes sont restées sur la place de la Comédie en criant des slogans anti-police. Quelques jeunes ont jeté des cailloux, des bouteilles sur les forces de l'ordre qui ont répondu avec des gaz lacrymogènes. Bilan de la journée, 9 interpellations et des commerces dégradés. De son côté, le procureur de Béziers parle de 26 personnes interpellées et placées en garde à vue depuis le 1er octobre, depuis une semaine. Le parquet de Béziers a décidé de déférer 11 mineurs et 2 majeurs, notamment pour des violences sur les policiers. On sait que la journée de lundi a été très agitée. Elle a dégénéré en violence urbaine à Béziers. Des enseignants du lycée Jean Moulin dénoncent les provocations policières. Un jeune a été blessé à l'œil, par exemple, par un projectile. Il dénonce aussi des fouilles violentes, des attouchements sur 2 jeunes filles, des insultes, des coups injustifiés. La présence d'une compagnie de CRS au petit matin alors que les lycéens se réunissaient pour manifester était-elle justifiée? Non, répond cette professeure d'anglais, c'est vraiment aller trop loin, dit-elle.
18: Du côté des CRS, il n'y avait pas du tout une volonté, d'après moi, de maintenir l'ordre, parce que le calme, il était présent au tout début du blocus. Et en fait, il y a eu toute une série de mesures qui ont été prises, qui ont envenimé les choses, mais vraiment à une vitesse assez impressionnante. On a entendu des propos de la part de CRS qui étaient en train de s'équiper, qui étaient extrêmement violents, alors qu'il n'y avait pas encore eu d'affrontement. Notamment une CRS qui a crié dans la rue, sans aucune retenue, à un élève qui avait un masque sous le menton. La compte ta race, quand je vais t'attraper, je vais te démonter. Alors je pense que c'est aller trop loin. Enfin, quand les élèves sont arrivés à 7h30, c'était calme, ils avaient des pancartes. Et la première chose que les CRS ont fait, c'est de confisquer systématiquement les pancartes des élèves. C'est déjà pas une manière d'apaiser les choses. Ensuite, il y a eu des fouilles dans les sacs et on a eu des échos de 2 élèves qui seraient allés voir monsieur le proviseur pour leur dire que voilà, elles avaient été fouillées au corps et qu'elles avaient été attouchées par un CRS, quoi.
14: Les policiers ont toute ma confiance. Voilà en substance ce que nous a dit la préfète de l'Hérault, Chantal Mochet, qui était notre invitée à 8h moins le quart. Elle précise que les victimes et les enseignants qui le souhaitent ont la possibilité de faire un signalement et de saisir la police des polices. À partir d'aujourd'hui et jusqu'à vendredi, des cours vont être banalisés pour permettre l'organisation dans chaque établissement d'une demi-journée de démocratie interne. Les autres cours ne seront pas suspendus. Il n'y aura pas de cours, cela dit, aujourd'hui dans plusieurs établissements du département. Jean Moulin, Jean Mermoz et Henri IV à Béziers, le lycée de la Mer à 7 et puis Jean Monnet, Jules Ferry et Jules Guedes à Montpellier pour des raisons de sécurité, nous dit-on.
7: Les intempéries n'ont pas de cette nuit mais de la semaine dernière. C'est ce qui a entraîné la fermeture du quorum à Montpellier.
14: Personne n'a le droit de rentrer dans la plus grande salle, l'Opéra Berlioz, ni d'ailleurs dans les salles annexes Pasteur, Einstein et Antigone. Fermées jusqu'à nouvel ordre, il n'était pas question de prendre le moindre risque, nous explique Christian Assaf, président de Montpellier Events, c'est la structure qui gère le lieu.
19: Même si les fuites d'eau se sont arrêtées, mais à la fois la dégradation des faux plafonds qui menacent de s'effondrer, mais aussi de la moquette imbibée d'eau, du système de sécurité incendie qui est endommagé, du système électrique, du système, j'allais dire, presque vital du quorum, qui sont aujourd'hui endommagés et qui, en responsabilité, ne permet pas d'accueillir un public, ni même des artistes.
20: Pendant combien de temps, c'est toute la question?
19: Alors, je dois dire que la préfecture et les pompiers ont fait preuve d'un accompagnement certain. Et donc, nous ont proposé d'envisager une ouverture partielle, graduée dans le temps, des espaces dès lors qu'ils seront sécurisés. Et j'ai bon espoir que la partie Palais des Congrès, quand même, puisse être rouverte dans des délais raisonnables. Je suis plus inquiet sur le hall, la partie centrale du hall et l'Opéra Berlioz, qui me semble être plus touché.
14: Tous les événements prévus ces prochaines semaines sont alors soit annulés, soit déplacés. C'est un vrai casse-tête dont on parlera à 8h30 dans l'info d'ici. Les supporters nîmois ne sont pas les bienvenus ce soir à Sussargues. La préfecture de l'Hérault a publié un arrêté pour leur interdire l'accès au stade pour la quatrième journée de Coupe de France. L'AS Lat reçoit le Nîmes Olympique. C'est à 20h et ça se passe donc à Sussargues. Et puis on a appris hier le décès de Jacek Ziober, 60 ans, international polonais, attaquant emblématique du Montpellier Hérault au début des années 90. Il a disputé 110 matchs sous les couleurs de la paillade et inscrit 22 buts, notamment un but mémorable en Coupe d'Europe contre le PSV Eindhoven.
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7: De la pluie cette nuit sur les hauts cantons et les reliefs du département, avec parfois 250 mm qui ont pu tomber en quelques heures. Résultat, la Lergue a débordé à l'Audève avec des inondations aussi à Bédarieux, de l'Orbe qui est en vigilance orange pour le phénomène cru, l'Orbe en amont. Bon courage à vous si vous êtes dans ces secteurs et si vous avez été touché, peut-être que ce soit à la maison ou bien les véhicules, avec plusieurs parkings inondés, plusieurs ponts également submersibles qui ont été submergés. Et donc de nombreuses routes qui sont coupées ce matin entre Bédarieux et Lunas, la départementale 35, la départementale 8 entre le Bousquet d'Orbe et Seyre-Cozel également qui est fermée ce matin à Villemain-Largentière. Ça ne circule pas non plus sur la départementale 922. Soyez bien prudents, la bonne nouvelle c'est que cet épisode pluvieux orageux, il s'est décalé, ça y est, sur le département du Gard, donc il a quitté le département de l'Hérault. C'est une mauvaise nouvelle pour nos voisins du Gard. D'ailleurs, c'est compliqué de circuler sur l'autoroute A9 entre Nîmes et Montpellier, un temps de parcours allongé de 25 minutes ce matin. Et dans le département du Gard, tous les transports scolaires ont été supprimés pour ce mercredi. Mais donc, l'Hérault est épargné pour les prochaines heures jusqu'à ce soir, où un nouvel épisode pluvieux orageux va balayer le département d'ouest en est, avec des cumuls qui seront là aussi parfois importants, mais moins importants que ce qu'on a connu la nuit dernière. 70 mm au plus élevé. Par contre, il y aura des risques de grêle et des risques aussi de coups de tonnerre. On a eu d'ailleurs pas mal de messages qui nous parlaient de ces coups de tonnerre, Éléonore Sozo, la nuit dernière.
21: Oui, absolument. Catherine, à la grande Motte nous dit, oulala, on a eu un gros orage, gros éclair, tonnerre en fin de nuit, mais maintenant il pleuviote, le ciel reste chargé. Et puis à Junas aussi, Catherine nous dit qu'il a bien plu cette nuit, mais que pour l'instant, voilà, il y a pas de vent par exemple. On a aussi un petit mot du côté de Castelnau-le-Lez, c'est Isabelle qui nous dit qu'il y a eu de la pluie aussi toute la nuit à Castelnau, qui nous envoie une photo du ciel hier soir où effectivement le ciel est magnifique, très impressionnant, avec plein de nuages. Voilà, de la pluie un petit peu partout dans le département, ça se ressent dans vos messages.
7: Merci pour vos messages sur la page Facebook d'ici Hérault et via WhatsApp au 04 67 58 6000. Les températures de l'après-midi comprises entre 18 et 24 degrés. La bonne nouvelle, c'est que demain jeudi, ça devrait se calmer, on aura même quelques éclaircies.
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7: On va faire un point complet sur les dernières infos météorologiques avec notre spécialiste Loïc Spadafora après la musique de Police à 8h11 sur votre radio ici.

0: Une bouteille à la mer, un message dans cette bouteille. On peut voir peut-être passer quelques bouteilles qui flottent aujourd'hui à l'Audève ou encore à Bédarieux avec ses crues. Bon courage avec Ici Héros. On va justement faire le point chaque matin à 8h15 dans ces environs-là. On retrouve Loïc Spadafora, notre spécialiste météo, pour analyser ensemble la météo dans le département. Une nuit très agitée, vous n'avez pas dormi Loïc hein ?
1: Oui, effectivement, on a suivi du coup l'évolution de la situation en temps réel avec ces crues qui ont eu lieu la nuit dernière sur les hauts cantons héroletais. Des crues qui vont continuer d'ailleurs de se propager en aval tout au long de la matinée. Donc prudence accord à proximité des cours d'eau. Évidemment, on évite tous les passages à gué et les ponts submersibles.
0: On a pas mal de messages et vous l'avez aussi évoqué avec cette lergue qui sort de son lit à l'Audève, qui est presque aussi impressionnant que ce qu'on avait connu en 2015.
1: Oui, effectivement, on est sur un épisode pluvieux d'un peu plus faible intensité, hein, puisqu'en 2015, on avait recueilli jusqu'à 350 mm. Là, il est tombé localement 250 mm en amont de la lergue. Mais effectivement, une crue hein, très rapide avec une hauteur qui a atteint 3,5 mètres hein, en l'espace de 2 heures. Donc, on parle vraiment d'une crue éclair. Mais heureusement, les niveaux ont été quand même inférieurs à celle de septembre 2015.
0: Accalmie pour les 10 prochaines heures et puis retour de la pluie ce soir, hein, Loïc ?
1: Oui, effectivement, un temps calme pour cette journée-là. Les précipitations ont vraiment évacué le département de l'Hérault en direction du Gard. Ça va rester très calme jusqu'en fin d'après-midi. Et ce soir, donc en début de soirée, sur les coups de 18-19h, on va avoir un nouveau système plus orageux qui va se former sur l'ouest de l'Hérault. Donc aux alentours de 19h, ça va plutôt toucher les zones près du Biterrois, du Minervois, de la Montagne Noire. Et puis entre 19h et 21h, ce système plus orageux, il va balayer l'ensemble du département de l'Hérault. Il va toucher aussi bien les zones littorales que les plaines ou les reliefs. Et il va s'évacuer de nouveau aux alentours de 21h-22h en direction du département du Gard. Alors ça va circuler très vite, hein, donc on n'attend pas forcément de cumul de pluie très important, parfois 20 à 50 mm localement en une heure, mais ce qui est surtout à surveiller, c'est le risque de fortes rafales de vent et de chute de grêle au passage de ce système plus orageux.
0: Avec une activité électrique aussi très importante, Sébastien Garnier.
2: Oui, je voulais juste rappeler qu'on ne s'engage pas sur les routes inondées. À Casillac, les pompiers ont dû porter secours à un automobiliste qui était donc coincé dans sa voiture. Il y avait seulement 30 cm d'eau. C'est pas énorme, mais 30 cm d'eau, bah, ça suffit à vous emporter. Donc, prudence.
0: Absolument, il ne faut pas s'engager sur ces routes qui sont inondées. Donc, on surveille tout ça, Loïc, pour ce soir, même si c'est moins important que ce qu'on a connu la nuit dernière. Et alors, après demain, accalmie, et puis même baisse des températures, je crois. Hein.
1: Oui, effectivement, baisse des températures, retour du soleil, et c'est la tramontane hein, qui d'ailleurs va faire revenir le soleil dans le département. Elle soufflera assez sensiblement avec des rafales voisines des 50 km/h et elle va continuer de se renforcer d'ailleurs pour la journée de vendredi. On aura sans doute des points à 80 voire 90 km/h en rafale, notamment sur les reliefs, mais du coup avec le retour du beau temps.
0: Merci beaucoup Loïc pour ces précisions que vous nous avez apportées, alors même que vous êtes vous aussi un peu inondé à la maison, je le sais. Bon courage comme nombreux et nombreuses de nos auditeurs qui peuvent nous écouter ce matin.
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0: On va quand même commencer la journée avec des cadeaux dans quelques instants. On vous offre vos places pour la comédie musicale La Dame de Pierre qui se tient demain soir à la suite de France Arena de Montpellier. Vous restez là.
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0: 8h20, à vous de jouer. Demain soir à l'Arena Sud de France de Montpellier, la comédie musicale La Dame de Pierre. Vous y serez, on vous offre deux places pour ce spectacle qui était venu l'an dernier d'ailleurs à Montpellier.
8: Ils étaient venus au Zénith et ça a été tellement un grand succès qu'ils reviennent cette fois-ci à l'Arena.
0: Ouais, quand même, ça veut dire que ça marche très très bien. 04 67 58 6000, un coup de fil tout de suite pour remporter vos deux places pour ce spectacle sur Notre-Dame de Paris, une comédie musicale comme on les aime, avec des décors somptueux, plein d'artistes, et on vous raconte l'histoire de ce monument qui est le monument, j'ai envie de dire, peut-être le plus célèbre du monde. 04 67 58 6000, à vous de jouer pour remporter ces deux places pour demain soir, la Sud de France Arena et la comédie musicale La Dame de Pierre, grâce à votre radio locale, ici Héros. 04 67 58 6000.

0: Vanessa Paradis à l'instant avec Rendez-vous sur votre radio, ici Héros.
1: Elle sera la semaine prochaine dans le département, peu samedi suite d'après, au Zénith Sud de Montpellier, Vanessa Paradis.
2: On aura des places ?
1: Moi, je pense que oui. Ici Héros a toujours des places à vous offrir. Ce matin, c'est Véronique de Murviel-les-Béziers qui remporte ses invitations pour aller à La Dame de Pierre, cette comédie musicale qui se tiendra demain soir à la Sud de France Arena de Montpellier. C'est pas qu'on veut pas parler à Véronique, c'est que notre standard est encore en panne ce matin. Donc on n'a pas réussi à la voir, mais en tout cas, bravo à elle. Elle pourra profiter de cette soirée demain soir. Votre reportage en immersion, Virginie et vous, sur le terrain tous les matins avec ICI Héros et sur le terrain de basket cette semaine, puisque Virginie Vives assiste à l'entraînement des basketteuses, les Gazelles du BLMA, c'est le club de l'ATS Montpellier.
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6: Faut se connecter, c'est le début de séance, on se connecte.
11: Pendant que les filles s'entraînent, je rejoins la table du staff, installée dans les gradins du Palais des Sports. Je m'assois à côté de Julien, une petite cinquantaine d'années et une vraie tête de gentil. Il a deux tablettes devant lui pour afficher les différents scénarios de jeu sur les tableaux de score. Il gère aussi toute la logistique, c'est sa 26e année au club.
12: Je suis le plus ancien salarié du club, oui. En fait, j'y suis depuis qu'on est monté en première division, quoi.
7: Et du coup, quand t'entends dans des soirées ou dans des... Dans des apéros, les filles, c'est pas des vrais sportifs, tu dois savoir de quoi tu parles, toi.
12: Basket, oui, je commence à bien savoir de quoi je parle, je pense.
7: Ça a évolué, les mentalités là-dessus?
12: Ouais, je pense que les mentalités ont évolué pas mal. Puis le jeu a changé, les choses ont changé. Hein. Moi, j'ai commencé dans les années 90, hein, donc ça fait très longtemps. Puis en plus, j'ai fait les filles et les garçons, donc c'est deux mentalités différentes aussi. C'est pas du tout le même jeu, c'est... moi je trouve. Hein. Puis les filles, c'est beaucoup plus tactique, c'est beaucoup plus posé. Quoi. Les garçons, ça saute dans tous les sens. Ils posent pratiquement jamais le jeu, alors que les filles, elles ont plus tendance à poser le jeu, à jouer sur des systèmes, voilà quoi. Puis après, la mentalité d'une fille, c'est pas du tout la même mentalité qu'un garçon. Quoi. Une fille, elle se pose beaucoup plus de questions que les garçons. Par exemple, un garçon, il voudra toujours prouver. Une fille, elle se posera toujours des questions. Quoi, en fait.
7: C'est bien de savoir ça.
12: Les sportives, c'est des gens qui sont pas comme les autres quand même. Hein. Moi, je trouve, mentalement, c'est des gens qui sont pas comme les autres.
11: Puisque Julien aborde la question de la différence entre sportif et sportive, je m'engouffre dans le sujet avec Sarah Chevaujon et Christelle Diallo, 33 ans toutes les deux. Être une sportive de haut niveau, aujourd'hui, c'est plus facile qu'il y a 15 ans, vous pensez?
13: Je pense qu'on n'a pas trop à se plaindre, non?
14: On n'a pas trop à se plaindre, mais il y a quand même une différence maintenant. Il y a quand même une différence aujourd'hui. Je pense que nous, on est quand même... Bon, de toute façon, on est des 90, on est un peu dans la génération... je pense un peu middle de tout, mais je pense que oui, les générations d'aujourd'hui sont... un peu plus, y a beaucoup plus de choses mises en avant pour elle et tout, et je trouve ça très bien. Je pense, et j'espère que ça évoluera encore plus pour le basket féminin. Quoi.
7: Ouais. Toi, tu l'as ressenti au moins qu'il n'y a aucun obstacle, que t'as pas peur de dire, j'ai un problème quand j'ai mes règles, j'ai beaucoup de douleurs. Ces choses-là où on a vu beaucoup de sportives féminines il y a une petite dizaine d'années justement se mettre sur le truc, dire on peut parler de ce sujet-là parce que c'est hyper dur.
13: Non, pas du tout.
11: Oumou a 23 ans, 10 ans de moins que ses coéquipières.
13: Même en équipe de France, souvent, on avait des ateliers par rapport à ça, des personnes qui faisaient des interventions, ou aussi on nous posait la question, quand est-ce qu'on allait avoir nos menstrues, ou ce genre de choses.
7: La question. Et les coachs masculins? Là, vous avez
13: deux coachs masculins et une coach féminine. Ouais.
7: Est-ce qu'il y a une différence, vous avez l'impression, dans la façon de vous parler de...
13: Je pense que ça dépend du coach, ça dépend de l'état d'esprit.
7: Ouais.
13: J'ai déjà entendu des coachs qui ne voulaient pas trop en entendre parler, d'autres qui étaient beaucoup plus ouverts. Donc je pense que ça dépend vraiment de qui on a en face. Ouais. En fait.
7: C'est vraiment plus un truc générationnel, c'est vraiment une question de chacun qui s'est emparé du sujet ou pas.
13: Ouais, je pense.
6: Et faites communiquer ça, communiquez entre vous. On peut résoudre les problèmes par nous-mêmes.
11: J'avoue n'avoir vu aucune différence dans l'adresse aux filles, dans la forme comme dans le fond, entre Anna et Valentin, les deux assistants coach qui gèrent l'entraînement ce jour-là.
6: Allez,
1: La suite de cet entraînement bilingue à suivre donc demain à la même heure avec Virginie Vives. 8h28, il y a une heure, Nadia de Castelnau-de-Guerre a remporté ses places pour Stéphane Escher à la Grande Motte. Il sera ce samedi dans le cadre des Internationales de la Guitare, un concert complet. Et l'autre tête d'affiche de ce festival, c'est ce dimanche, Angélique Kidjo. Devait se faire en concert de clôture au Corum, Éléonore.
2: Oui, mais le Corum a bien pris l'eau, donc le concert a été déplacé à l'Opéra Comédie, toujours à Montpellier.
1: Et Angélique Kidjo, c'est la première chanteuse africaine étoilée sur le Walk of Fame d'Hollywood quand même, et ça, c'est assez impressionnant. Hein.
2: Et vous gagnez vos places demain matin entre 6h et 9h, mais il faut écouter votre radio chouchou, Ici Hero, sinon...
1: Il faut être au rendez-vous pour remporter vos invitations. Dans un instant, c'est le retour de l'actu sur Ici Hero.
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1: Bon mercredi matin, courage si vous êtes les pieds dans l'eau à Lodève ou encore à Bédarieux, Ici Héro vous accompagne. Il est 8h30, l'actu, Sébastien Garnier.
8: Il est tombé jusqu'à 250 mm cette nuit sur les Hauts-Cantons. Vigilance orange, pluie, orage levé depuis ce matin 6h. Elle est maintenue jusqu'à 10h dans le Gard. On surveille maintenant l'Orbe. À Lodève, la Lergue a débordé. Les pompiers ont secouru quelques personnes au lycée et au collège de la ville. Les cours vont commencer un peu plus tard, en milieu de matinée, car les accès aux établissements sont compliqués ce matin. À cause des intempéries de la semaine dernière, le Corum est fermé à Montpellier. Il faut reprogrammer tous les événements prévus. Vous constaterez dans l'info d'ici dans un instant que c'est un vrai casse-tête. Le concert d'ouverture de l'Opéra Orchestre National Montpellier-Occitanie se tiendra au Zénith vendredi. 8 à 12 000 personnes dans les rues de Montpellier hier pour soutenir les lycéens, beaucoup d'enseignants, des parents, des syndicalistes. La manifestation s'est déroulée dans le calme, sauf à la fin sur la Comédie. Bilan, 9 interpellations. 8h31, c'est le moment du 90 secondes avec Cyril Ardo-Rodon.
9: Le Premier ministre doit prendre la parole ce soir depuis Matignon. Sébastien Lecornu s'exprimera sur les lycées, mais aussi les carburants ou la crise agricole. Sur les lycées, le gouvernement a annoncé hier des temps de démocratie interne, un dialogue entre les élèves et les directions. Le SNPDEN, principal syndicat de chefs d'établissement, refuse ce matin d'organiser ces débats en l'absence d'un climat plus serein. Un policier mis en examen est placé sous contrôle judiciaire, soupçonné d'avoir tiré une grenade lacrymogène qui a blessé au visage un adolescent de 14 ans, fin septembre dans le Val d'Oise. Le lycéen souffre d'une double fracture de la mâchoire et a toutes les dents du haut cassées. Combattre l'antisémitisme et le terrorisme partout et toujours, œuvrer pour la paix, c'est l'engagement de la France, écrit Emmanuel Macron sur X, 3 ans après l'attaque du 7 octobre en Israël par le Hamas. En représailles, l'État hébreu avait déclenché une vaste offensive dans la bande de Gaza. Prudence dans le Gard, les Bouches-du-Rhône et le Var. Ces départements sont placés toute la journée en vigilance orange pour pluie, inondation et orage. L'Hérault, de son côté, est en alerte orange pour un risque de crue. Le grand jour pour Clarisse Agbenenou aux Mondiaux de judo. 7 mois après avoir donné naissance à son deuxième enfant, la quintuple médaillée olympique de judo va tenter de décrocher un 7e sacre mondial. Et puis c'est l'un des emblèmes de Marseille, la basilique Notre-Dame de la Garde, la Bonne Mère, officiellement inscrite au titre des monuments historiques. Ça doit permettre notamment de mieux protéger le monument.
8: L'info d'ici, dans l'Hérault, c'est le casse-tête pour reprogrammer les événements prévus ces prochaines semaines au Corum de Montpellier. Les salles ont pris l'eau jusqu'à nouvel ordre. Personne n'a le droit de rentrer. La commission de sécurité a émis un avis défavorable. Il faut faire des travaux en urgence, Mathias Kern.
15: Le Corum qui a pris l'eau, c'est peu de le dire, selon Christian Assaf.
16: Oui, il y avait des infiltrations d'eau assez importantes.
15: Le vice-président de la métropole et président de Montpellier Events qui a pu rentrer à l'intérieur. intérieur au moment du passage de la commission de sécurité.
16: Essentiellement, de part et d'autre, la scène de l'opéra Berlioz, hein, le long des, pour ceux qui connaissent, le long des loges et dans les coursives. Il y avait également une entrée d'eau par le quai de la route de Nîmes. Il y avait également des entrées d'eau importantes sur le niveau 3 du quorum.
15: Pas tout à fait le Titanic en train de couler, mais tout de même, les faux plafonds endommagés, la moquette également, et plus inquiétant, le système d'évacuation des eaux pluviales saturées, ce qui s'est vu sur les murs en béton, fermer carrément le quorum, c'était inimaginable pour Valérie Chevalier, la directrice de l'Opéra Orchestre.
2: Oui, on a été stupéfaits, enfin, on était sans mots. C'est vrai qu'il y avait des petites gouttelettes de temps en temps qui tombaient à Pasteur, mais on ne s'attendait pas à un déluge pareil.
15: Maintenant, il faut s'organiser. Certes, il y a toujours l'Opéra Comédie qui a 100 ans de plus, mais opérationnel, lui. Sauf que ces 1000 places contre le double pour la salle Berlioz du quorum, c'est donc le Zénith qui a été choisi pour le concert à venir ce vendredi. L'acoustique n'est évidemment pas la même, concède Valérie Chevalier.
2: On doit tout apporter, les chaises, la sono, on doit amplifier. Donc là, aujourd'hui, c'est une grosse journée pour la technique, hier aussi d'ailleurs. Mais c'est vrai que c'est une coquille vide, en fait, le Zénith. Donc pareil pour la billetterie, c'est pas du tout la même configuration.
15: Il reste d'ailleurs encore des places pour ce concert vendredi, tarif unique de 16 euros. Et puis, dans les événements qu'il faut revoir, il y a Cinémed, prévu là aussi au Quorum. La soirée de lancement, c'était dans moins de 10 jours. Son directeur, Christophe Leparc, et toute l'équipe du festival travaillent d'arrache-pied pour que ça ait lieu.
17: Parce qu'on a travaillé un an sur ce festival, et c'est pas pour que tout s'en aille comme ça. C'est notre volonté aussi vis-à-vis des spectateurs, des spectatrices, mais aussi de tous les cinéastes qu'on doit accueillir, dont on a pris les billets. Et donc, on a cette volonté de, pour notre public, pour nos cinéastes, pour nos professionnels, de tenir le festival.
15: Plus de 60 000 spectateurs attendus, 200 invités et 300 professionnels. La 48e édition de Cinémed aura donc bien lieu. Reste à savoir où.
8: Et votre radio, ici Hérault, est partenaire de ce Cinémed.
18: Absolument, et on vous rappelle donc que le concert d'Angélique Kidjo, qui devait se tenir au Quorum ce dimanche, est déplacé à l'Opéra Comédie de Montpellier.
8: Ah ouais, c'est pas trop loin.
18: C'est pas très loin, et on aura encore des places à vous offrir demain matin, 8h35. La météo de ce mercredi a été très dense cette nuit, avec plus de 250 mm qui sont tombés sur les Hauts-Cantons, et l'allée Argalodève qui est sortie de son lit, débordement aussi de l'Orbe qui est en vigilance orange en amont à Bédarieux, à Hérépian, au Bousquet d'Orbe aussi. Beaucoup de routes qui sont coupées dans ce secteur. Soyez bien prudents entre Bédarieux et Lunas-les-Châteaux, tout autour d'ailleurs de ces zones. C'est vraiment compliqué. Il peut y avoir des voies qui sont inondées et évidemment on ne s'engage pas. On a eu une intervention à cause justement d'un véhicule qui s'est engagé sur une voie inondée ce matin.
8: Oui, à Casillac, qui avait 30 cm d'eau, mais encore une fois, ça suffit pour vous emporter. Donc soyez très prudents.
18: Et bon courage aussi si vous êtes concerné par peut-être le nettoyage chez vous à l'Odève ou encore à Bédarieux. La bonne nouvelle, c'est que le soleil va refaire son apparition aujourd'hui et que ça se passe plutôt bien sur le département pour l'heure actuelle, hein, Eleonore Sozo.
19: Oui, Marie à Bessan, par exemple, nous dit qu'il n'y a pas de pluie, même si les averses ont été conséquentes cette nuit. Mais maintenant, plus de pluie et ça, c'est à peu près la teneur des autres messages qu'on a pu recevoir. Ça s'est quand même beaucoup calmé depuis ce matin. Par contre, je pense qu'on me boude parce que ça fait une demi-heure que plus personne ne m'a commenté le post Facebook du jour. Donc soit l'algorithme de Facebook nous joue des tours, soit vous en avez marre, je ne sais pas. En tout cas, envoyez-nous quand même des petits messages, des petits commentaires, s'il vous plaît, parce que je vais être triste.
18: Si Facebook nous boude, n'hésitez pas à passer par WhatsApp 04 67 58 6000. Vous arrivez directement en studio et là, c'est sûr, on ne vous rate pas. Pour ce qui est de la météo de cet après-midi et de ce soir, il va y avoir à nouveau un épisode plus orageux qui va balayer le département d'ouest en est à partir de 19h. Ça pourra être intense en vent, en éclair et aussi peut-être des chutes de grêle localement. Les cumuls de pluie seront moins importants que ce qu'on a connu la nuit dernière. Donc ça, c'est quand même la bonne nouvelle, mais on vous appellera à la prudence. Les températures, 23 degrés aujourd'hui pour Montpellier et Agde, 22 à Béziers et Lunel, et puis 24 degrés dans le Minervois sur l'ouest du département. Demain, temps mitigé, mais avec quand même pas mal d'éclaircies. On va peut-être pouvoir respirer enfin un petit peu.
8: Ouf,
18: ça fera du bien.
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1: Pourquoi est-ce qu'il y a une voiture encastrée dans la façade du Rockstore à Montpellier? C'est vrai ça. On va vous raconter son histoire à cette salle de spectacle. 40 ans, rue de Verdun pour cette salle. Ça arrive dans un instant après Mylène Farmer, Maman à tort pour débuter la journée sur votre radio ici, 8h38. Bon courage en direction du travail. On vous lâche pas.

0: Alors, ce n'est pas maman qui a tort, c'est Léonore qui a tort. Ça va, vous nous écoutez toujours, vous êtes toujours présent sur la page Facebook, l'appel à l'aide a marché.
1: Oui, j'ai envoyé un petit appel à l'aide à la radio parce que je m'inquiétais de ne plus avoir de messages. Et Martine, direct, m'a écrit « Si, si, on est là, soleil à Montpellier, bonne journée à tous. »
0: Merci.
1: Catherine
0: Martine
1: nous a envoyé une photo de la Grande Motte, on commence à voir le ciel bleu. Et Mickaël nous dit qu'à Riol, s'il est tombé à 53 mm entre hier soir et cette nuit, et que ce matin, il fait 17 degrés. Et Michel nous dit qu'il fait 18 degrés à Saint-Tibéry. Ça y est, c'est bon.
0: Tout le monde est de nouveau présent
1: mes amis
0: sur la page Facebook d'ici Hérault. Merci sur WhatsApp aussi, 04 67 58 6000, on vous attend.
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0: 8h42.
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0: Dans quelques instants, notre invité est professeur de psychiatrie au CHU de Montpellier, car il y a ce week-end Futurapolis. Si vous êtes baladé un peu dans Montpellier ces derniers jours, vous avez vu ces grandes affiches roses avec des petits cerveaux dessinés. Futurapolis, c'est le grand événement dédié à l'innovation médicale où des spécialistes viennent vulgariser leur travail au grand public. C'est gratuit, ça se passe tout ce week-end à l'Opéra. Et il y aura donc cette année une spéciale et un focus sur la santé mentale. On sera donc en compagnie de ce professeur dans quelques minutes. Il va faire notamment une conférence sur comment on peut communiquer entre la maman et son bébé de manière un peu inconsciente, pas mentalement. Ça va être assez passionnant.
1: Non verbal,
0: c'est ça, ouais, absolument. Le Rockstar de Montpellier, c'est 40 ans d'histoire pour cette salle de spectacle qui célèbre son anniversaire cette année, et on vous raconte son histoire avec le Pauline Dufour.
4: C'est un anniversaire qui va rendre plus d'un Montpelliérain nostalgique. Le Rockstar fête ses 40 ans. Depuis son ouverture, des générations de noctambules se sont créés des souvenirs dans ce lieu mythique de la rue de Verdun. On est dans les premières années des radios libres quand les fondateurs de Radio Alligator, Philippe Vinling, François Chassin, Paul Engaglinck et Jean-Pierre Casacoli, ont l'idée de créer une salle de concert. Ils trouvent cette bâtisse du 14e siècle qui a eu 1000 vies auparavant. Ils y installent leur studio radio. 1986, exit le Grand Odéon et sa musique disco, place au Rockstar. Et comme sur le fronton du premier Hard Rock Café à New York, repéré sur une carte postale, on installe une Cadillac rouge 60 Eldorada. Une quasi-épave récupérée pour 15 000 francs à Montauban, qui sera installée in extremis le jour de l'inauguration. Ce soir, du 3 octobre 1986, Level 42, le groupe phare du moment, joue devant une salle à bloc. Dès cet automne 86, le rythme s'annonce soutenu. Le Rockstar accueille Étienne Dao, Nagen, les Pogues.

0: groupe montpelliérain déjà installé, OTH.
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0: 1987, c'est au tour de Bachoum. Niagara, Johnny Clegg, Jean-Louis Aubert, son téléphone qui a raccroché.
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0: Stanley Clark, Chris Isaac. Faut dire que le Sétois Fifi Winling, prof d'anglais, bassiste et disquaire, avait une culture rock immense, peut-être liée à ses années d'études en Angleterre. Et il avait du pif pour sa programmation. C'est ainsi qu'au Rockstore se sont produits des futurs grands. Lenny Kravitz en avril 1990. Radiohead, encore inconnu en France, qui donne un concert gratuit en juin 1993. En 97, c'est encore Fifi qui lance le groupe rock électro-montpelliérain Rhinocéros. Du rock alternatif sur lequel on pogote, de la pop sur laquelle on se trémousse, de l'électro sur lequel on entre en transe. En 40 ans, le Rockstore en a vu défiler des artistes de légende. U2, The Cure, Metallica, Motorhead, PJ Harvey, NTM, Laurent Garnier, IAM, Manu Chao, Phoenix. Et c'est pas fini! Pour ses 40 ans, le Rockstore vous a concocté de belles soirées. Il est inscrit au monument historique depuis 2007, mais pour les Montpelliérains, il est avant tout un monument historique.
3: Très joli, Léopoldine. Merci beaucoup pour cette histoire. Dans quelques instants, il sera 9h et on va vous offrir 100 euros en carte cadeau. Pour cela, il faut nous appeler et discuter avec Vivien Cuguière. Il arrive dans une minute pour nous raconter le sujet du jour.
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3: Vivian et vous, ça se passe chaque matin entre 9h et 10h avec Vivian Cuguière. Bonjour.
10: Bonjour, je suis venu avec une chanson que vous connaissez.
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10: Ah, ça rappelle les souvenirs, forcément. C'est votre génération un peu, non, en plus?
12: Ouais.
10: Pas plus que la mienne, en tout cas. Mais
13: oui,
10: voilà.
13: Je veux dire, c'est pas la mienne.
10: Oui, parce que vous, vous êtes très âgé.
13: Enfin, quoique, elle a quel âge?
10: Elle n'est pas si jeune que ça, Laurie. Bon. C'est pas ça la question.
12: Pour Laurie.
10: Ben, c'est pas ça la question aussi, c'est un peu ça la question. Surtout qu'en plus, elle tout aussi bien nous écoute parce qu'elle est dans la région, hein. Parce qu'elle est dans les séries, hein, donc d'ici. Donc Laurie, tout aussi bien nous écoute. Merci. Bonjour Laurie. Alors bon, comment avez-vous rencontré votre meilleure amie? C'est la question du jour. Votre meilleure amie, vous l'avez en tête, hein.
12: Oui.
10: Elle est pas mal cette question. Alors comment vous l'avez rencontrée? Hein, Éléonore?
12: Moi, c'était au lycée. Oui. Au lycée, on a accroché, je pense, vraiment tout de suite. Vous savez, des fois, ça fait clic, ouais. Mayonnaise. Et je pense qu'en deux secondes, on était meilleurs amis. Et puis, c'est toujours le cas aujourd'hui, ça fait 20 ans.
10: Le plus fréquent, donc, c'est à l'école, lors des études ou via le travail. Arthur, vous alors?
14: Primaire aussi, on était en primaire ensemble. Et c'est en CM1 qu'on était dans la même classe, parce qu'il a sauté une classe. Alors, c'est pas parce qu'il est très intelligent, c'est parce qu'il était début d'année et qu'il n'y avait pas assez d'effectifs dans mon année à moi. Donc, il m'a rejoint.
10: C'est celui que je connais?
14: Ouais.
10: Ah oui, oui, oui.
14: Oui, hein.
10: Ah oui, celui-là,
14: c'était
10: c'est
14: pour l'année. Hein.
10: C'est le perle, hein, il faut le garder celui-là. C'est vrai que Sébastien.
13: Moi, j'en ai plusieurs des meilleurs amis. Alors à l'école aussi, mais ça remonte un peu, donc je les ai un peu perdus de vue certains.
10: Parce que sinon, vous êtes très âgé,
13: oui,
10: comme Laurie.
13: Vous êtes très âgé. Sinon au boulot, voilà, il y a un de mes meilleurs amis que j'ai rencontré il y a 30 ans au boulot.
10: Mais pas ici, ouais. Pas à la radio.
13: Non, pas ici.
10: Ah oui, parce que je vous sens très solitaire ici. Ouais. Alors 04 67 58 6000. Où avez-vous rencontré votre meilleure amie? Comment l'avez-vous rencontrée? On en parle juste après les infos de 9h avec en plus, et comme toujours, une carte cadeau à la clé de 100 euros pour se faire un cadeau ou faire un cadeau à son meilleur ami ou sa meilleure amie. Inscrivez-vous, on vous attend. 04 67 58 6000.

0: Teddy Swim sur votre radio ici Héro.
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0: 8h51, Futurapolis a 10 ans cette année, un événement grand public dédié à l'innovation médicale organisé par le magazine Le Point à l'Opéra Comédie de Montpellier. Ça se passe vendredi et samedi. Cette année, le grand rendez-vous santé explore les mystères de notre esprit et les révolutions des neurosciences avec 13 conférences gratuites menées par des spécialistes de renom, dont notre invité ce matin, le professeur Raoul Bézot. Bonjour.
3: Bonjour.
0: Professeur de psychiatrie au CHU de Montpellier, prix Marcel Dassault de l'innovation en psychiatrie en 2022 pour votre projet de test sanguin permettant de distinguer troubles bipolaires et dépression. Comment va la santé mentale dans l'Hérault ?
3: Eh bien, la santé mentale pose de nombreux problèmes. D'abord, un problème de prévalence, de fréquence des difficultés de santé mentale, un petit peu à tous les âges de la vie. Et l'Hérault, évidemment, est pas épargné. D'autant plus que les déterminants de la santé mentale, ils sont aussi sociaux. Et que quand il y a de la précarité, des difficultés sociales, la santé mentale en général se dégrade. Donc sans être dans une situation très spécifique par rapport à la France entière, on a affaire effectivement à un nombre de demandes importants, une gravité plus importante des situations. Et parfois, pour être très, très clair...

0: pathologies psychiatriques sont des pathologies qui sont ancrées dans le corps avec des dysfonctions biologiques qu'il est important de prendre en compte pour ajuster les stratégies.
1: Tout au long de ce week-end, il y a des ateliers ludiques pour tester votre forme, faire un check-up un peu complet, physique, santé mentale. Des ateliers comme est-ce que vous êtes plus adroit de la main droite ou de la main gauche, ça c'est plutôt ludique, c'est rigolo. Puis des conférences sur les addictions, sur le fait de réveiller les patients pendant l'opération du cerveau. Et une rencontre avec une profileuse aussi. Et puis vous, professeur Raoul Belzo, vous allez donner une conférence sur la mère et son bébé, un dialogue mental incessant. C'est quoi, c'est une sorte de sixième sens?
0: Alors en fait, ce qui est intéressant, c'est et c'est une conférence que je vais partager avec le professeur Sophie Gilles de Paris, c'est que à la fois dans la compréhension de la physiologie, du développement de l'enfant et de ce qui se passe dans la grossesse normale, on a petit à petit des découvertes qui sont assez fascinantes hein, sur ce dialogue entre ces deux êtres et comment les choses interagissent. Et puis pour ramener ça dans le champ de la santé, c'est aussi un enjeu majeur parce que la santé mentale qu'on appelle périnatale, hein, c'est-à-dire les difficultés psychiatriques et psychologiques des futurs parents, des futures mères et les conséquences sur le bébé sont majeures. Aujourd'hui, il faut malheureusement avoir en tête que la première cause de mortalité des femmes pendant la période de la grossesse et du postpartum, c'est le suicide et que la prévalence de la dépression du postpartum touche plus de 15% des femmes. Donc c'est un problème majeur en termes de prévalence et de conséquences puisque les pathologies mentales de la mère vont impacter malheureusement le devenir de l'enfant.
1: Donc un véritable sujet de santé publique en fait,
0: oui.
1: Qui est abordé à l'occasion de Futurapolis. 10 ans cette année pour Futurapolis, ça se passe samedi et vendredi, tout ce week-end donc, à l'Opéra Comédie de Montpellier. C'est gratuit, vous avez des conférences avec des grands pontes hein, de la santé comme vous, professeur Raoul Belzo. Et en plus, c'est l'occasion de comprendre un petit peu mieux les avancées qui peuvent se faire localement, comme ici à Montpellier, puisque vous êtes professeur au CHU de Montpellier. Merci d'être passé ce matin.
0: Merci beaucoup.
1: On quitte notre professeur pour passer au docteur, le docteur Kirzek, docteur de Ici Héro tous les matins là, pour nous apporter des petites infos sympathiques et des conseils aussi pour être en bonne santé. On parle ce matin de l'heure du coucher. Quoi de neuf, docteur?
2: Bonjour à toutes et à tous. On connaît l'importance de bien dormir, 7 à 8 heures, je ne vais pas vous le répéter. Mais une équipe britannique de l'université d'Exeter s'est intéressée à autre chose, l'heure à laquelle on s'endort. Ils ont suivi plus de 88 000 adultes autour de 60 ans pendant environ 6 ans. Et ils n'ont pas demandé aux gens l'heure de leur coucher, ce que aurait donné beaucoup de réponses un peu héroïques mais fausses. Ils ont utilisé un bracelet au poignet qui enregistre le sommeil de façon objective. Et résultat, la fenêtre idéale se situe entre 22h et 23h. C'est là que le risque cardiovasculaire est le plus faible. S'endormir après minuit, c'est 25% d'infarctus ou d'AVC en plus. S'endormir avant 22h, c'est pas mieux, avec 24% de risque en plus. Et l'association est plus marquée chez les femmes. Alors vous allez me dire, mais pourquoi? Tout simplement parce que notre horloge interne, le rythme circadien, règle beaucoup de choses. Pendant le sommeil profond, la tension artérielle baisse de 10 à 20%. Ça laisse le système cardiovasculaire se régénérer. Un coucher trop tardif ou un rythme déréglé perturbe cette pause salutaire. Alors attention, là encore, c'est de l'observation. Il n'y a pas de lien de cause à effet. Mais quelqu'un qui se couche très tard a peut-être un travail de nuit ou du stress ou une dépression, un mode de vie différent. C'est un problème. Ça peut être un facteur de risque cardiovasculaire et ça, c'est bien démontré.
1: Et concrètement, qu'est-ce qu'on fait? On met son réveil pour aller se coucher?
2: On met presque son réveil pour aller se coucher. Ce que les experts retiennent surtout, c'est la régularité. Se coucher, se lever à des heures à peu près fixes en semaine, comme le week-end, ce n'est pas très glamour, mais c'est efficace. Pour un adulte, on vise 7 à 9 heures de sommeil. Et quelques conseils importants. La lumière du matin, sortez à l'extérieur, ne serait-ce que 10 minutes, ça va recaler votre horloge biologique. Les écrans, on les éteint le soir avant de dormir. Le dîner, léger, 2-3 heures avant le coucher. Et vous savez que les féculents, allez, on en parlera demain, mais ils sont pas forcément interdits. Le café, c'est pas après 15 ou 16 heures. L'alcool, il fait s'endormir plus vite, mais on dort mal. Et la chambre, elle doit être fraîche autour de 18 degrés. Et si vous ronflez fort, ou si votre conjoint vous entend faire des pauses respiratoires, ou si vous l'entendez faire des pauses, allez consulter ensemble, c'est peut-être une apnée du sommeil. Bref, ce soir, ce n'est pas un couvre-feu, c'est un rendez-vous avec son cœur. Bonne nuit, et surtout, à la même heure demain matin. D'ici là, portez-vous bien.
1: À demain, docteur, merci beaucoup. Le mot de la fin d'ici matin, c'est Chris qui le signe, Léonore.
3: Oui, bonjour, ici Héro, ma radio préférée. Ah. Boum, petit cœur, en ce moment, je vous regarde et je vous entends. Solodev, le calme après la tempête de cette nuit. Merci Chris.
1: Merci beaucoup Chris. Oui, bon courage à tous les Lodévois, Lodévoises qui nous écoutent. On va évidemment refaire un point sur les infos après la crue de la Lergue qui arrive dans un instant. Merci beaucoup Sébastien Garnier aussi pour ce matin.
4: Bonne journée à tous.
1: À demain pour à nouveau commencer la journée ensemble. Merci à Thierry qui a réalisé l'émission à la radio et à Hélène qui vous accueille au stand.

0: À demain.
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5: Et alors, Vivien Cuguillard, vous l'avez rencontré quand, votre meilleur ami, vous ?
6: J'en ai pas de meilleur ami, moi.
5: Solitaire.
6: J'ai pas d'amis tout court déjà. Alors vous, un peu.
5: Un peu des fois quand même.
6: Oui, c'est le plus.
5: Donc, ouais, c'est vrai.
6: C'est pas foufou, hein.
5: Bon, ça me fait plaisir.
6: Non, mais c'est vrai. Alors non, mais parce que je me posais la question pour de vrai, je crois pas avoir vraiment de meilleurs amis. J'en ai quelques bons, vraiment. Mais de là à dire vraiment meilleur ami, celui qu'on appelle régulièrement, voire qu'on voit tous les deux jours. Non, clairement, c'est vous que je vois le plus. Enfin, Sébastien aussi, hein, bien sûr. Enfin, je veux dire, voilà, vous êtes dans la même catégorie.
7: Donc quoi, ce serait plutôt au boulot que vous les avez.
6: Ouais, c'est ça. Ouais, au boulot. Parce qu'on n'a pas le choix.
7: On passe beaucoup de temps au boulot, donc forcément on rencontre aussi des amis au boulot.
6: Ouais. Et encore par chance, vous restez pas toute la journée, donc je vous vois pas toute la journée non plus. Donc voilà. Bon, 04 67 58 6000, comment est-ce que vous l'avez rencontré, votre meilleur ami? Le plus fréquent, c'est à l'école, lors des études ou via le travail. Les activités de loisirs aussi, ça marche bien. Ceux qui font du sport par exemple, nous au badminton, on vient de s'inscrire au badminton. Bon, là ça fait que deux semaines, j'ai pas encore de meilleur ami.
5: J'ai pas fait trop de badminton.
6: Mais surtout qu'en plus, quand on gagne, c'est visiblement difficile de se faire des amis, ils nous aiment pas trop. Bon.
7: Avec les enfants aussi, on peut rencontrer des amis.
6: Voilà, là, je passe.
7: Sortie de l'école, etc. Et puis voilà, apéro.
5: Et le sport, c'est vrai, ouais.
6: Bon, ben voilà, vous allez pouvoir nous raconter juste après les infos de 9h avec une carte cadeau de 100 euros en plus à gagner.
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5: Bon mercredi matin avec votre radio locale, Ici, Hérault. Il est 9h. L'actu locale, Sébastien Garnier, notre département a été une fois de plus bien arrosé cette nuit.
7: Oui, la vigilance orange, pluie, inondation, orage a été levée à 6h ce matin. Elle est maintenue dans le Gard jusqu'à 10h, mais sur les hauts cantons, les reliefs, les cumuls atteignent localement 250 mm. À l'Audève, la Lergue est montée à plus de 4 mètres et a débordé. Les pompiers ont secouru notamment deux personnes sur le toit de leur camion. Les cours vont commencer en milieu de matinée au lycée et au collège de l'Audève. Ils sont un peu retardés car les conditions d'accès sont compliquées. Il n'y a pas de transport, notamment transport en commun pour se rendre dans les établissements. À Soumont, les spécialistes du secours aquatique ont évacué une femme et deux enfants de 11 et 14 ans de leur maison. À Lunas-les-Châteaux, le hameau de Taïvan est complètement isolé avec 50 cm d'eau dans les rues, mais les habitants sont en sécurité. Enfin, sur la commune d'Avennes, en forêt, les pompiers ont porté assistance à 5 jeunes hommes d'une vingtaine d'années qui avaient eu la bonne idée de partir camper. Le niveau de l'Orbe et de ses affluents est très haut ce matin. L'Orbe est en vigilance orange pour le risque de crue sur sa partie amont. C'est jaune sur la partie aval. Un nouvel épisode pluvio-orageux est annoncé en fin de journée, mais a priori, il sera moins intense. 8000 personnes selon la préfecture, 12000 d'après la CGT. Il y avait à coup sûr beaucoup de monde dans les rues de Montpellier hier après-midi pour soutenir le mouvement de colère des lycéens. Dans le cortège, beaucoup d'enseignants, de parents, de syndicalistes. La manifestation qui a duré un peu plus de 2 heures s'est déroulée dans le calme. C'était qu'au moment de la dispersion que quelques centaines de manifestants se sont regroupés sur la Comédie en criant des slogans anti-police. Il y a eu quelques jets de cailloux, de bouteilles. Les policiers ont répondu avec des gaz lacrymogènes. Bilan de de la journée, des commerces dégradés et 9 interpellations. Et puis à Béziers, lundi, la mobilisation, vous le savez, avait dégénéré en violence urbaine. Selon des enseignants du lycée Jean Moulin, des policiers ont outrepassé leurs droits. Fouilles violentes, attouchements sur 2 jeunes filles, insultes et coups non justifiés. Chantal Mochet, la préfète de l'Hérault, qui était l'invitée d'ici matin à 8h moins le quart, maintient sa confiance aux forces de l'ordre.
0: Je fais toute confiance aux policiers qui sont impliqués depuis plusieurs jours sur ces manifestations. Ils sont professionnels, ils ont des consignes. Hein. Nous travaillons chaque jour sur le dispositif à mettre en place et ils font attention avec proportionnalité, comme l'a dit le ministre à plusieurs reprises devant l'Assemblée nationale hier. S'il y a des incidents comme ceux que vous me signalez, et il faut le déclarer, il faut qu'il y ait une enquête, voilà. Mais moi, je fais toute confiance aux policiers qui interviennent dans des conditions très difficiles depuis plusieurs jours, avec des mouvements sporadiques, comme vous l'avez dit, qui sont pas déclarés, qui sont imprévisibles, avec des individus qui sont particulièrement hostiles. Nous avons saisi des projectiles, nous avons eu des jets de mortier, donc c'est des engagements très violents.
7: Et le ministre de l'Intérieur, Laurent Nunez, annonce ce matin que 18 enquêtes sont ouvertes par l'IGPN, la police des polices, dans tout le pays. À partir d'aujourd'hui jusqu'à vendredi, des cours vont être banalisés pour permettre l'organisation d'une demi-journée de démocratie interne au sein de chaque établissement. Pour des raisons de sécurité, il n'y a pas de cours aujourd'hui dans les lycées Jean Moulin, Jean Mermoz et Henri IV à Béziers, le lycée de la Mer à 7 et puis à Montpellier, Jean Monnet, Jules Ferry et Jules Guedde. Si vous habitez à la campagne, vous avez sans doute entendu les coups de fusil. Depuis le 13 septembre, la chasse a repris dans l'Hérault. Le gibier est de retour dans les assiettes, mais pas partout. Thomas Réa, chef de la table des poètes à Montpellier, a décidé de l'enlever de sa carte cette saison. Une décision qui fait suite à un été caniculaire marqué par la sécheresse et les incendies.
8: Cette année, pas de gibier. Décision très personnelle pour moi. Je suis pas un grand partisan de la chasse. J'ai appris la gastronomie française dans des maisons où on travaillait le gibier. Le gibier est un produit de saison. Donc le gibier, pour moi, fait partie de ma cuisine. Les feux de forêt de cet été, la canicule, ont fait beaucoup de ravages sur l'humain, mais sur le monde animal aussi, en fin de compte. À ma petite échelle, je préfère faire attention à la ressource. D'avoir vu, de voir les ravages que cet été, c'était enfin tout à fait logique. Il y a une vraie clientèle qui aime ça à Montpellier. Donc ça fera un petit manque cette année, et pas grave, on fera autre chose en fin de compte. Il y a toujours des jolis produits au mois d'automne, c'est pas que le gibier en fin de compte. On verra les prochaines années, on se verra si on peut sourcer différemment pour aller chercher des choses qui sont plus éco-responsables et qui font attention aux vivants. Le but du jeu, c'est de se faire plaisir. J'ai autant de plaisir à faire un lait à voir la royale que de travailler des pommes de terre, donc on ira toujours se faire plaisir à table des poètes.
7: Voilà, pas de lièvre, mais il y aura quand même du pâté en croûte, des tourtes et autres spécialités. Tout ça va rester à la carte. La chasse, sachez-le, est ouverte jusqu'au 28 février dans notre département.
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7: Un peu de répit dans le ciel, Vivian Cuguillère.
5: Ouais, temps calme pendant quelques heures et puis après, de nouveau de la pluie. C'est ça, Loïc Spalafora, notre consultant météo.
9: Oui, effectivement, un temps calme pour cette journée-là. Les précipitations ont vraiment évacué le département de l'Hérault en direction du Gard. Ça va rester très calme jusqu'en fin d'après-midi. Et ce soir, donc en début de soirée, sur les coups de 18-19 heures, on va avoir un nouveau système plus orageux qui va se former sur l'ouest de l'Hérault. Donc aux alentours de 19 heures, ça va plutôt toucher les zones près du Biterrois, du Minervois, de la Montagne Noire. Et puis entre 19h et 21h, ce système plus orageux, il va balayer l'ensemble du département de l'Hérault. Il va toucher aussi bien les zones littorales que les plaines ou les reliefs. Et il va s'évacuer de nouveau aux alentours de 21h-22h en direction du département du Gard. Alors ça va circuler très vite, hein, donc on n'attend pas forcément de cumul de pluie très important. Parfois 20 à 50 mm localement en une heure. Mais ce qui est surtout à surveiller, c'est le risque de fortes rafales de vent et de chutes de grêle au passage de ce système plus orageux.
5: Merci à Loïc Spalafora pour toutes ces infos. En attendant donc les températures pour aujourd'hui, cet après-midi, on aura entre 18 et 24 degrés.
6: degrés dans le département de l'Hérault, 18 au Quélard, 21 à Lodève, 22 degrés à 7 à Béziers, à Lunel, à Clermont-Lérault, à Ganges, à Saint-Pons-de-Thomières, 23 degrés à Montpellier, à Palavas, au Cap d'Agde des Bédarieux, 24 degrés à Olonzac pour aujourd'hui. Si vous devez prendre le train, il y a pas mal de retard à la SNCF avec des trains qui ont 20 minutes, une demi-heure de retard. C'est ce que je vois en tout cas sur le tableau d'affichage de Montpellier-Saint-Roch, de Béziers ou de Sète. Si vous avez des infos aussi à partager concernant la circulation, vous êtes en voiture, vous arrivez sur une route coupée, il y a un problème particulier, vous pouvez prendre la parole sans aucun problème au 04 67 58 6000. C'est notre numéro, on compte sur vous.
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6: Bonjour à tous, bienvenue, on va passer la matinée ensemble, ça c'est chouette. Et surtout, vous allez pouvoir prendre la parole comme chaque jour. Notre numéro de téléphone est toujours le même, je vous le redonne ou pas? Vous l'avez enregistré quand même. 04 67 58 6000, ça c'est notre numéro de téléphone avec à la clé encore aujourd'hui, lorsque vous prenez la parole dans cette émission, une carte cadeau de 100 euros. Tout le monde ne va pas la gagner, la carte cadeau de 100 euros, mais si vous avez un peu de chance, ça va tomber sur vous. Donc prenez la parole.
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6: Alors, quel est le thème du jour? On va parler de...

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1: Ta meilleure amie, la chanson de Laurie, le tube de Laurie. Comment avez-vous rencontré votre meilleure amie? C'est la question du jour. Alors vous nous appelez ce matin pour nous raconter. Est-ce que c'est à l'école? Est-ce que c'est lors de vos études? Est-ce que c'est au travail? C'est vrai que la proximité quotidienne, les galères partagées, les moments de pause aussi facilitent la création de liens d'amitié au travail, les clubs de sport, en cours de danse. Est-ce que vous avez, lors d'un anniversaire, rencontré votre ami parce que c'était l'ami d'un ami? Ça aussi, ça se passe souvent comme ça. Ou alors, il y a les applications. Il y a aussi les applications, les sites de rencontres amicales. Peut-être que ça a marché pour vous. Vous nous appelez, vous prenez la parole. 04 67 58 6000. Patrick est déjà là. Patrick de Montpellier, bonjour.
2: Oui, bonjour à tous. Bonjour.
1: Bon, comment ça va, Patrick?
2: Pas trop mal, hein, par ce temps. Mais bon, je m'attendais à pire, mais ça va. Le plus gros est passé, donc je pense qu'on va être épargné comparé à mercredi dernier, je pense.
1: C'est vrai. Même s'il va de nouveau pleuvoir en fin d'après-midi, oui. En début de soirée. Bon, vous êtes aussi à Montpellier, donc ça s'est pas trop mal passé, oui. Cette nuit. Non. On a une pensée quand même pour ceux qui sont du côté de l'Odève, ah, ouais. Dans les Hauts-Cantons, et certains sont sous l'eau, ont les pieds dans l'eau. Donc on pense à vous, évidemment. Bon, alors.
2: C'est clair.
1: Patrick, nous, on a décidé de parler un petit peu d'amitié aussi, parce qu'il n'y a pas que la pluie dans la vigne. On va essayer quand même de se.
2: Hein, hop. Non. Hein, non, il y a plaisir. L'amitié, c'est clair. Et moi, quand je vous ai entendu sur ce thème, tout de suite, j'ai dit, il faut que je les appelle, parce que moi, j'ai un ami, on s'est connu il y a 44 ans.
1: Ah ouais?
2: Ouais. Dans les années 80, 82, on était à l'armée ensemble, à La Rochelle. Moi, j'arrivais de l'Est, lui arrivait de Poitiers. On s'est retrouvé à La Rochelle, on a fait amitié tout de suite, et depuis, c'est une amitié qui dure. Quand j'ai fini mon armée, lui, il avait déjà fini, donc il est rentré à Poitiers. Moi, je voulais pas remonter dans l'Est. Il m'a accueilli chez lui,
1: d'accord,
2: à Poitiers, pendant 6 mois, et grâce à lui, j'ai rencontré mon épouse.
1: Ah.
2: Voilà, et oui, parce qu'il organisait des balles, à l'époque c'était des balles, il avait une sono avec son papa et moi je leur donnais un coup de main et voilà, j'ai rencontré mon épouse et donc avec mon épouse on a eu une fille qui s'est mariée et je tenais absolument qu'il soit là. Il fait partie de la famille, c'est lui qui a lancé notre famille en fin de compte parce que je ne l'aurais pas rencontré, je ne serais pas venu à Poitiers et patati et patata et c'est le destin. Ouais. Et c'est lui qui a créé notre destin, et voilà. Et donc, je tenais à en parler.
1: Mais c'est vrai que, alors j'ai pensé à l'école, j'ai pensé aux études, j'ai pensé au travail, mais c'est vrai que j'avais mis de côté l'armée, mais pour évidemment toute une génération, parce qu'après, pour ceux qui n'ont pas fait l'armée, forcément, c'est plus compliqué de se faire des amis à l'armée, mais vous, ça a marché en tout cas.
2: Ah oui, nous, à l'époque, ça a bien marché. Il m'a pris sous son aile. Quand je suis sorti de l'armée, je savais pas trop quoi faire, et c'est lui qui m'a dit. Et même mon emploi. Parce que là, à l'heure actuelle, je suis à la retraite depuis le mois de janvier. Et mon emploi, c'est grâce quasiment à lui que j'avais eu décroché mon emploi que j'ai gardé 40 ans, bien sûr, dans le transport. Et voilà, donc je lui dois beaucoup et je lui dois ma famille.
1: Bon, et alors, il s'appelle comment cet ami de 44 ans, alors?
2: Eh ben, comme moi, Patrick.
1: Ah bon, d'accord, en plus, c'est Patrick et Patrick, quoi.
2: C'est un Patrick. qui est lui aussi, on est de la même génération, hein, qui est lui aussi déjà en retraite, qui profite de la vie, et voilà. Il ne va pas nous entendre, parce qu'à Poitiers, ils ne vont pas nous entendre, mais je lui ferai part de ma décision de passer à l'antenne pour parler de lui.
1: Exactement. Et alors Patrick, ce Patrick-là, vous l'avez régulièrement au téléphone, tous les jours, vous le voyez souvent, comment vous faites?
2: Dès qu'on remonte à Poitiers, je m'empresse à aller le voir. Il a des enfants, donc on essaye de se voir avec les enfants. On est avec les réseaux, on est souvent en contact, on s'écrit. Mais à un moment donné, c'est pas le fait qu'on s'écrive pas, qu'on ne pense plus à lui, justement, c'est pas parce qu'on n'écrit pas qu'on pense pas à nos amis.
1: Ah ouais.
2: Et ils le savent, hein. Moi, il le sait, hein. Puis même lui, hein. Voilà, c'est une amitié qui dure depuis 44 ans.
1: Bon, en tout cas, vous pouvez compter sur lui et lui peut compter sur vous aussi. Je pense que.
2: Ah, complètement.
1: Hein, on est d'accord.
2: Ah oui, c'est sûr. C'est même certain. Hein, voilà.
1: Bon, trop bien.
2: On va en parler.
1: Eh ben, parfait. Alors, Patrick, on a commencé avec un Patrick de Poitiers, raconté par Patrick de Montpellier. Voilà, des Patricks.
2: Voilà, tout à fait.
1: Eh ben, je vous souhaite une bonne journée. C'est cool de nous avoir appelés. Peut-être que si le téléphone sonne à 10h moins le quart dimanche, alors peut-être que ce sera Patrick, mais peut-être que ce sera nous aussi. Ici, on va décrocher comme ça. Vous pourrez repartir avec une carte cadeau de 100€. Vous ferez plaisir avec ce que vous voulez, un cadeau. Voilà. OK?
2: De toute façon, si c'est vous, vous êtes enregistré dans mon téléphone.
1: Ah, bah alors. Alors ça marche.
2: Il n'y a pas de souci.
1: Je vous souhaite une bonne journée. À bientôt, Patrick. Merci de nous avoir appelés.
2: Restez comme ça, vous êtes formidable.
1: Et bon, on va faire en sorte de rester comme ça. 04 67 58 6000. 04 67 58 6000. C'est notre numéro de téléphone que vous devez connaître de toute façon et que je vous invite à composer pour nous raconter votre amitié. Hein, comment vous l'avez rencontré, votre meilleur ami? Ben, racontez-nous. On en parle dans quelques minutes. Merci de nous avoir choisis. Voici Jean-Jacques Goldman avec On ira.

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1: 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Dans un instant, ce sera la nouvelle chanson de Zazie qui s'appelle Peu importe.
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1: Comment est-ce que vous l'avez rencontré, votre meilleur ami? C'est notre question. Aujourd'hui, Patricia est à Latte. Bonjour, Patricia. Tout. Bonjour, Patricia. Tout. Bon, on l'a pas, Patricia, pour l'instant. On va aller voir si Ingrid est là à Béziers. Bonjour, Ingrid.
4: Bonjour, ah, comment allez-vous?
1: Comment ça va, Ingrid? Moi, ça va bien, et vous?
4: Ça va très très bien, tout va bien. Je voulais parler de ma meilleure amie.
1: Ah, alors qui est cette meilleure amie ou ce meilleur ami? C'est un garçon ou c'est une fille?
4: Ma meilleure amie, déjà, c'est une amie, déjà, elle s'appelle Josiane.
1: Ouais.
4: Et je l'ai connue il y a 70 ans.
1: Ah oui, ça commence
4: est-ce
1: à faire un petit moment.
4: Est-ce que vous vous rendez compte?
1: Non, je ne m'en rends pas compte, mais je vois bien que ça fait longtemps. Je vois bien que ça fait un petit moment.
4: Ça fait très très longtemps. On s'est connus, écoutez, on habitait dans un grand bâtiment HLM. On s'est connus, on faisait du vélo toutes les deux. Et puis voilà, on a dû se tamponner ou se rencontrer et on ne s'est jamais plus quittés.
1: Ah, c'est rigolo. Et c'était où? À quel endroit?
4: À Poissy.
1: D'accord, région parisienne.
4: À côté de Saint-Germain, dans la région parisienne.
1: Région parisienne, je vois, Poissy, d'accord.
4: Ouais, ouais. Okay, et okay. Donc, on a partagé beaucoup de choses ensemble, c'est-à-dire l'enfance, l'adolescence, mes premiers amours, hein, parce que il y en avait.
1: Ouais.
4: On a connu les bals, on a connu les boîtes de nuit, on a connu énormément de choses. La vie nous a un petit peu séparés, mais on s'est retrouvés et on se voit pas beaucoup parce qu'elle est sur Paris et moi sur Béziers, mais c'est toujours ma meilleure amie.
1: Oh là là, c'est rigolo. Alors
4: c'est
1: qu'est-ce
4: beau
1: que vous
4: surtout,
1: c'est beau. Qu'est-ce que vous aimez chez elle? Qu'est-ce qu'elle a de cool? C'est quoi sa principale qualité? Est-ce que vous préférez chez elle?
4: Écoutez, elle a 80 ans. Elle aime toujours autant danser. Elle aime l'humour, et elle est comme moi, hein. on est exactement pareil. Nous, on a dansé, mais alors toutes les boîtes de nuit de Paris, on les connaissait à l'époque des années 60. Ça a mis une paye. Mais c'est surtout ça, puis c'est le fait que... c'est tous les souvenirs qu'on a, surtout.
1: Ouais. Et alors, est-ce qu'elle vient vous voir des fois à Béziers? Elle descend à Béziers ou pas?
4: Non, elle n'est jamais venue.
1: Ah
4: moi,
1: bon,
4: j'ai été la voir à Paris, mais c'est une feignante. Et il fait trop chaud.
1: D'accord.
4: Il fait trop chaud.
1: Ah ça, à l'époque, pour faire la fête et pour aller dans les boîtes de nuit, il y avait du monde. Et puis maintenant, plus personne. Voilà.
4: Non, mais c'est toujours une grande amitié.
1: Et alors, comment vous parlez régulièrement? Vous l'avez au téléphone? Comment vous faites?
4: Au téléphone, et puis sur WhatsApp, et puis tous les trucs de maintenant. Hein,
1: ouais, bien sûr.
4: Mais enfin... Mais j'ai surtout, par contre, que j'ai tout son courrier qu'on s'envoyait toutes les deux quand elle était en vacances d'un côté et moi de l'autre. Et j'ai toujours les... Je vais pleurer.
1: Mais non, il ne faut pas pleurer.
4: Non, j'ai toujours les lettres.
1: Eh oui, mais vous avez tout gardé, vous avez bien raison, c'est normal, c'est précieux.
4: Ah, j'ai tout gardé. Et j'ai même gardé les photos de pas mal de garçons qu'on a connus. Bon, mon mari les a vues, toutes ces photos, hein, je ne les cache pas. Mais j'ai tout ça, j'ai gardé ça. C'est ma boîte à trésors. Ça, personne ne doit y toucher.
1: C'est trop bien. Et alors, j'imagine qu'elle a des enfants, les petits-enfants aussi, Josiane?
4: Oui, elle a un fils.
1: Elle a un fils?
4: Elle a un fils qui a 50 ans, comme celui que moi j'ai aussi, à 50 ans.
1: D'accord.
4: Et moi, j'en ai plusieurs. Non, mais elle a un fils et voilà, et tout se passe bien. Et elle a toujours son mari qui est ensemble. Mais ils sortent toujours pour aller danser, même à 80 ans.
1: Ah, ben
4: ils
1: voilà.
4: Ont dansé beaucoup le swing maintenant, vous savez, comme ça se fait beaucoup et tout. Et c'est bien. Voilà.
1: Ah ben trop bien. Eh ben parfait. Écoutez, moi je suis content alors que ça continue encore longtemps si possible. Et puis voilà, une belle amitié.
4: Voilà.
1: Josiane et Ingrid. Voilà, à Béziers
4: et à
1: Paris. Voilà, c'est une amitié bitéro-parisienne quoi. C'est un peu
4: parisienne.
1: Bon. Allez. Eh ben je vous fais un gros bisou. Merci de nous avoir appelés.
4: Moi aussi, je vous embrasse beaucoup. Hein.
1: À bientôt, Ingrid. Au revoir. Corinne est à Millau. On va dans l'Aveyron. On voyage aujourd'hui. Bonjour. Corinne, est-ce que vous êtes là? Corinne n'est pas là pour l'instant. Bah écoutez, on va la retrouver dans un instant. C'est pas grave. Allez, on va écouter Zazie avec Peu importe. C'est la musique d'ici Héro. Si vous voulez prendre la parole, 04 67 58 6000. Comment est-ce que vous l'avez rencontré, votre meilleur ami? Bah dites-nous.

0: Le nouvel album Volatile de Zazie est sorti, ça y est, peu importe, c'est le premier extrait de cet album. 04 67 58 6000, comment est-ce que vous avez rencontré votre meilleure amie Corinne Amignon, est-ce que vous êtes là Corinne alors?
1: Oui, je suis là.
0: Je vous entends cette fois-ci. Comment ça va dans l'Aveyron? Vous avez de l'eau ou pas vous?
1: Eh bien, non, il pleut tranquille, quoi. C'est de la bonne pluie fine, ça va, on n'a pas de soucis.
0: Alors, s'il pleut tranquille, alors ça va.
1: Vous moquez pas.
0: Oh non, je ne vais pas me moquer du tout. Pas sur l'accent, en tout cas, parce qu'on l'a tous quand même, lorsqu'on est d'ici, c'est normal.
1: Bon.
0: Alors, dites-moi, c'est qui cette meilleure amie ou ce meilleur ami, vous?
1: Alors, ma meilleure amie, c'est moi, je l'ai rencontrée très facilement parce que c'est ma sœur.
0: Ah, voilà. Ah, notre meilleure amie peut être aussi notre sœur. Ah, ça, je ne savais pas. Ok.
1: Eh oui.
0: Ah,
1: ouais. Eh oui. Donc, je n'ai pas eu de difficulté à la rencontrer. Voilà, donc, bon, c'est sûr que dans l'enfance, ça n'a pas toujours été, mon amie, hein, parce que, bon, les disputes, les balances de pantoufles, etc. Voilà. Mais donc, après, avec le temps, voilà, les sorties, on se coupe les conneries, les confidences, déjà.
0: Ouais.
1: Et puis, on s'appelle tous les soirs, on a traversé des moments difficiles dans notre vie. Donc, on est seuls tous les deux maintenant. Et donc, on s'appelle tous les soirs pour se dire ce qu'on a fait, comment ça va, on prend les températures, Et c'est quelqu'un avec qui je peux parler de tout. On se confie tout, on sait tout de chacune de l'autre.
0: Ouais, ouais.
1: Et voilà, donc on se comprend, même des fois sans se parler, au regard suffit, quand on est en société, voilà.
0: D'accord. Voilà. Donc on peut considérer que votre sœur est votre meilleure amie. Alors
1: Oui, c'est vraiment ma meilleure amie parce qu'elle sait tout de ma vie et je sais tout de sa vie.
0: Ouais.
1: Et voilà, et on se soutient, puis on fait des sorties ensemble. L'autre jour, on est parti en camping-car, un vieux camping-car, ça a été l'aventure un peu. On est souvent ensemble. Ouais.
0: Alors j'ai deux questions, Corinne. Déjà, alors comment est-ce qu'elle s'appelle, cette sœur meilleure amie?
1: Elle s'appelle Véro.
0: Véro.
1: Véronique.
0: Ok, et alors Véro, elle est à quel endroit? Elle est vers chez vous? Elle est vers Mio aussi ou elle est loin?
1: Alors, elle a été là, oui, pendant quelques temps, et maintenant, elle est en Lozère.
0: Oh, ça va, elle n'est pas trop loin. Elle n'est pas trop loin.
1: Non, elle n'est pas très loin, non. Elle n'est pas très loin, on se voit assez régulièrement.
0: Attends, mais c'était ça aussi la question d'après, c'était du coup, est-ce que vous pouvez vous voir quand même assez régulièrement? Parce que vous vous appelez tous les soirs, mais voilà, je voulais savoir où elle était.
1: Ouais,
0: ça...
1: mais on se voit au moins une fois par semaine, à peu près.
0: Ah, ben c'est bien. Elle est partie en Lozère pour le travail, j'imagine, ou en tout cas parce que la vie l'a amenée là-bas, parce qu'elle avait rencontré quelqu'un.
1: Et voilà, c'est la vie qui l'a amenée là-bas.
0: Ouais,
1: voilà.
0: J'ai tout compris. Ok, bon, ben voilà, on sait sur qui compter alors. On compte sur Véro, voilà,
1: et
0: pour vous,
1: voilà,
0: c'est un petit problème.
1: Et on compte sur Véro, toujours
0: voilà,
1: sur Véro,
0: bon.
1: Avec le sourire.
0: Et bien, on lui fait un gros bisou à Véro, et puis, moi, je vous embrasse aussi, Corinne, tant qu'à faire. Hein, voilà,
1: moi
0: on fait
1: aussi.
0: Ça. Ben, vous passez une bonne journée à Mio, alors je vous souhaite un bon mercredi, profitez, et puis à bientôt, vous nous rappelez quand
1: vous
0: voulez.
1: Je vous la souhaite de même.
0: À bientôt, au revoir. 04 67 58 6000, vous aussi, hein, vous pouvez nous appeler, racontez-nous un petit peu comment vous l'avez rencontré, votre meilleur ami, garçon, fille, hein, pas de problème. Bon voilà, et si c'est votre sœur, ça marche aussi visiblement.
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0: Notez dans l'agenda parce que nous sommes mercredi et le week-end approche. Il y a le 6e salon du chocolat et des spécialités régionales. C'est ce week-end à Palavas-les-Flots, dans la salle bleue, avec la présence du grand maître et d'autres membres de la confrérie gourmande de la chocolatière et d'autres chocolatiers, bien sûr. Et puis, outre du chocolat, sous toutes ses formes, vous pourrez trouver aussi champagne, armagnac, rhum, whisky, vins régionaux, de nombreuses gourmandises, des pâtisseries traditionnelles, orientales, du caramel, beurre salé, du nougat, du miel, des confitures, des calissons, de l'huile d'olive, du confit de canard aussi, des charcuteries. Bon, c'est de 9h30 à 18h30, ça coûte 3 euros, c'est gratuit pour les enfants de moins de 12 ans, le parking est gratuit. C'est à Palavas-les-Flots, 10 et 11, donc ce week-end, à la Salle Bleue, c'est le 6e salon du chocolat et des spécialités régionales. Si vous avez un événement qui vous tient à cœur, vous voulez en parler à la radio, ben, il n'y a pas de problème, vous nous envoyez un message vocal via WhatsApp, on écoute le message de Mathis.
20: Bonjour à toutes, bonjour à tous, ici l'association Puecha Pop. Nous organisons le dimanche 11 octobre prochain à Puechabon la 5e édition de la fête Vin et Châtaigne. Au programme à partir de 10h, marché de producteurs, artisans et créateurs, expo photo, visite historique et botanique du village, atelier de dégustation et animation et spectacle de rue toute la journée, sans parler des châtaignes grillées et autres gourmandises à déguster bien sûr. On se retrouve donc le dimanche 11 octobre 2026 à Puechabon à partir de 10h pour la fête Vin et Châtaigne.
0: Eh ben dis donc, c'est le week-end des gourmands là. Merci Mathis en tout cas pour le message. Et vous aussi, vous pouvez le faire. Nous envoyer un petit message vocal d'une trentaine de secondes. Vous enregistrez le numéro de la radio, vous le mettez dans vos contacts et vous passerez à la radio.
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0: Comment est-ce que vous l'avez rencontré, votre meilleur ami? Dans un instant, on sera avec Georges de Saint-Dréséry, juste après les Jackson 5.

0: Voilà, ça met de bonne humeur. Les Jackson 5, ABC, sur votre radio ici, Héron.
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0: On va retrouver Georges dans un instant. D'abord, on va aller à Latte. Latte, avec Patricia qui est avec nous. Bonjour, Patricia.
3: Bonjour, bonjour.
0: Comment ça va, Patricia ?
3: C'est plaisir de vous entendre.
0: Bah ouais, moi aussi, j'aime bien vous entendre. Il n'y a pas de problème là-dessus. Hein. Alors, vous êtes à Latte. Alors, vous
3: je
0: avez quoi ?
3: Que je vous écoute.
0: Vous avez.
3: Je suis content que je vous écoute.
0: Mais c'est gentil, ça. Il faut continuer comme ça.
3: C'est pas mon meilleur ami. Hein. Alors, j'ai mieux quand même.
0: Ah, c'est pas moi. C'est pas moi votre meilleur ami. Bon, c'est pas grave. Alors, c'est non, qui c'est votre meilleur ami ?
3: C'est pas la radio. J'ai encore mieux.
0: Bon,
3: j'ai
0: c'est qui mieux. C'est qui ? C'est qui ? Dites-moi tout. Dites-moi tout.
3: Alors, moi, avant, j'habitais dans l'Aveyron à Millau.
0: Ouais.
3: Et puis quand j'étais jeune, on sortait de bonne heure. C'était pas comme la mentalité d'aujourd'hui, c'est pas la vie d'aujourd'hui. On avait 16 ans, on allait facilement en discothèque, c'était une vie calme, quoi.
0: Ouais.
3: Et dans une discothèque près de Millau, là où j'allais souvent, j'ai rencontré un groupe de gens qui étaient justement avec une personne légèrement plus âgée que moi, quoi, pratiquement de mon âge. On a sympathisé. Et puis après, bon, on a tellement sympathisé, ben on s'est pratiquement plus quitté. On a fait notre jeunesse ensemble, quoi.
0: D'accord.
3: Moi, à l'époque, j'avais 16 ans, elle avait 19 ans.
0: Ouais.
3: Et puis, on a passé vraiment des bons moments. Et puis, c'est quelqu'un de très rigolote, quoi. Marie-Jo, elle est très rigolote.
0: Ouais.
3: Quelqu'un avec qui on a vraiment du mal à se disputer. On n'a jamais eu un mot de travers. D'ailleurs, elle m'écoute, hein.
0: Ah.
3: Marie-Jo, je te fais des bisous.
0: Marie-Jo,
3: ah, oui,
0: bisous, bisous.
3: Bienvenue, vous pensez bien.
0: Alors, Marie-Jo, elle est où? Elle est à quel endroit? Elle est dans les roues ou pas?
3: Oh, elle est pas loin de chez moi. Elle est proche. Elle est vers le. Près du marché du Lez, pas très loin, 2 kilomètres à vol d'oiseau, pour vous dire.
0: Ouais, ça c'est pratique.
3: On se quitte plus.
0: Ah oui, c'est pratique.
3: Et puis donc, on a sympathisé, on passait les week-ends ensemble. On allait donc en discothèque ensemble. Moi, j'étais lycéenne, elle commençait à peine à travailler. Pour vous dire, elle venait d'avoir sa voiture, donc je vous dis pas.
0: Oh là là.
3: Deux petites fofolles qui allaient en discothèque. Les premières arrivées, les dernières parties, bien
0: d'accord,
3: sûr.
0: D'accord, ouais, fermeture, jusqu'à la fermeture, d'accord, j'ai compris.
3: Ah, bah oui, à l'époque, c'était pas comme maintenant, c'était sympa.
0: Ouais.
3: Et puis donc, malgré que chacune a fait sa vie, on arrivait toujours à se voir, à se prendre des nouvelles, tout. Alors, ce qui est rigolo là-dedans, c'est qu'on a fréquenté en même temps.
0: Ah.
3: Le hasard. On s'est mariés pratiquement en même temps.
0: Les enfants en même temps, à tous les coups.
3: Le premier fils, pratiquement, quelques mois d'écart.
0: Ouais.
3: La fille qui a suivi, elles ont 2 mois d'écart.
0: D'accord.
3: On a divorcé en 96 toutes les deux.
0: Oh là là.
3: Ah non, mais c'est une histoire de fou.
0: Ouais.
3: Et par contre, après, on va dire que nos vies, après, n'ont plus été similaires, quoi. Donc, elle a pris des chemins différents, puis moi aussi. Mais on est toujours restés en contact, et puis c'est comme une sorte de carène. On n'a jamais eu un mot de travers, on se voit régulièrement, on se raconte tout, nos soucis, nos bonheurs, et surtout, on se raconte sans arrêt notre enfance, quoi.
0: Ah
3: dès
0: oui.
3: qu'on se revoit, et tu te rappelles de ci,
0: et tu te
3: rappelles
0: souviens,
3: de ça.
0: Et quand on faisait ça, et quand on faisait les faux-folles,
3: ah,
0: et quand
3: oui.
0: Oui,
3: et ça
0: sûr.
3: Fait 50 ans qu'on se connaît.
0: 50 ans que ça dure.
3: Ah,
0: et alors,
3: oui,
0: Patricia. Patricia, j'ai une question là. Je me pose une question. Parce que, alors, si vous êtes super amis et que vous avez des enfants à peu près du même âge, est-ce qu'eux aussi sont un peu amis?
3: Non, parce que ils se sont connus, oui, étant jeunes.
0: Ouais. Mais ça n'a pas fonctionné.
3: Ils ont même passé des petits moments ensemble, mais après, ils ont fait leur vie chacun de leur côté.
0: Okay.
3: Et voyez, si je vais creuser plus loin, elle a son petit-fils qui est né le même jour, mais pas la même année. Pour vous dire un peu les dates, comme c'est rigolo, entre nous. Je viens de découvrir que son petit-fils est né le même jour que mon fils.
0: Ah ben voilà, d'accord.
3: Vous voyez comme quoi il y a des choses...
0: Il y a des trucs. Hein.
3: Ah ouais, mais il y a des trucs. Et là, on se voit vendredi, là.
0: Bon,
3: et je vous dis, ça fait 50 ans qu'on se connaît.
0: Ouais.
3: Et tout le temps, on se dit... à l'époque, l'amitié, c'était pas l'amitié d'aujourd'hui, quoi.
0: Alors, attention.
3: C'est ça qui est dommage.
0: Puisque Marie-Jo écoute, alors, quelle est sa plus grosse qualité ?
3: Marie-Jo, elle écoute, Marie-Jo.
0: Quelle est la plus grosse qualité de Marie-Jo, Patricia ?
3: Je sais pas, on va dire qu'elle serait trop brave.
0: D'accord.
3: Trop brave, peut-être même pas trop brave, parce que c'est pas quelqu'un qui sait se monter sur les pieds.
0: Trop gentille, quoi. Elle est très gentille.
3: On va dire, elle est très à l'écoute.
0: Ouais, elle est dans la bienveillance, voilà. On va dire
3: ah
0: ça.
3: Ah oui, voilà
0: c'est ça.
3: Et alors, est-ce qu'elle est une personne très généreuse aussi.
0: Ouais.
3: Très généreuse, ça le sait.
0: Et est-ce qu'elle a un petit défaut quand même? Un petit défaut, mais rigolo. Ouais, rigolo.
3: On va dire trop brave.
0: Ah, d'accord, ok. Bon, ça marche.
3: Non, c'est une personne exceptionnelle. Elle bon. Est super. Elle
0: eh
3: est
0: ben, super. Vous l'embrassez dire, pour non, nous.
3: Jamais, jamais, jamais on a eu un mot de travers. D'ailleurs, si elle m'entend, elle doit se dire, c'est vrai, quoi.
0: Eh ben, moi, je lui fais un gros bisou. J'ai fait un gros bisou à Marie-Jo qui nous écoute alors, puis le marché du Lez. Et puis, je vous embrasse aussi, Patricia. Et puis, j'espère que ça va durer encore longtemps, votre histoire d'amitié.
3: Ah,
0: et
3: oui, vendredi. Il n'y a pas de raison. Hein. A pas de raison hein.
0: Vendredi, passez un bon moment ensemble. Profitez alors.
3: Ah, ben oui. Eh oui. Bon. Comme à chaque fois.
0: À bientôt. Merci de nous avoir appelé, Patricia. Je vous embrasse.
3: Eh ben, merci. Merci à vous pour vos émissions. C'est toujours génial.
0: Eh ben, on continue alors. On continue. Merci beaucoup. On va aller voir Georges qui, lui, est à Saint-Dresery. Je vous l'avais annoncé. Bonjour, Georges.
1: Oui, bonjour, Lilian.
0: Comment ça va, à Saint-Dresery? Vous êtes en forme? Ça va, Georges?
1: Ouais, je suis en forme. Je reviens de vacances, hein, bien que je sois retraité, mais je reviens de vacances quand même.
0: J'ai regardé le radar cette nuit. Là, vous n'avez pas eu trop d'eau, vous, là, parce qu'au niveau des orages, apparemment, vous étiez quand même dessous à Saint-Dresery, non?
1: Ouais, beaucoup d'eau, effectivement.
0: Mais ça va,
1: On s'est réveillé la fin du mois, dans la nuit, là. Ouais. Mais bon,
0: vous n'avez pas été inondé.
1: On n'est pas inondé, donc ça va, quoi.
0: Ok, ok. Alors, racontez-moi, qui vous avez rencontré? Qui est votre meilleur ami ou votre... Est-ce que c'est un garçon? Est-ce que c'est une fille? Je veux tout savoir, moi.
1: Alors, c'est un garçon.
0: Ouais.
1: Alors, l'histoire est cocasse parce qu'en fait, on s'est rencontrés il y a à peu près 55 ans.
0: D'accord.
1: Et on ne se connaissait pas du tout. Et moi, je terminais mon service militaire à Toulouse. Donc, j'ai été embauché au centre atomique de La Hague, à Cherbourg.
0: Ouais.
1: Et lui, il avait fini ses études aussi, et a été embauché aussi au CEA de Cherbourg.
0: D'accord.
1: Donc, on s'est rencontrés au CEA, hein, dans le cadre professionnel, et à un moment donné, je me suis dit, je sortais pas mal, moi, le copain, lui, était plus calme, beaucoup plus calme, et on s'est dit, oh, ben tiens, on va habiter ensemble. Donc, on s'est mis à habiter ensemble.
0: Ouais.
1: Donc, on a loué un étage dans Cherbourg, et ça se passait bien et tout. Et moi, un petit peu plus turbulent que mon pote, j'ai un soir, donc je devais aller au casino, et j'avais une copine qui venait avec sa copine. Donc j'ai dit à Patrick, il s'appelle Patrick, donc mon copain,
0: d'accord.
1: Tu viens avec moi, hein, y a pas de mystère, y a une fille, elle va être seule, elle va tenir la chandelle peut-être, donc il faut que tu viennes. Donc lui, il était pas très enclin, parce qu'il sortait pas beaucoup, et il est venu, et voilà, ben, c'est comme ça qu'il a connu sa future femme.
0: Ah ben d'accord, ok, grâce à vous alors, voilà.
1: Voilà, c'est ça, mais depuis, on est restés copains, en fait, hein, lui, il est natif de Montpellier.
0: D'accord.
1: Et il vit toujours à Cherbourg.
0: Ah ouais, alors ça c'est pas pratique quand même, parce que vous êtes pas à côté, hein, l'un et l'autre. Hein.
1: Ah non, on n'est pas du tout à côté.
0: Ouais.
1: Et moi, donc, je suis à Montpellier, et effectivement, je venais de Cherbourg aussi, mais à Montpellier. Voilà, donc on s'est mis 1000 km de distance entre nous, mais on se voit régulièrement. Voilà, donc c'est sympa, quoi.
0: Ah, vous arrivez quand même à vous voir, quoi, parce que même si c'est pas évident, vous arrivez à trouver des moments pour partager des moments ensemble.
1: Ah ouais.
0: Ouais.
1: Tout à fait. Bah, je viens de le voir il y a à peu près une semaine, là, puisque dans mon périple, en passant par la Bretagne, la Normandie et autres, je suis allé jusqu'à Cherbourg, donc j'ai vu Patrick, mon pote.
0: Ouais.
1: Qui n'est pas très très en forme parce que bon l'âge aidant hein, c'est pas toujours facile aidant ou dans le mauvais sens du terme en fait.
0: Ouais, bien sûr, ouais.
1: Il a à peu près comme moi j'ai 82 donc lui il a 80 et des poussières. On n'est pas jeune hein, et cela donc quand à l'époque quand on s'est rencontrés on était vraiment jeune et turbulent.
0: Ouais. Et maintenant un petit peu moins turbulent. Bon bah écoutez, c'est comme ça hein.
1: Ça dépend.
0: Ok, d'accord, ben, un Patrick.
1: C'est assez marrant parce que le fait de se mettre ensemble, en fait, de vivre en appartement ensemble, alors qu'on ne se connaissait pas il y a quoi, 2 ou 3 mois ou 3 ou 4 mois avant, quoi. Hein.
0: Ouais.
1: Donc c'est assez curieux, quoi. C'est cocasse et puis le coup de sa femme, donc effectivement, je suis content, hein, je suis très content de cette soirée, effectivement, au casino à l'époque, avec Georgette Lemaire. Alors, vous imaginez?
0: Oui, Georgette Lemaire, oui. Alors, ça, effectivement, ça nous fait remonter quelques années en arrière. Ça, c'est vrai. Hein,
1: voilà, c'est ça. Bon, c'était à cette époque-là.
0: Ok. D'accord, bon, ben merci de nous avoir appelé Georges depuis Saint-Dresery et avec donc une pensée pour Patrick à Cherbourg alors.
1: Voilà, c'est ça.
0: Je vous souhaite une bonne journée. Okay. Merci de nous avoir appelé.
1: Merci à vous aussi. Au revoir.
0: 04 67 58 6000. Si vous voulez prendre la parole, vous pouvez, il n'y a pas de problème. Tiens, on a eu pas mal de Patrick, hein. On a eu pas mal de Patrick. Les copains s'appellent souvent Patrick, j'ai l'impression. Eh bien, voici un autre. Patrick Fiori avec sa chanson Toutes les peines. C'est ici en haut que vous écoutez.

0: Toutes les peines, la chanson de Patrick Fiori. Dans un instant, on sera avec Yveline de la Grande Motte. Elle a rencontré sa meilleure amie, visiblement, dans le train.
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16: Voix Z. Attention au passage d'un train. Éloignez-vous de la bordure du quai.
0: Surtout que dans le train, il y a peut-être la copine d'Yveline. Bonjour Yveline à la Grande Motte.
17: Bonjour, bonjour à vous.
0: Comment ça va ?
17: Voilà, ça va, ça va.

0: parler directement ou vous attendez un peu ?
1: Oh bah oui, mais j'aime parler.
0: Ah oui, voilà, ça du coup, oui. Puis comme il était beau en plus, voilà, forcément.
1: Voilà.
0: Parce que là, vous aviez quel âge à ce moment-là ?
1: Oh, j'avais 27 ans.
0: Et lui aussi, pareil, à peu près ?
1: Un petit peu plus âgé.
0: Un petit peu plus
1: âgé. 4
0: ans de plus. Ok, vous commencez à parler, d'accord. Alors là, c'est devenu votre meilleur ami, alors ?
1: Oui, tout à fait.
0: D'accord. Et pendant combien de temps c'est devenu votre meilleur ami ?
1: On est resté 3 ans amis et 3 ans après, on s'est mariés.
0: Ah oui, d'accord. Oui. Et c'est presque plus une rencontre amoureuse qu'une rencontre d'amis, ça.
1: Ah
0: hein
1: oui.
0: Ah ouais. D'accord. Ah, dans le train, alors. Ah ben ça.
1: Oui. Comme quoi, ça peut arriver, hein, bêtement. Hein.
0: Alors lui, il allait au même endroit ?
1: On allait sur Internet, sur les sites.
0: Ouais. Et parce que vous habitiez dans la même ville ou pas, alors ?
1: Non, pas du tout. Moi, j'arrivais de Brest. Je suis une Bretonne.
0: D'accord. Et lui, il était d'où, alors ?
1: De Nîmes.
0: Ah, lui, il était de Nîmes, vous étiez de Brest. Vous vous rencontrez dans un train qui fait Paris-Montpellier.
1: Voilà.
0: Mais vous alliez où, vous ? Pourquoi vous étiez dans le train Paris-Montpellier, alors ?
1: J'ai été mutée pour mon travail à Montpellier.
0: Ah, d'accord, ok. Et résultat, vous êtes restée dans la région, alors ?
1: Ben, je suis restée. Ça fait maintenant 50 ans que j'habite la Grande Motte.
0: D'accord, ok. Eh ben, alors, ça, c'est une belle histoire, ça, alors. C'est sympa.
1: Ah oui, j'ai travaillé à Montpellier pendant... toute ma vie, toute ma carrière, c'était Montpellier.
0: D'accord.
1: Je faisais la route tous les jours.
0: Ouais. Ah, ben ok. Et alors, ça va toujours ?
1: Oui, j'ai 4 petits-enfants.
0: Ouais.
1: Et j'ai un fils et une fille.
0: D'accord. Et alors, est-ce que quelqu'un a remplacé Pierre au niveau de l'amitié, alors ? Est-ce que, du coup, vous avez une autre meilleure amie ou un autre meilleur ami ?
1: Oui, parce qu'après où j'ai ouvert mon magasin de chaussures, et je me suis faite amie avec mes vendeuses.
0: D'accord. Il était où, ce magasin de chaussures ?
1: Rue de l'Ancien Courrier, à Montpellier.
0: Ah, d'accord. Ah, vous êtes restée... Ah, ben ça veut dire que vous êtes une patronne cool, alors, si vous êtes restée amie avec les employés. Non, mais parce que des fois, on n'a pas envie d'être amie avec l'employé, hein, franchement.
1: Oui, on va la si.
0: Ah, c'est bien.
1: Il y avait une bonne ambiance, de toute manière, dans la rue de l'Ancien Courrier. Très bonne ambiance entre les commerçants. Ça doit l'être toujours, je pense, hein.
0: Ouais. Ah oui, bah, je sais pas, je suis pas allé vérifier, mais je vous crois. D'accord. Bon, et eh ben alors parfait. Et eh ben vous lui passez le bonjour alors à notre Pierre alors.
1: Enfin, ben votre non, on Pierre. Est retraités tous les deux.
0: Bah oui, je me doute, oui, le temps passe.
1: On est des vieux.
0: Ouais, mais des vieux, mais des
1: 73 et 77.
0: Ouais, mais vous êtes tellement beau. Vous êtes beau, hein. Vous êtes toujours aussi beau qu'à 27
1: oui, on est resté beau. Hein,
0: et ben voilà, ben c'est ça, c'est l'essentiel.
1: Avec des cheveux gris, mais on est beau quand même. Hein.
0: D'accord. Bon, ben je vous fais un gros bisou. Merci Yveline de nous avoir appelé.
1: Merci beaucoup. Hein.
0: À bientôt.
1: Merci, hein.
0: À bientôt. Allez, ben c'est parfait ça. On a encore passé du bon temps ensemble, c'était chouette hein. Tous les jours entre 9h et 10h, vous prenez la parole. On se donne rendez-vous demain avec un autre thème bien sûr, les infos arrivent, les infos 10h, on fait un point sur l'actualité avec Sébastien Garnier, là c'est les Beatles avec Here Comes the Sun.

0: Les Beatles pour la musique d'ici en haut, j'espère que tout va bien pour vous. 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
0: 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Nous sommes mercredi, il est 10h. Sébastien Garnier, notre département a été une fois de plus bien arrosé cette nuit.
2: La vigilance orange, pluie, orage a été levée à 6h ce matin. Elle est maintenue dans le Gard jusqu'à 10h. Donc a priori, elle est levée maintenant. Sur les hauts cantons et les reliefs, on a constaté jusqu'à 250 mm de précipitations. À l'Audève, la Lergue est montée à plus de 4 mètres et a débordé. Les pompiers ont secouru deux personnes sur le toit de leur camion. À Soumont, les spécialistes du secours aquatiques ont évacué une femme et deux enfants de leur maison. À Lunas-les-Châteaux, le hameau de Taïvan est isolé avec 50 cm d'eau. Sur la commune d'Avennes, en forêt, les pompiers ont porté assistance à 5 jeunes d'une vingtaine d'années qui étaient partis camper. Le niveau de l'Orbe et de ses affluents est très haut. L'Orbe est en vigilance orange pour le risque de crue sur sa partie amont, jaune sur la partie aval. Mais un nouvel épisode pluvio-orageux est annoncé en fin de journée. Mais a priori, il sera moins intense. Restez à l'écoute, on vous tient informé bien sûr sur Ici Hérault. 8000 à 12000 personnes dans les rues de Montpellier hier pour soutenir les lycéens. On a vu beaucoup d'enseignants, de parents, de syndicalistes. La manifestation s'est déroulée dans le calme, sauf à la fin sur la comédie. Bilan 9 interpellations. Le ministre de l'Intérieur a annoncé ce matin la suspension de l'usage des grenades assourdissantes. L'ouverture de 18 enquêtes de la police des polices. En tout, 215 élèves, 85 personnels de l'éducation ont été blessés et près de 800 policiers et gendarmes. Le Premier ministre doit prendre la parole ce soir, Sébastien Lecornu, qui s'exprimera sur les lycées, mais aussi les carburants ou la crise agricole. Sur les lycées, le gouvernement a annoncé hier des temps de démocratie interne, un dialogue entre les élèves et les directions. Mais ce matin, le principal syndicat de chefs d'établissement refuse d'organiser ces débats en l'absence d'un climat plus serein. Et puis un mot de football, 4e tour de Coupe de France ce soir, l'AS Lat affronte le Nîmes Olympique, c'est à 20h et ça se passe à Sussargues. Les supporters nîmois ne sont pas les bienvenus, la préfecture de l'Hérault a publié un arrêté pour leur interdire l'accès au stade Jules Rimet.
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2: Petite accalmie, Vivian Cuguière, dans le ciel héraultais.
0: Ouais, avec les températures comprises cet après-midi entre 18 et 24 degrés. 18 sur le plateau du Larzac, 21 degrés dans le Lot-des-Voies, où il a bien plu la nuit dernière et où il y a encore des routes coupées et certaines maisons inondées avec la Lergue qui a débordé. Puis 22 degrés cet après-midi à 7, à Béziers, à Lunel, à Clermont-Léron, en Pays Gangeois aussi, à Saint-Pons-de-Thomières, dans le Haut-Canton. Là, pareil, hein, beaucoup de pluie cette nuit à Saint-Pons-de-Thomières. Et du côté du Soulier aussi, le petit village du Soulier. 23 degrés à Montpellier, à Palavas, au Cap d'Agde et à Bédarieux. 24 degrés si vous êtes à Olonzac. Temps calme pendant quelques heures et puis après, de nouveau de la pluie, Loïc Spadafora.
4: Oui, effectivement, un temps calme pour cette journée-là. Les précipitations ont vraiment évacué le département de l'Hérault en direction du Gard. Ça va rester très calme jusqu'en fin d'après-midi. Et ce soir, donc en début de soirée, sur les coups de 18-19h, on va avoir un nouveau système plus orageux qui va se former sur l'ouest de l'Hérault. Donc aux alentours de 19h, ça va plutôt toucher les zones près du Biterrois, du Minervois, de la Montagne Noire. Et puis entre 19h et 21h, ce système plus orageux, il va balayer l'ensemble du département de l'Hérault. Il va toucher aussi bien les zones littorales que les plaines ou les reliefs. Et il va s'évacuer de nouveau aux alentours de 21h, 22h en direction du département du Gard. Alors ça va circuler très vite, hein, donc on n'attend pas forcément de cumul de pluie très important. Parfois 20 à 50 mm localement en une heure, mais ce qui est surtout à surveiller, c'est le risque de fortes rafales de vent et de chute de grêle au passage de ce système plus orageux.
0: Voilà, vous êtes au courant donc de ce qui va nous arriver encore ce soir. Merci Loïc Spadafora. Si vous devez prendre le train, sachez qu'il y a quelques retards à la SNCF. Ils ne sont pas énormes, mais vous perdez quand même un petit peu de temps. Il va falloir être patient. 5, 10 minutes, un quart d'heure sur certains train. Et si vous êtes en voiture, on n'a pas de difficultés particulières, mais il y a quand même donc des routes coupées dans le département de l'Hérault. Si vous arrivez donc sur une route coupée, si vous voulez faire passer un message, il n'y a pas de problème, vous nous appelez au 04 67 58 6000.
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0: est-ce que vous connaissez le site Envie Montpellier? C'est une entreprise d'insertion spécialisée dans le réemploi d'équipements électroménagers provenant des retours de la grande distribution. Et comme en plus, le jeudi 15 octobre est la journée nationale du réemploi, c'est l'occasion de mettre un coup de projecteur sur le site de Montpellier. Le vice-président d'Envie Occitanie, Jean-Pierre Parisi, et président d'ailleurs de la commission réemploi de la Fédération du recyclage et du réemploi, est notre invité aujourd'hui. On l'accueille dans quelques secondes. En 2024, d'après le ministre de l'Intérieur, les services de police et de gendarmerie ont enregistré 272 400 victimes de violences commises par leurs partenaires ou ex-partenaires. Alors, pour accompagner au mieux ces victimes, une initiative vient de voir le jour en Haute-Garonne. La mairie de Colomiers ouvre 8 appartements à destination de ces femmes victimes de violences conjugales. On va en parler tout à l'heure à 10h40. Jean-Pierre Parisi, bonjour.
5: Bonjour Vivian.
0: Bienvenue.
5: Merci beaucoup.
0: Bon, c'est pas la première fois que vous venez dans ce studio, vous.
5: Je suis déjà venu il y a quelques années, oui, effectivement.
0: Ouais. Alors, vous êtes alors le vice-président d'Envie Occitanie, président de la commission réemploi de la Fédération du recyclage et du réemploi. C'est incroyable, ça. Hein, c'est impressionnant, c'est impressionnant. Si, c'est impressionnant, le terme est impressionnant. Voilà.
5: Le terme est impressionnant, mais derrière, il faut voir ce qui est fait, surtout. Ouais. C'est ce qui est important.
0: Et ben justement, vous êtes là pour nous expliquer tout ce que vous faites. Et c'est une bonne occasion de vous accueillir, puisqu'effectivement, je parlais de la journée du 15 octobre, qui est la journée nationale du réemploi. Il va falloir nous expliquer un petit peu ce qui va se passer concrètement et ce pourquoi vous êtes dans ce studio aujourd'hui. Ça va bien se passer, hein?
5: Bien sûr, il n'y a pas de souci.
0: Et ben allez, on commence un petit peu en musique, et puis après, on commence donc notre émission. Et si ça marche, c'est tous les jours entre 10h et 11h. Et là, c'est le groupe toulousain Gold.

0: dit toujours le groupe toulousain, mais enfin, il s'est formé dans le Tarn, hein, du côté de Castres. Mais bon, c'était Gold avec Laissez-nous chanter.
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0: Ce matin, on est avec Jean-Pierre Parisi, c'est notre invité, c'est le vice-président d'Envie Occitanie, qu'il a créé en 2021, c'est ça, 2021,
3: 5 ans déjà.
0: Voilà, ça passe très vite quand même.
3: Ça passe vite, malheureusement.
0: Bon, expliquez-nous ce qu'est Envie, c'est quoi Envie en fait?
3: Alors Envie, c'est une structure qui est nationale, ouais, au départ, puisque ça a été créé il y a 40, plus de 40 ans à Strasbourg.
0: D'accord.
3: C'est une émanation d'Emmaüs, qui est en association avec un chef d'entreprise, enfin, qui était de Zarty d'ailleurs, hein, a décidé que tous ceux qui revenaient en mauvais état ou plus ou moins mauvais état en provenance de ses clients pouvaient être remis en état pour être distribués à l'époque à des personnes qui avaient des moyens limités. Et ça a bien essaimé. Ça a bien essaimé, puisque maintenant il y a près de 60 sites en France qui font ça, avec des entités qui sont localement indépendantes, puisque moi je suis en Envie Occitanie, qui correspond à 3 sites. Limoges, on a annexé une partie de la Nouvelle-Aquitaine en Occitanie.
0: D'accord, ok.
3: Voilà. Il y a Toulouse et Montpellier.
0: D'accord.
3: Dans 3 sites, c'est 150 salariés en tout. C'est un tonnage récupéré qui est de l'ordre de 3-4 000 tonnes par an de produits qui sont récupérés. Et l'objectif, c'est, en travaillant avec des personnes en insertion, c'est un point important aussi de notre activité, c'est de faire en sorte que ces produits que l'on récupère puissent être triés, puissent être réparés quand c'est possible, et puissent être revendus à des prix qui sont accessibles à des publics qui sont défavorisés, mais qui sont accessibles à tout le monde, d'ailleurs, hein, puisque l'objectif, il est à la fois de favoriser des personnes qui ont des problèmes pécuniaires, mais aussi de prendre en compte des problématiques environnementales. Et donc, c'est un point important. Économie, environnementale et le social avec les personnes en insertion que nous accueillons chez nous et que nous formons pendant 2 ans maximum en perpétuelle rotation. Bon, sur Montpellier, par exemple, c'est 25 salariés, dont 18 sont en insertion. Contrat d'insertion chez nous, donc on les forme. Ce qui veut dire par là même que si on les forme, il faut des personnes qui sont capables de former et que les personnes qui travaillent chez nous ont une productivité qui est totalement différente de celle qui peut être la productivité dans une entreprise normale.
0: Bien sûr, je comprends.
3: Donc on est appuyé par l'État, même si malheureusement les financements de l'État sont en perpétuelle diminution.
0: D'accord. Bon, alors pour que je comprenne bien, 2021, il y a Envie qui existe ailleurs en France, mais il n'y avait pas à ce moment-là encore à Montpellier.
3: Hein, pas de Montpellier, bon, il y avait Toulouse, mais bon, pas à Montpellier.
0: Alors comment vous vous êtes retrouvé dans cette aventure, vous? Parce que pourquoi c'est vous qui avez ouvert Envie à Montpellier alors?
3: Bah, j'ai un passé dans le domaine du recyclage et du réemploi.
0: Ah voilà, c'est ça, c'est quand même un domaine qui est particulièrement, d'accord.
3: J'avais une entreprise à Castelnau, ouais, pendant très longtemps, avec mon associé qui était Pierre Varré, ancien maire de Castelnau.
0: D'accord, ouais.
3: Et on avait une société qui a été rachetée par un grand groupe, donc en 2002, à l'époque, ça fait longtemps. Et puis, ayant été habitué à être assez indépendant, j'ai vite pris mon indépendance à nouveau, parce qu'en grand groupe, c'était compliqué de travailler avec eux. Et je me suis lancé avec des amis dans le même type d'activité, mais un peu ailleurs. Puis j'ai fait du consulting également dans le domaine de l'environnement et de la gestion des déchets. Et j'avais créé pas mal de relations. Et lorsque j'ai décidé de ralentir mon activité, j'ai été contacté par le groupe Envie qui m'a dit « Jean-Pierre, plutôt que de rien faire, ce serait bien si tu t'investissais à Montpellier, parce que tu connais un peu de monde, on va essayer de t'investir. » Ce que j'ai fait.
0: Ouais.
3: Et donc on a abouti avec le soutien des collectivités. Je dois dire qu'on a été fortement soutenu par les collectivités, la métropole, avec l'agglomération des Pays de l'Or et autres. Nous avons été bien aidés, et par l'État également. Nous avons donc créé ce site en 2021.
0: D'accord. Oui, donc c'était quand même un domaine qui, quand même, vous parlez. Vous n'êtes pas arrivé là comme ça par hasard, c'est ça que je veux dire.
3: Je connais assez bien le domaine, oui, tout à fait.
0: Et qui vous tient à cœur, j'imagine.
3: Et qui me tient à cœur. Et là, si vous voulez, j'étais plutôt convaincu par des problématiques environnementales.
0: Ouais.
3: Et là, j'ai associé le social. Ouais. C'est quand même important parce que c'est dans les gènes d'Envie, hein, et que c'est un point important. Même si dans les actes d'achat que font les personnes, on se rend compte que c'est pas ça le plus important. Elles sont plutôt intéressées, c'est logique, hein, puisque c'est notre volonté, par les prix. Le fait d'acheter du matériel à petit prix, ils peuvent s'équiper avec des produits qui sont des produits de qualité, garantis 2 ans. Donc même garantis que dans des produits qu'on achète dans le supermarché ou ailleurs. Et donc, elles sont attirées par ça. Et la problématique sociale et environnementale vient un peu après. Alors, d'accord, elle va venir plutôt de la part de populations qui ont plus de moyens et qui viennent en connaissance de cause sur la problématique environnementale et sociale. Mais nous, le social est un point de base important.
0: Ouais, on va parler évidemment de tout ça et de la manière dont tout est organisé chez vous. Mais c'est important quand même effectivement de dire que ceux qui viennent en particulier, c'est plutôt pour les prix, même si la cause environnementale peut être aussi une raison de
3: passer par ce biais-là.
0: Ouais,
3: c'est une bonne conséquence et pour nous c'est important.
0: Ouais.
3: Qu'ils viennent pour ceux qu'ils veulent, mais l'intérêt, c'est que derrière, on a un aspect environnemental, un aspect social qui sont pris en charge.
0: Bon, mais alors du coup, quand on vous a dit ce serait bien de s'engager, Jean-Pierre, c'était quand même un gros engagement, quoi, parce que ouais. C'est quand même du taf, quoi.
3: Vous savez, il y en a qui disent, je savais pas que c'était impossible, donc je l'ai réalisé.
0: Ouais.
3: C'est pas le cas, puisque c'était pas impossible, donc je l'ai fait. Mais enfin, c'est le but. Souvent, quand on a fini quelque chose, on dit, tiens, quand même, ça a été assez compliqué. Mais là, je dois avouer que le soutien de l'ensemble des parties prenantes a été bien mis en place, bien important, on a été soutenu. Donc, ça a pas été le plus compliqué. Le plus compliqué, c'est de faire vivre.
0: Ouais.
3: C'est d'être pérenne, de continuer à exister. C'est ça que le plus important. Créer quelque chose, on le fait. On peut se planter, mais on le fait. Mais derrière, il faut que ça tienne.
0: D'accord. Ah ben justement, tiens, on va voir comment ça fonctionne maintenant. Dans quelques instants, c'est Jean-Pierre Parisi, donc notre invité aujourd'hui. On parle d'Envie Occitanie. On revient juste après Charles Doré, que vous avez peut-être découvert dans la Star Academy. Eh, il y a une nouvelle saison de la Star Academy qui commence. J'imagine que vous regardez d'ailleurs, Jean-Pierre.
3: Oh, bien sûr.
0: Ah ben la Star Academy, c'est votre truc.
3: Donc.
0: Hein
3: c'est donc.
0: Ah ça, le samedi, faut pas l'appeler, Jean-Pierre. Hein, il est devant la Star Academy.
3: Tout à fait.
0: Les nouveaux élèves arrivent. La nouvelle saison va commencer. Là, on va écouter Hypersensible. C'est Charles Doré.

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1: On parle du site Envie Montpellier. On est avec le vice-président d'Envie Occitanie. C'est notre invité ce matin, Jean-Pierre Parisi. Vous êtes basé du coup à Fréjorgues, hein, c'est ça?
7: Sur la zone de Fréjorgues, oui, c'est ça. Okay. Donc à limite, juste limite de la métropole, mais sur le territoire de l'agglomération de Pays de l'Or.
1: Et alors c'est grand votre
7: alors lieu? Nous avons, nous avons 1800 mètres carrés couverts, avec une zone de parking également. C'est pareil, une partie qui permet de faire du tri, de la réception du tri, une partie qui fait de la réparation et une partie vente, puisque nous vendons sur place, bien sûr.
1: D'accord, alors comment ça se passe? Alors, déjà, je pense que la première chose, c'est de récupérer le matériel, on est d'accord?
7: Voilà, tout à fait.
1: Alors là, on fait appel à vous ou c'est vous qui faites appel à des grandes distributions? Comment ça marche?
7: Alors, en France, la loi fait que lorsque la grande distribution, notamment, collecte des équipements en retour, quand elle va mener quelque chose de neuf et qu'elle récupère un ancien, elle est obligée de le remettre à disposition d'une structure qui s'appelle l'éco-organisme.
1: D'accord.
7: Qui gère donc ces flux-là. Et l'éco-organisme, donc en l'occurrence, ça s'appelle écosystème ou écologique en France sur ces déchets, ce type de déchets-là, nous renvoie ces produits. C'est-à-dire que la camionnette de Darty qui vient chez vous, elle va récupérer votre ancienne machine et elle va nous l'amener directement. Elle nous l'amène directement. Nous, on va voir si elle est réemployable ou pas. On va voir si elle est pas employable, on va dire peut-être que des pièces détachées peuvent être récupérées, c'est un point hyper important aussi. Et à partir de là, la machine va partir en test, et elle va être réparée si elle est réparable, et ensuite, donc, après contrôle, elle est mise donc sur le site, sur le point de vente, où les clients peuvent venir directement. Ils peuvent soit passer par Internet et pré-réserver, et bientôt on va passer même par la vente directe par Internet, soit venir directement chez nous et puis choisir leur machine et puis repartir avec. On fait des livraisons, bien sûr. D'accord. On fait toutes les livraisons, on fait des services après-vente et comme je vous dis, nos machines sont garanties 2 ans. Donc pareil que si vous allez chez Boulanger, Darty ou Electrodépôt.
1: Et alors ce que vous recevez, vous, alors c'est des machines alors soit qu'on a chez nous, qui ont déjà servi, est-ce que tout ça peut être aussi par exemple des machines qui n'ont pas été vendues ou peut-être abîmées, neuves mais un petit peu abîmées, qui du coup ne peuvent plus être vendues, ça peut être ça?
7: Pas de mise en service, refus du client, effectivement c'est des machines qui peuvent également revenir. Avec un petit distinguo, c'est quelque chose qui se faisait d'office il y a encore quelques années. Et puis depuis 1 ou 2 ans, la grande distribution s'est rendue compte qu'elle pouvait récupérer directement ses machines, les reconditionner ou pas, et les remettre en vente sur ses propres sites.
1: Ouais.
7: Donc il y a un écrémage malheureux.
1: Ça fait un petit peu moins ça.
7: Un écrémage malheureux, je dirais, de ce type de gisement, et c'est très dommage. C'est très dommage.
1: Alors combien vous, alors peut-être que vous n'allez pas avoir le chiffre exact, hein, mais combien vous recevez de machines, alors je sais pas si par semaine ou par mois ou par jour, je sais pas comment ça. Alors, à peu près pour qu'on se rende compte.
7: On va dire sur Montpellier 100 tonnes par mois. Plus de 1000 tonnes par an.
1: Ah oui, quand même, ça fait quand même.
7: Ah, ça fait quand même pas mal.
1: Ça fait quand même pas mal, quoi.
7: Ça fait quand même pas mal si vous divisez en gros par 30 à 40 kilos en moyenne, puisque c'est des grosses machines.
1: Moi, chaque fois que je déménage la machine, déjà, je trouve que c'est lourd.
7: Forcément, c'est
1: physique alors. Hein.
7: Alors disons qu'on met en place.
1: Avec des machines, mais.
7: On met en place les outils, voilà. Des chariots élévateurs, du matériel pour bien sûr déplacer les machines, bien sûr, oui, tout à fait.
1: D'accord.
7: Ouais. Tout à fait.
1: D'accord. Ouais. Alors vous êtes combien donc à récupérer tout ça donc à Montpellier sur le site de Fréjorgues?
7: 25, en gros 25 personnes, dont 18 en insertion.
1: D'accord.
7: Puisqu'on a la problématique de qui est sur site, et puis après on a des chauffeurs qui font les livraisons, on a des techniciens qui vont faire le dépannage sur place, on met des machines à disposition quand on dépanne, on met des machines en prêt pour pouvoir récupérer l'ancienne. Voilà, donc on a toute cette activité.
1: Ah, c'est quand même toute une organisation quand même, hein, celui qui fait les plannings.
7: On se rend compte quand on discute avec des personnes qui font ça comme métier, dans la grande distribution, ils nous disent que nos ateliers sont aussi bien équipés que les leurs, sans souci. Et c'est obligé, parce que si on veut former les gens. Et si on veut pouvoir mettre sur le marché des machines en très bon état, il faut qu'on soit aussi efficace qu'un technicien électroménager classique.
1: Ouais.
7: Classique.
1: Alors, combien de temps il reste à peu près? Alors, une machine qui est reconditionnée, je sais pas comment vous dites exactement, enfin, oui. En tout cas, qui est remise en état, ça va assez vite, là. Il y a un turnover qui est assez rapide ou ça dépend des fois ou ça dépend des produits?
7: Alors, déjà, il faut arriver à choisir la bonne machine.
1: Ouais.
7: Donc, on a un système, nous, qui est une base de données. Qui nous permet, quand on a une machine qui rentre, de savoir si cette machine-là, elle est déjà réparable ou pas, si elle est vendable ou pas. Parce que réparer une machine et passer du temps, si derrière on sait qu'on ne la vendra pas, si elle est trop ancienne, si elle a des pannes récurrentes, par exemple, ça, c'est pas intéressant, on ne le fait pas. Voilà, donc on choisit les machines qui vont être reconditionnées ou réemployées, réparées, et ces machines-là vont à l'atelier. Et on considère en moyenne que chaque technicien sur l'atelier va réparer entre une et deux machines par jour.
1: D'accord.
7: Parce que c'est des réparations qui peuvent être lourdes. Hein. On peut changer le tambour des machines, on peut changer le compresseur dans le réfrigérateur, on peut changer des résistances sur les plaques, sur le plaque, sur les fours. Donc c'est des réparations qui sont assez lourdes. Et puis on passe sur un contrôle qui doit être poussé également pour être sûr de ne pas, derrière, avoir des retours. Parce qu'un client, c'est compliqué à récupérer, c'est facile à perdre. Ouais. Donc on essaie de faire en sorte que les machines soient le mieux conditionnées possible.
1: Et les grands distributeurs, ils vous aiment bien du coup ou ils se disent ils marchent un petit peu quand même sur nos...
7: Alors ils nous aiment bien quand on n'empiète pas leur plate-bande,
1: c'est ça.
7: Ce que vous dites là, c'est-à-dire que globalement, quand ils ont écrémé, le terme c'est écrémé, le gisement et qu'ils ont récupéré le bon, ça ne les dérange pas beaucoup de nous donner le reste, c'est clair, hein, puisque ça permet d'éviter de les traiter autrement. Voilà. Donc non. Alors le problème qu'on a, c'est que on commence à être en concurrence, maintenant depuis quelques ans, par des petits prix, des tout petits prix que l'on retrouve maintenant dans la grande distribution, qui sont des machines fabriquées en Chine. Tout est chinois, de toute façon, c'est clair. Hein.
1: Ouais.
7: Les machines fabriquées en Chine et qui arrivent chez nous avec des tout petits prix et qui peuvent concurrencer les nôtres. Si ce n'est que chez nous, les personnes qui vont acheter une machine chinoise n'importe quoi, mettons 200 euros, elles ne vont pas avoir un premier prix. Elles vont avoir une machine déjà de qualité qu'on a reconditionnée.
1: Bien sûr.
7: Contrairement à une machine qu'ils vont acheter à 200 euros chez X, voilà, et qui, elle, sera vraiment un tout petit prix avec tous les risques de panne. Et puis le fait que ces machines-là sont fabriquées souvent dans des conditions qui ne sont pas les meilleures.
1: Ouais. En fait, le problème, c'est qu'on n'a pas le réflexe plutôt d'aller. On a plutôt tendance à aller dans un magasin qui vend des machines plutôt que de dire on va aller chez Envie à Fréjean.
7: Ah ouais, tout à fait.
1: C'est ça, en fait, tout juste le problème, parce que tout sinon, le concept, il est bon.
7: Tout à fait. Et puis j'espère que les personnes qui nous écoutent, justement, prenons ce réflexe maintenant.
1: Et c'est d'ailleurs pour ça qu'on vous a invité. Surtout, j'imagine, ce qui vous faut, c'est un maximum de communication, savoir que vous êtes là et que vous pouvez effectivement nous aider sur ce point-là.
7: Le problème, effectivement, de la connaissance du site est important. Si je prends un exemple, si je prends le site de Toulouse, qui est un vieux site, qui a plus de 20 ans, ils ont une trentaine de clients par jour. Nous, c'est le tiers. Et c'est là où ça crée un problème. Comme je disais tout à l'heure, le problème, c'est de pérenniser l'activité.
1: Ouais,
7: si on n'a pas, si on fabrique bien, si on réemploie bien, mais si les gens n'achètent pas chez nous, ça crée un problème. Donc effectivement, il faut que les personnes prennent conscience du fait que la seconde main, l'occasion, la seconde main, mais garantie existe, et que c'est chez nous, et que donc il faut qu'ils viennent nous voir.
1: On va parler dans un instant de tout ce qui est réinsertion. On va parler aussi donc de la journée du 15 octobre, qui est la journée nationale du réemploi. On est avec Jean-Pierre Parisi, qui est notre invité ce matin. Voilà, on est en train de parler de votre future machine, peut-être. Machine à laver, lave-linge, frigo aussi, j'imagine.
7: Oui, bien sûr, plaque, four.
1: Tout l'électroménager, en quelque sorte.
7: Oui, il y a même du petit électroménager, un petit peu.
1: Mais ben voilà, on vous retrouve dans un instant, juste après Kate Bush pour la musique. C'est Ici en haut que vous avez choisi. Merci beaucoup.

0: Merci d'écouter Ici Héron, il est 10h33, le week-end n'est pas encore là, mais on commence déjà à y réfléchir. Il y a plein de choses à faire samedi, comme par exemple la fête de la châtaigne à Saint-Étienne-lès-Tréchoux. Saint-Étienne-lès-Tréchoux, c'est vers la Tour-sur-Orbe, Saint-Gervais-sur-Marne, Grèce-Sagoyer, donc au-dessus de Bédarieux. Avec à partir donc de 10h samedi, un vide-grenier, une vente de châtaignes grillées toute la journée, un concours de pétanque. À 14h30, il y a un spectacle avec les Tuquettes des Répians, apéritif musical à 19h, repas avec soirée dansante, donc à partir de 20h30, c'est la fête de la châtaigne, c'est à Saint-Étienne-lès-Tréchoux et c'est donc samedi. Françoise, elle nous a laissé un message vocal à... On va l'écouter alors.
1: Bonjour, c'est Françoise de l'association du quartier du Barou de Sète. C'est pour que vous fassiez part d'une information. Samedi 10 octobre, c'est le moment de venir faire de bonnes affaires au vide-grenier de l'association du quartier du Barou, place du Maquis Birakem. Cette année, l'association du quartier de la Plagette fera son vide-grenier en même temps que nous, sur cette même place. À très bientôt. Merci.
0: Merci Françoise pour le message. Vous aussi, vous pouvez envoyer des messages vocaux. Vous enregistrez le numéro de la radio, le 04 67 58 6000 dans vos contacts. Et via WhatsApp, un petit message de 30 secondes à peu près, voilà, avec toutes les infos. Et vous serez diffusé à la radio. Et puis si vous avez peur de parler, vous pouvez nous écrire ici.héron@radiofrance.com et nous, on en parlera à la radio de votre événement, celui que vous voulez mettre en valeur. Faut pas hésiter.
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0: Jean-Pierre Parisi, notre invité aujourd'hui. La semaine prochaine, tiens, le 15 octobre, c'est jeudi, pas demain, jeudi d'après. C'est la journée nationale du réemploi. Qu'est-ce que ça veut dire, ça, Jean-Pierre Parisi? Qu'est-ce qui se passe ce jour-là particulièrement?
4: Alors, ce jour-là, c'est extrêmement intéressant parce qu'en définitive, effectivement, on en parle souvent, mais on parle de. On va pas de côté pratique de qu'est-ce que c'est que le réemploi. Là, ça, justement, l'objectif, c'est de mettre en place, avec des structures qui travaillent dans le réemploi, des recycleries, ressourceries, chez Envie notamment et tout, des ateliers, des visites de sites, sur lesquels les gens pourront se rendre compte de ce que c'est que le réemploi. Comment on fait le réemploi, comment on évite de gaspiller, de jeter, comment on peut réparer des produits, parce que c'est la réparation et le réemploi. La première étape, avant de réemployer, on peut réparer déjà, c'est une bonne chose déjà. Voilà. Donc c'est de voir comment on peut réparer des vélos, comment on peut réparer... J'ai même vu un atelier sur comment réparer une chasse d'eau.
0: D'accord.
4: Une chose relativement simple. Chez Envie, c'est comment on répare de l'électroménager. Donc c'est l'ouverture de plusieurs sites, donc à l'initiative de la métropole. Ouverture de plusieurs sites pour que les gens se rendent compte de la réalité du réemploi. Pourquoi peut-on, est-ce comment on réemploie? Pourquoi doit-on réemployer? Pourquoi doit-on réparer? L'objectif, il est là.
0: Ouais.
4: C'est de rendre réel quelque chose que les personnes on voit plutôt du côté théorique. Donc, c'est rendre la réalité du réemploi.
0: C'est une journée porte ouverte un peu.
4: Journée porte ouverte.
0: Allez voir ce que font donc Jean-Pierre Parisi et puis l'équipe à Fréjorgues, quoi. C'est
4: exactement,
0: ça.
4: Exactement, exactement.
0: D'accord.
4: Donc, c'est ouvert sur plusieurs sites, donc sur le territoire de la métropole. Il faut savoir que sur le territoire de la métropole, il y a une quinzaine, une vingtaine d'acteurs du réemploi. Hein. C'est quand même quelque chose qui n'est pas négligeable. Sur les Raux, il y en a une cinquantaine. Même plus d'acteurs du réemploi, entre les recycleries, les ressourceries, les personnes structurées comme nous, les gens qui font du réemploi sur du petit électroménager, des gens qui font du réemploi sur le vêtement, sur le textile, bien sûr. Avec tout le problème de la fast fashion et de l'ultra fast fashion, bien sûr, qui vient perturber ce système-là. Donc, il faut aller voir. Il faut se rendre sur place. Il faut aller voir comment ça se passe. Il faut voir l'impact, effectivement, économique. Mais il faut voir l'impact sur les personnes, sur les personnels également. Je crois que c'est tout l'intérêt de cette journée-là.
0: Ouais.
4: Tout l'intérêt.
0: Bon, on va venir vous voir. Donc c'est le 15 octobre, c'est pas demain, c'est le jeudi d'après. Et alors là, vous l'avez compris, Jean-Pierre Parisi est en vie. On est plus dans l'électroménager, on n'est pas dans la fast fashion, on est dans tout ce qui est électroménager. On parlait de frigo, de machine à laver, de lave-linge. Enfin voilà, tout ce que vous avez chez vous au final. Tiens, les cordonniers sont souvent les plus mal chaussés. Du coup, vous êtes bien équipé, vous, à la maison?
4: Je suis bien équipé, notamment avec des matériels en vie, bien sûr.
0: Ben voilà, c'est ça.
4: Bien sûr.
0: Alors, je ne vais pas tomber dans le piège, hein.
4: Je ne vais pas tomber ici. Non, j'ai notamment un téléviseur que j'ai depuis 4 ans qui marche très très bien, voilà. Pas de souci.
0: Vous êtes la vitrine. Oui. La vitrine, en quelque sorte.
4: La vitrine. Mais je ne fais pas porte ouverte chez moi.
0: Non. Mais on ira voir donc le site. Et il faut qu'on parle donc de ces employés, de ces 25 salariés, dont 18 en insertion. Donc c'est ça qui est aussi intéressant.
4: Tout à fait.
0: Comment est-ce qu'ils sont recrutés, ces salariés? Enfin, en tout cas, ces personnes en réinsertion.
4: Alors, on travaille beaucoup avec les missions locales. On travaille beaucoup à la mission locale, avec France Travail, avec les CCAS, donc c'est l'objectif, hein, c'est que eux nous donnent une liste des personnes qui sont susceptibles d'être intégrées chez nous, et à partir de là, donc ces personnes-là viennent chez nous, elles sont testées. Alors, on ne les teste pas d'un point de vue technique, parce qu'elles ne sont pas censées connaître le métier, et ouais, c'est souvent le cas. Elles sont testées surtout d'un point de vue humain, parce que c'est vrai que notre objectif, c'est d'en réinsérer le maximum, donc on ne peut pas non plus ouvrir trop largement le panel des personnes que l'on accueille chez nous. Il faut quand même qu'elles puissent être capables de s'intégrer un minimum dans une équipe, puisque l'objectif, c'est que l'équipe fonctionne bien. Voilà. Donc, ils viennent chez nous, on échange avec eux, et puis en fonction de leur envie, de leur volonté, on les intègre chez nous, et elles ont un parcours qui peut aller jusqu'à 2 ans.
0: Okay.
4: 2 ans, sachant qu'on a souvent des personnes qui, au bout d'un an et demi, s'en vont, parce que ça n'a pas marché, ou parce qu'elles ont trouvé autre chose.
0: Ouais.
4: Et parce que le but est bien de les réinsérer, ce n'est pas de les garder 2 ans.
0: Ouais.
4: Nous, si les personnes, au bout de 3 mois, ont trouvé un boulot, c'est parfait. C'est parfait.
0: Ouais, ouais. Il y a un côté fierté, quand même, j'imagine, lorsqu'on fait ça. Vous, Jean-Pierre Parisi, vous devez être quand même assez fier de ce que vous avez monté, même
4: oui,
0: si c'est à la base, c'est la structure tout, existe déjà
4: tout,
0: en vie.
4: Mais... Tout à fait. Et même maintenant, on se rend compte que c'est une goutte d'eau, hein,
0: ouais,
4: que c'est pas beaucoup,
0: ouais,
4: mais on l'a fait.
0: Ouais,
4: on l'a fait, on l'a fait. On le fait, voilà, on le fait. C'est vraiment la fierté. Et puis, chez Envie, c'est l'ADN. En gros, le but au départ, c'était vraiment, bien sûr, d'équiper des familles qui avaient de gros problèmes, mais c'était surtout également de me faire en sorte de faire travailler des personnes pour venir réparer autres. Et les personnes qui viennent chez nous, je vous dis, moi j'ai vu des personnes qui viennent chez nous qui dormaient dans leur voiture et qui du jour au lendemain peuvent avoir un studio, peuvent vivre normalement, et ainsi de suite. Mais là, c'est gratifiant, c'est sûr.
0: Ouais. Jean-Pierre Parisi, notre invité, merci d'être là. On continue à parler avec vous dans un instant, bien sûr. On va aussi vous montrer une initiative. On va parler d'une initiative en Occitanie, donc chez nous, mais plutôt côté Toulouse, qui est mise en place et qui est très intéressante également. C'est dans quelques minutes sur votre radio, ici, Héron.

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1: En 2024, d'après le ministre de l'Intérieur, les services de police et de gendarmerie ont enregistré 272 400 victimes de violences commises par leurs partenaires ou ex-partenaires. Donc c'est un nombre qui avait doublé entre 2016 et 2023 dans un contexte de libération de la parole, d'amélioration des conditions d'accueil des victimes par les forces de sécurité. Alors pour accompagner au mieux ces victimes, une initiative vient de voir le jour en Haute-Garonne. Robin Bernot est avec Alexandre Vaux, on part près de Toulouse.
2: À Colomiers, des appartements de transition vont permettre aux femmes victimes de violences conjugales et à leurs enfants de se reconstruire.
3: C'est indispensable et ça devrait être fait partout.
2: La mairie de Colomiers, deuxième ville la plus peuplée de Haute-Garonne, a présenté il y a quelques jours ce dispositif inédit des appartements de transition aménagés dans une ancienne école qui, après une phase d'hébergement d'urgence, vont permettre aux victimes de pouvoir bénéficier de plusieurs mois de stabilité pour se reconstruire et préparer leur accès à un logement pérenne. Lucie Klecht, directrice de l'association France Victimes 31, confirme que c'est une première dans le département et salue l'initiative de la mairie au micro d'Alexandre Vaux.
4: C'est une première. Le principe de cet espace de transition permet de laisser le temps aux victimes de pouvoir construire une insertion qui soit plus pérenne, ce qui n'est pas possible sur des places d'urgence où les conditions de prise en charge se font souvent dans des hôtels et où là on est plus sur de l'urgence et répondre immédiatement au danger que finalement avoir le temps de se poser, d'être accompagné et de pouvoir avoir dans un seul et même endroit un espace d'accueil, d'écoute, d'orientation et de construction de projet. Et à travers ça, de réparation. Parce que derrière, il est question de reconstruction, toujours.
2: Ce projet est financé par l'État, le fonds de dotation de Colomiers Rugby, mais aussi la ville de Colomiers et IKEA qui a meublé les appartements. Alors ici, dans le midi toulousain, ça marche. Et vous, qu'en pensez-vous? Je suis allé en discuter avec Marilyn.
5: Je trouve que c'est une super bonne initiative parce que souvent, c'est des choses qui sont faites dans l'urgence et les femmes restent. Enfin, c'est des hébergements qui sont temporaires, alors que là, c'est quelque chose de pérenne et ça leur permet de rebondir, de se reconstruire avec ou sans enfants. Je trouve vraiment l'initiative géniale, vraiment.
2: Mais alors, est-ce que la question des violences conjugales est suffisamment traitée aujourd'hui?
5: Alors, on en parle de plus en plus. Après, il n'y a pas beaucoup de choses qui sont mises en place pour ça, mais je pense encore pas assez, quoi. Voilà. Après, on le voit quand même, il y a des associations qui viennent sur des marchés ou des manifestations pour les violences faites aux femmes.
2: Une initiative qui pourrait peut-être voir le jour ailleurs en France?
5: Alors le développer, oui, j'en suis certaine que si, c'est vraiment top, quoi.
2: Ce dispositif lancé à côté de Toulouse permettra aux familles de pouvoir rester de 6 mois à 1 an. Les premières seront accueillies entre la fin de l'année et le début de l'année prochaine.
1: Voilà, vous avez toutes les infos et vous pouvez évidemment retrouver ce reportage en allant sur notre site internet ici.fr ou encore l'application Ici. On retrouve notre invité dans un instant, c'est Jean-Pierre Parisi. On l'en trouve juste après Nicolas Perrac. Je crois que c'était son anniversaire hier. Ouais. Bon, voilà, j'ai entendu ça à la radio. Et mon père, ça c'est la chanson qu'on écoute tout de suite à 10h46. Merci d'être là.

0: Nicolas Perrac avec sa chanson Et mon père sur la radio Ici et Rond.
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0: Notre invité, c'est le vice-président d'Envie Occitanie, Jean-Pierre Parisi. C'est un magasin, en fait, qui est à Fréjorgues. Et puis, si vous voulez, par exemple, changer de machine à laver, si vous voulez changer de frigo, sachez que, au lieu d'acheter dans un magasin et de l'acheter neuf, vous pouvez l'acheter reconfigurer. Comment vous dites, c'est quoi le terme?
3: Reconditionner.
0: Comme les téléphones, en fait, en quelque sorte.
3: Voilà,
0: c'est ça. Et, ça vous coûtera, un petit peu moins cher, évidemment. Et, c'est garanti 2 ans. Donc, il n'y a pas beaucoup d'inconvénients à venir chez vous. C'est un magasin, le logo c'est vert et orange.
3: Tout à fait.
0: Voilà, bravo. Comme ça vous le verrez si vous passez à Fréjorgues. Vous direz, tiens, c'est Jean-Pierre que j'ai entendu à la radio. Donc ça c'est bien. Qu'est-ce qui se vend le plus? Qu'est-ce qu'on vous demande le plus? C'est quoi qui marche le mieux?
3: C'est saisonnier, c'est comme les vêtements.
0: Ah bon?
3: Oui, tout à fait. C'est-à-dire que là maintenant c'est plutôt le sèche-neige, ça va être. Tout à fait.
0: Plus tard, j'ai pas pensé qu'il y avait des saisons aussi dans ce domaine-là.
3: C'est
0: quoi.
3: Tout à fait saisonnier, ça va être le sèche-neige et puis on comprend pourquoi. Machine à laver sèche-neige. Puis on a sur le printemps, on commence à avoir les réfrigérateurs et autres, donc c'est tout à fait saisonnier. Après, il y a tout ce qui est four, plaques de cuisson et compagnie, ça peut être au fur et à mesure de l'année. Mais il y a des produits comme ça qui sont extrêmement saisonniers. Ouais.
0: Qu'est-ce qui est le plus difficile à reconditionner? C'est quoi la plus grosse galère? C'est la machine à laver? C'est quoi?
3: Non, c'est la machine à laver la vaisselle.
0: Ah ouais? Ah.
3: C'est celles qui sont les plus compliquées, parce que c'est celles qui ont le plus de systèmes de sécurité, de contacts, de témoins, et ainsi de suite. Et c'est là où on peut avoir le plus de problèmes. Effectivement, c'est le plus long à reconditionner. Ouais. C'est les machines à laver la vaisselle.
0: Voilà, plus lourde à déplacer, c'est le lave-linge. Ça, c'est vraiment...
3: Bah oui, vous avez le contrepoids qui permet au tambour de rouler parfaitement, c'est pour ça.
0: Pourquoi ils ne mettent pas des petits trous en dessous?
3: Ben, ils y sont normalement. Ils y sont, mais il y a un système qui permet de les sortir ou de les rentrer, petits troncs.
0: Ça marche pas.
3: Mais c'est lourd quand même.
0: On est bien d'accord. Ouais. Bon, alors vous êtes ouvert à quel moment? Quand est-ce qu'on peut y aller? C'est ouvert tout le temps? C'est comme un magasin normal?
3: Du lundi au samedi,
0: d'accord.
3: Tout à fait.
0: Ouais.
3: Oui, de 10h jusqu'à 18h30 ou 19h, ça dépend des. Voilà, mais donc c'est tous les jours, il n'y a aucun problème. Vous pouvez y aller. Les vendeurs sont là pour vous conseiller, pour vous accueillir, vous conseiller. Et puis vous pouvez déjà aller voir sur le site Envie et puis réserver sur le site et aller pré-récupérer. Et puis d'ici quelques temps, nous aurons effectivement la possibilité même d'acheter sur Internet directement.
0: Ah, c'est bien ça. Ouais.
3: Ouais,
0: ça se modernise. Attention,
3: tout à fait. Tout à fait.
0: Pointe, hein.
3: Tout à fait.
0: Et alors vous, Jean-Pierre, vous êtes régulièrement dans le magasin? Vous y êtes tout le temps? Vous êtes comment?
3: Nous avons un responsable d'exploitation. Nous avons un responsable de toute la partie technique, dans les personnes qui travaillent. Et puis nous sommes aussi centralisés par rapport à tout ce qui est administratif avec Toulouse, puisque nous formons un groupe.
0: Ouais.
3: Donc Toulouse a toutes les fonctions de support également. Et moi, j'y vais pour me faire plaisir, pour aller voir les gens, pour discuter avec eux, pour me faire plaisir.
0: Alors du coup, des fois, vous vous retrouvez au site à Toulouse aussi, au site à Limoges.
3: Tout à fait. Mais c'est du plaisir.
0: Vous avez le temps quand même pour suivre le MHR? Parce que vous avez quand même le polo MHR, là, je vois bien quand même.
3: Oui, tout à fait. Ah ben oui, j'y vais. Bien sûr, j'y vais. Ouais. Ben, en essayant de retourner rapidement au Septéo Stadium quand même.
0: On a affaire à un fan de rugby alors, c'est ça?
3: J'aime beaucoup. Mais je suis bitterois au départ.
0: Ah, alors oui.
3: Bitterois au départ, j'ai connu la grande équipe de Béziers quand elle gagnait.
0: D'accord. Okay. On termine toujours avec le même petit questionnaire pour tous nos invités. Quel est votre endroit préféré dans le département de l'Hérault?
3: Ah, mais c'est Casse-Vieille avec notre magnifique montagne, quoi.
0: Voilà. D'accord. Voilà. Ok. Qu'est-ce que vous pourriez manger tous les jours sans vous lasser?
3: Ça me lasse, des pâtes.
0: Vous êtes assez pasta.
3: Je suis d'origine italienne.
0: Ouais.
3: Et j'arrive à faire des pâtes de temps en temps, des pâtes fraîches, bien sûr. Et puis je fais mes sauces et puis je me régale.
0: D'accord. Bon, tout est possible. Avec quel héroleté préféreriez-vous passer la soirée? Georges Brassens, Louis Nicolin ou Pierre-Paul Riquet?
3: Ah, Brassens.
0: Le poète, quoi.
3: Le poète, le chanteur, ouais, c'est magnifique. Quand on lit ses paroles, même pas quand on l'écoute, mais quand on lit déjà les textes, c'est une beauté extraordinaire.
0: Ouais. Quand vous m'avez dit je suis bitérois au départ, je me suis dit tout si bien va me répondre Pierre-Paul Riquet, du coup.
3: Il a fait le canal du midi, mais il n'est pas que bitérois, quoi. C'est bon.
0: En quel animal aimeriez-vous être réincarné?
3: Un chat.
0: Ah ouais, un chat pour...
3: J'ai un chat qui a 20 ans à la maison, un vieux chat qui a 20 ans. Et donc, il est adorable, donc oui, un chat.
0: Bon, je vous ai posé aussi la question, là, tout à l'heure, lorsque vous êtes arrivé. Est-ce qu'il y a une chanson, un titre, un groupe, un artiste que vous aimez bien? Vous m'avez répondu cette chanson. Je lui dis...

0: Vers Fréjorgues. Donnez-nous l'adresse, tiens, comme ça,
1: Laurent. Rue Legesser.
0: Ok, très bien. L'électroménager, donc, reconditionné avec une chouette équipe. Merci d'être venu nous présenter donc ce que vous faites. Et à très bientôt sur votre radio ici, Héro.
1: Merci beaucoup.
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0: Après-demain, vendredi, il y a trois événements. Vendredi, il y a du foot déjà, il y a MHSC Grenoble au stade de la Mosson. Vous allez pouvoir gagner des invitations, donc juste après les infos de 11h. Il y a aussi la Foire internationale de Montpellier qui commence au Parc des Expos. Vous allez pouvoir gagner là aussi des places, des entrées. Quatre places pour vous dans quelques minutes. Le thème cette année, c'est le Canada. Et puis vendredi aussi au Pasino de la Grande Motte à 20h, il y a Tina Arena. Je sais pas ce que vous préférez, si vous êtes plutôt Tina Arena ou plutôt foot ou plutôt Foire Expo. En tout cas, on va jouer ensemble juste après les infos, c'est dans 5 minutes.
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0: Merci de nous écouter, c'est Ici Hérault, votre radio locale. Bienvenue, il est 11h. Les infos, Anne Pinxon-Ducel, et la vigilance orange est levée dans l'Hérault. Il y a eu quelques dégâts matériels dans le département.
2: Oui, à l'ODEF, par exemple, des voitures ont été emportées par les eaux. Il y a beaucoup de boue actuellement dans les rues. La lergue est montée à plus de 4 mètres. Les pompiers ont secouru à l'ODEF 2 personnes qui se sont réfugiées sur le toit de leur camion. Dans les Hauts-Cantons et sur les reliefs, cette nuit, il a plu jusqu'à 250 mm en cumulé. À Soumont, une femme et ses deux enfants ont dû être évacués de leur maison. À Avesnes-en-Forêt, ce sont 5 jeunes qui étaient partis camper qui ont été secouru par les pompiers. Il doit pleuvoir à nouveau dans la journée, en fin de journée notamment, voire dans la soirée, mais moins fort que ce qui est prévu. Attention quand même, puisque les cours d'eau qui sont déjà très hauts peuvent évidemment monter assez rapidement. Ne vous engagez pas sur des routes inondées. Et puis il y a eu aussi cette nuit une mini-tornade au Gros du Roi, dans le Gard, une centaine de pins couchés, des bateaux endommagés. C'est la mairie du Gros du Roi qui fait savoir que cette tornade a eu lieu dans le secteur de Port-Camargue vers 4h du matin. Les pompiers sont intervenus notamment parce qu'un arbre est tombé sur un bungalow dans un camping sur la route de l'Espiguette. Heureusement, sans faire de blessés, la vigilance orange a été levée dans le Gard aussi il y a une heure. Le mouvement des lycéens se poursuit. Hier, entre 8000 et 12000 personnes ont marché dans les rues de Montpellier pour soutenir la mobilisation après la fin de la manifestation déclarée. Des centaines de jeunes sont restés sur la place de la Comédie. Quelques-uns ont lancé des cailloux et des bouteilles sur les policiers qui ont répondu avec des gaz lacrymogènes. 9 personnes ont été interpellées. Ce soir, le Premier ministre a prévu de s'exprimer sur ce mouvement de contestation. Le gouvernement a annoncé hier des temps de dialogue au sein des lycées. Les cours seront banalisés pour avoir ces temps de démocratie interne, dit le gouvernement. Mais le principal syndicat des chefs d'établissement refuse d'organiser ces débats tant que le climat n'est pas plus serein.
0: Un blessé du côté du MHR.
2: C'est Baptiste Erdosio, il sera opéré dans les prochains jours. Le rugbyman montpelliérain est blessé au biceps depuis le match de dimanche face à Toulon. On devrait savoir en fin de semaine pour combien de temps il est arrêté. Et puis un match de foot ce soir entre l'AS LAT et le Nîmes Olympique. C'est un match de Coupe de France qui a lieu à Sussargues à cause des tensions entre les supporters héraultais et gardois. La préfecture de l'Hérault a pris un arrêté pour interdire l'accès au stade aux supporters nîmois. Le coup d'envoi du match, c'est à 20h.
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2: La météo, c'est donc une journée humide aujourd'hui dans les
0: rues. Ouais, humide, mais alors, plutôt calme pour l'instant en tout cas, pour quelques heures. Et puis après, donc, de nouveau de la pluie, Loïc Spalafora, notre consultant météo.
4: Oui, effectivement, un temps calme pour cette journée-là. Les précipitations ont vraiment évacué le département de l'Hérault en direction du Gard. Ça va rester très calme jusqu'en fin d'après-midi. Et ce soir, donc en début de soirée, sur les coups de 18-19h, on va avoir un nouveau système plus orageux qui va se former sur l'ouest de l'Hérault. Donc aux alentours de 19h, ça va plutôt toucher les zones près du Biterrois, du Minervois, de la Montagne Noire. Et puis entre 19h et 21h, ce système plus orageux, il va balayer l'ensemble du département de l'Hérault. Il va toucher aussi bien les zones littorales que les plaines ou les reliefs. Et il va s'évacuer de nouveau aux alentours de 21h, 22h en direction du département du Gard. Alors ça va circuler très vite, hein, donc on n'attend pas forcément de cumul de pluie très important. Parfois 20 à 50 mm localement en une heure, mais ce qui est surtout à surveiller, c'est le risque de fortes rafales de vent et de chute de grêle au passage de ce système plus orageux.
0: C'est noté, donc merci Loïc Spalafora pour les températures cet après-midi. Entre 18 et 24, 18 au Kellar, 21 à l'Odève, 22 degrés à Saint-Pons de Thomières, à Clermont-Lérault, à Lunel, à Ganges, à Béziers, à 7, 23 à Montpellier, à Palavas, au Cap d'Agde ou à Bédarieux, 24 degrés si vous êtes à Olonzac.
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0: avec une pensée évidemment pour tous ceux qui ont les pieds dans l'eau et qui ont été touchés par les intempéries du côté de l'Odève par exemple, avec la Lergue ou avec l'Orbe à Bédarieux, dans les Hauts-Cantons aussi. On pense bien fort à vous. Si vous avez des infos à faire passer, des routes coupées, quelque chose, n'hésitez pas. 04 67 58 6000 ici, et on est à vos côtés. On va jouer dans un instant, on va s'amuser, on va gagner des cadeaux. Après Francis Cabrel. On croyait

0: Francis Cabrel. Et dans un instant, Marc Lavoine.
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0: Il est 11h08, je déclare ouverte la session jeu de ce mercredi. Voilà, ça y est, c'est parti. Moi, j'ai préparé des jeux de mon côté, le avant ou après, des petites fake news, peut-être un bubble song si vous voulez aussi, chez nous, pas chez nous, la liste, on verra bien en tout cas. Les cadeaux, c'est quoi aujourd'hui? Je vous donne tous les cadeaux qu'on a et puis vous nous appelez pour ce qui vous intéresse. J'ai des invitations pour le match de foot MHSC Grenoble. Ça, c'est vendredi, donc après-demain, au stade de la Mosson à 20h. Faut supporter nos joueurs montpelliérains, là. MHSC Grenoble, ça ne se rate pas, c'est à la Mosson, donc vous pouvez gagner vos invitations. Sinon, j'ai des invitations aussi pour la Foire Internationale de Montpellier, qui commence vendredi au Parc des Expos de Montpellier-Pérol, avec le thème cette année, le Canada. Voilà, ça c'est sympa. Et je crois même que c'est 4 invitations pour vous, donc là c'est cool. Et puis sinon, j'ai des places aussi pour le concert de Tina Arena. Et... L'Australienne Tina Arena est de retour, elle passe par chez nous, par le département de l'Hérault, au Pasino de la Grande Motte, c'est vendredi, ce vendredi à 20h.

0: Êtes fort, on vous attend, c'est maintenant qu'il va falloir nous appeler. Combien de jeux gagnants, combien de victoires pour repartir avec l'un de ces trois cadeaux? C'est vous qui voyez, hein.
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0: Alors c'est parti, on vous attend, c'est Hélène qui vous accueille au standard d'ici Héros ce matin. C'est Lucien et Thibaut pour arbitrer tout ça. Je peux vous dire que ça va être costaud encore aujourd'hui. Marc Lavoine, la musique donc, et juste après on joue ensemble. Je vous attends, venez.

0: Les tournesols de Marc Lavoine, c'est la radio ici et rond.
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0: Je suis là et c'est vrai que c'est souvent gagnant. Mickaël est avec nous, il est de Bellarga. Bonjour Mickaël.
2: Bonjour.
0: Comment ça va Mickaël?
2: Ça va très bien.
0: Bon, qu'est-ce que vous faites vous dans la vie?
2: Je suis chauffeur livreur.
0: D'accord.
2: Magasin de pièces auto.
0: D'accord. Ah, on s'est déjà parlé, non, je crois?
2: Oui, c'est ça.
0: Ouais, c'est possible. Alors, vous êtes sur quel secteur, là, en ce moment?
2: Ben là, je suis en train d'attendre le collègue pour faire le relais à Saint-Paul-et-Valmal.
0: Saint-Paul-et-Valmal, ok. Ça veut dire quoi, faire le relais? Ça veut dire que pour vous, la journée est terminée ou pas? C'est ça?
2: Pas du tout. Je fais passer les pièces qui doivent partir dans le gare et lui me fait passer des pièces qui doivent aller sur Béziers.
0: Ah, d'accord. Il y a un transfert de pièces, voilà. En quelque sorte. C'est ça. D'accord, ok.
2: C'est ça.
0: Bon. Et alors, vous, ce qui vous intéresse, c'est les invitations pour aller au match de foot.
2: Oui, c'est ça.
0: Voilà, MHSC Grenoble. Vendredi, donc après-demain, au stade de la Mosson, parce que vous êtes un supporter du MHSC ou c'est l'occasion? Dites-moi.
2: Non, je suis un supporter du MHSC.
0: Ah, d'accord. Qu'est-ce que vous en pensez, là, de ce début de saison?
2: Ouais, c'est très bien, ils ont bien commencé.
0: C'est pas mal, hein? C'est pas mal, ouais.
2: Oui.
0: Ouais. Même la victoire là, face à l'OM, moi, ça m'a bien plu.
2: Oui, j'ai bien aimé, moi aussi.
0: Ah, c'est bien, c'est satisfaisant, moi, j'aime bien. Ouais.
2: C'est ça.
0: Bon, eh bien, écoutez, on va essayer de gagner ces invitations. Deux jeux gagnants, deux victoires. Le premier jeu, c'est celui-ci.
3: Chez nous, pas chez nous. Chez nous, pas chez nous.
0: Chez nous, pas chez nous. Chez nous, pas chez nous. Le principe est assez simple. Je vous donne 5 communes. Il y en a 2 qui ne sont pas dans le département de l'Hérault. Il y en a 3 qui sont dans le département de l'Hérault. Et comme vous êtes chauffeur livreur, je suis sûr que vous connaissez quand même les communes héraultaises. Hein.
2: Oui, je pense.
0: Voilà, ça va aller. Je pense que ça va aller. Je vous donne donc 5 communes. Et puis ensuite, on y réfléchit ensemble si vous voulez. 3 dans l'Hérault, 2 pas dans l'Hérault. Je vous propose Cressant, Bessant, Redescent, Vieux-Sang, et Vinassant. Voilà. Alors. Cressant, Bessant, Redescent, Vieux-Sang et Vinassant. Qu'est-ce qui est dans l'Hérault? Qu'est-ce qui n'est pas dans l'Hérault là, Mickaël?
2: Cressant est dans l'Hérault.
0: Ouais.
2: Bessant est dans l'Hérault.
0: Ouais.
2: Après, vous m'avez dit quoi?
0: Redescent, Vieux-Sang et Vinassant.
2: Et Vieux-Sang est dans l'Hérault.
0: Yes! Alors là, ça c'est bien ça. Là, c'est bon. Il est fort notre Mickaël. On sent que là, il est chauffeur livreur, il parcourt le département. Effectivement, Cressant, Bessant, Vieux-Sang, c'est dans le département de l'Hérault. Redescent, c'est dans le département du Gard. Et Vinassant, dans le département de l'Aude.
2: Dans l'Aude.
0: Voilà, exactement. Eh bien, bravo. Ça c'est bien, ça démarre bien. On va pouvoir faire donc un deuxième jeu dans un instant. On reste sur des communes héraultaises. Vous préférez un jeu musical? Vous préférez un jeu de mémoire? Ni oui ni non. Qu'est-ce qui vous ferait plaisir?
2: Comme vous voulez.
0: C'est moi qui choisis.
2: Sur commune héraultaise.
0: Allez, ok, ça me va, ça marche. Je prépare tout ça, je reviens dans un instant. Voilà, en attendant le collègue là qui efface le relais. On écoute Tame Impala et Jenny avec Dracula là tout de suite. Et juste après donc, on rejoue avec Mickaël, son deuxième jeu. Et je l'espère, sa deuxième victoire avec à la clé des invitations pour le match de foot MHSC Grenoble. Ça ne se rate pas, c'est au stade de la Mosson et c'est après-demain à 20h. Match que vous allez pouvoir suivre d'ailleurs en écoutant ici Rowe si vous n'avez pas la chance d'être dans le stade. Eh ouais, on suit tous les matchs du MHSC. Allez, on joue dans un instant.

0: Tame Impala et Jenny, ça c'est sur votre radio ici en haut, c'est dans la playlist avec Dracula.
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0: Bon bah on y retourne, hein, parce que là, Mickaël, il veut des places pour aller au match de foot, lui. Hein.
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0: Est-ce que le transfert de pièces a été fait? Est-ce que le collègue est arrivé, Mickaël?
6: Oui, ça a été fait. Entre-temps, c'est vrai.
0: Ah bon, ben voilà. Ben, écoutez, alors c'est parfait. Là, on a fait la petite pause. Du coup, vous avez les bonnes pièces dans le camion. Vous allez pouvoir repartir dans quelques instants. C'est ça, alors?
6: C'est ça.
0: Et direction? Quelle direction? Vous partez là? Vous allez vers où?
6: Direction Béziers, Clermont-Léron.
0: D'accord. Bon, des invitations pour aller au match de foot, donc pour aller supporter le MHSC face à Grenoble. Ce sera vendredi après-demain au stade de la Monson. On va jouer un deuxième jeu. Est-ce que lorsque vous allez faire vos courses, vous faites des listes? Est-ce que vous allez avec le petit papier dans les rayons?
6: Pas du tout.
0: Pas du tout. Ah, vous faites pas les courses, vous?
6: Si, je fais des courses, mais généralement, on fait des courses à la semaine, donc il n'y a pas besoin d'avoir le papier.
0: Ouais, vous faites au feeling, d'accord. Okay.
6: Ouais, c'est ça.
0: Bon, nous, on va faire une liste, là, puisqu'on va jouer au jeu la liste. Dans notre département de l'Hérault, il y a 51 communes qui ont un nom qui commence par Saint, S-A-I-N-T, Saint quelque chose, voilà. Je vais vous en demander 8 sur les 51. Ça devrait aller, 8 communes qui commencent par Saint dans le département de l'Hérault. Allez, c'est parti, Mickaël.
6: Alors, Saint-André.
0: Oui.
6: Saint-Jean-de-Fosse.
0: Oui.
6: Saint-Félix de Lodez.
0: Oui.
6: Saint-Jean-de-Védas.
0: Oui.
6: Saint-Brest.
0: Oui.
6: On est à combien là?
0: On est à 5, il en manque 3.
6: Saint-Jean-de-la-Blaquière.
0: Saint-Jean-de-la-Blaquière, ça marche, encore 2.
6: Saint-Pierre-de-la-Fage.
0: Oui, d'accord, oui.
6: Ça fait 7, c'est ça?
0: Oui, il en reste une.
6: Il en reste une, alors attendez, je réfléchis.
0: Oui, vous avez le temps encore. Hein. Ah, c'est la dernière, c'est la plus dure. Hein. Ça, c'est sûr. Hein.
6: Oui, non, mais je suis en train de chercher. Je vais trouver.
0: Une commune de l'Hérault qui commence.
6: Saint-Hippolyte-du-Fort.
0: Ah, non, c'est dans le Gard. C'est dans le Gard, Saint-Hippolyte-du-Fort.
6: Ah, dommage.
0: Ouais. Ouais.
6: Saint-Pons-de-Thomières.
0: Saint-Pons-de-Thomières, ok. Voilà, très bien. Ben ouais, ça marche. Il y en a 51, donc c'était... Mais il faut s'en souvenir, c'est ça le problème. C'est qu'il faut que ça nous vienne sur le moment. C'est surtout ça le problème.
6: C'est ça.
0: Ah ouais, il y avait Saint-Félix de l'Hérault, Saint-Étienne-Estréchoux, Saint-Drézéry, Saint-Clément-de-Rivière, Saint-Chignan, Saint-Bosile-de-Putois.
6: Saint-Étienne-de-Gourgas.
0: Oui, mais il y en avait plein. Hein. Il y avait aussi quoi? Saint-Jean-de-Minervois, il y avait Saint-Jean-de-Fosse, il y avait Saint-Vincent-de-Largue. Sainte-Croix-de-Quintillargues aussi, Saint-Vincent-de-Barbérague, bon bref. Allez, c'est bon, c'est gagné, vous repartez avec vos invitations, vous irez donc voir le match de foot et supporter nos joueurs montpelliérains. Voilà, Mickaël.
6: Merci beaucoup.
0: Bon, vous êtes prudent sur la route, hein? Pas trop vite, hein?
6: Oui.
0: Hein?
6: Non, toujours. On est toujours prudent.
0: Parce qu'en plus, là, ça doit être un peu glissant, là, sur la route, donc...
6: Ou encore, ça va bien sécher avec ça le banquier, mais...
0: Bon, ben soyez quand même prudents, c'est important. Et puis je vous remercie d'avoir joué avec nous. Je vous dis à bientôt, Mickaël.
6: Merci, à bientôt, au revoir.
0: Bon, ben je suis content là parce que ça démarre pas mal là. On est sur 2 jeux gagnants en 2 jeux là. Maintenant, qu'est-ce qu'on fait? On enchaîne. Ouais, on enchaîne. Alors j'ai des invitations pour le concert de Tina Arena.
7: Allez plus loin, allez plus loin.
0: Ça va être bien. Hein. C'est vendredi aussi. Pendant qu'il sera au match de foot, vous serez au Pasino de la Grande Motte. Pasino de la Grande Motte, ce vendredi à 20h, Tina Arena avec tous ses tubes, dont Aller plus haut, bien sûr, Les Trois Cloches aussi. Bref, plein de chansons de Tina Arena en live. C'est pour vous au 04 67 58 6000. Première possibilité. Deuxième possibilité.
8: Alors,
0: c'est pas le concert, hein. C'est pas le concert de Robert Charlebois, même si j'aimerais bien, mais non. C'est la Foire Internationale de Montpellier. On a des invitations pour vous, parce que le thème en plus cette année, c'est le Canada. Voilà, Robert Charlebois, c'est pour ça. Au Parc des Expositions de Montpellier, ça commence vendredi. On vous offre non pas une place, non pas deux entrées, non pas trois, mais quatre. Quatre, carrément. Comme ça, vous pouvez y aller avec les copains, les copines, en famille, c'est vous qui voyez. Allez, vous choisissez. Combien de jeux gagnants, combien de victoires, comme à chaque fois. Tournons la roue, tiens, pour voir.
1: Deux victoires.
0: Ça marche bien, deux victoires, je trouve, hein.
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0: Je sais pas si elle est pas un peu lestée, moi, cette roue. On tombe souvent sur deux victoires, quand même. C'est rarement 9 ou 10, tiens, par exemple. Il va falloir regarder un peu le mécanisme, s'il n'y a pas un problème. Vous nous appelez pendant qu'on écoute Renaud, s'il vous plaît.
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0: La chanson de Renaud en cloque sur votre radio, ici Héros. Dans un instant, on va jouer avec Julien de 16 noms sur Orbe. D'abord, noté dans l'agenda. Il y a le 6e salon du chocolat qui se prépare avec des spécialités régionales aussi. C'est ce week-end à Palavas-les-Flons, à la Salle Bleue. Alors il y aura le grand maître qui sera là, la présence du grand maître et d'autres membres de la confrérie gourmande de la chocolatière et d'autres chocolatiers évidemment. Donc ça c'est ce week-end. Et outre du chocolat sous toutes ses formes, vous allez pouvoir aussi trouver tout ce qui est champagne, armagnac, vins régionaux, pâtisserie traditionnelle et orientale, caramel beurre salé, du nougat, de l'huile d'olive, du safran, je sais pas moi, du foie gras aussi, calisson, il y aura aussi de la charcuterie. C'est de 9h30 à 18h30, ça coûte 3 €, c'est gratuit pour les enfants de moins de 12 ans, le parking est gratuit. C'est la 6e édition donc du Salon du Chocolat et des spécialités régionales, c'est ce week-end à Palavas-les-Flots, à la Salle Bleue. Il y a Audrey qui nous a laissé un message vocal via WhatsApp, écoutons-le.
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0: Eh ben c'est super, merci pour le message. Si vous aussi, vous avez des infos à faire passer, si vous voulez qu'on mette en avant un événement en particulier et vous voulez prendre la parole, c'est via WhatsApp, un petit message vocal ou alors par écrit. C'est possible aussi, ici, héros@radiofrance.com.
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0: Allez, c'est reparti.
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0: Direction Cessenon sur Orbe. C'est joli ça, Cessenon sur Orbe. Bonjour Julien.
4: Et bonjour.
0: Comment va Julien?
4: Il va très bien.
0: Bon, c'est parfait.
4: Il écoute la radio.
0: Ouais. Je vois, c'est parfait. Alors, on est sur un planning chargé aujourd'hui ou c'est plutôt calme? Qu'est-ce qu'on fait?
4: Non, c'est plutôt calme.
0: Bon, d'accord. Il a plu ou pas Cessenon sur Orbe?
4: Non, il n'a pas fait beaucoup, non.
0: Mais l'Orbe a dû monter quand même.
4: L'Orbe est très, très, très monté, même il est très haut. C'est impressionnant, mais bon, dans le village, il n'a pas plu, quoi.
0: D'accord. Parce que moi, la dernière fois que je suis venu, il y avait encore la petite plage sur le côté, là, bien sympa. Mais là, si ça a monté, peut-être qu'on ne peut plus trop. Hein. Mais bon, de toute façon, ce n'est pas trop le moment. C'est pas le moment de se baigner non plus. Hein. Moi, je n'avais pas prévu.
4: Non plus.
0: Qu'est-ce qui vous ferait plaisir, alors? Vous avez appelé pour quoi, Julien? Vous voulez gagner quoi?
4: La foire.
0: Ah, la foire expo. 4 invitations pour vous. Comme ça, vous viendrez un peu à Montpellier et voir ce qui se fait de beau. Alors, qu'est-ce que vous voulez acheter? Vous voulez acheter une véranda? Vous voulez acheter un canapé? Qu'est-ce que vous voulez acheter?
4: Je ne sais pas. La véranda, on l'a déjà, mais on va voir.
0: Est-ce que c'est en fonction de ce qu'on voit ou est-ce que quand même on vient avec une idée précise? Ah, tiens, je me suis toujours posé cette question.
4: Non, je pense que c'est des coups de cœur, mais bon, après, il faut que le porte-monnaie y suive aussi.
0: Ouais, hein,
4: donc, voilà.
0: Et Julien, est-ce que vous êtes aussi.
4: C'est pour vous rencontrer aussi.
0: Ah, ben d'accord, ok. Ah, ouais, alors je ne sais pas quel jour nous, on va y être. Enfin, nous, on y est toute la semaine parce qu'il y a le stand, évidemment, mais après, à quel moment on y sera précisément, ça, je ne sais pas. Mais je vous dirai.
4: Il n'y a pas de souci.
0: Je vous dirai. Je vais regarder le planning, on va en parler avec les copains animateurs, on va voir quand est-ce qu'on passe à la foire. Voilà. Et est-ce que vous êtes du genre aussi à vous laisser avoir par les. Enfin, c'est pas que c'est une arnaque, hein, mais on se fait avoir des fois parce que c'est bien vendu, le couteau qui coupe les légumes en forme de fleurs, tout ça, quoi, vous voyez.
4: Bien sûr, le balai magique, tout ça, quoi. Voilà, quoi.
0: D'accord, bon, très bien. Bon, faut venir avec une grosse voiture, hein, ou un petit camion.
4: C'est ça.
0: Bon. Alors, premier jeu, c'est parti, on y va.
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0: Avant ou après, je vous fais écouter, Julien, 3 chansons. Faut me les classer ensuite de la plus ancienne à la plus récente. Oh, ça va aller, ça, non?
4: Allez, on va voir.
0: Allez, première chanson, on y va. Chains on Me, ça c'est le groupe ABBA. Première chanson, ABBA. Deuxième titre. Oh là là, j'adore celle-là.
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0: Ça c'est Patrick Coutin, j'aime regarder les filles.

0: On a nos trois chansons. On a donc Christophe Les Mots Bleus, on a Abba, on a Patrick Coutin. Qu'est-ce que vous en pensez là? Quelle est la chanson la plus ancienne? Quelle est la plus récente? Comment on les classe là, par ordre de sortie, à votre avis?
1: Alors, moi j'aurais dit Coutin d'abord.
0: Ouais. Ensuite, on a Christophe et Abba.
1: Moi j'aurais dit Christophe et Abba.
0: Ouais. Bon, ça, c'est pas bon. Hein. C'est pas bon, Julien. Bon, mais... je laisse une deuxième chance parce que là on n'est pas bon. Il y a une petite erreur. Hein. Il y a une petite erreur.
1: Il y a une erreur.
0: Hein.
1: Zut.
0: Non. Là, il y a une erreur. Ça va pas. Alors,
1: ok.
0: Qu'est-ce qu'on fait? Qu'est-ce qu'on change?
1: Je garderai Coutin.
0: Oh.
1: Il faut pas le garder, lui.
0: Ouais.
1: Il faut pas le garder.
0: Ouais, en tout cas, peut-être pas en première place, quoi. Peut-être pas en première position, quoi.
1: Ouais. Alors, Abba.
0: Ouais.
1: Oula.
0: Ouais.
1: Alors, Christophe.
0: Voilà, Christophe. Ouais.
1: Voilà.
0: Ouais. Ensuite.
1: Ensuite, on va faire Coutin. Abba et Coutin.
0: Alors, on ferait Christophe, Abba et Coutin, hein?
1: Oui. C'est cela.
0: C'est cela.
1: C'est cela même.
0: Eh ben moi, ça m'arrange, et puis je pense que vous aussi, ça va vous arranger quand même.
1: Voilà. Moi aussi.
0: Alors, bien sûr.
1: Et merci quand même. Ah,
0: attendez,
1: merci,
0: on va quand même vérifier. Je sais très bien qu'il y en a quelques-uns qui sont chez eux en train de dire « Ah ben, il est bien sympa avec ce Julien. Oh, ça va. C'est en deux jeux. Sur le deuxième jeu, je ne l'aiderai pas. Voilà. Sur le deuxième jeu, je ne l'aiderai pas. Mais sur le premier, je l'ai fait. Ça va. Allez, on vérifie. Ouais. Bon, déjà, effectivement, voilà. La chanson la plus ancienne des trois, c'est Christophe avec les mots bleus. On est en 1975. Vous n'étiez pas né en 1975.
1: Ah ouais. J'étais pas né. Voilà.
0: 3 ans plus tard, Abba. 1978. Vous n'étiez pas né en 1978.
1: Non plus.
0: Voilà. 3 ans plus tard, Patrick Coutin. Je me regarde les filles. Vous n'étiez pas né en 1981. Ah, ça y est, c'est fait. En 1980, vous êtes né.
1: Voilà.
0: D'accord, donc vous êtes né entre Abba et Patrick Coutin, en quelque sorte.
1: C'est ça qui m'a mélangé tout.
0: Pour ça. Bien sûr, c'est pour ça que ça vous a mélangé. Allez, c'est gagné. Premier jeu, c'est bon, c'est fait. Franchement, sans aucune difficulté, Julien. Hein?
1: Non, vraiment pas. On ne dira pas.
0: Bon, pour le deuxième jeu, qu'est-ce qu'on fait? Alors, je peux vous faire un jeu, les fake news. Donc, je vous donne 3 infos. Il y en a 2 vraies et 1 fausse. Il faut trouver donc la fausse.
1: Oui.
0: Ou alors, je peux éventuellement vous faire un bubble song. Bon, alors, vu les conditions là, et la pluie qui est tombée... Mais bon, je peux quand même faire une chanson sous l'eau, si ça vous dit. Ou alors, on peut faire un autre jeu. Hein. Après tout, hein, moi, je peux aussi inventer quelque chose. Hein. Je m'adapte. Alors, qu'est-ce que vous voulez?
1: Allez, adaptez-vous et faites ce que vous voulez.
0: D'accord.
1: Je laisse le choix.
0: D'accord, ok. J'invente un nouveau jeu dans un instant. Allez, juste après Stevie Wonder, Part-Time Lover, à tout de suite.

0: Wonder avec Part-Time Lover. Vous écoutez Ici et Rond, l'émission en ce moment là, c'est avec Vivian, c'est gagnant. En gros, vous gagnez des cadeaux. On est avec Julien qui est à Cessenon-sur-Orbe et qui va repartir avec des places, des entrées pour aller à la Foire Expo de Montpellier qui va commencer vendredi là, avec quatre invitations, Julien. Alors, et j'ai trouvé un nouveau jeu.
1: Ah, formidable.
0: Ouais. Alors, le principe du jeu va être assez simple, mais il faut que je m'entraîne encore un petit peu. Je vais vous chanter une chanson, mais au lieu de chanter les paroles de la chanson, les paroles sont remplacées par Cessenon-sur-Orbe.
1: Ok.
0: Et il faut essayer de trouver de quelle chanson il s'agit. Donc, les paroles, c'est que Cessenon-sur-Orbe. Il n'y a rien d'autre, rien de plus. Donc, voilà, c'est... Voilà.
1: Un peu de refrain, avec... Oui, oui.
0: Oui, oui, oui, ce sera le refrain. Le refrain, mais j'ai changé les paroles. Bon, vous bougez pas, on joue dans une minute.
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0: Sur l'entraînement, là, je viens de m'entraîner. Je suis moyennement satisfait de la prestation. Mais bon, on va voir. Donc, c'est un nouveau jeu. C'est un nouveau jeu et c'est pour Julien, évidemment, qui joue avec nous depuis Cessenon-sur-Orbe. Mais vous aussi, qui écoutez la radio, vous allez pouvoir participer puisqu'on va chercher une chanson. Une chanson dont j'ai changé les paroles. Toutes les paroles, c'est Cessenon-sur-Orbe. Parce que Julien est de Cessenon-sur-Orbe, évidemment. Donc, vous êtes prêts ou pas?
1: Allez, prêt.
0: Attention, nouveau jeu! Allez, je vous chante une chanson. Attention, c'est parti. Il faut trouver donc le titre de la chanson, éventuellement l'artiste, si vous l'avez aussi. Attention, je me concentre. 3, 4. Cessenon-sur-Orbe, Cessenon, Cessenon sur Orbe, Cessenon sur Orbe, Cessenon, Cessenon sur Orbe, Cessenon sur Orbe, Cessenon sur Orbe, Cessenon sur Orbe, Cessenon, Cessenon sur Orbe. Alors?
1: Oh, formidable, déjà formidable.
0: Belle interprétation, bien sûr.
1: Ce serait le lundi au soleil.
0: Bah! Voilà, là oui, là je suis fier. Là. Là, je suis content parce que ça veut dire que j'ai bien interprété. Hein. Ça, c'est vrai. Hein.
1: Ah, ouais,
0: alors, attendez pour voir.
1: C'était bon, l'entraînement était nickel.
0: Ouais, ouais, ouais. Bon, alors, bon c'est gagné, bien sûr. Je vais vous en faire quand même une deuxième parce que je teste avec vous le jeu. Hein. Comme ça, je vois si on le garde ou pas. Hein. D'accord, le jeu.
1: Allez, ok.
0: On essaye. Donc, toujours Cessenon-sur-Orbe, mais une autre chanson, on va voir. Mais elle est plus compliquée, celle-là. Donc, je me concentre.
1: Ah,
0: 3.
1: Oui.
0: Cessenon-sur-Orbe, Cessenon-sur-Orbe, Cessenon-sur-Orbe, Cessenon-sur-Orbe, Cessenon-sur-Orbe, Cessenon-sur-Orbe, Cessenon-sur-Orbe, Cessenon-sur-Orbe, Cessenon-sur-Orbe, Cessenon-sur-Orbe. Vous l'avez ou pas?
1: Alors je l'ai, j'ai pas le...
0: Cessenon-sur-Orbe, Cessenon-sur-Orbe.
1: Pour un flirt avec toi.
0: Voilà, c'est ça, ben voilà.
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1: Fallait que je trouve le titre.
0: Ouais, alors après, c'est vrai que vous habitez à Sassenon-sur-Orbe, c'est pas facile à dire aussi, hein. Ce sera plus simple le jour où ce sera Juvignac.
1: Ben non, forcément.
0: Voilà. Ouais, parce que. Voilà, on arrête la musique. On arrête la musique. Juvignac, Juvignac, Juvignac, Juvignac, Juvignac, tac, tac, tac, tac. C'est plus simple avec Juvignac qu'avec Sassenon-sur-Orbe, évidemment, hein, ça c'est sûr.
1: C'est ça, forcément.
0: Qu'est-ce qu'on fait, Julien? On le garde ce jeu ou pas? Je le garde pour une prochaine fois?
1: Moi, il me plaît. Hein.
0: Ouais,
1: moi,
0: ouais. Il faut que j'y trouve un nom aussi à ce jeu. Comment je pourrais l'appeler ça?
1: J'avais envie de faire tester autre chose, donc du coup, voilà, j'ai dit sortons du chapeau.
0: Ouais. Ah bah, comment on va l'appeler? Je sais pas. Il faut que je trouve un nom à ce jeu. Bon, en tout cas, c'est gagné. Hein. C'est bon hein, pour vous.
1: Merci.
0: Voilà, vous irez à la Foire Expo de Montpellier, bien sûr, avec les invitations pour vous. 4 invitations. Voilà. Donc, vous venez avec un grand camion et puis vous pouvez acheter tout ce que vous voulez. Hein. De toute façon.
1: Mais merci beaucoup et reste comme tu es, formidable.
0: Eh bah, ben, c'est gentil.
1: Je me permets.
0: Merci Julien, beaucoup. À très vite.
1: Merci, à bientôt.
0: Quelle heure il est? 11h47 avec mes bêtises là. Est-ce qu'on peut continuer? On a encore le temps. Allez. Allez plus haut. Si quelqu'un veut des invitations pour le concert de Tina Arena, c'est à la Grande Motte, au Pasino de la Grande Motte. Elle chantera les vraies paroles. Hein. Elle va pas chanter les communes et roltaises, hein, ça je vous le dis. Ça va être très sympa. Donc le concert séquence, c'est vendredi à 20h. Qui veut les places? Vous nous appelez tout de suite. Allez, c'est parti. Combien de jeux gagnants, combien de victoires, s'il vous plaît?
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0: Eh, sûrement pas, parce qu'il y a une aura malgré qui attend. Moi, il faut que j'aille à la cantine aussi. Non. On retourne la roue. C'est une ou deux victoires grand max. Hein.
8: Une victoire.
0: Voilà, c'est mieux, je préfère.
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0: Une seule victoire, un seul jeu gagnant et vous repartez avec vos invitations pour le concert de Tina Arena vendredi au Pasino de la Grande Motte. Ouh là là, mais c'est Céline Dion, au JO, l'hymne à l'amour. Oh.

0: Ah ben c'était trop beau, voilà, l'hymne à l'amour par Céline Dion. Sylvie est à Agnan. Bonjour Sylvie.
1: Et bonjour.
0: Comment ça va Sylvie?
1: Bah écoutez, pour mon mercredi, quand on ne travaille pas.
0: Hein. Bon, bah alors c'est bien, ça va, ça
1: bien.
0: Va. Voilà. Et vous voulez aller au concert de Tina Arena alors?
1: Oui.
0: Bon. Qu'est-ce que vous en avez pensé de ce jeu-là que j'ai inventé là tout à l'heure? Ça vous a plu ou pas? Vous l'avez entendu?
1: J'avoue que j'arrive, je ne l'ai pas entendu votre jeu.
0: Ah, ben je vais le tester avec vous alors. Très bien, ok.
1: Allez.
0: Bon, ben vous ne bougez pas, on joue dans une minute.
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0: Allez, on y va.
1: Alors attention, je me concentre. 3, 4. Agnan, Agnan, Agnan, Agnan, Agnan, Agnan, Agnan, Agnan, Agnan, Agnan, Agnan, Agnan.
0: C'était pas trop dur quand même.
1: Oh, bah oui. Agnan, Agnan, Agnan, Agnan, Agnan, Agnan, Agnan, Agnan. Oh là là, c'est pas évident, Agnan, à chanter, hein. Oh là là, mais c'est bon, c'est gagné.
0: Avec mon gnagneux, là, ça c'est compliqué, hein.
1: Ah, le problème, c'est que si le nom de la commune, c'est trop long, Saint-Vincent de Barbeillargues, c'est pas non plus évident. Et si c'est trop court ou si c'est Agnan, c'est pas évident non plus. Hein, donc, je sais pas.
0: Mais non.
1: Je sais pas si je le garde ce jeu, je sais pas. Je sais pas.
0: Mais si, il faut le tester un peu plus longtemps.
1: D'accord, je vais continuer à le tester, ça marche. Bon, les invitations, allez, c'est gagné. Tina Arena, donc c'est pour vous. Vendredi, vous serez au Pasino de la Grande Motte. Hein.
0: Ben, je suis ravie.
1: Eh ben, moi aussi, je suis ravie. Ben voilà, ça, c'est cool.
0: Ouais, c'est très gentil à vous. J'ai essayé hier matin, j'ai pas été à temps, et là, c'est super.
1: Eh ben voilà, cette fois-ci, c'est bon. Eh ben, c'est nickel. Ça, c'est la bonne nouvelle du jour. Merci d'avoir joué avec nous, Sylvie.
0: Bonne journée.
1: Bon week-end, avec un petit peu d'avance, un week-end qui va commencer avec le concert de Tina Arena. Ça, ça va être chouette. À très vite. Gros bisous, Sylvie. À bientôt.
0: Merci, au revoir.
1: Bon allez, Sheila, donc là c'est les paroles officielles, hein, c'est la vraie chanson, avec Spacer, et juste après donc on se connecte avec Enora Malagré, pour voir un petit peu ce qui est prévu pour l'émission Vous Doit Bien Ça qui commence dans, allez, un petit peu moins de 10 minutes. On a aussi les infos de midi qui approchent.

0: 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Héro avec Vivian, c'est gagnant, c'est chaque jour entre 11h et midi. 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Avant les infos, tiens, on va se connecter avec vous, Enora Malagré. Bonjour Enora.
1: Bonjour à toutes et à tous. C'est votre nouveau rendez-vous quotidien qui arrive dans un instant. Ça s'appelle On vous doit bien ça. Aujourd'hui, gigantesque dossier qui nous angoisse un peu, force est de constater. Les PFAS, les amis, à tout de suite.
0: Très bien, on en parle dans quelques minutes. Ça commence à 12h05. À tout à l'heure, Enora.
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0: Son mercredi, il est midi. Anne Pinxon du sel, la vigilance orange est levée, mais il y a des traces du passage de la pluie dans les Hauts.
1: Ouais, c'est tombé fort cette nuit, jusqu'à 180 mm dans les Hauts-Cantons et sur les reliefs. L'alerte orange a été levée à 6h ce matin dans le département. Mais attention quand même, parce qu'il va de nouveau pleuvoir en fin de journée, notamment, et que les cours d'eau peuvent vite réagir. Pas de blessés, des dégâts matériels et quelques habitants qui ont eu besoin d'être secourus. Clémentine Proutot, vous êtes allée faire un tour ce matin dans les rues de l'Audève. Certains habitants se sont réveillés les pieds dans la boue.
2: Oui, la nuit a été courte pour les habitants. Habitants proches de la Lergue et la Soulondre, ce sont les deux cours d'eau qui traversent l'Audève. Les deux rivières ont débordé à partir de 3h du matin. L'eau est montée jusqu'à 5, voire même 6 mètres, d'après le maire Claude Latèbe. Il décrit une vague, le pire scénario qui pouvait arriver, pire que la dernière inondation qui a frappé la ville en 2015. Ce matin, j'ai croisé un habitant en train de nettoyer son sous-sol. Son frigo, son congélateur sont complètement foutus. Un autre a perdu sa voiture, emportée par le courant. Il y en a une dizaine encore ce matin qui jonchent la rivière. Deux voitures se sont encastrées d'ailleurs dans une passerelle. Elle est maintenant tordue en deux et inutilisable. Le Leclerc de la ville et un hôtel, l'Hôtel de la Paix, ont aussi été inondés. Beaucoup de dégâts matériels donc, mais pas de blessés. Cette nuit, les pompiers sont intervenus une trentaine de fois et ils ont mis en sécurité une dizaine de personnes.
1: Et dans le Gard, il y a eu une tornade au Gros du Roi cette nuit vers 4h du matin. Une centaine de pins sont tombés. Des bateaux ont été abîmés à Port-Camargue et les policiers sont intervenus pour un arbre tombé sur un bungalow dans un camping, heureusement, sans faire de victimes.
0: Les blocus de lycée continuent dans les Hauts.
1: Il y a une cinquantaine de personnes en ce moment devant le lycée Clémenceau à Montpellier. Blocage en cours aussi au lycée Joffre. Plusieurs syndicats enseignants appellent à soutenir le mouvement et à faire grève et à manifester demain. Hier, déjà entre 8000 et 12000 personnes se sont rassemblées pour manifester à Montpellier. Il y avait un cortège aussi à Béziers. À Montpellier, après la manifestation déclarée, des centaines de jeunes sont restés sur la place de la Comédie. Certains ont jeté des projectiles sur les policiers qui ont répondu avec des gaz lacrymogènes. Paloma, Clémentine et Yaël sont étudiantes. Elles sont restées, elles, du début du cortège jusqu'au bout de la manifestation. On les a rencontrées entre deux tirs de gaz lacrymogènes.
3: On a essayé de faire des blocus les années précédentes, mais si cette année ça en arrive là, c'est que c'est des problèmes qui sont répétitifs. C'est juste un ras-le-bol général, je pense.
4: C'est des petits jeunes, ils ont 14, 15 ans, qui s'expriment d'une certaine façon. Alors effectivement, c'est pas la meilleure, mais leurs revendications qui sont derrière sont justes et ils se prennent une violence symbolique qui est énorme.
3: C'est moins d'1% des manifestants et même quand il y avait des attroupements, des mouvements de foule, il y a des gens qui appelaient à se calmer, à arrêter de courir pour protéger les autres. Comparer trois cailloux ou une bouteille contre des gens armés.
5: Ils ont des boucliers, des casques pour se protéger. Donc,
4: si on regarde, il n'y a rien qui a brûlé, il n'y a rien qui est cassé. Il n'y a aucune dégradation sur la voie publique.
3: Comme on disait, il y en a eu plein qui ont été blessés. Les bombes lacrymo, pareil, je ne suis pas sûre que ça soit très bon pour nos poumons et pour notre santé en ce mois d'octobre rose. Je pense qu'il faudrait un peu plus s'inquiéter de la santé des jeunes et des policiers qui encadrent les manifestations et qui protègent les gens plutôt que de s'inquiéter des poubelles qui crament en ce moment.
1: Et d'après la préfecture, 9 personnes ont été interpellées hier à Montpellier. Le ministre de l'Intérieur, Laurent Nunez, annonce la suspension des grenades assourdissantes pour le mouvement lycéen parce qu'un manifestant de 15 ans a eu la main arrachée à Lens lundi à cause de l'une de ces grenades. À Béziers, des enseignants dénoncent des violences policières lors d'une manifestation lundi dernier, des fouilles violentes et des attouchements sur deux jeunes filles. Le commissariat de Béziers précise que les lycéens et les enseignants peuvent faire un signalement et saisir l'IGPN. Huitième de finale du Grand Smash de Chine cet après-midi pour Alexis Lebrun. Le grand frère affronte un Croate pour une place en quart de finale. Les frères Lebrun se sont qualifiés pour les quarts de finale en double ce matin. Les doubles mixtes et féminins ont par contre été éliminés du tournoi. Et puis il y a du foot ce soir entre l'AS Lattes et le Nîmes Olympique, un match de Coupe de France qui a lieu à Sussargues à cause des tensions entre les supporters héraultais et gardois. La préfecture a pris un arrêté pour interdire l'accès aux supporters nîmois. Le coup d'envoi du match, c'est à 20h.
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1: Et la météo, c'est pluvieux aujourd'hui.
0: Ouais, temps calme pendant quelques heures et puis après, de nouveau de la pluie en soirée. De la pluie, des orages qui balaient le département d'ouest en est avec un risque de très fortes rafales de vent, de chutes de grêle et d'une activité électrique intense. D'ici là, les températures, on est entre 18 et 24 degrés cet après-midi. 23 degrés à Montpellier, à Palavas, 24 degrés si vous êtes à Olonzac.
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9: Bonjour à tous, bienvenue, ça s'appelle On vous doit bien ça. On est ensemble jusqu'à 13h. Je suis de très bonne humeur, je voulais vous le dire. Vous me surprenez à prendre l'antenne au milieu d'un fou rire parce que Gérald Kierzek, qui fait partie de cette bande, est de retour aujourd'hui. Bonjour docteur Kierzek.
10: Tout de suite, c'est de ma faute.
9: Ah, il dit plein de bêtises hors antenne. On est là pour vous rendre service avec sérieux, mais aussi avec bonne humeur. On sait à quel point la rentrée est difficile et on est là pour vous parce qu'on vous doit bien ça. Je vous l'ai dit, je ne suis pas seule. Moi, je m'appelle Enora Malagré. Je suis avec Aude Razo aussi, notre chère amie Aude Razo, Madame Anti-Arnaque. Bonjour Aude.
11: Bonjour, bonjour à tous.
9: D'humeur aussi chippie aujourd'hui, Aude. Notre journaliste Elsa Wolinski. Bonjour Elsa.
12: Bonjour à tout le monde.
9: Et le meilleur pour la fin, le bon élève, Monsieur Bonplan, Valère Coréard. Bonjour Valère.
13: Salut Enora, bonjour à toutes et tous.
9: C'est votre émission, je vous le rappelle, ça se passe au 0 810 055 056. Vous avez des questions, nous avons des réponses. Et aujourd'hui, nous allons consacrer la première partie de l'émission au PFAS. Alors, si vous ne savez pas ce que c'est, on va vous l'apprendre. En tout cas, ce que je peux vous dire, c'est qu'il y en a partout. Ça nous fait un peu peur. On est là pour tout décrypter, tous et toutes ensemble. Elsa Wolinski, un peu plus tard, nous parlera du pink washing parce qu'elle est bilingue. Je ne sais pas ce que c'est. Elle nous expliquera précisément ce que c'est. Et monsieur le docteur Kierzek, justement, nous parlera vaccination, me semble-t-il, la Covid, la grippe.
10: Ouais, et puis c'est l'époque surtout. Il y a des virus, il y a plein de choses, donc on va en parler.
9: Exactement. Merci, docteur Kierzek. Et puis, vous pouvez aussi, sur ce même WhatsApp 0810 055 056, nous laisser des messages vocaux comme l'a fait Juliette aujourd'hui.
14: Je me suis rendu compte à la caisse l'autre jour que ma cagnotte Fidélité Carrefour était totalement vide, alors que j'avais quasi 200 euros dessus. Qu'est-ce que je peux faire pour la récupérer ?
9: Ça, c'est pour Aude Razo, Madame Anti-Arnaque.
11: Le vol de cagnotte, merci Juliette, parce que c'est beaucoup plus répandu que ce qu'on croit et on n'en parle pas beaucoup. Bah, déjà, il faut contacter Carrefour rapidement pour demander à être recrédité.
9: On va développer ça dans une trentaine de minutes. Vous l'avez compris, c'est votre émission. On vous doit bien ça sur Ici. Nous allons parler des PFAS. Évidemment, le petit topo va être fait par Aude Razo. Je ne sais pratiquement pas ce que c'est.
11: Alors, vous allez y voir plus clair en une seule phrase. Les PFAS, substances per- et polyfluoroalkylées. Voilà.
9: Merci.
10: À vos souhaits.
9: C'est ça. Bonne année 2027.
11: On peut arrêter l'émission, tout le monde a compris.
9: Tout le monde a compris.
11: J'ai pris mon souffle un petit peu, ma respiration avant de dire tout ça. Bon, les PFAS, on en parle beaucoup. On appelle ça aussi les polluants éternels. En fait, ce sont des molécules chimiques qui sont utilisées dans l'industrie. Pourquoi éternels ? Parce qu'en fait, ces polluants sont très persistants. Ils s'accumulent dans l'air, dans le sol, dans les eaux de nos rivières, dans la nourriture et donc aussi, par ricochet forcément, dans notre corps.
9: Donc il y en a partout.
11: On va faire une liste un petit peu de où est-ce qu'on en trouve un peu dans notre quotidien et puis aussi comment les éviter, quels gestes on peut faire. Donc on trouve des PFAS dans ce qu'on ingère déjà. On a beaucoup parlé des œufs hier, c'était une journée spéciale œufs parce qu'on a sorti notre grande enquête de notre réseau ici et de la cellule investigation Radio France, en fait, pour bien comprendre les poules qui sont élevées en plein air, et notamment les poules des particuliers dans nos jardins à nous, elles mangent, elles grattent ce qu'elles trouvent par terre, et donc si la terre est contaminée par des PFAS, parce qu'il y a un incinérateur qui est pas loin, parce qu'il y a une ancienne décharge, etc. Ben les poules, elles vont ingérer ça, ça va se retrouver dans les œufs qu'on mange, et on ne connaît pas toujours l'historique de notre jardin. Donc ça, c'est important à savoir. L'eau du robinet, on avait fait des tests, notre radio ici, il y a 2 ans, 43% des prélèvements d'eau du robinet qu'on avait fait contenaient des PFAS, des polluants éternels, donc toujours à cause des rejets dans l'environnement. Je continue ma petite liste. Les PFAS qu'on a dans les objets à la maison, souvent, on donne l'exemple des poils anti-adhésifs.
9: Ah mais oui, c'est vrai.
11: Mais oui, les PFAS comme le téflon, c'est très efficace en fait pour fabriquer un revêtement sur lequel les aliments accrochent très peu. Donc il y a des PFAS dans les poils anti-adhésifs, les emballages alimentaires, l'anorak que vous avez dans le placard qui nous protège de la pluie. Les PFAS, c'est très performant pour faire rouler les gouttes de pluie pour qu'elles ne pénètrent pas en fait dans le vêtement.
9: Attendez, on vit nu et on mange dans des gobelets,
11: pas du tout.
9: Dans des écuelles en bois.
11: Il y a il y a des lois qui sont passées, ça aussi je vais l'expliquer, pour limiter cette exposition. Mais en tout cas, vous avez peut-être un anorak dans le placard qui en contient. Il y a des chances. Les nappes qui n'absorbent pas les taches. Ma grand-mère avait ça, une nappe qui n'absorbe pas les taches. Là aussi, c'est aussi, bah, il y a des PFAS dedans. Voilà, les tapis, les matériaux de construction, les cosmétiques. Voilà, donc tout ça.
9: Ah oui, vous savez, le maquillage waterproof, mesdames et messieurs, peut-être, il y en a plein dedans.
11: Et là aussi, il y a une loi, il y a des lois qui sont passées pour interdire ça. On va aussi y revenir, bien sûr. Les PFAS, ils disparaissent pas comme par magie. Il faut évidemment prendre des mesures et nous, il faut des gestes au quotidien. Et je sais pas si on peut faire un petit point sur les effets sur notre santé.
9: Bah, parce déjà, qu'on a risques, dit où est-ce qu'il y en avait, voilà. On s'adresse évidemment au docteur Kirzek. Quels sont les risques pour la santé, bien sûr?
10: Compliquer les risques, parce qu'on voit que c'est une exposition petite quantité, mais chronique, ça rentre dans l'organisme, ça passe dans le sang, ça pénètre un peu partout, et le lien de causalité, il est difficile à démontrer, parce que l'exposition, elle est partout, encore une fois, c'est depuis les années 50 qu'on a eu tous ces produits. Alors on voit en parallèle des maladies augmentées, des maladies auto-immunes, des cancers qui augmentent, et de là à dire qu'il y a un lien, probablement. Alors il y a des études qui ont montré qu'il y a des liens ou des niveaux de preuves suffisants ou suspectés. Suffisant, c'est la baisse de la réponse immunitaire au vaccin, par exemple. Vous prenez des gamins exposés au PFAS, on dit les deux, eh bien vous apercevez que ceux qui ont le plus d'exposition ont le moins de réponse immunitaire au vaccin. D'accord. Ils sont moins protégés par les vaccins, tout simplement parce que ça affaiblit leur défense immunitaire. Ça crée des augmentations du taux de cholestérol, par exemple. Ça aussi, on a des niveaux de preuves qui montrent que beaucoup de PFAS, beaucoup de cholestérol, beaucoup de triglycérides. Petit poids de naissance, les mamans enceintes exposées au PFAS, il y a des gamins qui ont un petit poids de naissance. Et puis, il y a un lien, je vous parlais de cancer, entre le cancer du rein et l'exposition à ces produits-là. Et puis il y a même une catégorie, parce que les PFAS, il y en a des centaines et des centaines, il y a une catégorie qui est même classée comme cancérogène par l'Organisation Mondiale de la Santé. Alors il faut bien dire que exposé, ça ne veut pas dire malade. Il y a plein d'autres facteurs qui vont rentrer en ligne de cause, mais on a une espèce de corrélation statistique, et je ne serais pas étonné que dans les années qui viennent, on ait des études qui sortent et qui montrent qu'il y a vraiment un lien avec des maladies qui sont en train d'arriver, qui augmentent, et on ne comprend pas pourquoi.
9: Je me permets un petit pas de côté, Audrazo, vous avez dit qu'il y avait des PFAS dans l'eau du robinet. On nous dit aussi, et ça paraît logique, que l'eau en bouteille aussi, c'est hyper mauvais. D'ailleurs, on fera peut-être une émission largement consacrée à l'eau. Du coup, je choisis quoi entre une eau du robinet potentiellement infectée de PFAS et l'eau en bouteille, bouteille plastique, est une catastrophe?
10: J'allais dire, il n'y a rien à choisir. En revanche, le mot-clé, c'est la variété. C'est de varier, en fait, les sources d'alimentation, les sources d'eau. Parce qu'en fait, en nutrition comme en toxicologie, c'est la dose qui fait le poison. Et donc, si vous prenez toujours le même produit, et que dedans il y a du PFAS ou autre chose, d'ailleurs on peut parler de métaux lourds, on peut parler de plein de choses, vous allez accumuler à force de prendre le même produit. En revanche, si vous variez, vous allez forcément diminuer votre exposition chronique. Donc le mot-clé, c'est vraiment la variété.
9: J'ai entendu dire que si on mettait de l'eau, par exemple, dans une carafe, si on carafait l'eau, et qu'on la laissait par exemple une heure ou deux, s'évaporait peut-être.
10: Alors, s'évaporer, non. En revanche, on peut filtrer, il y a des carafes filtrantes, condition d'avoir des filtres qu'on va changer, etc. Et ça coûte relativement cher. Il y a des filtres qu'on peut aussi mettre directement dans le système du robinet, des systèmes d'osmose par exemple, ça permet de diminuer l'exposition.
9: Valère Correa, bonsoir.
12: Bonsoir, je suis ravi d'être avec vous ce soir. Vous voulez que je vous parle des solutions pour l'eau notamment? J'en ai aussi pour les poils, pour les ustensiles, ça peut prendre 5, 10 minutes, un quart d'heure, comme vous voulez.
9: Eh bien nous allons faire 1h20 là-dessus, on va justement parler solutions avec Valère Correa juste après un peu de musique. Et puis si vous avez des questions, c'est votre antenne 0810 055 056. On parle des PFAS, on parlera vaccination avec le docteur Kirzek, pinkwashing aussi avec Elsa Wolinski un peu plus tard dans l'émission. Évidemment, je vous ferai également gagner 200 € de pouvoir d'achat. Je le fais tout au long de l'année parce qu'on est très sympa sur cette antenne et surtout parce qu'on vous doit bien ça. On écoute Queen, Don't Stop Me Now sur votre radio ici. On est ensemble jusqu'à 13h.

0: l'indétrônable Queen. Don't Stop Me Now sur votre radio. Ici, on est ensemble jusqu'à 13h.
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0: 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Il est midi 17, nous sommes en direct, chers amis. On vous doit bien ça, votre nouveau rendez-vous quotidien entre 12 et 13 heures. Avec toute cette joyeuse bande, nous parlions des PFAS. Il y en a partout, ça nous fait un peu peur. On est là pour répondre à vos angoisses, à vos questions. 0810 055 056. Mais heureusement, Monsieur Valère Coréard est là pour nous donner quelques solutions.
2: Oui, on a parlé notamment de l'eau. C'est vrai que ça inquiète parce que l'eau, on peut le dire, on en consomme beaucoup tous les jours. Alors, comment éloigner, supprimer, non, mais en tout cas réduire le volume, en quelque
0: le
2: sorte,
0: PFAS,
2: l'exposition au PFAS donc dans l'eau du robinet. Il y a effectivement deux solutions qui seraient les plus scientifiquement prouvées. Il y a d'abord ce qu'on appelle l'osmose inverse. Gérald Kierzek en parlait tout à l'heure. En fait, c'est une espèce de filtre que vous mettez à l'arrivée de l'eau sous votre robinet. Il y a une membrane très très fine qui va filtrer un certain nombre de polluants, dont une partie des PFAS.
0: D'accord.
2: Ce qui est important, et comme pour la deuxième solution dont je vais parler, c'est qu'il faut changer la membrane chaque fois que c'est nécessaire et que le vendeur vous dit de le faire. Donc ça veut dire qu'il y a un coût. Vous êtes en train de vous moquer de moi derrière moi.
0: Non, pas du tout. On était sur changer la membrane.
3: Mais voilà, c'est pas vie, c'est dispositif. C'est important de dire.
0: Non, mais ça coûte combien, Valère, en vrai?
2: Alors, j'ai
0: mis les...
2: Oui. L'appareil pour l'osmose inverse, c'est cher. C'est entre 2 et 600 euros.
0: Ouf.
2: Et ensuite, vous payez entre 30 et 100 euros par an. Voilà.
0: C'est cher.
2: Oui, c'est cher.
0: Personne ne peut se permettre
2: Une solution moins chère, c'est le charbon actif.
0: Oui,
2: donc,
0: alors.
2: Voilà, là, vous avez deux solutions très connues. C'est soit la carafe avec des bâtons de charbon actif.
0: Absolument.
2: Mais là, c'est pareil, il faut aussi changer le charbon actif.
0: Là, pour le coup, c'est très économique. Ça fonctionne vraiment, docteur Kierzek. Le charbon, c'est pas mal, ça.
3: Ah oui, non, mais bien sûr que ça filtre. Mais tous ces dispositifs, en plus, ils sont testés. Et c'est des allégations qui sont quand même contrôlées. Ça permet de voir ce qui rentre et ce qui sort. C'est-à-dire que notamment sur les systèmes d'osmose, vous avez une petite application qui vous dit voilà la teneur, etc., en pourcentage, encore une fois, pas que sur les PFAS, et combien il y a à la sortie. Pareil pour les carafes, c'est testé en laboratoire.
0: Audrazo.
4: Et Pascal nous laisse un message sur le WhatsApp de l'émission. Elle nous parle de bâtons de charbon pour purifier l'eau.
0: Oui, c'est
4: le même principe.
0: Ça, c'est super. Ça marche aussi très bien.
2: Mais il faut les changer régulièrement parce que sinon c'est l'effet inverse, c'est-à-dire que ça émet beaucoup plus de polluants que ce que ça en retient. Et puis vous avez des systèmes de filtres là aussi sous le robinet avec du charbon actif. C'est un peu plus cher, c'est plus pratique parce que l'eau qui sort du robinet elle est déjà filtrée. Moi j'ai ça chez moi, mais il faut changer le filtre régulièrement. Ça a un coût aussi autour de 150-200 euros par an quand même. Mais c'est relativement efficace. Il faut regarder aussi les tests qu'ont fait les fabricants et de vérifier vraiment si les PFAS sont bien concernés par les tests effectivement en laboratoire. Notamment, c'est ce qu'ils mettent en avant. Ça, c'est pour la solution eau.
4: Sur l'eau, justement, Antoinette qui a laissé une question à l'instant sur le WhatsApp, elle a dit, mais comment je sais s'il y a des PFAS dans mon eau du robinet? Effectivement, avant peut-être d'installer un
0: ce
4: matériel
0: filtre,
4: qui
0: là,
4: peut
0: oui.
4: être coûteux parfois, vaut mieux vérifier. Et ce qui est bien, c'est que les choses progressent quand même depuis cette année. C'est beaucoup plus simple parce que la recherche des PFAS, elle est intégrée maintenant au contrôle sanitaire obligatoire de l'eau potable en France. Donc pour être clair, je l'ai fait tout à l'heure, donc ça marche bien en fait. Vous allez sur santé.gouv.fr, donc le site du ministère de la Santé. Vous tapez dans la barre de recherche du site « Qualité de l'eau potable ». Et là, vous allez tomber sur une carte de France, vous cliquez sur votre région et vous allez atterrir sur un site où là, vous rentrez le nom de votre commune. Et il y a un tableau qui va vous détailler ce qu'on a trouvé dans votre eau du robinet, si c'est dans les normes ou si c'est pas dans les normes. Voilà, vous avez tout un détail. Des fois, le tableau est assez long. Pour ceux qui sont pas très à l'aise avec ça, les résultats, normalement, sont aussi accessibles en mairie.
5: Et alors, ce que vous racontez sur l'eau, est-ce qu'il y a, par exemple, sur les poils, comment on fait pour savoir si notre poil est bonne ou pas bonne?
4: Sur les poils, là, par contre, effectivement, j'ai pas les analyses du ministère de la Santé, mais il y a des solutions.
2: Mais il y a des solutions, c'est-à-dire que les poils qui ont un revêtement anti-adhésif, comme les téfales, c'est souvent comme ça. Concrètement, ce qu'il est réel. Eh bien, là, on est beaucoup. Donc, qu'est-ce qu'il faut faire? Qu'est-ce qu'il faut faire? Il faudrait d'utiliser l'adhésif, surtout si elles sont rayées. Prix l'adhésif, surtout si elles sont rayées. Prix des matières.
0: C'est pas très cher.
2: Mais moi, je mange des œufs sans matière grasse avec une poêle en inox. C'est des œufs grasses en inox. C'est pas évident. Ça accroche beaucoup, en fait. On a une brouillade après. Enfin, des œufs brouillés, quoi. C'est une brouillée. Enfin, des œufs
0: brouillés. Voilà.
2: Anti-adhésif, oui, mais si. Donc, anti-adhésif, rayé. Utiliser des ustensiles qui sont adaptés. Et si pour utiliser des huiles qui sont allées, et si possible plutôt de l'inox ou de la fente pour vraiment éviter d'être exposé à ces fameux PFAS.
6: On va continuer d'en parler sur Radio ICI, ça s'appelle On voudra bien ça, Radio ICI, vous voudra bien ça. On va prendre évidemment un auditeur. C'est votre émission, je vous le rappelle, on est ensemble jusqu'à 13h. On parlera vaccin avec le docteur Kierzek et pinkwashing un peu plus tard avec Elsa Wolinski. Mais pour l'heure, on va écouter Adèle Castillon, ça s'appelle « Été ».

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0: On vous doit bien ça. Midi 25, on est en direct de votre nouveau rendez-vous quotidien. On parlait des PFAS dont on vous doit bien ça. Et puis on va prendre un auditeur, évidemment, il s'appelle Denis. Oh, Denis a une idée de génie. Il propose un label PFAS Free. Bonjour, cher Denis, bienvenue.
2: Bonjour, Enora. Oui, en fait, je me posais la question hier quand j'écoutais l'émission sur les œufs.
0: Oui.
2: Où en fait, on s'aperçoit que aussi bien les particuliers que les professionnels peuvent avoir des œufs pleins de PFAS.
0: Ouais.
2: Je me posais la question si pour un professionnel c'était simple de faire un test pour pouvoir marquer que ces œufs sont avec ou sans PFAS, et tout simplement pourquoi pas avoir un label qui s'appellerait peut-être PFAS Free.
0: Est-ce que c'est pas une bonne idée que nous soumet notre auditeur?
3: C'est une bonne idée, mais je crains que les rayons soient très vides. En tout cas, si vous voulez vraiment aller que sur du PFAS free, il restera pas grand chose. Moi, je l'avais fait pour l'eau, pour être transparent, parce que j'ai des enfants, et ça m'inquiétait. Alors, faut pas non plus paniquer, je pense. On va peut-être y revenir, mais, j'avais trouvé une seule marque de bouteille d'eau qui annonçait être sans PFAS. Une seule marque, et elle était en rupture de stock. Voilà.
0: Oh là là, bon bah écoutez, en tout cas, on garde l'idée bien au chaud, que je trouve quand même assez brillante. Merci beaucoup, cher Denis. Et passez une très très belle après-midi. Si vous avez des suggestions, faites comme Denis, hein, c'est votre antenne 0810 055 056.
4: Et je voulais préciser, je parlais des lois tout à l'heure.
0: Oui.
4: Vous savez que depuis le 1er janvier, et comme je dis, on progresse, c'est quand même bien de le dire aussi, depuis le 1er janvier, sont interdits à la fabrication, à l'importation, à l'exportation et à la mise sur le marché les produits suivants. Je vous ai lu la phrase telle quelle.
0: On aime bien les petites listes de Audrazo, nous.
4: Cosmétiques, le maquillage waterproof.
0: Alors,
4: ça, on va pouvoir en parler effectivement. Ce qu'on met sous les skis, les fartes, etc.
0: Les vêtements, chaussures.
4: Alors, maquillage.
5: Non, mais parce que je voulais vous demander, vous en avez parlé tout à l'heure. Justement, pour le waterproof, moi j'ai deux enfants, deux filles qui se maquillent. Qu'est-ce qu'il faut leur dire?
6: Mais pourquoi elles se maquillent?
5: Oui,
6: Mais pas du tout.
0: Elles sont adolescentes, quand je vois des gamines de
6: 8 ans qui se maquillent, qui se tartinent de crème antiride, etc. Et même des ados qui sont en plein bouleversement hormonal, la puberté, etc. On évite tous ces produits-là, on évite de multiplier les produits, on évite tout ce qui est waterproof, effectivement. On évite tout ce qui est, et je vais faire bip parce que c'est le nom d'une marque de cosmétiques, les Kids, vous savez, ça commence par un S. Mais vraiment, faut éviter ça parce que ce sont des perturbateurs endocriniens aussi.
0: Voilà.
6: Donc ça va modifier la puberté, etc.
0: On fera une émission largement consacrée aux perturbateurs endocriniens, docteur. Audrazon, on va la continuer la liste.
4: On va la continuer. Donc maquillage waterproof, effectivement interdit quand ils contiennent des PFAS, des PFAS. Donc je vous parlais des skis.
0: Oui.
4: Le fart, vous savez, quand on farte les skis.
0: Oui.
4: Bon, ça, pareil, attention, c'est interdit. Vêtements, chaussures, imperméabilisants. Il y a quelques exceptions. Et cette interdiction, à savoir aussi, elle va être étendue en 2030 à tous les textiles d'ameublement, par exemple, qui vont contenir des PFAS. Donc, vous voyez, on progresse lentement, il y a des lois qui passent, et encore une fois, faut pas non plus paniquer,
0: Voilà.
4: On va pas tout brûler ce qu'on a chez nous, on va pas arrêter de manger, on va pas arrêter de boire.
0: Voilà. Arrêter de boire pour le docteur Kirzek, ça serait pas mal. Non, je plaisante.
6: Je bois pas
0: c'est
6: une goutte d'alcool.
0: C'est bien pour ça que je vous charrie, mon cher copain.
6: Mais là, on parle de l'alimentation, mais il y a la même chose dans l'air. Donc, un réflexe tout simple d'aérer, on le dit souvent.
0: Un réflexe tout simple d'arrêter de respirer.
6: Mais ça diminue les allergènes, ça permet de diminuer l'humidité et ça diminue les PFAS. Surtout si vous avez évité toutes ces bougies là qui mettent un peu du sambon, mais c'est bourré de produits chimiques.
0: Dis donc, chez vous, ça rigole pas, hein. Ça se maquille pas, vous n'avez pas de bougies qui sentent bon.
6: Même ça sent très bon parce que j'aère.
0: Ouais. Contrairement à moi, par exemple.
6: Je sais pas.
0: Valère Correa, bien sûr.
3: Pour parler des œufs, beaucoup de gens ont des poules chez eux pour manger des œufs, en fait, régulièrement. Mais oui, vous me regardez avec des grands yeux, ma chère Enora.
0: Oui, mais c'est la vérité. Pardonnez-moi, je ne l'avais pas vu venir.
4: Beaucoup de gens ont des poules.
3: Ceux qui ont des poules, qui nous écoutent là et qui mangent des œufs de poule chez eux, écrivez-nous sur le WhatsApp.
0: Hein.
3: Vous allez voir tous les gens qui vont nous écrire. C'est le 0810 055 056.
6: Il y en a encore plus quand même.
3: Bon. Il y a quand même beaucoup de gens. Moi, je voudrais juste savoir une chose.
0: On est un peu agité aujourd'hui, pardonnez-moi.
3: Comment savoir si les œufs qu'on mange à la maison par les poules qu'on a à la maison sont contaminés avec des PFAS? Qu'est-ce qu'on fait? Qu'est-ce qu'il faut faire, en fait? Audrazo, vous avez la réponse?
4: Là, vous pouvez vous tourner vers des labos qui sont spécialisés dans les contaminants alimentaires. Vous cherchez sur Internet, il y en a plusieurs. Vous les contacter avant d'envoyer les œufs pour savoir de quoi ils ont besoin, quelle quantité, etc. Et ils vous feront une analyse.
0: Merci beaucoup, cher Audrazo. Merci tout le monde. Si vous avez une poule, écrivez-nous 0810 055 056.
3: Vous allez être surprise.
0: Mais pour l'heure, c'est l'actualité dans toutes vos régions grâce aux 44 locales de votre radio ICI que je salue. Allez, à tout de suite. 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
10: 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Alors profitez des opérations de micro-fleurissement proposées par certaines mairies. Le micro-fleurissement, c'est quoi? C'est profiter d'un coin de terre au pied d'un arbre, d'un creux dans un trottoir, d'un trou au pied d'un mur pour mettre du terreau et installer une plante, parfois même fournie par la commune. Alors bien sûr, on ne peut pas mettre n'importe quelle plante n'importe où. Il faut s'inscrire, il y a des règles à respecter. Vous pourrez avoir toutes les infos auprès de votre mairie et obtenir votre permis de végétaliser. Le microfleurissement se pratique par exemple à Montpellier, Metz, Ballaruc-les-Bains, Lodève, Mirval, Gignac, Saint-Jean-de-Védas ou encore Marseillan. Le but, bien sûr, c'est d'embellir et d'améliorer le cadre de vie, mais aussi de favoriser la nature et la biodiversité en ville et de limiter les îlots de chaleur. 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
0: Il est midi 32, chers amis, bienvenue. Hein, ça s'appelle On vous doit bien ça. On est ensemble jusqu'à 13h ensemble. Ici, on vous rend service. On essaye, on vous parle bon plan, arnaque à éviter, vie quotidienne, santé, animaux. On est là pour vous parce qu'on vous doit bien ça. Et puis, c'est votre antenne, je le rappelle, le numéro, il est gratuit. C'est un WhatsApp 0810 055 056. On a parlé des PFAS en première partie d'émission. Valère Coréard, qui est avec nous, a lancé un appel. Si vous avez des poules, eh bien, appelez-nous au 0810 055 056. Il me tarde de vous dire qu'apparemment le WhatsApp explose, oui. Vous êtes nombreux et nombreux à avoir des poules. Pour reprendre un peu de sérieux dans un très court instant, le docteur Kierzek nous parlera vaccin, de la grippe, de la Covid, c'est le moment. Et Elsa Wolinski nous parlera pink washing. Et puis je suis là toute l'année pour booster votre pouvoir d'achat. C'est 200 € avec lesquels vous repartez à dépenser pour votre carburant et dans une grande enseigne pour faire un plein de courses. Et ça, nous allons dégoter un gagnant ou une gagnante en fin d'émission. Et vous pouvez aussi nous laisser des messages vocaux sur le 0810 055 056, comme l'a fait Juliette aujourd'hui.
11: Salut toute l'équipe. Je me suis rendu compte à la caisse l'autre jour que ma cagnotte fidèle était Carrefour, alors que j'avais mis depuis longtemps plein de sous dessus. Elle était totalement vide, alors que j'avais quasi 200 € dessus. Je crois bien que quelqu'un d'autre a vidé ma cagnotte. Qu'est-ce que je peux faire pour la récupérer? Merci
0: je
11: beaucoup.
0: Je crois bien aussi, chère Juliette. Merci d'avoir laissé ce message. Ça, c'est pour notre madame anti-arnaque Audrazo.
4: Oui, le vol de cagnotte fidélité, on en parle assez peu finalement, mais c'est assez répandu. On en parle moins que les vols de numéros de carte bleue, parce qu'évidemment les conséquences, les sommes volées sont moins importantes, mais bon, c'est pas négligeable non plus. Hein. Juliette, elle parle quand même de 200 €. Moi, j'ai 47 centimes par exemple sur ma carte fidélité, c'est pas très grave si je les perds. Ouais, 200 € c'est pas la même histoire.
5: Hein. Mais Aude, comment ils font?
4: Alors, comment ils font? J'ai déjà répondu à Juliette sur quoi faire.
5: Mais oui, je
4: vais y venir. En fait, déjà, quoi faire? Juliette, il faut contacter Carrefour déjà pour demander à être recrédité. Alors, faut pas traîner. Il y a un délai de 2 mois à respecter pour faire réclamation, porter réclamation. Vous fournissez une attestation, vous certifiez que ce n'est pas vous qui avez vidé cette cagnotte, que vous n'avez pas utilisé cette cagnotte. Généralement, ça se voit parce qu'en fait, on peut voir dans quel supermarché le voleur il a vidé la cagnotte. Généralement, c'est très, très, très loin de chez vous, à 600 km, etc. Donc l'enseigne voit bien quand même qu'il y a quelque chose potentiellement qui cloche. Ce que je dis attention là, ça marche pas avec toutes les enseignes. Hein. Chaque enseigne a ses propres règles dans le cas des utilisations frauduleuses de cagnottes. Faut bien se renseigner. C'est pas dit que vous serez d'ailleurs recrédité à tous les coups, ça marche pas. J'ai parfois des auditeurs qui me disent ça n'a pas marché. Comment l'escroc a fait, Elsa, pour vider la cagnotte de Juliette? En fait, là-dessus, aucune certitude, parce que ça peut être beaucoup de choses. Dans tous les cas, oui, le voleur a récupéré les informations qui permettent d'accéder au compte fidélité. Donc, soit Juliette, elle est tombée dans le piège d'un faux mail Carrefour ou d'un faux texto Carrefour où elle a donné ses identifiants, ou alors l'escroc, c'est possible aussi, a récupéré ça lors d'un piratage. Il y a un prestataire de Carrefour qui a été piraté récemment, par exemple. Je dis pas que c'est lié, absolument pas. Mais évidemment, il y a des informations qui fuitent. On en a déjà parlé dans l'émission. Et donc, ça arrive comme ça. Il n'y a pas que les supermarchés. Il y a eu un gros souci chez McDo. C'était au printemps dernier. Pour ceux qui ont des comptes fidélité McDo et qui se sont fait voler leurs points McDo, c'est à cause d'un piratage, d'une fuite de données. Donc voilà. Donc, si vous entendez parler d'une fuite de données, petit conseil, changez le mot de passe très vite, le plus vite possible.
0: Rapidement.
3: Oui, juste attention à la date de validité aussi des cagnottes, hein, parce qu'une cagnotte, ça n'a pas une durée indéterminée. Donc, il y a un moment, selon quand est-ce que vous avez eu l'avantage, ça peut tomber. Mmh. Et puis ensuite, généralement, c'est en mars que tout ce que vous avez acquis avant, c'est perdu.
4: Donc je vais perdre mes 47 centimes en mars.
3: C'est possible.
0: Ballot. Et puis je me permets un petit point poule au 0810 055 056 Elsa.
5: Je me suis moquée de Valère et pardon parce que
0: ça réagit.
5: Oui ça réagit.
0: Beaucoup de gens ont des poules.
5: Beaucoup de gens ont des poules. Alors vraiment je vous fais mon mea culpa.
0: Alors celles et ceux qui nous disent qu'ils ont des poules en plastique. Non, pleine de PFAS,
4: c'est
0: probablement.
4: Colette qui nous dit qu'elle a des poules en plastique.
0: Voilà, Gérald.
6: Juste deux messages. Les PFAS, faut pas paniquer, on est tous exposés, on va pas mourir parce qu'on est exposé aux PFAS. Vigilance particulière pour les femmes enceintes et les nourrissons quand même. C'est-à-dire qu'il faut être encore plus vigilant si vous êtes enceinte ou quand vous avez des bébés. Pourquoi? Parce que le système immunitaire, le corps est en maturation. Deuxième message, il n'y a pas de dosage des PFAS. Donc n'allez pas voir votre médecin en disant je voudrais une prise de son pour doser parce qu'il n'y a pas de seuil, on ne sait pas les doser. Donc voilà, ça ne sert à rien.
0: Merci docteur Kierzek. Décidément, je n'ai pas d'amis comme toi, docteur Kierzek. C'est ce qu'on va écouter avec Stéphane Echer.
6: Depuis cette année.
0: Oh, ça y est, j'en ai un et pas des moindres. On est ensemble jusqu'à 13h, chers amis. Ça s'appelle On vous doit bien ça sur ici, Stéphane Echer.

0: pas d'amis comme toi, Stéphane et Cher, sur votre radio. Ici, on est ensemble jusqu'à 13h, les amis. 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
0: Et il est midi 40. On a parlé PFAS en première partie d'émission, une émission très riche aujourd'hui. Avant de donner la parole à Dr Kirzek pour parler de vaccins, la Covid, la grippe, c'est le moment. Il y a quand même un pool gate. Enfin, je ne sais pas comment on dit ça. C'est extraordinaire ce qui se passe au 0810 055 056. Valère Correa a fait un appel à qui avait des poules. Et vous êtes en train de nous envoyer non seulement des photos de vos poules, de nous dire que vous avez des poules. On vous aime.
2: Ah, merci les gars. Vraiment, c'est magnifique.
3: Delphine a mis une photo de sa poule. Elle est super. Moi, je trouve vraiment une poule blanche superbe. Voilà. La poule,
0: écoutez, continuez, c'est votre antenne. Alors pourquoi vous nous envoyez des photos de poules? Eh bien parce que c'est quand même mieux que d'acheter ces œufs effectivement en supermarché qui sont pas bio, etc. Donc continuez, en tout cas le pool gate continue. Alors c'est le moment des vaccins, cher docteur. J'arrive même plus à articuler, j'en perds mon latin.
4: Ça va être le moment. 13 octobre, ouais, début de la campagne. Alors, c'est le moment de le faire. Alors souvent on dit, ah, mais est-ce qu'il faut pas que j'attende un peu de rentrer dans l'hiver, etc. La réponse, elle est non, parce que il faut être protégé. Vous êtes vacciné. Votre défense immunitaire, vos anticorps, il faut 1 à 2 semaines avant d'être couvert, avant d'être protégé. Il y a pas mal de virus qui circulent, hein, des virus respiratoires, le Covid, la grippe. Ça a pas commencé en phase épidémique, mais on a déjà une petite circulation à bas bruit. Et l'intérêt de la vaccination, c'est que si vous faites vacciner là dès les premières semaines, vous allez être protégé 15 jours après, et on va peut-être éviter la vague justement de contamination, parce que l'objectif de la vaccination, c'est de se protéger à titre individuel, non pas de ne pas attraper la maladie, mais d'avoir une diminution du risque de complications. Et puis à l'échelle collective, ça permet justement de casser un peu l'épidémie et de diminuer la propagation. Alors, c'est jamais à 100%, ni la couverture individuelle, ni collective, mais globalement, quand on est à risque, c'est quand même très bien de se faire vacciner. Si vous êtes à risque, ça veut dire quoi? Plus de 65 ans, insuffisant cardiaque, insuffisant respiratoire, insuffisant rénaux, les femmes enceintes, vous allez recevoir à la maison un petit bon de vaccination. C'est la Sécurité sociale qui va vous l'envoyer. Et là, vous pouvez aller chez votre pharmacien ou pharmacienne préférée et vous pourrez soit retirer le vaccin et vous faire vacciner par l'infirmière, par le médecin ou directement à l'officine aussi, à la pharmacie.
3: Moi, j'ai mon papa et ma maman qui ont reçu le fameux bon là, justement, oui, de l'assurance maladie. Je l'ai vu sur la table de la cuisine le week-end dernier quand je suis rentrée. Et en fait, ils se demandent toujours, maintenant on fait grippe et Covid en même temps. C'est pas un peu brutal?
0: Oui, ce que je pensais.
4: Non,
0: aussi,
4: on peut tout à fait faire Covid et grippe en même temps, surtout si ça a été, s'ils l'ont reçu, c'est qu'ils sont dans les catégories à risque. Et le risque, c'est vraiment de diminuer les complications. Et l'objectif des vaccinations, c'est de diminuer les complications. On fait un coup à droite, un coup à gauche, donc bras droit, bras gauche, ça pose aucun problème. Vous aurez peut-être une petite douleur de chaque côté.
0: Un petit coup de fièvre,
2: ouais, voilà.
4: C'est pas un petit coup de... Oui,
2: moi, j'ai peur de ça, moi.
0: Oh, enfin,
2: les effets secondaires.
0: Je vous le dis, chers amis, qui vous Valère Correa est un peu hypochondriaque.
4: Mais oui,
0: c'est pour ça qu'on l'aime.
4: Mais justement, s'il est hypochondriaque, il faut qu'il se fasse vacciner s'il a des facteurs de risque, parce que vaut mieux avoir un petit coup de réaction immunitaire. Et en fait, quand on a un peu de fièvre, un peu des courbatures, en fait, ça montre que notre système immunitaire est en train de réagir. Vous êtes
0: j'ai 45 ans,
4: des
0: j'ai pas trop de problèmes de santé.
4: Non, vous n'êtes pas très à risque, mais vous n'avez peut-être pas envie d'être cloué au lit pendant une semaine.
0: Attends,
4: donc voilà, et sinon qu'est-ce qu'on va faire de 12h à 13h, qui va être au micro? Donc on a besoin de vous, donc ça vaudrait le coup de se faire vacciner.
0: Très très fort avec les dames, hein. Vraiment, il faut vous...
4: Non mais l'idée c'est aussi ça, c'est aussi pour les professionnels de santé d'éviter l'absentéisme, de diminuer le risque de contamination, mais en tout cas, priorité numéro un, c'est les gens à risque. Vous le recevez à la maison. Et ensuite, les professions exposées, ou si vous n'avez pas envie, tout simplement, d'être cloué au lit. Parce que la grippe, on le rappelle, ça fait chaque année beaucoup d'hospitalisations qu'on pourrait diminuer. Ça fait 15 000 morts par an. C'est pas rien. Et ça fait beaucoup d'absentéisme. Donc, il y a un coût économique de la grippe qui est majeur.
0: Si vous avez des questions à poser au docteur Kirzek, ça se passe au 0810 055 056. C'est votre antenne. On est ensemble jusqu'à 13h. On écoute Michel Berger, Diego, libre dans sa tête sur ICI.

0: Michel Berger, Diego libre dans sa tête sur ICI. Jusqu'à 13h.
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2: Midi 47, ce qui se passe est fou. Je préfère vous le dire, ce qui se passe est fou. Je m'attendais pas du tout à ça. On est ensemble, vous le savez, tous les jours entre 12h et 13h. On a parlé des PFAS, on a parlé des vaccins. Et entre-temps, Valère Coréard a demandé à ce que vous nous envoyiez des photos de vos poules sur le 0810-055-056. Vous êtes absolument extraordinaire. Maintenant, on a des selfies de vous avec vos poules. On embrasse très fort Quentin. Oui, Elsa.
3: Ben justement, je voulais savoir si Quentin est célibataire avec sa poule, parce qu'on a une très jolie photo de Quentin et de sa poule.
4: Ouais, vous n'avez pas regardé la poule. Enfin, pas que.
3: Si, la poule est ravissante aussi.
2: Mais Quentin, apparemment, est bella figura, comme on dit en italien. Belle figure. Donc, si, Quentin, ben, n'hésitez pas à écrire aussi à Elsa Wolinski, qui apparemment cherche l'amour dans le pré.
5: Aussi de Delphine et Fanny, elles sont magnifiques.
3: Non, mais c'est génial.
2: Alors, vous êtes extraordinaire. On est très heureux parce que c'est votre antenne, c'est votre émission. On est en train de créer une chouette communauté. On se prodigue des conseils les uns les autres. On parlait des poules parce qu'on parlait des PFAS, voilà, avec des bons œufs bien frais qui viennent de belles poules. On les voit. Continuez à nous envoyer vos poules. Hein, c'est le Poule Gate 0810 055 056. Oui, Gérald.
4: Là, on en rigole, mais le message fondamental, c'est de dire plus vous pouvez faire du circuit court, c'est-à-dire vous avez des poules à la maison, alors même si vous allez me dire, oui, mais il y a la terre qui est peut-être contaminée, etc. Pas d'alarmisme. Le circuit court, ça permet de connaître l'origine, de diminuer le risque d'exposition. Exposition, ça ne veut pas dire que ça va donner le cancer. On est vraiment sur des choses qui sont supposées. On verra dans les prochaines années. Il y a plein d'études qui sont faites. Et surtout, il y a plein de contrôles sanitaires qui sont faits. On est quand même dans un pays où, que ce soit dans l'eau, que ce soit dans l'alimentation, il y a énormément de contrôles qui sont faits très régulièrement. Donc, je crois qu'on peut être assuré.
2: Et on va d'ailleurs répondre à Karine qui nous appelle de Paris, Paris 15e, hein, ici Paris Île-de-France, coucou les amis. Karine, vous avez un peu peur du coup des PFAS dans l'alimentation, c'est ça, chère Karine? Bonjour, bienvenue.
6: Ben, bonjour à tous.
2: Bonjour.
6: Effectivement, moi, ce qui me pose question, c'est vraiment l'accès à l'information, parce que je vous ai écouté, je suis allée sur le site santé.gouv pour chercher un petit peu, et j'ai pas trouvé cette information spécifique sur les PFAS.
2: Mm-hmm.
6: Et je rejoins un petit peu l'auditeur que vous avez eu en début d'heure sur un label, ou en tout cas un site qui permettrait de référencer et d'accéder à l'information plus facilement.
2: D'accord. Alors, vous n'avez pas trouvé, c'est ça? Je ne comprends pas.
4: En fait, il y a des contrôles.
6: Effectivement, je n'ai pas trouvé. Je me suis rendue sur deux communes, Paris d'une part et puis en province, là où mes parents habitent. Et je n'ai pas trouvé. J'ai trouvé le relevé, mais les PFAS n'y sont pas.
2: D'accord. Le relevé, oui, mais pas les PFAS.
4: Vous
2: oui.
4: pouvez aller sur le site de l'Agence Régionale de Santé, parce qu'en fait, le contrôle de l'eau est fait par les ARS, hein, par les Agences Régionales de Santé, et qui contrôle plein de choses, les métaux lourds, les teneurs en minéraux, etc., dont les PFAS. Il y a une vingtaine de PFAS, pas tous qui sont contrôlés. Voilà, il y a une vingtaine de PFAS qui sont contrôlés, et en fait si c'est pas marqué, c'est que ça dépasse pas les seuils réglementaires. Et donc quand ça dépasse, à ce moment-là il y a une alerte qui est donnée. Mais encore une fois, je crois qu'il faudrait, c'est bien qu'on alerte, c'est bien d'être responsable dans sa consommation, c'est bien aussi quand on dit achetez vos vêtements dans une zone où on connaît la provenance, bah c'est pour éviter d'avoir aussi des mauvaises surprises ou qu'on ne sache pas du tout ce qui est contenu dans les vêtements par exemple. C'est ce comportement responsable, mais ça veut pas dire qu'il faut complètement paniquer.
2: Oui, c'est ce qu'on a dit, ne brûler pas tout et ne jetez pas tout.
4: Exactement.
2: Hein.
4: Et là, on a quand même des eaux qui sont très contrôlées. En plus, si vous variez l'eau du robinet avec de temps en temps des eaux en bouteille, de l'eau gazeuse, etc., bah, ça permet vraiment de diminuer votre exposition et
2: Valère,
4: votre taux de PFAS.
5: Un mot sur les circuits courts et permettez-moi, je reviens sur ce sujet des poules qui est quand même le
2: votre
5: sujet central de cette émission. On a reçu celle de Aude d'ailleurs, qui sont magnifiques. C'est que le circuit court, c'est aussi gage du prix juste. Et là, pour les poules et les œufs qu'on fait à la maison,
4: bien sûr.
5: C'est imbattable parce que les œufs sont quasiment gratuits.
2: Et nous, on se régale. Continuez, nous envoyez vos poules, chers amis. 0810 055 056. C'est tellement joyeux. On est ensemble jusqu'à 13h. Dans un instant, Elsa Wolinski nous parlera pink washing sur ICI.
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2: 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On vous doit bien ça sur Ici, ça passe à une vitesse folle, il est déjà midi 52. Au 0810 055 056, vous envoyez vos poules avec une joie non dissimulée. Je peux vous dire que vraiment, ça nous fait un bien fou. Je ne sais pas comment vous dire, j'en bafouille.
4: Bah nous qui sommes en ville en plus,
2: mais ça non, nous fait mais un déjà, bien ça fou. Fait du bien. Et puis merci. Alors, on est en train de découvrir aussi cette communauté incroyable dont vous doit bien ça. Quelques auditeurs.
5: Et honnêtement, je ne m'émeux pas facilement, vous le savez maintenant, hein, depuis un peu plus d'un mois.
2: Chialer, celui-ci.
5: Mais c'est assez touchant. Non, mais vraiment, alors, on a une magnifique poule envoyée par Jean-Yves. Frédéric qui nous dit qu'elle en a trois, elle est à Saint-Malo. On a Sylvie. Alors là, c'est la poule et le chat, c'est assez magnifique. On a également Aude, il y a un petit barbecue devant avec ses poules, je ne sais pas si elles vont finir dedans, c'est notre sujet. voilà, et puis je disais tout à l'heure, qu'est-ce qu'on avait encore? Oui, bon, bah, Quentin qui a envoyé son numéro de téléphone à Elsa, mais voilà. il précise. C'est juste pour parler cocotte, pas plus.
4: Bon, écoutez, apportez-nous des œufs aussi.
2: Alors,
4: pourquoi
2: non, mais
4: pas,
2: là,
4: bien,
2: moi
4: ça.
2: Je ne sais plus quoi vous dire, c'est-à-dire que Elsa Wolanski va peut-être trouver l'amour et des poules. C'est votre antenne, hein, c'est votre émission. On est ravis d'être ensemble avec vous jusqu'à 13h tous les jours. Et ça se passe au 0810 055 056. Avec un peu plus de sérieux, on va parler de pink washing avec notre chère journaliste Elsa Wolanski. Qu'est-ce que c'est, madame?
3: Alors, je vais vous expliquer, mais tout d'abord, j'ai envie de passer un petit coup de gueule.
2: Ah.
3: C'est peut-être pas très politiquement correct, puisque c'est le mois d'octobre, les rubans roses, les vitrines, les emballages, effectivement, tout est rose, même moi d'ailleurs, et pourtant, je vois rouge, et je ne suis pas la seule. Sur les réseaux, des femmes atteintes d'un cancer du sein ou qui l'ont traversé expriment leur ras-le-bol. Le collectif Cancer Colère a même rebaptisé ce mois Octobre Colère. Elles dénoncent notamment justement le pinkwashing, c'est-à-dire utiliser la lutte contre le cancer du sein pour vendre des produits et s'offrir une belle image avec des engagements qui ne suivent pas toujours. Moi, Octobre Rose, évidemment, ça me touche, j'ai perdu des amis, d'autres traversent la maladie. Cette cause, j'y tiens, on y tient tous, bien sûr. C'est pour ça que je me pose la question, comme elle d'ailleurs, de ce qui nous dérange. D'abord, c'est l'argent, effectivement. Quand une marque vend un produit solidaire, entre guillemets, combien finalement elle reverse-t-elle réellement? À quelle association? Pour financer quoi? La Ligue contre le cancer.

0: transparence devrait être, ce que vous l'avez dit, la transparence devrait être la première condition. Un ruban rose, ce n'est pas un reçu de don. Le week-end dernier, d'ailleurs, cette colère est descendue dans la rue, dans l'heure. Ils étaient 15 000. 15 000 à marcher vers les usines de pesticides, un rendez-vous historique réunissant des malades, des soignants, des agriculteurs et des proches. En tête du cortège, des personnes malades portaient des pancartes avec leurs noms ou ceux de leurs proches et des dates de diagnostic, parfois des dates de décès. Derrière les chiffres, des visages, des familles, des vies bouleversées. Moi, ce que je voudrais dire ce matin, c'est qu'Octobre Rose, c'est bien, évidemment. Mais agir toute l'année pour réduire les expositions dangereuses, ça devrait aller avec. On demande aux femmes, Gérald, on demande aux femmes, vous nous en avez parlé, de surveiller leur sein, mais qui surveille ce à quoi on expose leur corps, justement. Le dépistage permet de détecter un cancer. La prévention cherche aussi à éviter qu'ils apparaissent. Les deux doivent avancer ensemble. Cette prévention ne peut pas se résumer à demander aux femmes de mieux manger, de mieux bouger, de mieux choisir leurs produits, comme si tout dépendait d'elles. Nous ne choisissons pas tout ce qui se retrouve dans notre eau. On en a parlé, vous en avez parlé, notre air, nos sols. Il faut des décisions collectives, des règles, des contrôles et des industriels qui prennent leurs responsabilités. Les femmes malades ont le droit de demander où va l'argent, d'interroger les pratiques des entreprises, de réclamer davantage qu'un ruban et une photo. Alors oui, on soutient la recherche, les associations, les dépistages bien sûr, mais donnons aussi une place à cette exigence, protéger les vivants, parce que prendre soin des femmes, ça commence avant la maladie et ça ne devrait évidemment jamais s'arrêter à octobre.
1: Merci beaucoup Elsa Wolinski. Je voyais le docteur Kierzek qui acquiesçait.
2: Bravo Elsa, moi je suis bénévole à l'association Rose Up. En fait le problème c'est que au mois d'octobre il y a plein d'entreprises effectivement et puis après on a l'impression qu'il faut aller chercher les sous, il n'y a plus rien après. C'est donc ça. C'est vraiment toute l'année, c'est important.
1: Bravo, merci infiniment chère madame Wolinski, future épouse de Quentin, notre auditeur apparemment. Merci, on va accueillir le gagnant du jeu. Vous le savez, tout au long de l'année je booste votre pouvoir d'achat. 100 euros de carte carburant et 100 euros à dépenser dans une grande enseigne pour faire un plein de courses. Ça fait, si je suis bonne en maths, 200 euros dans votre poche. Et nous accueillons Thierry. Bonjour, qui appelle de Château-Ponsac. Bonjour Thierry.
3: Bonjour à vous.
1: Vous appelez via ici Limousin, que nous embrassons chaleureusement, chers collègues. Vous êtes ambulancier. C'est un merveilleux métier. Ça nous fait d'autant plus plaisir de vous dire que c'est gagné.
4: Bravo.
3: Super.
1: Ben voilà Thierry.
3: Super. Ah, je suis trop content.
1: Eh bien, vous le méritez et on vous doit bien ça. Vous êtes inscrit sur le site ici.fr. Vous avez vu, c'est très simple et c'est gagné. Je voudrais vous remercier vraiment tout particulièrement aujourd'hui, cher Valère Coréard, d'avoir lancé ce Poolgate.
5: C'est pas le bon terme, mais bon.
6: Il y en a d'autres, des photos de poules qui continuent.
1: Voilà, on a parlé des PFAS, des bons œufs notamment, et on vous a demandé, enfin Valère Coréard vous a demandé d'envoyer les photos de vos poules sur le WhatsApp 0810 055 056. Vous avez largement joué le jeu, c'est merveilleux. On vous remercie infiniment pour préparer cette émission. Merci à ma grande Céline à la réalisation. Et Laurie, c'était sa première avec nous à la technique, Alexandra au standard et ma chère Gwenelle à la préparation. Et merci à ma tendre équipe. Quant à moi, je vous dis à demain. Dans un instant, c'est le 13h de nos régions avec mon amie Marine Legénie. Bonjour Marine.
7: Bonjour, comment allez-vous?
1: Oh, fort bien.
7: Fort bien.
1: Nous sommes agités aujourd'hui.
7: Oui, je vois ça. Au programme du 13h, allez, je vous donne ça rapidement. Évidemment, on continue sur la mobilisation lycéenne. On a un sujet, tiens, pour Audrazo, si elle nous écoute, sur un procès pour escroquerie à la rénovation énergétique. Ça, on a l'habitude. Et puis, des fraises en octobre en Alsace, figurez-vous. Et on va terminer avec un détour par Marseille où la bonne mère est enfin inscrite au patrimoine mondial de...
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1: Merci, chers amis, d'écouter la radio ici. Il est 13h. Les informations, Marine Legénie.
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7: Bonjour à toutes et à tous, bienvenue dans le 13h de nos régions avec une large partie de ce journal consacré encore aujourd'hui à la mobilisation lycéenne entre l'acte 3 et l'acte 4. Nous vous expliquerons ce que sont les grenades assourdissantes dont l'usage est pour l'instant suspendu. La présidente de la Ligue des droits de l'homme sera avec nous. On prendra la direction de Lens où un adolescent a eu la main arrachée en marge d'une manifestation. On s'interrogera aussi sur la réponse

0: politique que peut apporter le gouvernement. Et puis direction Périgueux, où une grand-mère a défilé avec sa petite fille hier, elle qui avait déjà défilé en mai 68.
1: Je viens soutenir ma petite fille et les jeunes en priorité parce qu'ils sont dans des conditions épouvantables pour étudier.
0: Dans l'actualité également, le traumatisme encore vif pour les Juifs de France, 3 ans jour pour jour après les attaques terroristes du 7 octobre. Les procès pour escroquerie à la rénovation énergétique qui se multiplient, comme hier à Caen, des fraises en octobre en Alsace et Notre-Dame de la Garde à Marseille, enfin inscrite au titre des monuments historiques. C'est le trésor de nos régions, bienvenue, on est ensemble jusqu'à 13h30. On prend d'abord la direction de Marseille où une manifestation lycéenne a dégénéré ce matin. Ça s'est passé peu avant 10h devant le lycée Marie Curie dans le 5e arrondissement. Élèves et enseignants étaient réunis de manière pacifique lorsque les CRS sont arrivés sur les lieux. Les enseignants ont alors décidé de former une chaîne humaine et un lycéen de 17 ans a été blessé au crâne, secouru par les marins-pompiers de Marseille. Samuel Tracol est professeur d'histoire, membre de la CGT Éducation. Il raconte à Ici Provence.
2: Manifestant d'une manière tout à fait apaisée et dans le cadre légal. Et la réponse du moment démocratique, c'est une charge de CRS qui est menée sur les personnels, c'est-à-dire des fonctionnaires de l'État qui font marcher le service de public d'éducation nationale et sur des jeunes gens qui, pour l'essentiel, sont mineurs. Donc nous, notre état d'esprit, il est très simple à la suite de ça. C'est évidemment la consternation, le choc. Nous refusons de reprendre du travail dans ces conditions.
0: Il y a plusieurs syndicats de l'éducation nationale, le SNES-FSU, la CGT, FO et Sud appellent à une journée de grève et de manifestation demain en soutien à cette mobilisation lycéenne. Des tensions, des violences récurrentes depuis le début du mouvement, ce qui a conduit, je vous le disais, le ministre de l'Intérieur à suspendre l'usage des grenades assourdissantes pour l'instant dans le cadre de ces manifestations. Laurent Nunez veut notamment comprendre ce qu'il s'est passé à Lens où un lycéen de 15 ans a eu sa main arrachée vraisemblablement donc par une de ces grenades. Bonjour Coralie Moreau.
3: Bonjour.
0: Vous êtes journaliste police-justice pour Ici. Alors que sont ces grenades assourdissantes pour commencer ?
3: Alors cette grenade dite ASSD se présente comme une petite bouteille d'eau. C'est tiré à l'aide d'un lanceur Cobra, une sorte de gros fusil à canon pour disperser rapidement une foule. Elle est utilisée aujourd'hui par les forces de maintien de l'ordre, CRS et gendarmes mobiles, quand la matraque ou le canon à eau ne sont pas assez efficaces et toujours sur autorisation de la chaîne hiérarchique qui peut remonter jusqu'au préfet. Son utilisation est donc encadrée. Elle ne peut se faire qu'à une distance de 50 à 80 mètres de la foule. Quand elle est propulsée, elle met 3 à 4 secondes pour toucher le sol, une fois au sol encore 3 secondes pour exploser. Le bruit est extrêmement fort, 160 décibels. Le seuil de douleur, je vous le rappelle, est à 120 et ça provoque la fuite immédiate des manifestants.
0: Est-ce que c'est une arme dangereuse, Coralie ?
3: Eh bien, c'est toute la question qui se pose à nouveau. L'ancienne génération de grenades assourdissantes avait déjà été supprimée car responsable de trop de mutilations, une grenade dite arracheuse de main. Le ministre suspend temporairement donc l'utilisation de la ASSD pour comprendre, vous l'avez dit, si le modèle présente une défaillance. Et pour cela, il veut laisser le temps à l'enquête après le drame de Lens.
0: Alors, on précise que c'est une suspension provisoire, en effet, qui ne concerne que cette arme précisément.
3: Oui, alors en dehors des manifestations lycéennes, la grenade ASSD est toujours autorisée pour le maintien de l'ordre. Les autres armes, elles, ne sont pas mises en cause par le ministre. Grenades lacrymogènes, de désencerclement et LBD peuvent être utilisées contre les lycéens, malgré une opposition de plus en plus forte de la classe politique et des citoyens. La France est aujourd'hui le seul pays en Europe à utiliser les grenades de désencerclement, par exemple. Je vous en parlais déjà hier, une pétition pour interdire les armes mutilantes de la police est en ligne sur le site de l'Assemblée nationale. 15 000 signatures hier à 7h, 55 000 aujourd'hui. Le syndicat de police Unité lui-même milite pour l'arrêt de ses équipements et l'utilisation d'armes dites intermédiaires, comme le lanceur de billes utilisé en Belgique, par exemple, beaucoup moins dangereux.
0: Merci beaucoup Coralie Moreau pour toutes ces précisions. On poursuit le débat avec notre invité du jour dans le trésor de nos régions. Nathalie Taillot, bonjour.
4: Bonjour.
0: Vous êtes présidente de la Ligue des droits de l'homme et vous dénoncez de votre côté depuis longtemps l'utilisation de ces grenades assourdissantes lors des manifestations.
4: Oui, il n'y a pas d'ailleurs que cette grenade, il y en a plein d'autres, dont une qui est assourdissante, GL67, qui a été supprimée au Brésil tellement elle était dangereuse, mais qui est utilisée. Et là, il y a une grenade qui vient d'être lancée hier soir contre les journalistes et les observateurs de la Ligue des droits de l'homme, et qui étaient ciblés puisqu'ils étaient à l'écart de la foule protestataire. Donc, on est bien sur le fait qu'on empêche aussi d'observer et d'informer.
0: Ça s'est passé où, ce que vous dites, Nathalie Théot?
4: Ça, c'est Place de la Nation. C'est Place de la Nation hier soir.
0: D'accord. Donc, c'est une dérive globale par rapport à l'état de droit.
4: C'est une dérive globale. C'est tout à fait une dérive globale. Déjà, nous protestons contre ces grenades qui sont extrêmement dangereuses. Nous demandons à ce qu'elles soient supprimées du maintien de l'ordre, mais également le LBD, parce que la France n'est pas le seul pays d'Europe cette fois-ci, mais un des rares pays à l'utiliser en maintien de l'ordre. Donc, nous réclamons cela depuis très longtemps. Nous avons même fait une procédure vis-à-vis du LBD, mais malheureusement, nous l'avons perdu. Mais voilà, nous avons des dérives au sens où on utilise des armes mutilantes.
0: La France, selon vous, ne respecte pas le droit international. Vous aviez déjà alerté pendant les manifestations des Gilets jaunes, Nathalie Théot.
4: Nous avons alerté parce que c'est depuis toujours que nous luttons contre ces armes mutilantes. Et le fait est que là, il s'agit en plus d'enfants. Donc l'État est censé protéger les enfants qui ont droit en plus à la liberté d'expression, liberté de manifestation. C'est la Convention internationale des droits de l'enfant de l'ONU. Mmh. Et au lieu de quoi, il ne fait que de la répression. Au lieu d'être dans le dialogue au départ, il a laissé non seulement pourrir la situation, mais il a surtout tout de suite été dans la répression violente, ce qui a amené à une escalade des tensions.
0: Cette suspension, c'est déjà un premier pas, vous la saluez quand même, cette suspension des grenades assourdissantes?
4: S'il n'y a qu'une seule grenade, parce que là, ce que vous dites, c'est que ce serait qu'une seule grenade. En fait, il y en a plein d'autres sortes de grenades, la GN2L, etc. Donc, il faut supprimer toutes les grenades offensives.
0: Merci beaucoup.
4: Ça, ce n'est pas conforme au droit international. Merci.
0: Merci beaucoup, Nathalie Théot, présidente de la Ligue des droits de l'homme, d'avoir été parmi nous dans le trésor de nos régions. Je précise également que vous êtes avocate, symbole de cette violence. Ce lycéen de Lensois, on en parlait tout à l'heure, qui a eu la main arrachée lors d'une manifestation. Selon le ministre de l'Éducation, environ 30 000 lycéens sont privés de cours ce matin en présentiel pour... Ce lycée en soi.
5: Eh bien, la journée a commencé par un échange entre les élèves, leurs enseignants et la rectrice de l'Académie de Lille. 200 lycéens étaient présents entre 9h et 10h. Ils sont ressortis de cette réunion écœurés et déçus. Ils disent ne pas avoir été entendus sur leurs revendications. Elles concernent essentiellement l'état des bâtiments, mais ils dénoncent aussi les violences policières. Les forces de l'ordre étaient encore bien visibles ce matin, des quarts de CRS. Cet élève de 17 ans est en terminale et en colère.
6: C'est pas une fois qu'il y a un drame qu'il faut s'inquiéter de la vie des lycéens.
7: Vous êtes encore sous le choc après ce drame qui s'est produit lundi matin?
6: En fait, on est sous le choc pour plein de choses. On se fait accueillir par des centaines de CRS. On nous a pas écoutés. Lundi, ça a lancé une grenade. Malheureusement, Evan a perdu l'usage de sa main. Il n'y a plus de main. Et c'est à ce moment-là que les personnes réagissent. Non, je suis désolé, mais non.
7: Vous avez entendu que le ministre de l'Intérieur veut interdire les grenades comme celles utilisées a priori lundi matin, les grenades assourdissantes pendant les manifestations de lycéens. Qu'est-ce que vous en pensez?
6: Moi, ce que j'en pense, c'est que ça devrait être interdit depuis longtemps. Donc, je ne vois pas ce qu'ils foutent encore dans nos rues et encore plus pour des mineurs.
5: De son côté, la rectrice de l'Académie de Lille a évoqué un échange digne et constructif avec les élèves. Les cours devaient ensuite reprendre à l'issue de cette rencontre, mais les professeurs, toujours sous le choc après le drame de lundi, n'ont pas eu le cœur à reprendre les cours. Sophie Delaporte est professeure et représentante du syndicat Sud dans l'établissement.
8: Ce qui m'ennuie aussi, c'est que là, d'un claquement de doigts, hier soir, on décide que tout redevient normal. Les élèves reprennent les cours, qu'on les écoute une heure ce matin et qu'on refait cours. Et ça veut dire quoi? Du coup, il ne s'est rien passé. Je ne sais pas si c'est ça, écouter la parole des élèves, en fait.
5: Cette enseignante sera aux côtés des élèves demain matin dès 8h devant le lycée pour reprendre la mobilisation.
0: Merci beaucoup Vanessa Lamar en direct depuis Lens, ici Nord. Parmi les réponses apportées par le gouvernement, il y a aussi donc cette demi-journée d'échange. Le Premier ministre a promis, je cite, une banalisation complète des emplois du temps pour permettre à chaque équipe de direction, à chaque proviseur d'organiser ce moment. En face, les chefs d'établissement sont clairs, ils refusent tout simplement de mettre en place cette journée. Nicolas Bonnet est secrétaire national du syndicat SNP2N UNSA.
9: Personne n'avait été averti de cette annonce. On a besoin d'avoir du temps de préparation parce que pour se retrouver devant des élèves, pour organiser un débat, ben il faut du temps, il faut le préparer, il faut en discuter avec les professeurs. Donc on va pas le faire en 24 heures. Donc nous, très clairement, le SNP de l'UNSA, on le dit, on ne va pas organiser ces temps de démocratie interne, ni aujourd'hui, ni demain, ni après-demain. On le fera quand les conditions seront réunies. Donc chaque collègue, en fonction de la situation de son établissement, verra à quel moment il l'organise. Mmh. Il faut le faire dans un climat serein pour pouvoir débattre et écouter les jeunes. Vous savez, la démocratie scolaire, on la fait vivre tous les jours.
0: Nicolas Bonnet, qui est également un proviseur du lycée professionnel Henri Brühl de Libourne. Suspension de l'usage des grenades assourdissantes, mise en place d'un temps de démocratie dans les lycées. Le gouvernement est à la manœuvre, on le voit, pour désamorcer la crise, alors qu'une nouvelle journée de manifestation est annoncée demain. Bonjour Alison Tassin.
10: Bonjour.
0: Vous êtes journaliste politique au Parisien aujourd'hui en France. Emmanuel Macron a convoqué donc une réunion à l'Élysée hier soir et le Premier ministre Sébastien Lecornu s'exprimera quant à lui ce soir dans une allocution depuis Matignon sur la situation dans les lycées, entre autres.
11: Oui, et cela, Marine, est synonyme clairement d'un changement de pied total dans la communication et la stratégie du gouvernement. Après avoir pointé du doigt des manipulations politiques du mouvement par la France insoumise, cette fois, le gouvernement semble vouloir prêter une oreille attentive aux revendications des lycéens, sentant que la colère s'installe et se diffuse. Il faut dire que ce début de gestion à retardement a beaucoup agacé le président de la République en coulisses. Il considère que la réponse policière est trop dur et sans empathie. Résultat, hier soir, convocation à l'Élysée des principaux ministres concernés. Et ce matin, donc, suspension de l'utilisation des grenades assourdissantes par le ministre de l'Intérieur. Et surtout, donc, cette prise de parole ce soir de Sébastien Lecornu. Alors certes, les sujets seront variés. Le Premier ministre parlera aussi des carburants. Mais clairement, le gouvernement veut éviter de perdre le contrôle de la situation. On est très dans la gestion de l'immédiat, regrette l'entourage d'un ministre concerné, loin d'être convaincu que cette prise de parole, je cite, peau pourrie ce soir, sera audible par les lycéens.
0: Merci beaucoup Alison Tassin pour toutes ces précisions. Alors en attendant une réponse, quelle suite donner au mouvement? Les organisations syndicales étudiantes appellent à poursuivre les blocages des établissements. Aujourd'hui, participer à un acte 4 demain. Quel est l'état d'esprit à la veille de cette nouvelle journée sur le terrain, comme ici à Limoges? Les lycéens sont prêts à poursuivre.
12: Jusqu'à qu'ils changent quelque chose, qu'ils mettent l'argent au bon endroit, qu'il y ait plus d'AED ou de personnes pour aider les gens qui ont besoin d'aide scolairement parlant.
13: Je pense qu'on n'est pas prêt de s'arrêter pour le moment, parce que tant qu'on sera pas entendu, en fait, les mouvements cesseront pas.
14: De se faire entendre un maximum, quoi. Le but, c'est vraiment de changer les choses, parce qu'on se retrouve avec des classes où on est beaucoup trop, il y a des classes où il manque des tables, où il manque des chaises, où il y a les plafonds qui tombent, où il y a des cafards dans les toilettes.
15: On n'a plus de profs, on n'a plus de locaux, enfin, c'est n'importe quoi, on n'a même plus les manuels.
16: Le gouvernement actuel renie même le fait d'avoir mis en place des lois qui détruisent les services publics, qui détruisent justement l'école, le lycée, le collège, alors qu'il y a des manques de moyens partout. Tant qu'il n'y aura pas de réaction du gouvernement, on continuera jusqu'au bout.
0: Parole de lycéen au micro, ici Limousin, en première ligne aussi depuis le début de ce mouvement. Les avocats sont sur le pont pour assister les adolescents. Certains et certaines s'organisent, donnent des conseils sur les réseaux sociaux, assurent des permanences pour se relayer auprès des lycéens lors des garde à vue et de la présentation à un juge. Des avocats donc au chevet des lycéens, comme ici à Paris. Delphine Evenou.
17: Commissariat du 17e arrondissement de Paris, Anne Maïdang arrive
18: pour y assister un jeune lycéen placé en garde à vue en marge de la manifestation.
17: Elle fait partie de l'antenne des mineurs, un collectif de 200 avocats parisiens spécialisés sur le pont depuis 10 jours.
18: Pas plus tard qu'hier, mon cabinet assistait une jeune âgée de 16 ans placée en garde à vue à 8h et elle n'a été libérée qu'à 18h. Elle n'a pas été auditionnée par les policiers et elle a été relâchée avec un classement sans suite. On nous a répondu, on place en garde à vue pour pouvoir disperser les jeunes.
17: Elle repart.
18: Excusez-moi, c'est le policier qui m'appelle.
17: Des suivis de garde à vue. Prisca Ancion en fait beaucoup aussi. Elle est membre du CAJ, le collectif d'action judiciaire.
19: Quand on arrive dans un commissariat, on voit les cellules remplies de lycéens. 14, 15, 16 ans, 4, 5 par cellule, alors qu'il n'y a que deux matelas et une couverture. Unanimement, ils nous expliquent avoir subi une interpellation violente. Des gifles, des coups, des insultes, des menaces.
17: Devant le tribunal de Bobigny, Anouk Soubéran rassure une famille.
20: Pas trop stressée.
17: Celle d'un jeune majeur interpellé en marge d'un blocus. Comparution immédiate, elle va demander un renvoi.
21: On est trop
10: vif, avec une politique pénale et des instructions qui sont très claires, très répressives. Il n'y a pas pire condition que celle actuellement pour juger sereinement et surtout pour se défendre sereinement et avec les meilleurs moyens possibles devant la justice.
17: L'affaire sera finalement jugée en février. D'ici là, le jeune homme a interdiction de participer à des manifestations aux abords d'un lycée.
0: Un reportage signé Delphine Evenou pour Ici. Et puis en nous écoutant ce midi, vous vous dites peut-être que ça vous rappelle quelque chose, cette mobilisation à des airs de mai 68. C'est en tout cas ce que souhaitent certains lycéens et étudiants, que les travailleurs rejoignent le mouvement. Hier, Ayla a défilé avec sa grand-mère qui a fait mai 68. Reportage à Périgueux, Philippine Thibaudeau.
20: Oui, elle l'appelle même Mamie 68. Ayla est à Jette-Beaufort en terminale et elle est très fière d'être accompagnée de sa grand-mère.
21: Quand elle a vu qu'on manifestait, elle nous a envoyé un message pour savoir si nous on manifestait. Et puis comme on sait que c'est quelque chose qui lui tient à cœur, je lui ai demandé si elle voulait venir avec nous. Elle a tout de suite répondu oui pour pouvoir venir manifester avec nous. Elle est inspirante parce qu'elle a toujours défendu ses droits, même les droits des autres, et c'est beau.
20: De son vrai nom, Brigitte, sa grand-mère de 76 ans est plus timide. Elle a laissé ses pancartes au placard, mais pas son engagement.
1: Je viens soutenir ma petite fille et les jeunes en priorité parce qu'ils sont dans des conditions épouvantables pour étudier.
20: Qu'est-ce que vous raconte votre petite fille ?
1: Il manque plein de choses, les professeurs sont
22: Parcoursup,
1: pas là.
22: Même.
1: Parcoursup, voilà, Parcoursup.
20: Alors Brigitte, elle n'a pas connu Parcoursup. En mai 68, elle avait 18 ans, elle était dans les cortèges parisiens, les slogans sont restés les mêmes. Mais pas le reste.
1: On était beaucoup plus nombreuses, c'était différent. Je sais pas, là je crains un petit peu avec les violences qu'on entend parler. Nous sommes pas dans une période de discussion et où ils se remettent en question. On va dire ceux qui nous gouvernent.
0: Mai 68, octobre 26, Philippine Thibaudeau pour Ici Périgord. Je vous rappelle que les syndicats d'enseignants appellent à soutenir les lycéens demain par une grève. Nous n'oublions ni les noms, ni les visages. 3 ans après le 7 octobre, Emmanuel Macron réaffirme l'engagement de la France à combattre l'antisémitisme. Le 7 octobre 2023, le Hamas a mené une attaque terroriste en Israël. 1211 personnes sont mortes, en majorité des civils, près de 5000 blessés. Depuis, la riposte d'Israël dans la bande de Gaza a fait plus de 70 000 morts côté palestinien. Et chez nous, en France, les actes antisémites ont explosé. Ces 3 jeunes amis juifs de Créteil, rencontrés par Julien Raymond, parlent même de banalisation de l'antisémitisme.
23: Joshua, 20 ans, soupire. 3 ans après le 7 octobre, les juifs comme lui sont désormais tout le temps, dit-il, rangés dans des cases.
24: Ça veut dire qu'on va forcément penser que c'est un juif pro-Netanyahou qui soutient à fond la politique israélienne, qui est d'extrême droite, qui est fasciste, et donc on va essayer de s'en écarter. Et d'ailleurs, on peut être exclu. C'est ce qui m'est arrivé par exemple l'année dernière.
23: Joshua raconte avoir perdu de plus en plus de copains ces 3 dernières années.
25: Ça m'en triste.
23: Son ami Michael le rejoint dans ce centre commercial. Inscrit dans la même fac, depuis peu, ce jeune homme adopte des réflexes d'autoprotection face à la banalisation de l'antisémitisme.
25: Moi je me cache, ça veut dire je n'ai pas affiché une tipa, je n'ai pas affiché Maga David. Toute l'année dernière, je me suis caché de ma religion. Quand je l'ai annoncé cette année, on m'a dit « Ah oui, t'es juif ». À croire que dire qu'on est juif, c'est une mauvaise réponse.
23: À côté, Thomas, le 3e ami de la bande, ses parents l'avertissent de plus en plus souvent.
26: C'est décomplexé.
23: Depuis 3 ans, il l'assure, il a vu l'accès accélération des attaques antisémites ainsi que le changement de ton.
26: L'antisémitisme, il est plus assumé en lui-même. C'est-à-dire qu'avant, il était toujours au minimum caché par l'antisionisme. Aujourd'hui, il y en a qui assument frontalement devant moi dire qu'ils n'aiment pas les juifs, qui disent qu'il y a trop de juifs en France.
23: Malgré tout, Thomas n'envisage pas de quitter la France. C'est notre pays, concluent les 3 amis.
0: À Créteil, reportage Julien Raymond pour Ici.
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0: La guerre au Moyen-Orient, en Ukraine aussi, ça vous fait réagir hein, dans les isoloirs. Ici, notre dispositif exceptionnel à un peu plus de 6 mois du premier tour de l'élection présidentielle. Je vous le rappelle, des isoloirs installés dans 50 lieux partout en France. Ils servent de cabine, d'expression, vidéo, sonore, où vous vous installez librement pour exprimer vos préoccupations, vos craintes et vos espoirs. Annie à Rouen donc est entrée dans l'isoloir ici pour nous dire qu'elle rêvait d'un monde en paix.
17: Quel monde souhaitez-vous pour vos enfants et les générations futures?
28: Alors moi, je souhaiterais bien un monde sans guerre et sans armes. Malheureusement, chaque pays ou chaque personne aime se sentir important et vouloir et profiter des biens d'un autre pays. Pour moi, ce serait qu'il y ait la paix, mais dans le monde, plus d'armes. Mais là, c'est un sujet, malheureusement, qui est utopiste. mais ce serait vivre en paix et que toutes les générations apprennent à se connaître, quel que soit le pays d'où ils viennent, de manière à ce qu'ils puissent échanger, développer des idées et vivre surtout en paix, sans armes, sans être tués pour une idéologie ou pour une culture ou pour n'importe quoi.
0: Annie, dans l'isoloir, ici Normandie à Rouen. Pour connaître l'isoloir le plus près de chez vous, rendez-vous sur notre carte interactive sur ici.fr.
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0: Marine Le Génie. À suivre, cet appel à la prudence, encore et toujours, sur les arnaques autour du dispositif MaPrimeRénov', des fraises en plein champ en Alsace au début de l'automne et la Bonne Mère à Marseille, enfin reconnue monument historique. On vous parle donc à présent de ces procès pour arnaque à la rénovation qui se multiplient en France avec de lourdes condamnations à prononcer par la justice contre les réseaux d'escrocs. Exemple hier à Caen où trois hommes comparaissaient devant le tribunal correctionnel, poursuivis donc pour abus de faiblesse, pratique commerciale trompeuse, un dirigeant d'une société et deux de ses commerciaux face à eux. 10 clients à qui on a promis des primes de l'État et qui ont signé pour des travaux inutiles financés par un prêt à la consommation, en majorité des personnes âgées, Nolwenn Lejeune.
2: La société appelle des personnes âgées qui ont déjà fait des travaux pour leur dire qu'elles ont droit à des aides. Elle leur fait alors signer pour d'autres travaux en souscrivant cette fois un crédit à la consommation. Et le piège se referme, dénonce Delphine Bedoué, avocate d'un couple de victimes.
3: Un emprunt de 18 500 euros à rembourser et une culpabilité de s'être fait avoir. Ils sont dans la honte. Aujourd'hui, je suis venue chercher une condamnation. C'est la seule chose qui permettra à mes clients de relever la tête, aussi de se dire qu'on n'a pas été les seuls à se faire avoir.
2: Le gérant et ses deux commerciaux disent avoir respecté la réglementation et Kian Barakat, l'avocate du gérant, pointe une autre responsabilité.
4: Où sont les établissements de financement qui viennent accorder des crédits à des personnes dont on nous dit aujourd'hui qu'elles sont vulnérables? Alors elles sont vulnérables à l'égard de la société IPE mais pas à l'égard des établissements de financement, ça c'est un vrai problème.
2: Et un autre dossier arrive derrière celui-ci impliquant la même société. Il a été renvoyé hier au mois de septembre avec une vingtaine de victimes dont les parents de cette Sartoise qui ont un an à attendre dans une situation financière catastrophique.
5: Son surendettement limite la maison saisie. En plus, on a des frais d'avocat, on va encore en avoir. Moi, ça me met hors de moi.
2: Venue finalement pour rien hier à Caen, elle en profite pour appeler les personnes âgées à la plus grande vigilance. Parlez à vos enfants avant de signer quoi que ce soit, les implore-t-elle.
0: Nolwenn Lejeune, ici Normandie. Les températures, on l'a remarqué, commencent à baisser aujourd'hui après l'été indien du mois de septembre. Et il y a des conséquences très visibles dans les champs. Des fraises en ce début du mois d'octobre en Alsace, sur une exploitation spécialisée près de Colmar. Édouard Marguier, c'est exceptionnel pour la saison.
6: Des fraises aussi rouges et aussi sucrées dans ses champs à cette époque de l'année, ce producteur installé depuis plus de 30 ans n'a jamais vu ça.
7: De cette qualité, non. Parce que là, on a eu une météo exceptionnelle. Les fraises sont meilleures qu'en saison parce qu'elles ont plus de temps pour mûrir qu'au mois de mai-juin quand c'est la pleine saison.
6: Thierry Peterschmidt est à la tête de l'exploitation Fraisifet, la Rustenart, près de Colmar. C'est le manque d'humidité qui explique cette production tardive.
7: Comme il fait sec, il n'y a pas de maladie. D'habitude, sur le mois de septembre, octobre, on a des brouillards qui font que les fraises qui viennent, comme elles mettent du temps à mûrir, pourrissent. Alors que là, il y a zéro maladie, alors que on est au mois d'octobre.
6: Il précise que les volumes ne sont pas importants. Il s'agit de quelques dizaines de kilos à ramasser et à livrer au supermarché du coin. Mais c'est déjà du travail.
7: Non, c'est là où ça change un peu. On n'a pas anticipé la chose, donc on se débrouille, on cueille de nous-mêmes. Mais moi, mes enfants, on a une petite perte aussi sur ce qui mûrit.
6: Car son seul salarié est occupé à préparer les fraisiers pour la prochaine récolte prévue début mai. Du moins normalement.
0: Allez, de l'Alsace à Marseille, dans le trésor de nos régions, puisqu'un des symboles de la ville, des Bouches-du-Rhône, est désormais officiellement inscrite au titre des monuments historiques, la basilique Notre-Dame de la Garde, la Bonne Mère, une protection qui doit contribuer à préserver ce monument emblématique pour les générations futures. Et c'est bien sûr une excellente nouvelle pour Didier Roca, recteur de la basilique depuis septembre dernier.
8: Moi, j'en suis extrêmement heureux parce qu'il y a des conséquences du point de vue des subventions. C'est un outil supplémentaire qui nous permettra de prendre soin. Hein. On a beaucoup parlé de la dorure. Il y a encore énormément de travaux là qui vont se dérouler hein, avec le pont-levis, l'éclairage intérieur, un certain nombre de nettoyages des exotos. Ça va nous permettre quand même d'avoir un soutien financier ou un soutien technique qui nous permettra de redonner à Notre-Dame de la Garde toute sa beauté. Ça montre que les pouvoirs publics ont vraiment le désir de prendre soin de ce monument qui appartient, on va dire, légalement au diocèse de Marseille, à l'Église, mais qui, on le sait bien, appartient à tous les Marseillais.
0: La Bonne Mère accueille chaque année plus de 2 millions de fidèles et de visiteurs selon le diocèse. Il ne reste plus que le département du Var en orange pour pluie, inondation et orage ce midi. La vigilance orange est donc levée dans les Bouches-du-Rhône et le Gard. Allez, on prend la direction de l'Indre à Levroux, une commune qui a perdu un morceau de son patrimoine après le vol d'un livre d'une valeur inestimable dans la nuit de dimanche à lundi. Ce livre, c'est l'Apocalypse de Jean Forêt, un ouvrage de 210 kilos avec une couverture en bronze conçu par Salvador Dali. De nombreux artistes, dont Jean Cocteau ou Bernard Buffet, ont participé à sa création, Manon Klein.
2: Oui, Alexis Rousseau-Joannet voulait faire revenir ce livre à l'occasion de l'opération Bourges Capitale Européenne de la Culture 2028.
9: J'ai adressé, il n'y a pas plus tard qu'il y a quoi, 15 jours, 3 semaines, une lettre officielle au propriétaire de l'ouvrage pour lui demander officiellement donc le prêt pour cette année 2028. Et nous devions aller avec mon adjointe à la culture, qui est d'ailleurs la fille de Philippe Baudin, là cet automne, dans le courant du mois de novembre, pour aller le voir.
2: L'entreprise Baudin Joyeux qui a fabriqué donc les parchemins des pages, c'est un bout de patrimoine Berrichon qui a été volé, ce que déplore le maire de Levroux.
9: On est toujours triste de voir que des objets disparaissent. On pense évidemment aux récents casses majeures qui ont eu lieu, notamment au musée du Louvre, mais aussi dans quelques musées de France dont on ne parle pas forcément autant. Voir des morceaux de patrimoine comme ça disparaître, c'est toujours évidemment d'une tristesse absolue. Donc j'espère que cet ouvrage, l'Apocalypse, sera bientôt retrouvé.
2: Et si ce livre, estimé comme l'un des plus chers au monde et les plus lourds, 210 kilos, venait par bonheur à être retrouvé, ça aurait quand même des conséquences sur le dispositif de sécurité à mettre en place notamment.
9: On se cassait déjà un peu la tête, hein, pour tout vous dire, pour savoir comment exposer cette œuvre, puisqu'en fait, les 120 parchemins sont détachables, hein, donc ils sont présentés quasiment à l'unité, donc il faut quand même un grand espace, et puis évidemment des consignes de sécurité qui sont majeures.
2: Avec un coût d'assurance qui forcément risque de grimper, mais pour l'heure, tout ça, c'est que de la fiction, puisque le livre est toujours porté disparu.
0: Manon Klein, ici Berry, vous retrouvez tous les détails de cette affaire sur ici.fr. Au Mondiaux de judo, c'est à Bakou, en Azerbaïdjan, grosse déception pour Clarisse Agbenienou, la Française, a été battue dès les quarts de finale des championnats du monde. 11-1, elle devra passer par un tour de repêchage pour espérer donc le bronze et ne pourra pas briguer l'or. On apprend que l'élection de Miss France 2027 aura lieu au Futuroscope à côté de Poitiers. Cette édition aura une résonance particulière puisqu'elle marquera un double anniversaire, les 40 ans de Miss France à la télévision et les 40 ans du Futuroscope. L'événement sera retransmis comme d'habitude en direct sur TF1 et présenté comme d'habitude par Jean-Pierre Foucault. Sofiane en route vers la Terre, c'est en début d'après-midi que la Française doit quitter la Station Spatiale Internationale. Après près de 8 mois de mission, le départ est prévu à 14h05, heure française. C'est la fin du 13h de nos régions. On se retrouve demain, même heure, même endroit. La journée se poursuit en musique sur ICI.
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14: Les 9 et 10 octobre, l'Opéra Comédie de Montpellier accueillera la 10e édition de Futurapolis Santé, un événement dédié aux dernières découvertes en neurosciences et à leurs applications concrètes. Thème de cette édition, comment la plasticité cérébrale révolutionne la santé mentale, les addictions ou encore la neurochirurgie. Il y aura des chercheurs, médecins, soignants, experts pour partager les avancées les plus prometteuses et évoquer ces innovations qui déjà transforment la médecine. Dans ce programme très riche, ICI Héros a repéré une conférence qui devrait passionner les amateurs de séries policières. Celle d'une profileuse, la commandante Audrey Renard, chef du département des sciences du comportement à la Gendarmerie nationale. Elle expliquera comment on fait parler une scène de crime, comment on établit le profil d'un criminel, quelle est la méthodologie d'un interrogatoire. Ça se passe vendredi 9 octobre à 14h. L'événement est gratuit, mais la réservation obligatoire sur le site Futurapolis Santé.
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0: Les Jackson 5 sur votre radio locale, ici Héro, excellent mercredi après-midi. Arthur Deplante pour vous accompagner jusqu'à 17h, je suis ravi d'être avec vous. On a plein de bons plans ensemble pour ces prochains jours. On va notamment vous raconter l'histoire d'une salle de spectacle mythique à Montpellier avec sa façade magnifique et cette voiture encastrée. Pourquoi il y a une voiture dans la façade du Rockstore rue de Verdun? Une salle de spectacle qui célèbre ses 40 ans. On vous raconte son histoire dans quelques instants, mais pour le moment, on écoute le tout nouveau morceau d'Axel Red. C'est un petit peu la suite de Manhattan Kaboul avec Renaud. Voici Chanter pour elle sur Ici Héros.
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0: George Michael sur votre radio locale ici, Hero. J'espère que vous avez bien mangé hein, ce mercredi après-midi, parce qu'on va se faire un petit dessert avec l'histoire du jour, l'histoire de Léopoldine Dufour. Chaque après-midi, elle vous raconte une histoire sur le département de l'Hérault. Et là, c'est une salle de spectacle qui célèbre son anniversaire à Montpellier.
1: C'est un anniversaire qui va rendre plus d'un Montpelliérain nostalgique. Le Rockstore fête ses 40 ans. Depuis son ouverture, des générations de noctambules se sont créées des souvenirs dans ce lieu mythique de la rue de Verdun. On est dans les premières années des radios libres quand les fondateurs de Radio Alligator, Philippe Vinling, François Chassin, Paulin Gaglin et Jean-Pierre Casacoli ont l'idée de créer une salle de concert. Ils trouvent cette bâtisse du 14e siècle qui a eu 1000 vies auparavant. Ils y installent leur studio radio. 1986, exit le Grand Odéon et sa musique disco, place au Rockstore. Et comme sur le fronton du premier Hard Rock Café à New York, repéré sur une carte postale, on installe une Cadillac rouge 60 Eldorada, une quasi-épave récupérée pour 15 000 francs à Montauban, qui sera installée in extremis le jour de l'inauguration. Ce soir, du 3 octobre 1986, Level 42, le groupe phare du moment, joue devant une salle à bloc. Dès cet automne 86, le rythme s'annonce soutenu. Le Rockstore accueille Étienne Dao, Nagen, les Pox, les Berruriers Noirs.
2: Salut à toi, oh mon frère, salut à toi, peuple Khmer.
1: Et un groupe montpelliérain déjà installé, OTH.
3: Nous sommes les frères à Petou, prenez garde à vos sous.
1: 1987, c'est au tour de Bachoum, Niagara, Johnny Clegg, Jean-Louis Aubert, son téléphone qui a raccroché.
4: Sur toutes les plages, il y a des mots.
1: Stanley Clark, Chris Isaac. Faut dire que le Sétois, Fifi Vinling, prof d'anglais, bassiste et disquaire, avait une culture rock immense, peut-être liée à ses années d'études en Angleterre. Et il avait du pif pour sa programmation. C'est ainsi qu'au Rockstore se sont produits des futurs grands. Lenny Kravitz en avril 1990. Radiohead, encore inconnu en France, qui donne un concert gratuit en juin 1993. En 97, c'est encore Fifi qui lance le groupe rock électro-montpelliérain Rhinocéros. Du rock alternatif sur lequel on pogote, de la pop sur laquelle on se trémousse, de l'électro sur lequel on entre en transe. En 40 ans, le Rockstore en a vu défiler des artistes de légende. U2, The Cure, Metallica, Motorhead, PJ Harvey, NTM, Laurent Garnier, Ayam, Manu Chao, Phoenix. Et c'est pas fini! Pour ses 40 ans, le Rockstore vous a concocté de belles soirées. Il est inscrit au monument historique depuis 2007, mais pour les Montpelliérains, il est avant tout un monument historique.
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0: Marine. De la Star Academy. La Star Academy, ça fait son retour, hein, les amis. Vous qui écoutez ici Rouen ce mercredi après-midi. Ça se passe ce samedi, le premier prime, avec la découverte des nouveaux candidats et académiciens de la Star Academy, qui a déjà annoncé d'ailleurs la tournée pour l'année prochaine. On les connaît pas encore, qui vont déjà partir en tournée, et ils seront de passage à Montpellier. Ce sera le 5 juin 2027 que la Star Academy de cette nouvelle saison qui va débuter passera à la suite de France Arena de Montpellier. On aura évidemment le temps d'en reparler d'ici là. Dans un instant sur ici, c'est le retour de l'actu.
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1: Bon après-midi avec votre radio locale Ici Hérault, il est 14h. 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
2: Avant l'acte 4 prévu demain, la mobilisation lycéenne est en net recul à la mi-journée, selon le ministère de l'Éducation, mais elle reçoit le soutien de plusieurs syndicats, notamment enseignants, qui appellent à une journée de grève et de manifestation demain. Certains jeunes ont repris le chemin des cours, d'autres continuent les blocages, comme à Sciences Po Paris, où la situation est tendue. Entre deux journées de mobilisation, le gouvernement multiplie les signaux d'apaisement. Le ministre de l'Intérieur annonce notamment suspendre l'usage des grenades assourdissantes pendant le mouvement. Sébastien Lecornu, le Premier ministre, fera une allocution ce soir depuis Matignon. Hier soir, c'est Emmanuel Macron qui a convoqué une réunion d'urgence à l'Élysée. Les boissons énergisantes seront-elles bientôt interdites aux moins de 16 ans? C'est l'une des propositions formulées dans un rapport d'une mission parlementaire qui prévoit aussi de lourdes taxes sur les canettes de cocktails alcoolisés fortement dosées en caféine, en sucre. Ces boissons énergisantes menacent le sommeil et la santé des plus jeunes. 94 000 personnes étaient privées d'eau du robinet fin septembre, soit 30 000 de plus qu'au début du mois. Ce

0: sont les derniers chiffres du ministère de la Transition écologique, des habitants qui doivent encore être approvisionnés par des camions-citernes ou grâce à des bouteilles d'eau pour boire, pour manger ou pour se laver. Conséquence des faibles pluies et des canicules des derniers mois. Les mondiaux de judo et la déception pour Clarisse Agbenienou. Dès les quarts de finale, elle devra passer par un tour de repêchage pour espérer le bronze et ne pourra pas briller l'or.
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2: Le temps se calme dans le département de l'Hérault en ce mercredi après-midi. Ça fait du bien après la nuit que l'on a connue. Une pensée encore une fois aux sinistrés de l'Audève, Bédarieux ou encore du Bousquet d'Orbe suite aux crues de l'Orbe à Mont et également de la Lergue ce matin. La dégradation orageuse, elle s'annonce par contre à nouveau ce soir hein, à partir de 19h. Ça va balayer le département d'ouest en est avec des cumuls qui seront moins importants que ce qu'on a connu la nuit dernière, mais quand même hein, 20 à 70 mm par endroit en seulement une heure et surtout un risque de chute de grêle, de fortes rafales de vent, parfois 100 km par heure, et puis la foudre qui pourra être intense durant cette soirée jusqu'à environ 22h, donc soyez prudents ce soir dans le département de l'Hérault. La bonne nouvelle, c'est que demain, temps mitigé, éclaircies, nuages, mais ça va quand même faire du bien, un retour au calme.
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0: Ah, ça donne envie de chanter quand on entend Abba en ce mercredi après-midi sur votre radio locale, ici Hero. Arthur Deplante avec vous, je suis ravi de vous accompagner jusqu'à 17h. Et si vous aimez chanter, ne ratez pas cette soirée karaoké. Ça se passe vendredi à Moggio et vous allez devenir la star du micro dans une vraie salle de spectacle. C'est pas juste dans un bar, ça se passe au Théâtre Bassager de Moggio vendredi soir à 21h. Comptez 5€ pour participer car en fait, c'est fait à l'occasion d'Octobre Rose, la lutte contre le cancer du sein. Et tous les fonds récoltés lors de cette soirée seront reversés à l'Institut contre le cancer. Rendez-vous donc à Moggio 21h ce vendredi au Théâtre Bassager pour cette soirée karaoké caritative. Dans quelques instants, on continue de chanter sur Ici Hero avec Zazie ou encore Christophe Maé.
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2: Vous aussi, vous trouvez qu'il y a trop de bitume dans votre rue et que ça manque sérieusement de verdure? Alors profitez des opérations de micro-fleurissement proposées par certaines mairies. Le micro-fleurissement, c'est quoi? C'est profiter d'un coin de terre au pied d'un arbre, d'un creux dans un trottoir, d'un trou au pied d'un mur pour mettre du terreau et installer une plante, parfois même fournie par la commune. Alors bien sûr, on ne peut pas mettre n'importe quelle plante n'importe où. Il faut s'inscrire, il y a des règles à respecter. Vous pourrez avoir toutes les infos auprès de votre mairie et obtenir votre permis de végétaliser. Le microfleurissement se pratique par exemple à Montpellier, Metz, Ballaruc-les-Bains, Lodève, Mirval, Gignac, Saint-Jean-de-Védas ou encore Marseillan. Le but, bien sûr, c'est d'embellir et d'améliorer le cadre de vie, mais aussi de favoriser la nature et la biodiversité en ville et de limiter les îlots de chaleur. Alors à vous de jouer. 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

0: The Human League sur votre radio locale ici à Rouen ce mercredi après-midi. Un bon plan pour vous à partir de ce week-end. L'ouverture de la Foire Expo de Montpellier au Parc des Expos pour 2 semaines. Le rendez-vous pour dénicher des produits que l'on ne trouve pas ailleurs avec les exposants. L'occasion aussi de goûter les bons produits qu'on n'a pas l'habitude de manger. Le Canada est à l'honneur cette année et ici à Rouen aura son stand pour vous faire essayer la présentation météo. On sera là aussi avec des émissions spéciales ce samedi après-midi. Et puis le samedi d'après, le 17, il y aura une dédicace signée Léopoldine Dufour et Éléonore Sozo, parce qu'elles ont écrit un livre, écoutez.
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1: Bonne journée avec votre radio locale ici Hérault. Il est 15h. 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
2: Sébastien Lecornu s'exprime ce soir depuis Matignon. Le Premier ministre attendu évidemment sur les blocages de lycées et la manifestation de demain. L'acte 4. En attendant, les blocages se poursuivent à Strasbourg, Lyon ou Paris. Des lycéens se disent déterminés à continuer la lutte. Selon le ministre de l'Éducation, près de 30 000 élèves sont privés de cours aujourd'hui en présentiel. Pour plusieurs semaines, 24 lycées ont été incendiés ou saccagés et les dégradations atteignent, selon Édouard Geffray, plusieurs dizaines de millions d'euros. Cette vidéo très partagée sur les réseaux sociaux, filmée par un journaliste d'ici Isère, on y voit une voiture de police banalisée surgir en pleine manifestation lycéenne dans un parc de Bourgoin-Jallieu et foncer vers les jeunes. La scène choque syndicats et associations. Vidéo à retrouver sur ici.fr. 3 ans après les faits, l'homme suspecté d'avoir attaqué au couteau plusieurs personnes, dont des enfants, dans un parc d'Annecy, est renvoyé devant la cour d'assises de la Haute-Savoie. Le suspect, un homme d'une trentaine d'années, s'en était soudainement pris à ses enfants sur une aire de jeu près du centre historique et à plusieurs promeneurs. La justice avait très vite écarté toute motivation terroriste. Et puis on apprend que l'élection de Miss France 2027 aura lieu au Futuroscope à côté de Poitiers. Cette édition aura une résonance particulière puisqu'elle marquera un double anniversaire, les 40 ans de Miss France à la télé et les 40 ans du Futuroscope. L'événement sera retransmis en direct sur TF1 et présenté comme d'habitude par Jean-Pierre Foucault.
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1: Le temps se calme dans le département de l'Hérault en ce mercredi après-midi. Ça fait du bien après la nuit que l'on a connue. Une pensée encore une fois aux sinistrés de l'Odette.

0: Védarieux ou encore du Bousquet d'Orbe suite aux crues de l'Orbe à Mont et également de la Lergue ce matin. La dégradation orageuse, elle s'annonce par contre à nouveau ce soir, hein, à partir de 19h. Ça va balayer le département d'ouest en est avec des cumuls qui seront moins importants que ce qu'on a connu la nuit dernière, mais quand même, hein, 20 à 70 mm par endroit en seulement une heure, et surtout un risque de chute de grêle, de fortes rafales de vent, parfois 100 km/h, et puis la foudre qui pourra être intense durant cette soirée jusqu'à environ 22h. Donc soyez prudents ce soir dans le département de l'Hérault. La bonne nouvelle, c'est que demain, temps mitigé, éclaircies, nuages, mais ça va quand même faire du bien, un retour au calme.
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0: The Weeknd sur Ici Hero en ce mercredi après-midi. J'espère que tout se passe bien pour vous. J'ai un bon plan si vous aimez la pétanque. Ça se passe à Agde ce week-end. C'est le national de pétanque hein, organisé par la ville d'Agde. Donc c'est pas rien quand même. Rendez-vous au boulodrome Jean-Michel de Cap d'Agde. Et puis également dans les arènes hein. Il y aura plusieurs sessions. C'est gratuit hein, si vous le souhaitez. Allez voir ce national de pétanque. Vous allez passer un bon moment si vous aimez ce sport ce week-end à Agde. Dans quelques instants sur Ici Hero, on écoute trois chansons françaises à la suite. Vous restez là.
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1: Les 9 et 10 octobre, l'Opéra Comédie de Montpellier accueillera la 10e édition de Futurapolis Santé, un événement dédié aux dernières découvertes en neurosciences et à leurs applications concrètes. Thème de cette édition, comment la plasticité cérébrale révolutionne la santé mentale, les addictions ou encore la neurochirurgie. Il y aura des chercheurs, médecins, soignants, experts pour partager les avancées les plus prometteuses et évoquer ces innovations qui déjà transforment la médecine. Dans ce programme très riche, ICI Héros a repéré une conférence qui devrait passionner les amateurs de séries policières. Celle d'une profileuse, la commandante Audrey Renard, chef du département des sciences du comportement à la Gendarmerie nationale. Elle expliquera comment on fait parler une scène de crime, comment on établit le profil d'un criminel, quelle est la méthodologie d'un interrogatoire. Ça se passe vendredi 9 octobre à 14h. L'événement est gratuit, mais la réservation obligatoire sur le site Futurapolis Santé.
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0: Eddy Grant sur votre radio locale ici au Rouen ce mercredi après-midi. Si vous nous écoutez dans le secteur de l'Odève ou encore de Bédarieux, j'espère que ça va mieux hein, depuis ce matin avec ces crues assez impressionnantes de la Lergue et puis de l'Orbe qui sont sorties de leur lit. Je sais qu'il y a eu plusieurs dégâts dans ces communes. Bon courage si vous avez dû nettoyer. Pour l'instant, on profite encore hein, de l'accalmie avant le retour de la pluie ce soir. À partir de 19h, un nouvel épisode pluvieux orageux va balayer le département d'ouest en est. Ce sera moins impactant et dur hein, que ce qu'on a connu la nuit dernière. Mais il faudra être prudent car il pourrait y avoir quand même des risques de chute de grêle, beaucoup de vent et puis également pas mal d'activités électriques. On fait un point sur tout ça avec l'actu qui arrive dans un instant sur Ici Héro.
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1: Ravi de vous accompagner en cet après-midi. Vous écoutez Ici Hérault, il est 16h. 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
2: Plusieurs syndicats de l'éducation nationale appellent à faire grève et à manifester demain en soutien aux lycéens. Avant cet acte 4, certains jeunes ont repris le chemin des cours et d'autres continuent les blocages aujourd'hui. Entre deux journées de mobilisation, le gouvernement, lui, tente de désamorcer la crise. Le ministre de l'Intérieur a annoncé suspendre l'usage des grenades assourdissantes pendant ce mouvement. Sébastien Lecornu, de son côté, le Premier ministre, s'exprimera tout à l'heure à 18h30 sur la révolte lycéenne, mais aussi sur les prix du carburant et les grandes lignes du budget. Les trois adolescents de 16 ans mis en cause dans l'affaire de l'agression d'un enseignant à La Ciotat seront jugés en février 2027. Ce prof de 59 ans a été aspergé d'essence et frappé en marge d'une de ses manifestations alors qu'il tentait d'éteindre un feu devant l'établissement. Les boissons énergisantes seront-elles bientôt interdites aux moins de 16 ans? C'est l'une des propositions formulées dans un rapport parlementaire aujourd'hui. Fortement dosées en caféine et en sucre, ces canettes type Red Bull, Monster Energy ou encore Crazy Tiger menacent le sommeil et la santé des plus jeunes. Rapport qui prévoit aussi de lourdes taxes sur les canettes de cocktails alcoolisés. 94 000 personnes étaient privées d'eau du robinet fin septembre, soit 30 000 de plus qu'en début du mois. Ce sont les tout derniers chiffres du ministère de la Transition écologique, conséquence des faibles pluies et des canicules de ces derniers temps. Les mondiaux de judo et la déception pour Clarisse Agbenienou. Dès les quarts de finale, elle devra passer par un tour de repêchage pour espérer le bronze.
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1: Le temps se calme dans le département de l'Hérault en ce mercredi après-midi. Ça fait du bien après la nuit que l'on a connue. Une pensée encore une fois aux sinistrés de l'Audève, Bédarieux ou encore du Bousquet d'Orbe suite aux crues de l'Orbe à Mont et également de la Lergue ce matin. La dégradation orageuse, elle s'annonce par contre à nouveau ce soir. À partir de 19h, ça va balayer le département d'ouest en est avec des cumuls qui seront moins importants que ce qu'on a connu la nuit dernière, mais quand même 20 à 70 mm par endroit en seulement une heure et surtout un risque de chute de grêle, de fortes rafales de vent, parfois 100 km par heure, et puis la foudre qui pourra être intense durant cette soirée jusqu'à environ 22h, donc soyez prudents ce soir dans le département de l'Hérault. La bonne nouvelle, c'est que demain, temps mitigé, éclairci, nuages, mais ça va quand même

0: Faire du bien, un retour au calme.
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0: Il est sorti de sa cabane en bois qu'il a fait lui-même pour revenir avec ce morceau d'or et d'étain. Vianney sur votre radio, ici Héros. Excellent mercredi après-midi. Dans quelques instants, un petit peu de ukulélé avec Ease que l'on va écouter. Mais avant ça, les écrans d'ici de Vivian Cuguière. On a commencé hier à suivre cette famille qui veut s'installer dans le département. Qu'en est-il aujourd'hui? Le replay télé du jour.
1: Dans les écrans d'ici aujourd'hui, recherche appartement ou maison, l'émission de M6. Il y a toute une famille qui veut s'installer chez nous dans l'Hérault.
2: Voilà, notre but est de descendre dans le sud, rejoindre Christelle qui vit dans la région de Montpellier. Voilà, nous on aimerait vivre avec ma fille, mon gendre, mon ex-mari, mon compagnon bien sûr. Alors, ou dans une même maison, ou sur un terrain avec trois logements, enfin.
1: Alors le gendre, il s'appelle Guillaume.
3: Coucou.
1: Et Guillaume, ça va jamais quoi, il est jamais content.
3: Qu'est-ce que ça tourne?
2: Action!
1: Sandra Véricelle leur a d'abord fait visiter une maison à Balaruc. Guillaume a dit non. Alors on continue.
4: Pour cette nouvelle visite, j'emmène la famille à Vic-la-Gardiole.
1: Ah.
4: Et honnêtement, c'est un endroit que j'aime beaucoup. Maintenant, reste à voir s'ils vont ressentir la même chose que moi en découvrant ce lieu.
1: Ah oui, effectivement, ça n'a rien à voir avec la maison d'avant, là.
2: Bonjour Sandra.
4: Comment ça va?
2: Bonjour.
3: Bonjour Sandra.
2: On a vu du beau hier. Aujourd'hui, Guillaume va être content. Il voulait des travaux, il voulait de la projection. Voilà, tu vas être servi. C'est par ici que ça se passe. Ah là, c'est travaux.
1: Oh là.
2: Voilà.
1: Oh là. Un chantier, quoi. Tout le monde est choqué. Et Guillaume?
2: Qu'est-ce que t'en penses de ce projet?
5: La projection, très bien.
1: Mais non.
5: Un peu d'existant, un petit peu de construction pour faire ce qu'on veut. Après, oui, bon, là, je préférerais quand même que ce soit un peu plus haut.
2: D'accord. Donc là, le secteur te convient pas?
5: Non, pas tout à fait. Ouais.
2: Okay.
1: Ah, on le retrouve. Voilà.
2: Pour Guillaume, semble-t-il, c'est rédhibitoire. Donc, on va pas te faire perdre ton temps. Bon, on élimine cette maison?
5: Moi, je pense, oui.
2: Ça va être très compliqué.
1: On va pas y arriver avec lui.
4: On est à nouveau à Balaruc, où j'ai peut-être trouvé la maison capable de réunir toute la famille.
1: Oh, ça m'étonnerait.
4: Une maison d'architecte dans laquelle chacun pourra avoir son indépendance tout en restant ensemble.
1: Bon, là, faut reconnaître que c'est pas mal, quoi. Vu sur les temps et tout...
2: Waouh.
3: Là, il y a un bel espace. Hein.
1: Même Guillaume a l'air convaincu.
5: C'est chouette.
2: Je crois qu'il y a du potentiel.
1: Attends, on pourrait écouter Guillaume, là?
5: C'est chouette.
1: C'est chouette. C'est chouette. Ils vont même faire une proposition pour acheter la maison.
2: Donc, j'ai pas eu le prix que vous souhaitiez.
1: Mais non.
2: J'ai eu un prix 20 000 euros en dessous des 720 000 euros que vous souhaitez.
1: Ah, ça ne nous intéresse pas du coup.
2: Donc vous avez la maison pour 700 000 euros.
1: Ah, ah. Trop bien. Donc ils sont dans les roues. C'est terminé, ils sont installés chez nous. Ouf.
4: Même si je l'avoue, je crois que mon petit Guillaume va quand même un peu me manquer.
1: Oui, oh. Recherche appartement ou maison, c'est dispo en replay sur M6+.
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0: À Moguio, Montbazin ou encore Mont-Blanc, ici Hiro vous souhaite un bon mercredi après-midi. J'ai pris plein de M puisque la lettre du jour, eh bien, c'est le J. Dans quelques instants, nous allons écouter Jean-Louis Aubert, Joseph Kamel ou encore Jacques Higelin sur votre radio, ici Hiro.
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1: Vous aussi, vous trouvez qu'il y a trop de bitume dans votre rue et que ça manque sérieusement de verdure? Alors profitez des opérations de micro-fleurissement proposées par certaines mairies. Le micro-fleurissement, c'est quoi? C'est profiter d'un coin de terre au pied d'un arbre, d'un creux dans un trottoir, d'un trou au pied d'un mur pour mettre du terreau et y installer une plante, parfois même fournie par la commune. Alors bien sûr, on ne peut pas mettre n'importe quelle plante n'importe où. Il faut s'inscrire, il y a des règles à respecter. Vous pourrez avoir toutes les infos auprès de votre mairie et obtenir votre permis de végétaliser. Le micro-fleurissement se pratique par exemple à Montpellier, Metz, Ballaruc-les-Bains, Lodève, Mirval, Gignac, Saint-Jean-de-Védas ou encore Marseillan. Le but, bien sûr, c'est d'embellir et d'améliorer le cadre de vie, mais aussi de favoriser la nature et la biodiversité en ville et de limiter les îlots de chaleur. Alors à vous de jouer. 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

0: Il est ses taux d'adoption depuis qu'il s'est installé à 7. Benjamin Biolay avec son dernier morceau Écran Total sur votre radio locale ici Hero. On le retrouvera, Benjamin Biolay. Il sera de passage dans le département à Béziers, au Zinga Zanga. Ce sera le 15 décembre prochain pour ce concert. À l'heure où vous écoutez ici Hero, peut-être sur la route des activités extrascolaires, les entraînements avec les petits, on les emmène ou bien on va les chercher. Et ben on fait un point complet sur l'activité physique de l'année avec nos humoristes préférés de l'humour en tube.
1: Peu importe l'activité, quand t'as pas envie de la faire, c'est pas la même activité.
2: Non.
1: Alors que c'est la même activité.
3: Voilà, alors déjà, ça c'est un principe de base. Une même activité peut correspondre à certaines personnes, mais peut en refroidir d'autres. Donc, il ne faut surtout pas se laisser influencer par les autres. Sinon, on peut se retrouver au fond d'une piscine avec une ceinture de plomb autour de la taille.
1: La plongée sous-marine. Il y a des gens qui trouvent ça exceptionnel. Moi, c'est le pire truc qui peut m'arriver dans une journée. Non, je préfère les endroits où on peut respirer. Non, vraiment, je trouve ça pratique. L'oxygène, je trouve ça pratique. Moi, j'évite toutes les activités où on peut pas respirer, j'évite. La plongée sous-marine, les relations de couple, j'évite.
3: Voilà, alors si comme Roman Frécinet, vous êtes claustrophobe et couplophobe, c'est vrai que déjà, ça élimine un certain nombre d'activités, mais heureusement, il y a des activités d'extérieur hein, qu'on peut pratiquer le week-end ou en stage. Le canyoning, par exemple. Avec Laura Felpin comme mono, vous serez entre de bonnes mains.
4: Donc encore une fois, c'est pas pour les cleps, ok hein, les consignes. Quand je vous dis avoir un saut de 30 mètres, c'est les bras le long du corps.
5: C'est pas j'arrive, les bras le long du corps.
4: Ok, c'est les bras le long du corps. Ça va ça? Sur 30 mètres, l'eau, c'est du béton, donc c'est directement une fracture de la malléole. Excellent. Et malheureusement, dans la plupart des cas, une hémiplégie totale des membres inférieurs de votre squelette. Ok?
3: Ok, ça fait partie des détails qui ont leur petite importance hein, avant de se lancer dans une nouvelle activité ludique et ou sportive. Pour s'éclater après le boulot, c'est important hein, de se fendre la poire, c'est vrai, mais jusqu'à un certain point.
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0: Johnny Hallyday sur votre radio locale ici Rouen ce mercredi après-midi. Dans quelques instants, 17h, le retour de l'actualité. Et puis, Frédéric Le Tournier vous accompagne pour terminer cette journée avec des beaux cadeaux. Hein. Vos places de ciné, vos places pour la Foire Expo de Montpellier qui va débuter ce week-end. Et puis, il y a un festival aussi très sympa qui va voir le jour à partir de vendredi. C'est le festival de musiques anciennes en Pic Saint-Loup et Gorge de l'Hérault. On sera en compagnie d'un des organisateurs. C'est promis sur votre radio locale.
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1: Très belle fin de journée à vous tous. Nous sommes le 7 octobre, il est 17h. Les infos avec Anne Pinxon-Ducel. Anne, attention, la pluie revient en cette fin de journée dans l'Hérault.
2: Oui, la vigilance orange est levée depuis ce matin, mais le temps n'est pas encore totalement sec non plus. Donc prudence, il y a même des orages en ce moment dans les Hauts-Cantons, entre l'Audève et Clermont-l'Hérault notamment. Du côté du Bosc, d'après les cartes, vous nous signalez aussi des pluies diluviennes à Bédarieux. On va faire le point avec Loïc Spadafora, notre expert météo, dans un instant. Vous n'hésitez pas, s'il y a des difficultés près de chez vous, vous nous appelez 04 67 58 6000. Vous pouvez aussi, avec ce même numéro, nous envoyer des photos, des vidéos sur WhatsApp. Cette nuit, en tout cas, il a plu déjà jusqu'à 250 mm dans les Hauts-Cantons. À l'Audève, la Lergue et la Soulondre sont sorties de leur lit. Résultat, des dizaines de maisons sont inondées. Nicole a 90 ans et sa salle de bain est inutilisable.
3: Quand je suis arrivée avec le déambulateur, j'ai vu que ça brillait. Alors j'ai allumé et là j'ai vu que il y avait de l'eau partout. La douche était pleine de terre parce que ça remonte et des égouts et tout ça, quoi. Alors le problème, ce qu'il y a, c'est que je peux pas faire ma toilette, je peux pas aller aux toilettes, je peux rien faire. J'ai ma machine à laver là-bas, elle va être foutue parce qu'elle trempe dans l'eau. Je peux rien faire, hein. Je suis handicapée à je sais pas combien de pourcentage, mais je suis obligée de prendre le déambulateur. Moi, je peux pas nettoyer, hein.
2: Et à l'Audève, une dizaine de voitures ont été emportées par les eaux. Deux personnes qui ont voulu franchir une route immergée ont dû être secourues par les pompiers. Donc on le rappelle, prudence, vous ne vous engagez pas si la route est fermée. Au Gros-du-Roi, dans le Gard aussi, il y a eu une tornade cette nuit avec des centaines de pins couchés par le vent, des bateaux abîmés, des mâts fracassés à Port-Camargue. Heureusement, il n'y a eu que des dégâts matériels. Le Premier ministre doit prendre la parole ce soir au sujet des différentes crises qui touche le pays. Sébastien Lecornu va faire une allocution depuis Matignon pour parler des prix des carburants, de la crise agricole après les canicules, de la dette et puis aussi du mouvement lycéen. Demain, plusieurs syndicats enseignants appellent à la grève. Aujourd'hui, il y avait encore des blocages dans plusieurs lycées de l'Hérault. Les étudiants aussi organisent des opérations de blocage. D'après le syndicat étudiant, le SCUM, la fac de droit de Montpellier, est bloquée pour la première fois depuis 8 ans. En plus de soutenir les revendications lycéennes, les étudiants annonce aussi les frais d'inscription élevés pour les élèves hors Union européenne. Alexis Lebrun s'est qualifié pour les huitièmes de finale du Grand Smash de Chine cet après-midi. Programme chargé demain pour les frères montpelliérains. En double, il joue face à une paire hongkongaise en quart de finale. Ça, ce sera tôt demain matin. Ensuite, en simple, Félix va jouer vers 8h son huitième de finale face à un joueur croate. Et puis Alexis, lui, jouera en tout début d'après-midi en huitième de finale également contre un joueur coréen. Et puis ce soir à 20h, il y a un match de foot entre l'AS Lat et le Nîmes Olympique. Un match

0: match de Coupe de France qui a lieu à Sussargues à cause des tensions entre les supporters héraultais et gardois. La préfecture a pris un arrêté pour interdire l'accès aux supporters nîmois.
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0: Madame nous parle de destination ensoleillée, c'est plutôt la pluie là qui est de retour dans l'Hérault.
2: C'est ça qui va se passer, on va se montrer vigilant. Voilà pourquoi on a passé un coup de fil à notre consultant météo. Bonsoir Loïc Spadafora.
3: Bonsoir.
2: Alors dites-nous comment ça se passe en ce moment dans le département.
3: Mais écoutez, la dégradation a un petit peu d'avance, hein, donc les orages sont déjà en cours là en ce moment, ils sont en train de traverser le département de l'Hérault. Alors ils circulent surtout pour l'instant dans l'intérieur des terres, notamment autour de la vallée de l'Hérault. Ils ont traversé le lot des voies, ils sont en ce moment du côté de Saint-Guilhem-le-Désert et ils vont continuer de se décaler du coup en direction du département du Gard, donc ils vont sans doute toucher une bonne partie hein, de la vallée de l'Hérault. Il y a des chutes de grêle signalées sous ces orages, une activité électrique assez intense et on n'est pas à l'abri que les orages circulent aussi en zone littorale d'ici la fin d'après-midi et début de soirée avant l'évacuation du coup de ce système orageux vers le département du Gard.
2: Faut s'attendre à combien de millimètres de pluie? Pas aussi important que la dernière fois, que la semaine dernière?
3: Non, on est vraiment en dessous hein, en termes d'intensité pluviométrique puisque ça circule très rapidement. C'est un orage qui dure entre 20 et 30 minutes. Donc les cumuls sont vraiment très limités autour des 20 à 30 millimètres généralement au plus profond de l'activité orageuse. Mm-hmm. Mais en revanche, ce qui est à surveiller sous ces orages, c'est le risque de chute de grêle et de très fortes rafales de vent.
2: Très bien. Loïc, on se permettra de vous rappeler à 18h hein, pour voir l'évolution.
3: Bien sûr.
2: Merci avec beaucoup. Plaisir. Soyez prudents d'ici là. Merci, à tout à l'heure. Et puis un petit mot aussi sur les routes, hein, parce qu'en raison de ces fortes pluies, il y a des routes qui sont coupées. J'en ai plusieurs à vous signaler. La départementale 22E1, c'est le pont de la Vernière qui est fermé à la circulation. La départementale 148 aussi au niveau de la commune de Lodève, là aussi c'est route barrée. À Avesnes, c'est la départementale 8E12, mais alors ça normalement ça devrait reprendre. À Marcillargues également sur la départementale 34, on nous signale une inondation, donc contournez si vous le pouvez. La départementale 902 sur la commune de Lodève, là aussi, mais ça devrait se rétablir d'ici à 18h. La route est barrée entre Lodève et la départementale 142 pour le nettoyage. Donc voilà, il y a aussi à Viltel hein, une route barrée en préventif. Faites attention si vous êtes dans tout ce secteur, si vous pouvez éviter. Et puis 04 67 58 6000, si vous voulez nous communiquer d'autres problèmes sur la route, vous n'hésitez pas.
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2: Et bonjour à tous et bienvenue. Nous sommes ensemble en cette fin de journée bien pluvieuse, ensemble jusqu'à 19h, avec un sacré programme. Il y aura beaucoup de choses à faire, mais je rentre dans le détail après Quincy Jones, I Know Corrida. C'est un classique, je vous laisse en profiter.

0: 17h10 sur votre radio. Ici Héro, vous avez reconnu le groove de Quincy Jones, c'était I Know Corrida.
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0: Je suis ravie de vous accompagner en cette fin de journée qu'on va dire automnale, hein, n'est-ce pas? J'espère que vous allez bien. Dans quelques instants, on va vous offrir vos places de cinéma pour aller voir le film de votre choix. On va également faire le point sur l'actu musical. Ça, vous le savez, c'est comme chaque jour aux côtés d'Émilie Mazoyer avec Décibel La Chronique. On va jeter aussi un coup d'œil aux idées de sortie de ces prochains jours s'il ne pleut pas trop, mais il y a des choses en intérieur. Et puis, nous évoquerons un bien beau festival de musique ancienne qui se profile dans les jours à venir. Mais sans plus attendre, je vous propose d'écouter une nouveauté. C'est le retour du groupe Boulevard Désert. Et en duo, hein, le groupe est accompagné de Carbone, un chanteur de chez nous, né à Montpellier. Ça s'appelle C'est pas si facile, et ça donne ça. Mon âme.

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1: Alors j'adore cette petite musique, on se croirait déjà au cinéma, dans la salle obscure, on a envie de commander le pop-corn. Et avec ce temps, ce serait pas plus mal. D'ailleurs, Jean-Claude nous a appelé pour nous signaler qu'il y a un gros orage à Vaillocaise qui apparemment se rapprocherait de Montpellier. N'hésitez pas à nous signaler hein, où vous vous trouvez, s'il y a de la pluie chez vous, s'il y a un orage. 04 67 58 6000, vous n'hésitez pas à nous passer un petit coup de fil. Je vous parlais de cinéma, il y a deux places qui vous attendent maintenant. Alors c'est le moment d'en profiter. Aujourd'hui pour le méga CGR de Latte, pour aller voir le film de votre choix, il y a des belles choses à voir. Et vous le savez, mercredi, c'est jour de sortie. Alors, je vous recommande, tiens, la comédie de Sarah Arnold qui s'appelle L'espèce explosive. C'est avec Alexis Manenti et Vincent Dedienne. L'histoire, c'est celle de Fulda. On va le suivre, un gendarme corse muté dans le nord-est de la France et qui va enquêter sur la disparition d'un fermier en faillite sur fond de guerre entre chasseurs et agriculteurs. Alors, le film, il va mêler humour décalé, satire sociale, polar rural. C'est un petit peu un mélange de tout. Ce que je vous propose, c'est d'écouter la bande-annonce et de vous faire votre avis.
2: Vous avez tous rencontré le maréchal des logis-chefs Orsini. Il arrive tout droit de Corse, donc si la gendarmerie explose, on saura vers qui se tourner. La DGGN nous envoie un psy. Apparemment, on aurait des raisons de consulter.
3: C'est comment quand vous sortez de vous ?
4: Le bordel. Il y a un problème avec les sangliers, capitaine. Il y en a trop, et ils sont trop gros. Il y a un trafic, j'en suis sûr.
2: Qu'est-ce que vous cherchez, Orsini ? L'anarchie ? Le chaos ?
4: Elle sèche. Elle était en train de se noyer. Hop ! La voilà qui s'envole. Et ça se remet plus vite qu'un homme, une mouche, hein ?
5: Je suis pas dingue, je suis vigilant. Quand je dors, je ronfle pas, je crèche dedans. Je suis pas dingue, je suis vigilant. Quand je dors, je ronfle pas, je crèche dedans.
4: On pousse le mur de la colère.
6: Sont super bourrés les gendarmes là.
7: Tutti insieme! Libertà! Libertà per tutti d'indonu!
1: Voilà, l'espèce explosive, ça sort aujourd'hui un film de Sarah Arnold qui a d'ailleurs été présenté au Festival de Cannes. Mais il n'y a pas que ça, en ce moment, au méga CGR de Latte, vous allez pouvoir aller voir Art of the Beat, ça c'est avec Brad Pitt, c'est pas un titre facile à dire pour nous français. Il y a aussi Garance, ça c'est chouette aussi, un film de Jeanne Herry avec Adèle Exarchopoulos, super film. Enfin bref, vous allez voir ce que vous voulez, mais pour ça il faut nous appeler au 04 67 58 6000 et puis surtout nous dire quelle radio vous offre tous les jours vos places de cinéma.

0: Electric Light Orchestra avec Mr. Blue Sky qui repassera parce que pour l'instant c'est Mr. Grey Sky, hein, il fait pas terrible terrible. On va demander tiens à Christine quel temps il fait à Saint-Jean-de-Védas. Bonsoir Christine.
1: Bonsoir. Eh bien écoutez, Saint-Jean-de-Védas, ben pour l'instant il pleut pas. Il a plu un petit peu ce matin, mais bon, c'est pas folichon, voilà, c'est gris. On va dire qu'il y a eu un beau soleil cet après-midi et que là, c'est bien gris.
0: C'est plutôt automnal, mais bon, ça va, c'est moins pire que ce à quoi on s'attendait, en tout cas de votre côté, vers Saint-Jean-de-Védas, vers Montpellier pour le moment. Ouais. De toute façon, on refera un point météo.
1: Ça va, c'est pas... on verra bien en soirée, mais bon là, écoutez, c'est gris et puis voilà, on va attendre la suite.
0: Vous sortez pas ce soir, vous restez à la maison, Christine?
1: Non, je sors pas ce soir.
0: Bon, parfait. Est-ce qu'il y a un film qui vous fait envie en ce moment au cinéma?
1: J'ai pas trop regardé au niveau de la programmation. J'ai vu qu'il y avait un film qui était sorti avec Isabelle Huppert, je crois. Oui. Et Sandrine Kiberlain.
0: Exactement, voilà, j'en ai parlé lundi. Je crois que c'est ni vu ni connu.
1: Tout à fait,
0: très bon film. Pourquoi
1: peut-être
0: pas
1: celui-ci, voilà. Peut-être celui-ci, pourquoi pas.
0: Eh bien, c'est super. En tout cas, il faudra juste me dire quelle est la radio qui vous offre régulièrement des places de cinéma, Christine.
1: Eh bien, sûr, ici, Rouen.
0: Eh bien, oui, mais c'est gagné, Christine. Parfait.
1: Merci beaucoup à vous.
0: Mais de rien. Bonne soirée au show. À bientôt, Christine.
1: Profitez bien. Bonne soirée, merci. Au revoir.
0: Au revoir. Et puis, vous savez, comme chaque jour, demain, aux alentours de 17h15, on revient avec, bien sûr, d'autres places de cinéma pour vous.
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0: Et on a hâte qu'elle revienne avec un nouvel album, l'artiste Zao de Sagazan avec la Symphonie des éclairs. Bah, s'il y a bien quelqu'un qui est au courant de tous les petits potins musicaux, c'est Émilie Mazoyer. Et justement, c'est l'heure de Décibel, la chronique. Salut Émilie.
1: Salut tout le monde.
2: Émilie, au rapport pour votre dose quotidienne d'actualité musicale. Une heure de guitare, une heure de poésie, une heure de muscu. C'est le programme pour célébrer comme il se doit l'anniversaire du jour.
3: La musique parfois a des

s'appelle Bernard Lavillier, 80 ans ce mercredi. On lui souhaite un très bon anniversaire et aussi plein de succès avec Rite Cruel, son 24e album qui sortira à la fin du mois. 5 ans après avoir représenté notre pays à l'Eurovision, la chanteuse Natacha Saint-Pierre est officiellement devenue une citoyenne française.

française. C'est une démarche très complexe, explique Natacha Saint-Pierre, qui tient à préciser qu'elle n'a pas bénéficié de passe-droit. J'ai fait la queue comme tout le monde, dit-elle. Natacha Saint-Pierre raconte aussi le test de culture française vraiment pas facile, où on lui a demandé le nombre de pièces qu'il y a au château de Versailles. Alors comme je suis pas sûre que tous les Français aient la réponse, enfin moi en tout cas je l'avais pas, la réponse c'est 2300. Voilà, et félicitations Natacha, bienvenue chez toi. Quand on lui demande s'il pense à la retraite, Hervé Villard répond « Mais pourquoi arrêter ? Pour l'instant, je suis en pleine forme. » Et son premier tube, c'était il y a 60 ans.

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1: Dès la fin du mois, Hervé Villard entame une nouvelle tournée française pour ses 60 ans de carrière. Et au printemps 2027, direction l'Amérique latine, où il est très populaire depuis ses débuts. Chili, Uruguay, Paraguay, Colombie, Pérou. Là-bas, il est surnommé El Diablito de Paris, le petit diable de Paris. Incroyable, mes amis, quelle vie! Comme Bernard Lavillier et Hervé Villard, le Québécois Robert Charlebois fait partie du club des jeunes octogénaires toujours fringants sur scène. Il vous donne rendez-vous à Paris, au Grand Rex, les 16 et 17 mars prochains. Et demain, à 19h, sur votre radio ici, il est l'invité de Décibels.

On s'en souvient de ce titre de Robert Charleroi. Merci beaucoup et à tout à l'heure, Émilie. Tout à l'heure dans Décibel, vous allez recevoir le chanteur Sinclair. Après Jane Jane, sorti au printemps dernier, il va sortir une nouvelle chanson, Je rêve. Et ces deux titres feront partie de son nouvel album qui paraîtra cet hiver avec une tournée en prime. Et bien, à tout à l'heure, Émilie.

0: Ça sent les années 80, hein, n'est-ce pas? Ça fait plaisir. Niagara, c'était Cheeky Boom. Allez, c'est l'heure, 17h30, un petit peu passé d'ailleurs. On regarde ce qu'on va pouvoir faire ces prochains jours. À l'intérieur, ça c'est une bonne piste déjà. Le comédien et humoriste Philippe Lelouch est en tournée. Il s'arrête à Castelnau-le-Lez ce jeudi demain soir, donc à 20h30 au Kiasma Théâtre, et il reste des places. Et après 15 ans de triomphe au théâtre, on peut le dire, hein, c'est vraiment un comédien de théâtre, Philippe Lelouch, il propose donc un voyage dans le temps, un seul en scène pour la première fois. Et il va se livrer dans un rapport intime avec son public. Un spectacle dans lequel il partage avec autodérision ses souvenirs d'enfance, ses émois amoureux et bien sûr, ses névroses.
1: C'était super les années 80, moi j'ai adoré cette période-là. Même un peu avant, fin 70, quand mon père, on était dans sa 504, les vitres fermées, puis qu'il fumait. Ah bah à 7 ans, moi au pif, je faisais la différence entre une gitane et une gauloise, hein. Je peux vous dire que... pour partir l'été, on attendait ma mère qui était tout le temps en retard. À l'arrière, il y avait moi, ma grand-mère, mon frère, mon père qui fumait. Et ma mère, je ne sais pas pour quelle raison, se parfumait systématiquement avant de monter en voiture. Alors, quand elle montait, l'odeur de la gitane, l'odeur du parfum, du Sky de la 504 qui avait pris le chaud, plus l'odeur de ma grand-mère, pour avoir la gerbe, on était pas mal, vous voyez. Alors là, 10 minutes après, évidemment, mon père, il prenait l'autoroute à 140 sans ceinture. Et quand on disait, papa, arrête, on va vomir, il se retournait comme ça pour nous tarter. C'était bien cette période-là. Hein. Ah, c'était super. Mais tout le monde fumait, tout le monde fumait. Le cendrier de mon père, il le vidait qu'en agglomération. Il attendait dans un petit village, il descendait la fête. Donc, tout le monde faisait ça, c'était bien, c'était super.
0: C'est vrai qu'on s'en souvient. Philippe Lelouch, donc, il va nous parler de ses souvenirs de jeunesse et d'enfance des années 80. Ce sera au Kiasma Théâtre demain soir à 20h30. Et puis, sinon, rien à voir, Audrey nous a laissé un message pour nous parler d'un vide dressing.
2: Bonjour, ici Héro, c'est Audrey de Typiquement Vous à Montpellier. On se retrouve ce samedi 10 octobre dès 10h au Halle Verger pour un vide dressing dynamique. Vous retrouverez une friperie pro et des stands particuliers sous sélection, accompagnés d'un DJ, d'une tatoueuse et des pavlovas à composer. Bref, n'attendez plus et venez faire un tour. C'est ce samedi 10 octobre dès 10h au Halle Verger.
0: Mais c'est bien noté. Merci beaucoup Audrey. Et puis on fait un point à nouveau à 18h30 pour voir les idées de sortie. D'ici là, restez avec nous. On va parler d'un festival qui vaut le détour, un festival de musique ancienne.
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0: Il a bien changé depuis Quasimodo et Notre-Dame de Paris, mais il a conservé la même voix. C'était Garou, seul.
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0: 17h40, c'est l'heure de parler culture sur votre radio Ici Héros. Du 9 au 18 octobre, vous allez pouvoir profiter du Festival de Musiques Anciennes en Pic-Saint-Loup, Gorge de l'Hérault et maintenant en Pays de Montpellier, avec de nombreux concerts prévus dans les églises, les châteaux, les lieux de patrimoine à Guzarg, Gignac, Le Rouet, Saint-Martin-de-Londres ou encore Montpellier.

0: va donner à peu près ça. On fait le point cet après-midi sur le programme avec notre invité, qui est le président des Muses en Dialogue et qui organise ces rencontres. Bonsoir Philippe Leclan.
1: Bonsoir.
0: Merci d'être avec nous en direct. Première chose, on en entend un petit peu là derrière ma voix, mais qu'est-ce qu'on appelle musique ancienne exactement ?
1: Alors les musiques anciennes, ça couvre en fait trois périodes, le Moyen-Âge, la Renaissance et puis la période baroque qui couvre les 17e et 18e siècles. C'est pratiquement plus de 10 siècles de musique.
0: Ah oui quand même, et quel type d'instruments? On va retrouver des instruments dits classiques, violon, violoncelle ou des instruments plus anciens?
1: Alors plus anciens, plutôt les ancêtres de ces instruments. D'abord, au Moyen-Âge, c'est essentiellement la voix, et puis vous avez des instruments à cordes comme la vielle, également la flûte. Et puis à la Renaissance, vous avez l'instrument important, c'est le luth. C'est un peu ce que dans le système oriental, ce qu'on appelle le oud.
0: Oui.
1: C'est un peu l'ancêtre de la guitare. Et puis à la période baroque, vous avez un instrument qu'on a découvert à l'époque à travers la musique du film Tous les matins du monde. C'est la viole de gambe, qui est l'ancêtre du violoncelle, qui a été mondialisé, en tout cas très très médiatisé à travers Jordi Savall, qui est d'ailleurs le président d'honneur de notre festival. Et puis vous avez d'autres instruments évidemment autour, la guitare baroque, la viola, le violon, sachant que les instruments à cordes à la période baroque, c'était des instruments en boyaux d'animaux.
0: Oui, tout à fait.
1: Donc, alors qu'après, on est passé à des cordes plus métalliques.
0: Oui, voilà. Ça ne sonne pas pareil. J'ai parlé des lieux où il y aura les concerts. C'est vraiment une musique qui met en valeur ces lieux de patrimoine. Ça se mêle bien, la programmation et l'envers.
1: Ce sont évidemment des écrins parfaits pour ce type de musique. D'ailleurs, le festival que nous avons créé il y a un peu plus d'une dizaine d'années, qui au départ émergeait sur le territoire du Puy-Saint-Loup, puis maintenant on est sur la vallée de l'Hérault, comme vous l'avez indiqué, maintenant on est également sur le pays de Montpellier. Ce sont des concerts qu'on a créés pour mettre en valeur le patrimoine bâti de qualité de ces trois territoires, que ce soit effectivement les églises, beaucoup d'églises romanes sur le territoire du Puy-Saint-Loup, une église baroque, Notre-Dame-de-Grâce à Gignac, et puis la seule église ouverte au public, il y a trois églises romanes à Montpellier, et la seule qui soit ouverte au public, parce que les autres sont privées, c'est l'église dans le quartier de Celle-Neuve, et on profite justement de la requalification du quartier de Celle-Neuve par la mairie de Montpellier pour proposer une série de concerts, enfin deux concerts dans ce petit écrin magnifique qu'est l'église de Celle-Neuve.
0: Alors Philippe Leclan, on ne pourra pas détailler toute la programmation, malheureusement on n'aura pas le temps, mais si vous pouvez nous signaler deux ou trois coups de cœur de ce moment, de ce festival.
1: Alors sur le premier week-end, en fait, on donne une carte blanche à un grand guitariste et luthiste du répertoire de la musique ancienne et baroque, c'est Eduardo Higuez. Je recommanderais le concert de dimanche qui sera autour de la musique italienne mais également argentine. Ça sera un programme très très festif et puis en plus dans un beau lieu, Notre-Dame-de-Grâce qui surplombe la vallée de l'Hérault. Avec un peu de chance, si on a du beau temps, il y a un point de vue magnifique. Et puis le samedi suivant, à Celle-Neuve justement, avec les Kalfberg Girls, qui sont quatre chanteuses et musiciennes qui seront plus inspirées sur le répertoire de la musique de la Renaissance. Et pour clôturer, c'est un peu le must, c'est d'ailleurs l'endroit où on aime bien clôturer le festival chaque année, c'est la magnifique église romane de Saint-Martin de Londres, l'église Saint-Martin, qui est un chef-d'œuvre de l'art roman très, très identifié dans notre région. Et là, ça sera un programme instrumental avec l'ensemble des passions. On pourra entendre notamment du Téléman.
0: Eh bien, c'est noté. Si on veut en savoir plus, avoir la programmation complète, il suffit d'aller sur Internet, vous tapez Festival Musique Ancienne en Puy-Saint-Loup et Gorge de l'Hérault, et c'est aussi en Pays de Montpellier cette année. Vous allez avoir toute la programmation ainsi que la billetterie. Merci beaucoup de nous en avoir parlé ce soir, Philippe Leclan.
1: Merci à vous.
0: Belle soirée, à bientôt. Au revoir. On change de répertoire, tenez, avec un duo, pas si ancien que ça, Marc Lavoine et Patrick Fiori avec Occupé. Et puis, ne vous en faites pas, on a des places à vous offrir. Je vous dis pas pourquoi. Je conserve la surprise, ce sera juste après ce titre.

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1: Ils sont bien ces deux débutants, Marc Lavoine et Patrick Fiori, c'était occupé.
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0: Si vous vous concentrez bien, on a l'impression qu'elle dit que c'est Noël. Mais en fait, ce qu'elle dit, c'est Sail Away, Orinoco Flow. C'était Enya, juste avant de retrouver Jacques. Jacques, c'est là.
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0: Bonsoir, Jacques.
3: Bonsoir.
0: Vous êtes à Montagnac, ça rime en plus.
3: Oui.
0: Et il y a de la pluie à Montagnac ou pas, Jacques?
3: Un peu, mais c'est surtout le ciel qui est tout noir, donc il va sûrement y en avoir beaucoup d'ici peu de temps.
0: On reste en ligne avant que ça coupe, Jacques. Vous avez envie d'aller faire un petit tour à la foire expo de Montpellier?
3: Oui.
0: Qu'est-ce qui vous plaît dans les foires? Qu'est-ce que vous aimez faire, Jacques?
3: Eh ben, c'est la déambulation, voir les nouveautés, et puis regarder le pays invité, quoi.
0: Ah oui, là c'est le Canada. Vous êtes déjà allé au Canada?
3: Presque, je suis allé à Saint-Pierre-et-Miquelon.
0: Ah d'accord, j'aime bien le presque, je me disais, mais comment on peut aller presque au Canada? D'accord, ok.
3: C'est tout à côté.
0: Bon, ben super. Donc là, vous allez pouvoir profiter de cette expo immersive. Enfin, si vous me dites, quelle est la radio qui vous offre des places de spectacle, qui vous offre les belles sorties, qui vous offre tout ce qui va bien?
3: Eh ben, c'est ici, Héros.
0: Eh oui. J'adore avec les petits feux d'artifice. Bon, vous n'oubliez pas, Jacques, c'est du 9 au 19 octobre.
3: Oui, oui, tout à fait. Ouais.
0: Bon, je vous repasse Océane au standard d'ici, Héros. Elle vous explique tout et je vous fais une grosse bise.
3: Je vous remercie.
0: Bonne fin de journée.
3: Vous embrasse également.
0: Allez, au revoir, Jacques. À bientôt.
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0: On referme cette heure avec un classique de Renan Luce, La Lettre. Et puis faites attention, si vous êtes sur la route, on nous signale un gros orage sur la 75 au niveau du triangle de Serras. Merci à Nicole qui nous a passé l'info sur le WhatsApp. Ici, Héros, faites de même si vous avez une difficulté.

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1: Très belle fin de journée à vous tous. Nous sommes le 7 octobre et il est 18h. Les infos, c'est avec Anne Pinxon-Dussel. Anne, nouvelle journée de mobilisation demain dans les lycées.
2: Et cette fois, ce sont les syndicats de profs qui appellent à la grève. Une manifestation est prévue à Montpellier en début d'après-midi au départ du Pérou. Il y a toujours des opérations de blocage. Le Premier ministre doit s'exprimer ce soir. En attendant, il a demandé aux lycées d'organiser des temps de démocratie interne d'ici la fin de la semaine. Mais les élèves, les enseignants et même les chefs d'établissement sont assez sceptiques. Si le ministre de l'Éducation nationale dit que 9 lycées sur 10 fonctionnent normalement aujourd'hui, dans les faits, de nombreux élèves n'ont pas cours ou pas tous les cours depuis plus d'une semaine, faire cours en visio, il n'en est pas question pour Daniel Bresson, prof au lycée Mermoz à Montpellier et secrétaire départemental de la CGT Éducation. Il était hier à la manifestation.
3: Nous, on n'est pas pour les cours en visio parce que ça ne fonctionne pas. Tous les élèves n'ont pas les moyens de les suivre et en plus de tout ça, ce n'est pas dans les textes. Et même le ministre, quand il est sorti vendredi en conférence de presse, moi je l'ai écouté en direct, il a dit qu'il fallait qu'on garde le contact avec les lycéens, ce qu'on fait, puisque nous on est avec Pronote, on leur donne du travail, etc. En tout cas, nous, on conseille à nos syndiqués de ne pas faire de cours en visio parce que ça, bon, c'est pas égalitaire. On ne peut pas contrôler ceux qui regardent. On a eu des profs qui s'étaient fait insulter, voire menacer par des cours en visio. Voilà, on ne sait pas qui rentre, on ne sait pas qui sort, on ne sait pas comment. Il y a même des proviseurs qui ont demandé de faire l'appel. Faire l'appel en distanciel, ça paraît hallucinant, quoi. Vous pouvez mettre un nom sur la caméra, vous ne savez pas qui est derrière. Si jamais il n'y a pas la caméra, qui est derrière? Vous ne savez rien. Donc c'est pas possible, ça.
2: Et on va discuter de ces cours en visio, notamment avec demain le directeur académique des services de l'éducation nationale dans l'Hérault. Il sera notre invité à 8h moins le quart. Les étudiants aussi organisent des opérations de blocage. D'après le syndicat étudiant, le SCUM, la fac de droit de Montpellier est bloquée et c'est la première fois depuis 8 ans. En plus de soutenir les revendications lycéennes, les étudiants dénoncent aussi des frais d'inscription trop élevés pour les élèves hors Union européenne.
1: Les orages se déplacent rapidement dans l'Hérault.
2: Ils traversent le département en ce moment d'ouest en est et vous êtes quelques-uns à nous signaler des fortes pluies sur l'A75 au niveau du triangle de Serras, nous dit Nicole sur WhatsApp, sur la D908 entre Carlancas et le Masnouguier, écrit Frédéric, qui nous a même envoyé une petite photo. Les orages étaient il y a quelques minutes à Ferrières-les-Verreries, à Notre-Dame-des-Landes. Alors, on n'est plus en vigilance orange. Les cumuls de pluie n'ont rien à voir avec ceux de la semaine dernière, mais prudence quand même. Au Gros-du-Roi, la nuit dernière, il y a carrément eu une tornade avec une centaine de pins déracinés, des bateaux abîmés à Port-Camargue. Patrick a tout vu depuis chez lui.
4: Bah vers 5h du matin, 5h15, on a entendu énormément de vent. C'était comme une tornade. Il s'est mis à pleuvoir énormément et tout d'un coup, bah, beaucoup de vent, beaucoup de bruit. Et là, à ce moment-là, bah, on a entendu, c'est passé comme dans un couloir ici. Et là, tous les arbres se sont pliés. C'est tout d'un coup, vraiment, il y a une force. Chez moi, j'ai mon brise vue par exemple, qui s'est carrément plié de mon volet. Il a été en fait arraché. Pourtant, il était fixé avec des chevilles métalliques. Et il y avait une telle puissance au niveau du vent. Nous, c'était vraiment une mini tornade ponctuelle. Quoi. Vraiment, grosse pluie, gros vent, ça, c'est vraiment ponctuel. Mais c'est vraiment ce bruit assourdissant, c'était vraiment violent. Quoi.
2: Mais uniquement des dégâts matériels, heureusement. On est allé faire un tour à l'Odève aussi, où une dizaine de voitures ont été emportées par les eaux. Des dizaines de maisons sont inondées. On va voir ce qui nous attend pour le reste de la soirée avec notre consultant météo Loïc Spadafora. Ce sera dans quelques instants.

0: instant. Sophie Adnot est en route vers la Terre. L'astronaute française a quitté la Station Spatiale Internationale en début d'après-midi. Elle était dans l'espace depuis le mois de février et son voyage retour va prendre un peu plus d'une journée.
1: Un match de foot ce soir entre l'AS LAT et le Nîmes Olympique.
0: C'est un match de Coupe de France qui a lieu à Sussargues. Les supporters nîmois sont interdits de stade. La préfecture a pris un arrêté à cause des tensions entre les supporters héraultais et les supporters gardois. Le coup d'envoi du match, c'est à 20h. Et puis Alexis Lebrun s'est qualifié pour les huitièmes de finale du Grand Smash de Chine cet après-midi. Le programme de demain s'annonce chargé pour les frères montpelliérains en double. Ils vont jouer face à une paire hongkongaise en quart de finale. Ça, ce sera demain matin, très tôt, vers 5h30. Ensuite, en simple, Félix joue vers 8h face à un joueur croate, Tomislav Pukar, en huitièmes de finale. Et puis Alexis va jouer, lui, en tout début d'après-midi vers 13h contre le coréen Jang Mujin en huitième de finale, lui aussi.
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0: Les orages sont en train de se déplacer du côté de Notre-Dame de Londres, notamment en ce moment, par exemple. Mais
1: oui, il y en a un petit peu partout dans le département. Exactement. Bonsoir à nouveau, Loïc, merci d'être là.
3: Bonsoir.
1: Alors, on en est où? Parce qu'on a des petits messages hein, quand même de nos auditeurs, notamment Nicole qui nous a dit qu'il y avait un gros orage sur la 75, c'était il y a une vingtaine de minutes.
3: Oui, effectivement, ben, comme prévu, le système pivot orageux se décale sur la partie est du département d'Hérault. En ce moment, du coup, c'est le secteur du ouest montpellierien qui est concerné, ainsi que les environs du Pic-Saint-Loup. Mm-hmm. Et ça va traverser la ville de Montpellier hein, dans les toutes prochaines minutes. Alors, on n'a pas de très forte intensité pivométrique, hein, contrairement à tout à l'heure sur les Hauts-Cantons. Ça va circuler assez rapidement, à peu près une vingtaine de minutes. Mais attention, parce qu'il y a quand même un risque hein, de forte rafale de vent sous ce système orageux. Il va très vite hein, se décaler en direction du coup du département du Gard. Et puis, on aura le retour d'un temps calme ce soir.
1: Et vous nous parliez de chute de grêle, de foudre intense aussi.
3: Oui, effectivement, activité électrique assez soutenue, des chutes de grêle qui ont concerné plutôt du coup les Hauts-Cantons tout à l'heure. Là, on voit sur les images radar, ça a tendance un petit peu à faiblir en arrivant sur la région montpelliéraine, donc il ne devrait pas grêler à Montpellier, mais voilà, prudence quand même encore pendant 20, on va dire une vingtaine de minutes, le temps que ça finisse d'évacuer le département en direction du Gard.
1: D'accord. Et demain, Loïc, ça revient un petit peu à la normale, il fait même beau.
3: Oui, retour d'un temps calme demain avec un soleil plutôt généreux, et puis ça sera au prix hein, du coup de la tramontane qui va se renforcer hein, avec des rafales voisines de 50 km/h en pleine et jusqu'à 70 km/h sur les reliefs.
1: Bon, très bien. Et puis vendredi, c'est vraiment le retour de du soleil.
3: Ça, effectivement, mais avec la tramontane qui va encore se renforcer d'un cran, sans doute 80 à 90 km/h sur les reliefs vendredi.
1: Oui, pour la veste. Merci beaucoup, Loïc. On vous souhaite une
3: Merci
1: belle soirée.
3: À
1: bientôt. Au revoir. Et puis, bon, vous l'avez compris, hein, certaines routes sont coupées aux abords de l'Audet. Il faut être vigilant si on est dans le secteur. Évidemment, on ne prend pas les ponts submersibles. On
0: évite ni les routes coupées.
1: Ni les routes coupées, sinon on va être bien dans la panique. Et puis sinon aussi, pour vous signaler un retard de 25 minutes, ça c'est à la gare de Montpellier, sur le train qui va de Paris à Barcelone. Le TGV a 25 minutes de retard. Il était prévu à 18h11. Donc voilà, vous allez pouvoir prendre vos dispositions et pourquoi pas aller chercher un petit café. Merci beaucoup Anne.
0: À demain.
1: Bientôt.
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1: Actu local, musique et bonne humeur, c'est bien le programme qui vous attend jusqu'à 19h. Et la bonne musique, tiens, avec Jean-Jacques Goldman, il suffira d'un signe.

0: s'énerve là, Jean-Jacques Goldman. C'était bien évidemment, il suffira d'un signe, un classique du chanteur. 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
0: J'espère que vous ne rencontrez pas trop de difficultés sur la route avec les pluies dans le département. Si vous en avez, vous n'hésitez pas à nous passer un petit coup de fil. 04 67 58 6000. On reste ensemble dans le département jusqu'à 19h. Et à venir, nous allons partir pour une escapade avec François Nicolas, mais au chaud. Ce mercredi, direction le musée Médard à Lunel pour une nouvelle exposition. On va regarder ce qui se passe à la télé. Ça, vous le savez, c'est avec Vivian Cuguière et ses écrans d'ici. Et puis avant 19h, on vous offre des places. Des places pour la foire, je sais que vous êtes preneur. Allez, bon début de soirée. Voici le tout nouveau titre d'un Belge qu'on adore, c'est Pierre Demar.

0: Et là, vous vous dites, mais où est-ce que je l'ai entendu cette voix? Mais je le connais. Bon, je suis là pour vous aider. C'était en duo avec Dua Lipa sur This Waltz. Et son nom, retenez-le, c'est Pierre de Mar.
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0: Un nom plus simple à retenir, c'est celui de François Nicolas. Et on l'adore parce que chaque jour, il nous amène en balade pour une escapade ou pour un chouette moment dans l'Hérault, pour changer les idées tout simplement. On est à l'abri ce soir avec un musée à Lunel.
3: Et je vous emmène au musée aujourd'hui, au musée Médard de Lunel, qui accueille une nouvelle expo à partir du 17 octobre. Son nom, sortilège et magicien, de Circé à Harry Potter. Tout un programme. Bonjour Laurent Michel.
4: Oui, bonjour aux auditeurs de Ici Héros.
3: Gamindusud.com pour vous retrouver. On rappelle qui était Louis Médard. C'est important de le savoir pour comprendre le pourquoi du comment de la nouvelle expo.
4: Et oui, tout à fait. Louis Médard, en fait, est un riche négociant qui est né à Lunel en 1768. Il a fait fortune grâce aux imprimés Les Indiennes. Avant, la France faisait du négoce de ces tissus qui étaient imprimés en Inde, très colorés, en fait. Mais quand il y a eu ensuite, après la guerre avec les Anglais, ben, la France n'a plus accès, en fait, à ces tissus qui étaient colorés. Et donc, c'est par Marseille, en fait, en faisant venir du coton à Marseille et des professionnels, des Arméniens qui avaient la technique des imprimés, qu'on a pu, à partir du 18e siècle, recréer ces imprimés depuis Marseille. Et après, ils ont inondé la Provence et les marques qu'on retrouve aujourd'hui descendantes de ces imprimés sont notamment, par exemple, sous les Yades et les Indiens de Nîmes qu'on retrouve partout en Provence et en Camargue.
3: Louis Médard, qui, vous l'avez dit, était donc lunellois.
4: Alors oui, tout à fait. Donc sa famille s'est installée à Lunel au XVIIe siècle. Il a fait fortune donc dans ses Indiennes, mais aussi c'était un grand bibliophile. Ensuite, il a vécu à Montpellier et à sa mort, en fait, il a voulu léguer en fait plus de ses 5000 ouvrages qui étaient avec truffés d'objets à l'intérieur, des paragraphes, etc. Des objets assez fantastiques. Il a laissé à Lunel à l'unique condition qu'on en fasse un musée accessible et gratuit à toute la population, qui est donc devenu le musée Médard.
3: Un mot du lieu, du musée, qui se trouve en fait dans le centre historique de Lunel.
4: Oui, tout à fait. Je vous recommande donc d'aller faire un tour au musée Médard, qui est dans le centre historique, juste en face, en fait, l'église de Notre-Dame, sur la place des Martyrs. Et juste derrière, il y a aussi la place des Caladons, qui est l'ancienne place du marché de Lunel du 15e siècle. Il y a une paire de cafés, on peut se positionner, boire un coup, on peut manger un morceau. Il y a un excellent glacier également. À deux pas, il y a également la librairie A et B, dont il y a vraiment de quoi passer une demi-journée sur le musée et ses alentours.
3: Revenons donc à la nouvelle exposition, Sortilège et magicien de Circé à Harry Potter. L'idée de cette expo, c'est de se replonger dans l'histoire de la magie et de la sorcellerie.
4: Et oui, tout à fait, puisque Louis Médard avait notamment dans ses différentes collections des contenus étranges et surprenants autour de la sorcellerie, magie, alchimie, où on y côtoyait divination, astrologie et démonologie. D'ailleurs, Louis Médard avait un meuble qui appelait ça l'enfer, avec plein de bouquins qui pensaient cachés, car s'ils étaient trouvés, je pense qu'il aurait pu avoir des problèmes, donc c'était plus ou moins sa cachette. Et parfois, le musée Médard ressort une paire d'ouvrages de ce meuble appelé l'enfer.
3: On découvre dans cette exposition notamment les ouvrages historiques qui ont inspiré J.K. Rowling, l'autrice de la célèbre saga Harry Potter.
4: Oui, tout à fait. C'est pour ça que j'ai vraiment mis en lumière au mois d'octobre le musée Médard et puis cette exposition qui correspond à toute la famille parce qu'on va se retrouver en plein dans les vacances de Toussaint. Donc c'est vraiment une exposition qu'on peut faire en famille, sachant qu'en plus, la bonne nouvelle, c'est que le musée est gratuit.
3: Sur le plan personnel, c'est quelque chose qui vous attire, la magie, la sorcellerie? Qu'est-ce qui a attisé votre curiosité?
4: Alors moi, ce qui me plaît beaucoup dans ce musée Médard, c'est que c'est vraiment un musée qui est consacré aux livres et au patrimoine écrit. C'est assez rare d'en trouver en France. On retrouve vraiment des collections en fait datées du 12e au 19e siècle. Et moi, en tant qu'adulte, je reste quand même un enfant. Et c'est vrai qu'on est 6 ans ou 66 ans, on est toujours attiré un petit peu par cette magie, cette sorcellerie qui nous amène dans des mondes un peu parallèles.
3: Oh, ça ferait presque froid dans le dos. Sortilège et magicien de Circé à Harry Potter, la nouvelle exposition du musée Médard à Lunel, à voir à partir du 17 octobre. Vous avez toutes les infos sur le site internet du musée. Merci Laurent Michel pour le partage. Laurent Michel, des Gamins du Sud, à très bientôt.
4: Merci beaucoup, au revoir.
0: Merci beaucoup François-Nicolas. Laurent Michel qui a un peu l'accent du Sud. Alors l'escapade d'ici, je rappelle que c'est tous les soirs à 6h15 avec vous François. Oh, voilà quelque chose qu'on n'a pas entendu depuis longtemps. Maria Carré, Without You, c'est un tube. Ouvrez grand les oreilles.

0: Glenn Frey, c'est son nom avec The It Is On. Restez avec nous, gardez le moral surtout parce que là, si vous êtes à Montpellier, vous êtes sous des trombes d'eau. Donc attention sur la route, si vous rencontrez une difficulté, vous n'hésitez pas à nous appeler 04 67 58 6000 et nous, on va se consoler d'ici quelques minutes en faisant le point sur nos idées de sortie bien au chaud. Et puis on va regarder ce qui se passe sur les écrans d'ici avec Vivian Cuguière.
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0: Dès qu'il va chanter, vous allez reconnaître sa voix. Ça commence par un C, son prénom, un M, le nom. Bon, je vais le laisser chanter. Et puis après, je vous promets, je vous conseille une bonne pièce de théâtre.

0: Vous l'avez reconnu avec mes indications. Mais oui, c'est lui, c'est Christophe Maé. Il n'y a que de l'amour chez toi. On fait un petit point sur les sorties possibles dans le département et je vous ai réservé des trucs en intérieur. Avec, c'est vrai qu'avec le temps qu'on a, c'est mieux. À Montpellier, tiens, il y a du théâtre, une pièce très touchante qui s'intitule Hepatic Girl. Ça se passe au théâtre des Beaux-Arts Tabar. Deux représentations, vendredi et samedi soir. Une histoire vraie, drôle et assez optimiste pour un sujet qui ne l'est pas. C'est Claire, l'héroïne qui veut acheter un appartement alors que dans son corps, trois maladies chroniques ont élu domicile. Elle doit prouver aux assurances qu'elle est en pleine forme, qu'elle ne tombera pas malade et ne mourra jamais. Elle revisite donc son parcours médical épique à travers de multiples personnages. Elle recherche un élément déclencheur dans son histoire et son environnement. Il y a du slam, de la danse. Elle raconte avec humour sa métamorphose en super-héroïne, Hepatic Girl.
1: Savez-vous que les produits laitiers sont nos amis pour la vie ?
2: Pardon ?
1: Mangez-vous équilibré ?
2: J'adore le choucal !
1: Avez-vous déjà eu des problèmes de santé ?
2: Oui ! Ah oui, donc ça c'est pas une, hein, ça c'est plusieurs pathologies. Et vous avez quel âge ? Ah c'est fou, vous êtes si jeune ! Vous avez une sacrée épée de Damoclès au-dessus de la tête ! Mais malade et intermittent, c'est double peine ! Vous ne pouvez pas signer un CDI pour arranger ça ? Et c'est quoi comme hépatite ? C'est quelle couleur ? Pardon, squelette ? Je suis la cortisone, mais oui ! C-O-R-T-I-S-O-N-E ! 11 points au Scrabble de la mort ! Bien joué, Claire ! Mon avatar, c'est Hepatic Girl. C'est moi, en super-héroïne.
0: Hepatic Girl, donc avec Marie-Claire Neveu, un seul en scène, vraiment réjouissant, en effet pour un sujet quand même un peu triste, donc elle est vraiment très très forte, cette Marie-Claire Neveu. C'est à retrouver au Théâtre des Beaux-Arts Tabar à Montpellier, vendredi et samedi soir. Et sinon, on a reçu un message de Juliette de 7 pour un festival de cinéma latino.
3: Bonjour, hola, c'est Juliette de 7. Je vous informe que le 20e festival de cinéma latino-américain va débuter le 3 octobre et ce jusqu'au 10 octobre. Nous avons programmé 3 films par jour qui viennent des pays du Brésil, de la Colombie, de l'Argentine, du Chili, de Cuba et tout ça au cinéma Le Comédia sans réservation. Il y aura aussi des tables rondes, des expositions, des concerts et un village latino artisanal. Alors venez nous rejoindre du 3 au 10 octobre à 7. La ville va vibrer au son et à l'image latino. À très bientôt.
0: Merci Juliette de 7. Et puis demain, on écoutera vos autres messages pour nous annoncer tous les événements de la région.
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0: La voix cassée, un peu de rock avec Bonnie Tyler, It's a Heartache. Et maintenant, on va chercher une maison avec une famille dans l'Hérault.
1: Dans les écrans d'ici aujourd'hui, recherche appartement ou maison, l'émission de M6. Il y a toute une famille qui veut s'installer chez nous dans l'Hérault.
2: Voilà, notre but est de descendre dans le sud, rejoindre Christelle qui vit dans la région de Montpellier. Voilà, nous on aimerait vivre avec ma fille, mon gendre, mon ex-mari, mon compagnon bien sûr. Alors, ou dans une même maison, ou sur un terrain avec trois logements, enfin.
1: Alors le gendre, il s'appelle Guillaume. Et Guillaume, ça va jamais quoi, il est jamais content.
3: Ça tourne.
2: Action.
1: Sandra Viricelle leur a d'abord fait visiter une maison à Balaruc. Guillaume a dit non, alors on continue.
4: Pour cette nouvelle visite, j'emmène la famille à Vic-la-Gardiole.
1: Ah.
4: Et honnêtement, c'est un endroit que j'aime beaucoup. Maintenant, reste à voir s'ils vont ressentir la même chose que moi en découvrant ce lieu.
1: Ah oui, effectivement, ça n'a rien à voir avec la maison d'avant là.
2: Bonjour Sandra.
4: Comment ça va?
2: Bonjour.
3: Bonjour Sandra.
2: On a vu du beau hier. Aujourd'hui, Guillaume va être content. Il voulait des travaux, il voulait de la projection. Voilà, tu vas être servi.
4: C'est par ici que ça se passe. Ah là, c'est travaux.
1: Oh là.
4: Voilà.
1: Un chantier quoi. Tout le monde est choqué. Et Guillaume?
4: Qu'est-ce que t'en penses de ce projet?
5: La projection, très bien.
1: Mais non.
5: Un peu d'existant, un petit peu de construction pour faire ce qu'on veut. Après oui, bon, là je préférerais quand même que ce soit un peu plus haut.
4: D'accord. Donc là, le secteur te convient pas?
5: Non, pas tout à fait.
4: Ouais. Okay.
1: Ah, on le retrouve. Voilà.
2: Pour Guillaume, semble-t-il, c'est rédhibitoire. Donc on va pas te faire perdre ton temps.
4: On élimine cette maison?
5: Moi, je pense, oui.
4: Ça va être très compliqué.
1: On va pas y arriver avec lui.
4: On est à nouveau à Balaruc, où j'ai peut-être trouvé la maison capable de réunir toute la famille.
1: Oh, ça m'étonnerait.
4: Une maison d'architecte dans laquelle chacun pourra avoir son indépendance tout en restant ensemble.
1: Bon, là, faut reconnaître que c'est pas mal, quoi. Vu sur les temps et tout...
2: Waouh.
3: Là, il y a un bel espace. Hein.
1: Même Guillaume a l'air convaincu.
5: C'est chouette.
2: Je crois qu'il y a du potentiel.
1: Attends, on peut réécouter Guillaume, là?
5: C'est chouette.
1: C'est chouette. Ils vont même faire une proposition pour acheter la maison.
4: Donc, j'ai pas eu le prix que vous souhaitiez.
1: Mais non.
4: J'ai eu un prix 20 000 € en dessous des 720 000 € que vous souhaitez.
1: Ah, ça ne nous intéresse pas, du coup.
4: Donc, vous avez la maison pour 700 000 €.
1: Ah, ah. Trop bien. Donc ils sont dans les roues. C'est terminé, ils sont installés chez nous. Ouf.
4: Même si je l'avoue, je crois que mon petit Guillaume va quand même un peu me manquer.
1: Oui, oh. Recherche appartement ou maison, c'est dispo en replay sur M6+.
0: Et merci Vivian Guillère. On vous retrouve demain pour des nouvelles sur les écrans d'ici. Et restez avec nous, voici M. Pokora, Matt Pokora, Mathieu Pokora, on peut l'appeler de toutes les façons qu'on veut. C'est quand même. Et juste après, je vous offre des places pour la foire de Montpellier.

0: M. Pokora, donc, et c'était quand même.
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0: Et je sais que vous les attendez, des places pour aller à la Foire Expo de Montpellier, une foire qui va se dérouler du 9 au 19, ça commence donc après-demain. Et c'est le rendez-vous pour dénicher des produits qu'on ne trouve pas ailleurs, autour de la gastronomie, la mode, la maison, le jardin, l'artisanat. Cette année, c'est le Canada qui est le pays à l'honneur, avec une expo immersive sur la culture, les chercheurs d'or, les grands espaces sauvages, le sirop d'érable. Ça va nous faire voyager. Alors sachez que Virginie Vivès sera en direct ce samedi de 14h à 17h sur notre stand ici Héros, et que Léopoldine Dufour proposera une séance de dédicace du livre Histoire inouïe dans l'Héros. Ça, ce sera le samedi d'après de 14h à 16h sur le stand ici Héros. Vous avez à nous appeler maintenant tout de suite si vous voulez remporter vos deux places pour la foire au 04 67 58 6000. Il faudra quand même me dire quelle est la radio qui vous offre ces places.

0: Moon Martin avec ce riff de guitare et Bad News. Ben non, ce sont des bonnes nouvelles plutôt pour Virginie qui nous rejoint.
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0: Enfin, ça dépend. C'est là la réponse à ma question, mais qui n'est pas trop compliquée. Bonsoir Virginie.
3: Bonsoir.
0: Alors, je vais tout de suite vous demander, comme ça on règle le problème, quelle est la radio qui vous offre des places de spectacle, des places de sortie, des places de cinéma, des places. Enfin, voilà. Qui est-ce ?
3: C'est ma radio préférée, c'est Ici Héros.
0: Mais oui, c'est ça. C'est gagné 2 places pour aller à la foire au Parc Expo de Montpellier.
3: Eh ben c'est super, je vous remercie beaucoup.
0: Mais de rien, vous allez aller chercher quoi plutôt ? Vous êtes plutôt gastronomie, mode, maison, artisanat ?
3: Oh, j'aime bien l'artisanat.
0: Ah, vous faites des choses vous-même ?
3: Oui, mais j'aime bien le pavillon de Maison du Monde.
0: Ah, on sent que vous connaissez, vous êtes une habituée de la foire, Virginie.
3: Ah oui, depuis des années.
0: Bon, eh ben c'est l'occasion. Vous savez avec qui vous y retournerez cette année ?
3: Eh ben avec mon cher Étambre.
0: Il s'appelle ?
3: Francis.
0: Eh ben, on embrasse Francis et on vous embrasse aussi, Virginie. Félicitations.
3: Ben, je vous remercie beaucoup. Passez une bonne soirée.
0: Grosse bise. À bientôt, Virginie. Au revoir.
3: Merci, au revoir.
0: Et restez à l'écoute d'Ici Héros. Il n'y a pas que Virginie qui aura des places. Hein. On les met en jeu tout au long de cette semaine. Allez, voici Regret, Mylène Farmer, Jean-Louis Aubert.

0: Bon, un Jean-Louis peut en cacher un autre. J'avais annoncé Jean-Louis Aubert, c'est Jean-Louis Murat. C'est bien en duo avec Mylène Farmer. Là, on ne peut pas se tromper, c'était Regret.
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0: prêtresse du funk, on peut le dire. C'était Diana Ross avec Upside Down. Vous avez bientôt rendez-vous avec Émilie Mazoyer pour Décibel. Elle reçoit Sinclair ce soir. Bonne soirée.
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0: Très belle soirée à vous tous. Vous écoutez Ici, Hérault, il est 19h. Les infos, c'est avec Marine Le Génie.
2: Sébastien Lecornu va-t-il apaiser la colère lycéenne? Le Premier ministre est en train de s'exprimer dans une allocution depuis Matignon, qui vient tout juste de commencer il y a quelques minutes. Sébastien Lecornu est d'abord revenu sur les violences qui émaillent les manifestations des lycéens.
3: Ce qui se passe dans les lycées nous touche toutes et tous, élèves, parents, enseignants ou simplement citoyens. Des lycéens manifestent, c'est leur droit, y compris pour contester le gouvernement. Mais nous avons également vu ces derniers jours des violences. Des élèves et des personnels agressés, des policiers et des gendarmes blessés, des établissements incendiés ou dégradés, des milliers d'heures de cours perdus, sans oublier les menaces et les insultes. Je veux donc être clair. Contrairement à ce que certains racontent et répètent, les forces de l'ordre n'ont pas pour instruction d'affronter les lycéens. Leur mission est de protéger les biens, mais surtout les personnes, de faire respecter la loi et de permettre l'accès aux établissements scolaires. Elles doivent agir pour cela de manière proportionnée, dans un contexte souvent très difficile, il faut le reconnaître, et je veux leur redire notre soutien. Mais lorsqu'un jeune est gravement blessé, les enquêtes doivent en établir les circonstances en toute transparence. Le respect de l'état de droit s'impose à chacun.
2: Sébastien Lecornu, qui est toujours en train de s'exprimer depuis Matignon, il annonce que la plateforme ouverte par le ministre de l'Éducation nationale a déjà accueilli plus de 40 000 contributions, que les premières décisions du gouvernement sur les lycées seront présentées à la fin du mois d'octobre. Demain, autre journée de manifestation, donc c'est l'acte 4. Plusieurs syndicats de l'Éducation nationale, le SNES-FSU, la CGT, FO et Sud, appellent à une journée de grève et de manifestation en soutien à la mobilisation des lycéens. Le Premier ministre qui s'exprime également à l'instant sur le chèque énergie, il sera versé dès janvier et non plus au printemps pour les ménages les plus modestes, annonce ce soir le Premier ministre. Vous avez un résumé en détail de cette allocution sur notre site ici.fr. Deux arrestations dans le nord de la France, annonce de la procureure de la République de Paris ce soir. Il s'agit d'une affaire particulièrement grave, une plateforme proposant à la vente des packs de contenus intimes volés à des femmes. Coralie Moreau, les deux hommes arrêtés sont soupçonnés d'administrer cette plateforme.
4: Deux jeunes hommes interpellés chez eux, entre Valenciennes et Douai. Âgés de 21 et 25 ans, ils sont suspectés d'être les administrateurs principaux de ce service Nude Leaks Teens. Une plateforme alimentée par des contenus intimes, volés de plusieurs façons. Piratage de comptes de réseaux sociaux, grooming, une méthode qui consiste à manipuler des mineurs pour obtenir des vidéos et photos sexuelles, ou encore, grâce au revenge porn, la diffusion malveillante de contenus pornographiques. Ces images étaient ensuite proposées à la vente par pack. Les clients étaient invités à aider à l'identification des victimes, qui étaient ensuite classées par âge, lieu de résidence, profession et niveau de beauté, avec une note attribuée de 1 à 10. Au total, ce sont 17 000 femmes victimes qui ont été recensées, de toute nationalité, dont certaines sont mineures. Les enquêteurs français de l'unité nationale cyber de la gendarmerie nationale ont saisi plus de 700 000 euros en actifs numériques, comme les bitcoins. Ils invitent toute personne susceptible d'être victime à se signaler.
2: Coralie Moreau, journaliste police-justice pour Ici. Sophie Anneau, en route vers la Terre, la Française a quitté la Station Spatiale Internationale en début d'après-midi, aux côtés des trois autres astronautes arrivés comme elle en février dernier dans l'espace. Olivier Aymon, ce voyage retour va prendre plus d'une journée.
5: Oui, un voyage qui a symboliquement débuté quand le sas d'accès entre le vaisseau Crew Dragon et la station spatiale a été fermé autour de midi. Les quatre astronautes, dont Sophie Anneau, se sont alors installés dans leur siège en combinaison avant d'entamer la procédure de départ. À 14h05, leur capsule, qui était accrochée à l'ISS par le nez depuis son arrivée en février dernier, s'est détachée, s'écartant doucement de la station grâce à ses moteurs. Depuis, l'équipage du vaisseau poursuit une lente descente.

0: vers les couches supérieures de l'atmosphère. Une mise en orbite qui doit durer jusqu'à demain après-midi, avant la phase la plus sensible, la traversée de l'atmosphère, moment toujours critique, où les frottements entre la capsule et l'air font monter la température extérieure au-delà des 1000 degrés. Après quelques minutes, le vaisseau réapparaîtra dans le ciel, freiné par ses parachutes, avant d'amerrir à 17h34, heure française, très exactement, au large de la Californie, où l'attendent des équipes et bateaux de récupération.
1: La précision signée Olivier Aymon pour... Ici, le Premier ministre, je vous le disais en début de journal, qui est en train de s'exprimer sur la crise dans les lycées, mais aussi sur la crise du carburant. Il annonce la libération de 10 millions de barils qui pourraient faire baisser le prix du litre de gasoil à la pompe de 12 à 18 centimes, dit Sébastien Lecornu. Vous retrouvez toutes ces annonces en détail, bien sûr, sur notre site ici.fr.
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1: Le temps pour demain, c'est encore pluvieux sur l'Est et orageux en Corse le matin. La matinée est calme ailleurs avec de belles éclaircies. L'après-midi, des nuages de l'Alsace à l'Auvergne-Rhône-Alpes et sur les Pyrénées. Il fera beaucoup plus frais. Attention demain, hein. Le matin entre 7 et 12 degrés dans les terres, un peu plus en bord de mer avec localement 15 à 17 degrés sur les rivages méditerranéens. L'après-midi, comptez de 14 à 19 sur la plupart des régions, 18 à 23 sur le sud-est.
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4: Salut à toutes, salut à tous et bienvenue sur votre radio. Ici, c'est Décibel, votre rendez-vous musique jusqu'à 20h. On est ensemble en direct. Ce soir, on fêtera l'anniversaire de Bernard Lavillier. Bernard, idole, il a 80 ans aujourd'hui, dites donc. Ah bah oui, ça, on va évidemment lui rendre honneur. Il y aura aussi ce soir un petit blind test autour des chansons de l'année 1996, les chansons qui ont 30 ans. On vous parlera du succès incroyable, énorme, de Zao de Sagazan en Allemagne, ou encore notre coup de cœur du jour, une jeune artiste belge à tomber, elle s'appelle Camille Yembe. Mon invité de ce soir, vous le connaissez par cœur, lui aussi depuis les années 90, un peu comme mon blind test. Excellent Sinclair est de retour. Il vient de sortir coup sur coup deux très très bonnes nouvelles chansons qu'on va découvrir ce soir dans Décibel. Il a aussi annoncé une grande et belle tournée qui s'arrêtera au Zénith de Paris au mois de novembre prochain. Sinclair, bilan et perspective, c'est le programme de ce soir dans Décibel. Et son dernier album en date, So Sorry, est à gagner au Blind Test. Alors n'hésitez pas à vous inscrire. On vous attend au standard. C'est Sadika au bout du fil ce soir. Car oui, dans ma génération, il y avait encore des fils au téléphone. 0810 055 056. Appelez-nous! Allez, comme promis, on démarre l'émission en faisant un petit tour en Allemagne avec Zao de Sagazan. Zao de Sagazan, vous le savez, énorme succès avec son premier album, La Symphonie des Éclairs, certifié triple disque de platine. En 2023, il est sorti ce disque et en 3 ans, elle a fait plein de trucs. Elle a fait 400 concerts, elle a chanté aux Jeux Olympiques, elle a chanté au Festival de Cannes, elle a gagné une foultitude de victoires de la musique et elle a joué dans une série allemande. Alors pas d'Eric, j'aurais adoré, mais ce n'est plus possible. Non, dans Babylone Berlin, qui est une super série policière allemande pour le coup. Et elle joue le rôle de Madame Libertine, une chanteuse de cabaret qui chante le titre emblématique de la série. Attention pour une fois, mon allemand LV2 va me sortir. Zu Arsch, zu Staub, voilà. Et elle cartonne, les Allemands ont adoré l'interprétation de Zao de Sagazan. En plus, elle parle parfaitement allemand. Elle peut donc donner chez eux des interviews. Et puis son style de musique, évidemment, est très apprécié là-bas. Elle aussi, ceci dit, elle aime l'Allemagne, la preuve, quand il y a quelques années, elle avait sorti un EP de reprise, elle avait repris Nena et son Neun, Neun sich Luftballons, Zao de Sagazan, auf Deutsch, sur ici.

0: Ao de Sagazan, la nouvelle star en Allemagne. Elle est au casting donc de la cinquième et ultime saison de la série Babylone Berlin.
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0: L'artiste coup de cœur du jour s'appelle Camille Yembe. Elle vient de Belgique et moi je me souviens la première fois que j'ai entendu parler d'elle, c'était dans la bouche de Stromae qui disait « Cette fille-là, elle est terrible ». Oui, parfois il imite Johnny, je vous jure que c'est vrai. Non, c'est faux, mais en tout cas, il le pense et ça, c'est très beau. Camille Yembe, donc artiste belge, il y a un côté pop évident qui donne envie de chanter et de danser avec elle, mais une plume acérée et assumée, Camille Yembe a appelé son album « Jeune et laide ». Ça vous rappelle peut-être un magazine qui nous tyrannisait quand nous étions ados. Mesdames, jeune et laide, donc Camille Yembe, surtout jeune et talentueuse, elle vient d'être récompensée. Elle a eu la doublette du prix Joséphine. Les artistes l'ont récompensée en disant que c'est son album, Jeune et laide, qui était l'album de l'année à découvrir. Et le prix jeune aussi, 18-20 ans, du prix Joséphine, a distingué Camille Yembe. La vie est belge, les amis, avec elle. Elle est en tournée, je vous donne les dates. Après sa chanson, rien à fêter.

0: Mais oui, bravo les Belges. Vous perdez peut-être de temps en temps au foot, mais franchement, en musique, tout va bien. Elle s'appelle Camille Yembe. Son excellent album Jeune et laide et les concerts, par exemple demain soir à la Lune des Pirates à Amiens ou encore à Nancy avec Suzanne et Mickey pour le Nancy Jazz Pulsation, ça sera le 13 octobre. Bougez pas les amis, j'ai un Sinclair sur le feu. Sinclair est ce soir l'invité de Décibel, à tout de suite.
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5: Smile est un chanteur et rappeur montpelliérain. Il a commencé tout petit en écrivant des poèmes et il propose aujourd'hui une musique solaire, optimiste et fédératrice. Il a sorti en 2025 son album Horizon, dont est extrait ce titre, Shining.

0: Smile, Shiny.
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3: Youpi, mon invité de ce soir, c'est Sinclair, bienvenue.
4: Bien, merci, ça va?
3: Bah, ça va super bien, cher Sinclair, toujours ravi de vous recevoir ici, dans Décibel. J'avais envie qu'on compare la toute première chanson de vous qu'on a entendue et la toute dernière qui est sortie. La toute première, c'était 93, et c'était Votre Image.

0: Moi j'ai dit on fait une émission bilan et perspective.
1: Moi, j'ai
0: là on commence direct.
1: Alors.
0: Déjà la voix, je trouve que votre voix, évidemment elle a changé, elle a évolué, mais vous n'avez rien perdu du tout, vous bossez beaucoup la voix.
1: Jamais, justement.
0: Ah c'est ça le secret, c'est rien
1: foutre. Travailler c'est mourir. Non, en fait c'est pas ça, c'est que quand j'ai commencé, je me suis dit que j'étais chanteur.
0: Ouais.
1: Mais j'avais jamais pris de cours de chant. Après, je me suis rendu compte que c'était difficile d'obtenir ce que je voulais, mais j'obtenais autre chose. Après, pour les concerts, je me suis rendu compte qu'il fallait bosser. Parce
0: oui,
1: que sinon au bout du deuxième concert, il n'y a plus de voix déjà.
0: Ouais.
1: Donc c'est un peu compliqué. En fait, ça, elle a un peu changé la voix. Elle a un peu mûri. Il y a des choses que je peux moins faire, mais des choses que je fais beaucoup mieux. En fait, on gagne, on perd, c'est un peu toujours pareil. Quoi.
0: Ouais. Et alors après, sur la liberté, la production, moi j'ai l'impression que ça a toujours été là. Qu'en fait, le projet Sinclair, de toute façon, depuis le départ, si ça existe, c'est parce que vous avez toujours pu faire exactement ce que vous vouliez.
1: C'était le deal.
0: Ouais.
1: C'était le deal, c'était d'être producteur de mon travail, c'est-à-dire de décider de ce que je faisais. C'est aussi ce qui mène à des périodes de vide et de rien. Parce que d'un coup, quand il n'y a rien, il n'y a rien.
0: Ouais. Mais après, c'est vrai que cette liberté-là, moi, je parle avec des artistes qui en sont au troisième, quatrième album, qui disent « Ah, ça y est, j'ai touché un peu à la production ». C'est un truc qui se gagne. Vous, non, vous n'avez jamais voulu faire autrement de toute façon ?
1: Je ne sais pas faire autrement. C'est pas, on pense que c'est de l'orgueil, de l'ego. Non, c'est que je ne sais pas faire autrement que ce que j'ai envie de faire. C'est terrible. À l'école, c'était déjà un énorme problème.
0: Oui, je veux bien le croire. Alors, on va écouter une toute nouvelle chanson, version 2026, du coup. Elle est sortie au printemps, elle s'appelle Jane Jane. Mmh. Et les paroles sont signées par un certain Boris Bergman.
1: Exactement.
0: Alors, on va faire un petit blind test Boris Bergman à la maison, hein, parce que je pense que Sinclair, il les a normalement. Boris Bergman, il a écrit des paroles pour... Bachung, mais aussi Eddie Mitchell.

0: Boris Bergman, c'est lui aussi le Fio Maravilla de Nicoletta. Le tété ou de Lio. Alors, comment vous l'avez abordé, le grand Boris Bergman?
1: Mais ça s'est fait un peu dans mon dos, quelque part. C'est ça qui est marrant, c'est qu'on était en train d'enregistrer un album il y a une dizaine d'années, ce titre Jane Jane a 10 ans. On l'a retouché, on l'a refait depuis, mais je trouvais pas de parole. Et la personne avec qui je bossais me dit, mais attends, je connais Boris, peut-être ça peut l'intéresser. Et le lendemain, ou le surlendemain, il est revenu avec la chanson et le texte, et je me suis dit, mais c'est génial. Et c'est comme ça que j'ai rencontré Boris. C'est pas moi en direct.
0: D'accord.
1: Et après, on s'est super bien entendu. Le titre n'a jamais vu le jour pour une simple et bonne raison, c'est qu'à l'époque, j'étais en train de faire un album avec des clins d'œil à Prince, mais Prince meurt pendant qu'on est au studio. Et là, c'était tellement horrible, le bad. J'ai dit, non, je peux pas continuer à faire ce disque comme ça. Donc j'ai tout mis, pas à la poubelle, mais de côté. Et puis en bossant, là, je retrouve le titre, je me dis, il est vraiment super ce titre. Alors j'ai coupé dedans, parce qu'il y a des trucs qui allaient pas. Et donc j'ai refait bosser Boris pour rien. Et donc ce qui nous a permis, en fait, de nous reparler, ce mec est génial.
0: Et ça nous fait, à nous, une bonne chanson, 2026, 10 ans après la mort de Prince. Ouais. Voilà, là, on peut lui rendre hommage, ça va être trop triste.
1: Ouais, et puis sans être trop dans un truc bizarre, c'était tellement étrange d'être là, essayer de faire des sonorités de Prince alors qu'il meurt. Ça n'allait pas, mais là, ça marche bien.
0: Elle est incroyable, cette chanson. Jane Sinclair est de retour, et c'est une très bonne nouvelle.

0: Jane, Jane, c'est le nouveau Sinclair, enfin le nouveau. Il est sorti au printemps, il y a une autre chanson qui est sortie là au mois de septembre qu'on écoutera tout à l'heure qui s'appelle Je rêve. Est-ce que ça sent l'album ou pas, Sinclair ?
1: Au final, ce sera un album, certes, mais j'ai envie de faire les titres au fur et à mesure. Donc en fait, on va en studio quand on a le temps de faire les titres. Comme ça, quand ils sont finis, on les sort direct. Comme ça, ils n'ont pas le temps de vieillir.
0: J'aime bien, ça fait très Motown, ça.
1: Ouais, c'est ça, exactement.
0: T'as une chanson, allez, on l'enregistre, on la sort.
1: Donc là, on vient de faire deux nouveaux titres qui sont terribles aussi, qui vont sortir dès qu'on a le temps, parce que là, on est en tournée, le temps de finir. Je dis on, parce qu'on fait ça en équipe.
0: C'est qui l'équipe ?
1: Alors, j'ai l'équipe sur scène, ils sont des musiciens terribles.
0: Ouais. Parce que là, pour faire Jane Jane, j'ai l'impression qu'il faut être 14 sur scène.
1: Exactement.
0: C'est un peu ça.
1: Donc là, il y a l'équipe et une équipe de producteurs dont Thibaut, le bassiste, et Loïs qui enregistre et qui mixe, et ça sonne. Voilà, je suis trop content d'avoir trouvé ces gars qui me poussent vers le haut.
0: Vous les avez trouvés comment ?
1: En cherchant. pas vraiment, maintenant, en trouvant, c'est ça. Je cherchais pas, je me suis dit, allez, il faut que je remonte un groupe. Et ça a commencé en bas de chez moi, c'est ça qui est marrant. Ça a commencé avec Antoine, le guitariste qui habite à Arles, et puis on a commencé à réfléchir. Et puis j'avais rencontré Johan, le batteur, au café, qui faisait un bœuf. Et puis je me suis dit, bon, on va faire un groupe local, mais en fait, c'est un groupe de tueurs.
0: Alors c'est génial de parler de Arles, parce que je vous avais entendu parler de cette ville, de son aura et de ce que ça vous avait apporté musicalement et tout. Je me suis dit, ouais, il plane un peu le mec. Et en fait, je suis allée là-bas pour la première fois l'hiver dernier et j'ai compris. En fait, il y a effectivement dans cette ville de Arles, mais c'est pour les arts en général, c'est pas que pour la musique, je trouve, si on est peintre ou si on écrit. Elle est inspirante, elle est nourrissante. Ça a changé votre vie d'aller vivre là-bas ?
1: Complètement. C'est une ville qui est extrêmement puissante. Il faut savoir aussi qu'on est collé au Rhône. Collé au Rhône est un des plus grands virages du Rhône qui amène pour moi, enfin ça, c'est mon explication, énormément d'énergie. Alors l'hiver, il faut s'accrocher parce qu'il n'y a pas grand monde, c'est assez intense, ça pourrait être une série, et l'été, il y a énormément de gens. Donc c'est marrant parce qu'elle elle recharge, et en même temps, on est content de la quitter, de la retrouver, c'est la vie. C'est pas mal ce que je raconte.
0: C'est beau, franchement. Alors Sinclair et son gang arlésien, donc en tournée, ça c'est une super bonne nouvelle. Je l'ai dit, j'ai déjà donné la date de Paris, mais je la redonne. Zénith de Paris, le 25 novembre prochain. Mais la tournée vraiment passe partout en France. Il y a, mais oui, dès après-demain. Pas oublié, mais oui, on est le 7. Eh ben oui, le 9, Ormesson au Festival de Marne. Et puis Velo, Limoges, 3 au mois de novembre, Strasbourg, Dijon, Metz, Saint-Chamond, Clermont-Ferrand, Arès, Nantes, La Rochelle, Andrézy, c'est la maison, ça. Angers et Poitiers. Et puis ensuite, ça reprend en mars 2027. Poitiers, Lyon, Colombes, Toulouse, Montauban, Lille et Laon. Évidemment, on espère aussi sur les festivals d'été.
1: Oui, évidemment, bien
0: 2027.
1: Sûr.
0: Et on se souvient que Sinclair en live, c'est très bon.
1: Lâchez-vous. Ah ouais.

0: chantait haut à l'époque. Hein.
1: De toute façon, le public chante tellement fort.
0: Ouais, c'est ça.
1: Ça, c'est un kiff quand même.
0: Ouais,
1: non,
0: c'est bon ça.
1: Est-ce que c'est le meilleur moment du concert?
0: Non.
1: C'est quoi le meilleur moment du concert?
0: C'est le moment où on sent qu'on est avec les autres. C'est-à-dire que c'est pas le moment où tout le monde chante, c'est le moment où on a dépassé l'introduction. C'est le moment où on est en phase avec ce qui se passe sur scène et dans la salle, quand tout le monde est connecté.
1: Ouais.
0: Ça prend du temps, ça dépend des endroits, ça dépend des concerts. C'est une forme de magie, quoi. Et à partir du moment où on y est et on sait qu'on est là, ça c'est génial.
1: La tournée s'appelle Lumière.
0: Ouais.
1: Je trouvais ça très beau. Déjà de nommer une tournée, parce que c'est pas toujours le cas, et de l'appeler Lumière en ces temps obscurs. Donc je me demandais si c'était juste par esprit de contradiction ou s'il y a une autre raison.
0: Ça pourrait être ça. Ça pourrait être ça. C'est certainement non. Je pense qu'après un long passage dans l'ombre et puis dans la pénombre et dans le sombre, la scène, c'est pour moi l'endroit où je retrouve énormément d'énergie et de lumière. Donc je l'ai appelé simplement Lumière plutôt que d'essayer de trouver un titre comme j'ai l'habitude de faire.
1: Lumière avec Sinclair, donc la tournée qui passera par Paris au Zénith le 25 novembre prochain. Bougez pas les amis, on revient avec Sinclair dans une minute.
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3: Vous aussi, vous trouvez qu'il y a trop de bitume dans votre rue et que ça manque sérieusement de verdure? Alors profitez des opérations de micro-fleurissement proposées par certaines mairies. Le micro-fleurissement, c'est quoi? C'est profiter d'un coin de terre au pied d'un arbre, d'un creux dans un trottoir, d'un trou au pied d'un mur pour mettre du terreau et y installer une plante, parfois même fournie par la commune. Alors bien sûr, on ne peut pas mettre n'importe quelle plante n'importe où. Il faut s'inscrire, il y a des règles à respecter. Vous pourrez avoir toutes les infos auprès de votre mairie et obtenir votre permis de végétaliser. Le microfleurissement se pratique par exemple à Montpellier, Metz, Ballaruc-les-Bains, Lodève, Mirval, Gignac, Saint-Jean-de-Védas ou encore Marseillan. Le but, bien sûr, c'est d'embellir et d'améliorer le cadre de vie, mais aussi de favoriser la nature et la biodiversité en ville et de limiter les îlots de chaleur. Alors à vous de jouer. 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
1: Sinclair est avec nous et vous allez aller streamer fort cette chanson.

0: dis un truc, Sinclair. On est jumeaux astrologiques.
1: Mais c'est vrai.
0: 19 juillet.
1: Mais oui.
0: Mais voilà.
1: Mais voilà.
0: Mais voilà, c'est pour ça, moi j'adore. Dès qu'il sort un truc, mais même il fait un message sur un répondeur, moi je trouve ça génial. On est jumeaux astrologiques. Je sais pas si ça veut dire quelque chose pour vous, mais quand je vous ai entendu parler de l'énergie de l'eau du Rhône, je me suis dit, il y a peut-être un truc.
1: C'est ça, 19 juillet.
0: Ah oui, les meilleurs.
1: Ah ouais.
0: Voilà. Voilà, ça n'amène rien d'autre, mais je voulais le placer. Il est temps, les amis, de passer au questionnaire des choix cornéliens. Sinclair, il va falloir choisir. Vous préférez une victoire de la musique pour une chanson ou un César pour une musique de film?
1: Franchement, j'ai arrêté de rêver, je vais prendre une victoire de la musique.
0: Ok, bah pourtant vous aviez été nommé pour une musique de film au César, vous êtes passé tout près.
1: Oui, c'est pour ça.
0: Ok, d'accord. Bah, au moins la victoire, vous l'avez déjà.
1: C'est vrai.
0: Plutôt bonnet de nuit ou fêtard?
1: Je suis passé bonnet de nuit là, franchement.
0: Ça va mieux, du coup.
1: C'est franchement. Ah bah ça fait des meilleurs matins.
0: C'est ça.
1: Et des meilleures chansons aussi, j'avoue.
0: Ensemble ou chacun sa merde?
1: Ah, ensemble, franchement. Regardez ce t-shirt.
0: Il a le t-shirt, hey, j'ai mis le t-shirt. Ensemble. C'est un très très bon t-shirt à ramener du concert.
1: Non, franchement, je l'ai mis, je me suis dit, allez, qui d'autre peut mettre ces t-shirts de promo à part moi? Bah moi.
0: Ensemble.
1: Il est bien.
0: Il est très beau. Ouais. Il est magnifique. Tourbus ou avion?
1: Tourbus. Franchement, même si franchement le tourbus, c'est quand même une épreuve, il faut le dire.
0: Faut s'aimer.
1: Pas longtemps. Ouais, mais tourbus, c'est quand même marrant. Là, on n'est pas en tourbus, mais l'avion. Ah non, pas l'avion.
0: Pas l'avion, hein.
1: Non.
0: Bravo. Petit-déj, salé ou sucré?
1: Salé.
0: Nikos ou Hanouna? Rien à voir.
1: Nikos.
0: Électrique ou acoustique?
1: Électrique.
0: Vous préférez, pour le même nombre de spectateurs, faire un Stade de France ou 40 Olympia?
1: J'ai déjà fait 4 Stades de France. Alors, je vais. Ouais, j'avoue. J'avais bien frimé ce truc-là.
0: J'adore, c'est quoi, c'est
1: ouais.
0: quoi c'est...
1: Bah ouais, moi je fais partie de ceux qui ont fait 4 Stades de France. J'ai fait la première partie de Johnny, sauf qu'il y a un soir qui a été annulé, sauf ma prestation.
0: Ah ouais,
1: ouais.
0: Ça a été annulé après.
1: Juste après.
0: La première partie.
1: Ouais.
0: Incroyable. Donc 4 Stades de France.
1: Ouais, donc je vais prendre les 40 Olympia.
0: Ouais, je comprends. Alors, Stevie Wonder qui célèbre les 50 ans de Songs in the Key of Life.
1: Ça,
0: alors,
1: c'est fantastique, ça.
0: C'est génial. Ouais. Il vient en concert à Paris.
1: Mm-hmm.
0: Là, attention, choix cornélien. Une place pour le concert de Stevie Wonder, mais tout au fond de Bercy, on voit rien, mais on entend.
1: Mm-hmm.
0: Ou alors, une place pour Céline Dion, mais au premier rang.
1: J'ai toujours été un mec du fond, moi. De toute façon, c'est vraiment tranquille.
0: Donc Stevie au fond.
1: Stevie, mais attends.
0: Stevie au fond.
1: Ouais, Stevie au fond.
0: Préférez percer le secret des algorithmes, des plateformes de streaming, ou alors découvrir enfin ce que veulent vraiment les femmes?
1: Ouh là là, c'est vraiment une drôle de question.
0: Oui, je sais, je suis désolée. C'est tombé sur vous.
1: Franchement, c'est pas très compliqué de comprendre les algorithmes. Je vais me pencher sur la question de ce que veulent vraiment les femmes, parce que c'est plus intéressant quand même.
0: Et enfin, vous pouvez réaliser un de vos rêves maintenant, ce serait quoi?
1: C'est dur, ça c'est la pire question qu'on m'ait jamais posée.
0: C'est bien fait de venir.
1: Franchement, merci, ça y est, je m'aperçois que mes rêves, je n'ai plus de rêves.
0: Mais la chanson Je rêve, c'est une façon parfaite de la lancer. Il faut m'aider, Sinclair. Merde.
1: Le 19 juillet.
0: Il faut m'aider, 19 juillet. Un rêve, je sais pas, un rêve doit être de Stevie Wonder.
1: Un rêve bleu.
0: Bleu. C'est parti.
1: Allez, c'est bon.
0: Sinclair et l'invité de Décibel, Je rêve, vient de sortir. C'était au mois de septembre.

0: Saint-Clair qui donne envie de se barrer loin et en avion là pour le coup, vraiment.
1: Ouais, les nuages, tout ça, ouais.
0: Chanson qui donne envie de voyager s'appelle Je rêve et donc elle fait partie d'un hypothétique album mais qui Exactement. Sortira quand il sera prêt.
1: Exactement, voilà, c'est au fur et à mesure on le fabrique. C'est marrant ça.
0: C'est plaisant.
1: Ouais, c'est super.
0: De prendre son temps.
1: Ouais, ouais. C'est un peu coûteux mais c'est vraiment plaisant.
0: Bon, alors,
1: ouais, c'est,
0: hein,
1: c'est super, ça vaut vraiment le coup.
0: Ça vaut la peine. Je repensais à ces années où vous avez été, Saint-Clair, juré de la Nouvelle Star, 2008-2009, notamment Camilla Jordana.
1: Exactement.
0: C'était un grand moment. Ouais. Et puis après, vous avez refait une incursion chez Nouvelle Star en 2012. C'était une petite qui était super, c'était Sophie Tite qui avait gagné, mais dont on n'entend plus tellement parler.
1: Non.
0: Mais voilà, Camélia Jordana, vous avez croisé aussi Amandine Bourgeois, Benjamin Sixou. Et je me suis fait cette réflexion qu'à l'époque, en fait, quand vous tentiez de mettre ces jeunes artistes en avant, c'était vraiment pas facile. Ils étaient très, très snobés, et par l'industrie, et par les victoires, et par même la presse, les radios. Et aujourd'hui, ça a complètement changé. Vous y retourneriez maintenant que ça peut vraiment lancer des vraies grosses carrières?
1: Je suis pas sûr. Je suis pas sûr que...
0: La Starac, s'il vous appelle.
1: Je suis pas sûr de refaire de la télé. Je je suis pas sûr. Je l'ai fait. J'y ai trouvé des choses, mais je suis pas sûr. Je suis pas sûr d'être, en fait, j'avais quelque chose à amener. Je suis pas sûr d'avoir quelque chose à amener aujourd'hui à la télé.
0: Il était bien, votre jury. Il y avait Manoukian, Manœuvre, vous et Lio.
1: Ouais,
0: vous étiez super.
1: Ouais, après, il y a eu Élodie Frégé qui est arrivée. Il y a eu.
0: Et Morane aussi, non, avec vous?
1: Ouais, Morane. Il y a eu Yarol, il y a eu Joey Star. Enfin, il y a eu plein de gens. Mais c'est une super expérience. Vraiment, hyper bonne expérience. J'ai un peu de doute sur l'intérêt de ce genre d'émission aujourd'hui. Vu ce qu'on est capable de diffuser, la manière dont, en fait, la musique se fait, se diffuse, même. Je sais pas. Je me pose plein de questions, n'est-ce pas?
0: Non, mais c'est intéressant. Et vous, vous diriez que ça vous a changé quand même en tant qu'artiste de vous être retrouvé du côté de celui qui juge? Est-ce que vous avez plus d'empathie ou...
1: Oui, il y a de ça. Il y a aussi le fait de démonter le processus, d'essayer de comprendre pourquoi cette personne a quelque chose, pourquoi il se passe un truc à ce moment-là et pas à la chanson d'avant, et pourquoi telle personne donne des frissons ou pas.
0: Ouais.
1: Donc ça m'a permis de mettre des mots sur des émotions, sur des ressentis. Donc ça aiguise le sens de l'écoute et ça aiguise le producteur, surtout. Ça permet de savoir ce qui se passe, quoi.
0: Mais ça, c'est vrai que c'est la grande injustice de votre métier, c'est-à-dire que la même note, avec la même justesse, même dans des voix très similaires, il y a une personne, ça va nous faire rien du tout, une autre, on va avoir envie de lui raser la tête tellement elle nous énerve, et une autre, on va l'aimer pour toujours, quoi.
1: Ah ouais, c'est assez incroyable.
0: Et ça ne tient pas qu'au boulot, ou... Non, hein.
1: Non, c'est une magie, ça peut tenir de l'instant, mais l'instant, ça se crée parce que d'un coup, des gens sont captés. Les gens, c'est ça en fait, il y a une histoire de présence et puis il y a aussi une histoire d'urgence. Il y a des gens qui arrivent, qui créent une urgence, il y a des gens qui arrêtent le temps, il y a des gens qui gonflent.
0: Il y a des gens qui rallongent le temps. C'est vrai.
1: Comme ça partout.
0: Et alors vous parliez du métier de producteur, à part pour vous-même, vous auriez envie de produire d'autres artistes?
1: J'ai produit un artiste arlésien il n'y a pas longtemps qui s'appelle Aïssa Malouk, qui sera avec nous en tournée, en première partie. C'est un travail assez particulier. C'est assez génial de faire ça.
0: Vous arrivez à quel moment de son process? Il vous apporte des chansons ou bien dès la création des chansons,
1: dès
0: vous êtes avec lui?
1: Ça, c'est vraiment hyper intéressant. C'est plus dans la rencontre que ça doit se faire, qu'une recherche de production. Puis là, en plus, je viens de rencontrer deux producteurs qui assurent vraiment. Donc, je me dis, peut-être à eux de passer le travail, quoi.
0: Ah ouais.
1: Ah ouais, je trouve ça très intéressant. En tout cas, ce qui est très intéressant, c'est de se mettre dans le travail des autres et puis de laisser d'autres s'occuper de votre travail. Donc il s'est passé des choses pendant ce temps-là. J'ai ouvert d'un côté comme de l'autre.
0: Et alors vous aimeriez genre avoir des grands studios à Arles on parle parfois de grands studios. Je pense aux studios à Bruxelles.
1: ICP.
0: ICP, voilà, qui accueillent les artistes pendant un mois parfois. Ils sont là, ils dorment sur place, ils mangent sur place, ils font la musique et tout. Vous vous verriez à la tête d'un truc comme ça?
1: Alors faudrait pas me laisser à la tête d'un truc comme ça. C'est pas le genre de mec qu'il faut laisser tout ça.
0: Les clés,
1: c'est la gestion.
0: Ah, d'accord.
1: Les clés, ça va encore. Les clés, je me démerde plutôt pas trop mal.
0: Mais non, mais c'est vrai, il faut choisir du coup les instruments.
1: C'est sûr, c'est le rêve. Mais il se passe des choses. À Arles, on a une salle de spectacle qui s'appelle le Cargo, qui vient d'être faite, qui est géniale. Et donc, il y a possibilité qu'il se passe des choses aussi là-bas. Donc, voilà.
0: Ben voilà le rêve.
1: Ouais, ouais, ça avance.
0: Tout à l'heure.
1: Ouais,
0: ouais. Ben voilà, on a trouvé le rêve de Sinclair, les amis. Je rêve et Jane Jane, c'est des chansons qui sont déjà disponibles. Guettez les suivantes et ne ratez pas Sinclair en concert à Paris le 25 novembre au Zénith et puis en tournée dans toute la France, au moins jusqu'au mois d'avril prochain. Mais vous savez, c'est comme au théâtre, on mettra succès, prolongation et on le retrouvera sur le festival d'été. Merci Sinclair,
1: merci beaucoup,
0: bonne
1: merci.
0: Route.
1: Merci.
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10: Saint-Côme a grandi à Montpellier. Il a toujours voulu être musicien. Il est passé par une école de sound design où il a appris à tout faire lui-même, de l'écriture à l'enregistrement. Depuis maintenant 4 ans, il enchaîne les sorties, dont son premier EP sorti au printemps 2026, 1001, parmi lequel se trouve cette chanson.

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3: Il est 19h46, merci d'avoir choisi Ici et Décibel pour bien démarrer votre soirée. Hier, je voulais vous passer les nuits d'une demoiselle de Colette Renard, puisque c'était l'anniversaire de sa mort, elle était morte le 6 octobre 2010, et je vous ai passé par erreur une version censurée de cette chanson, qui est une des chansons paillardes les plus chouettes du répertoire français, vu que c'est une chanson très très très très très très très osé, mais sans aucun gros mot, ce que je trouve absolument merveilleux. Sauf qu'hier, donc, par erreur, je vous ai passé la version censurée. Et on s'est un petit peu fait chier. Oui, là, moi, j'ai dit un gros mot. J'ai pas le talent de Colette. Et donc, voilà, je vous avais promis hier qu'on vous passerait la bonne version ce soir. Elle arrive, la bonne version des Nuits d'une demoiselle. Mais avant, nous passons au blind test avec Frédéric et avec Manuel. Bonsoir à tous les deux.
4: Bonsoir.
3: Bonsoir, merci de venir jouer avec moi, messieurs. Le thème du blind test de ce soir, ce sont des chansons de l'année 1996, des chansons qui fêtent donc leurs 30 ans cette année. À gagner, c'est le dernier album en date de Sinclair en version vinyle. Il les a apportés avec lui tout à l'heure, So Sorry, donc, que je suis ravie de vous offrir. Avant même que nous commencions à jouer, voilà, vous en avez chacun un exemplaire, Frédéric et Manuel.
4: C'est pour vous.
3: Plaisir, plaisir. Est-ce que vous avez de quoi écouter des vinyles d'ailleurs? On en est où là des équipements chez Frédéric?
4: On a toujours ça, ça c'est fonctionne très bien et on écoute beaucoup ça parce que mes deux filles font de la musique.
3: Ah, c'est vrai, elles font quoi?
4: Il y en a un qui est guitariste et l'autre clavier.
3: Ah génial, ah mais oui, mais on peut faire un groupe, il faut chanter Frédéric, alors, ou faire de la batterie.
4: Oui, mais moi j'ai vendu la batterie, ça fait longtemps.
3: Ah mince. Ah là là, et chez Manuel, alors est-ce qu'on a un lecteur de vinyle?
5: Non, j'ai encore des lecteurs de cassettes, mais pas pour la musique.
3: Ah, cassettes vidéo?
5: Oui, oui, oui, oui. J'ai une collection de films noirs, des films noirs américains des années 40 et 50.
3: Oh, wow.
5: Et je l'ai pour partie en DVD, pour partie en cassette. Alors, je suis. J'ai même un magnétoscope d'avance.
3: J'adore ça, c'est des vrais cinéphiles. Waouh! Alors tiens, d'ailleurs, Manuel et Frédéric, en plus de l'album de Sinclair, j'ai la joie de vous offrir deux places chacun pour aller voir le film La Maison de nos rêves qui sort aujourd'hui au cinéma avec Ici. C'est avec Chantal Latsou et Kev Adams. Et en fait, c'est la charmante Chantal Latsou qui vient samedi dans l'émission pour partager avec vous ses chansons préférées. Elle est tellement drôle, Chantal Latsou, tellement sympa. Et du coup, elle nous a filé plein de places pour aller voir le film. Donc voilà, vous en recevrez deux chacun. Frédéric et Emmanuel.
4: Merci beaucoup.
3: Voilà, pour ce week-end, un petit rencard au cinéma, ça peut être pas mal. Allez, maintenant que je vous ai gâté, on va jouer. Manuel, Frédéric, je vais vous passer trois chansons de l'année 1996. Il faut retrouver le plus rapidement possible le nom des interprètes de ces chansons et bien me donner votre prénom avant de me donner la réponse. Voilà, pour que je sache lequel de vous deux est en train de parler. Ok ?
4: Okay.
3: Allez, c'est parti. Une première chanson de 1996. Il y a 30 ans, on écoutait ça. Mais qui chantait ça?
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4: Frédéric.
3: Frédéric.
4: Les To Be Free.
3: Bravo!

0: embrasse sincèrement celles et ceux qui ont encore la chorégraphie des To Be Free en tête. Les petits pas chassés, les petits lancers de bras, c'était magnifique. Frédéric, bravo, un point.
1: Avec... Mon petit frère était fou sur ça.
0: C'est vrai, il dansait.
1: Ah ouais, un énervé.
0: Bah voilà, voilà, bah ça sert. Voilà, 30 ans plus tard, on peut dire merci au petit frangin. Allez, on continue. 1996, il y avait aussi un énorme tube qui venait d'Amérique. Strumming my pain with his fingers, singing my life with his words. La chanteuse s'appelait Lauryn Hill et eux c'était un groupe hip-hop, mais avec une chanteuse avec une voix de soul incroyable qui rappait aussi d'ailleurs. Ça commençait, c'était les, parce que c'était un groupe, et ça commençait par fou.
1: Frédéric.
0: Frédéric.
1: Les Fugees.
0: Oui.

0: Bravo Frédéric, 2 à la suite. Je vais voir Manuel, mon fan de films noirs américains des années 30 et 40. Je pense qu'il aurait adoré que je balance un truc un peu jazzy, un Sinatra et tout, mais en 96, c'était pas trop la DA, hein. Je suis désolée, Manuel.
1: Je félicite Frédéric.
0: Allez, on s'en fait une petite dernière, c'est pas fini. Écoute, Emmanuel, on sait pas, peut-être la dernière, ça marchera. Et de toute façon, quoi qu'il arrive, le vinyle de Sinclair et les places de ciné pour la maison de nos rêves, c'est gagné.
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0: Frédéric.
1: Ophélie Winter.
0: Dieu m'a donné la foi, grand tube de cette année-là. Elle a 30 ans, donc cette chanson d'Ophélie Winter. Manuel, c'est pas grave, c'était vraiment pas indiqué.
1: Je mérite rien.
0: C'est pas grave, les auditrices et les auditeurs de Décibel méritent absolument tous les égards et tous les cadeaux du monde. Moi, je vous offrirais des perles de pluie venues d'un pays où il ne pleut pas, si je le pouvais. Mais voilà. Des cadeaux tous les soirs, ça me fait plaisir. Merci beaucoup d'avoir joué avec nous, Manuel et Frédéric.
1: Merci beaucoup. Merci, Émilie. Bonne soirée à tous.
0: À la prochaine. Bye bye. Merci. Et allez, à 19h52, il est temps, avec 24 heures de retard, d'écouter enfin la bonne version des Nuits d'une demoiselle. Sans doute la chanson la plus connue de Colette Renard. Toutes les façons, donc, de passer une excellente nuit. Racontée par des périphrases sans aucune grossièreté, mais pourtant, Dieu que

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1: Eh voilà, il y a chansons paillardes et chansons paillardes. Hein. Hommage à Colette Renard, dont c'était l'anniversaire de la disparition hier.
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1: Et on termine en souhaitant un joyeux anniversaire à Bernard. Idole ! Bernard Lavilliers, qui sera l'invité de Décibel début novembre, puisqu'il va sortir son tout nouvel album. Bernard Lavilliers qui a sorti un premier extrait, qui s'appelle Corias, qui est génial. Là, on écoute, pour ses 80 ans aujourd'hui, un classique noir et blanc.

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1: Eh oui, bisous, il est 20h.
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4: Bonsoir à tous et bienvenue sur Ici. Très bon début de soirée. Je suis très heureux de vous retrouver pour partager une heure autour de parcours, d'itinéraires inspirants avec une personnalité. C'est à travers les villes, les régions que nous retraçons chaque soir aussi tous ces mécanismes de construction. Et puis chaque soir, on se balade dans vos régions. On va à votre rencontre, on vous donne la parole. Ce sera encore une fois ce soir d'ici 21h, l'occasion de mettre en avant vos initiatives. Je reçois ce soir une femme au parcours extraordinaire, entrepreneuse franco-américaine, investisseuse, ambassadrice de la gastronomie française, fondatrice de D'Artagnan, entreprise américaine de gastronomie haut de gamme créée à New York, fille du chef étoilé André Daguin. Elle va développer la promotion de la gastronomie et de la culture gascogne dont elle est originaire aux États-Unis. Une aventure majeure et un héritage culinaire familial au cœur de Y a pas que Paris dans la vie. Bonsoir Ariane Daguin.
5: Bonsoir, merci beaucoup de m'accueillir.
4: Voilà, accent, on peut pas le louper là.
5: Quel accent?
4: Ah là là. Oui,
5: alors je ne comprends pas de quoi vous parlez.
4: Mais je comprends, c'est moi qui ai un accent en fait pour vous.
5: Ouais.
4: Exactement, je suis d'accord. Je suis très heureux de vous accueillir, je suis très content que vous soyez avec nous parce que vous avez un parcours, je l'ai dit, extraordinaire, résolument positif et très inspirant. Alors pour comprendre, vous avez compris le mécanisme de cette émission, on remonte le temps pour comprendre comment vous êtes arrivé à construire tout ce que vous avez mis en place. Vous êtes né à Paris, Ariane, mais alors...
5: C'était une erreur.
4: J'allais le dire. C'est parce que vos parents étaient à l'école hôtelière à ce moment-là.
5: C'est ça. Oui. Je suis rentré très vite. Je pense que je marchais pas encore. Hein. Je devais avoir 8-9 mois.
4: Oui, parce que vous êtes arrivé après dans le Gers à 7 mois, hein, 6-7 mois, quelque chose comme ça.
5: Ouais.
4: Vous regrettez que ce soit marqué Paris sur la carte d'identité
5: un
4: ou pas
5: peu,
4: un
5: ouais, peu, ouais,
4: hein, ouais, j'imagine. Ouais. Bon, alors très rapidement, voilà, vos parents, l'a dit, sont à l'école hôtelière. Votre histoire, elle commence à Auch. Enfin, en tous les cas, voilà, sur cette belle région, le Gers, la Gascogne. Sans qu'on rentre dans le détail, quelles sont les images tout de suite qui vous viennent en tête quand on parle de cette belle région, qui est la vôtre?
5: Alors, pour moi, c'est mon enfance. Donc, c'est des terrains vallonnés où, avec mon cheval ou mon vélo, je partais galoper. Et avec les copains, on faisait les 400 coups dans la campagne. Auch, c'est une petite ville. Donc à vélo, on est à 5 minutes de la campagne de suite. Mais c'est aussi, c'est un peu le caractère de D'Artagnan. Ben c'est ça, c'est aimer faire la fête, ouais. Aimer manger, aimer boire, danser, chanter avec les copains, en parler après.
4: Il y a un bon état d'esprit, c'est
5: convivial. Être un peu grande gueule et raconter après les exploits.
4: Okay.
5: Et quand on fait des exploits, c'est un peu avec panache pour pouvoir en parler après, justement.
4: Alors, on va justement évoquer tout ça. Vous êtes issu de toute une lignée hein, de restaurateurs, 7e génération, je crois, avec vous. Vos arrière-grands-parents avaient une auberge que vos arrière-arrière-grands-parents possédaient déjà.
5: À Saint-Jean-Poudre, oui.
4: J'allais vous demander où c'était.
5: Oui.
4: Territoire céréalier, viticole, ça fait 7 générations.
5: Polyculture, c'est très important la polyculture, parce que c'est l'avenir du monde de la polyculture. Il faut retourner à la biodiversité, et le Gers et la Gascogne, c'est l'exemple de ça. Il y a deux générations, il y a même une génération où l'homme était dans les champs, il s'occupait du bétail et des champs, et la femme était près de la maison avec les jardins, les volailles, gaver les canards et les oies, s'occuper du cochon et des poules.
4: Vous avez une enfance qui est géniale, elle se passe dans l'hôtel-restaurant de vos parents, c'est là où vous grandissez, vous partagez cette enfance, je crois que vous avez des frères et sœurs, hein, vous n'êtes pas toute seule.
5: Un petit frère et une petite sœur.
4: Et ben voilà. À quoi ressemblait l'hôtel-restaurant dans les souvenirs que vous avez de votre enfance? Quelles sont les odeurs qui remontent comme ça?
5: Alors bon, il y avait les endroits permis, les endroits interdits, on n'avait pas trop le droit de se balader dans le restaurant pendant le service.
4: Ouais.
5: On enfreignait un peu, hein, de temps en temps quand même.
4: Un restaurant étoilé, hein, précisons-le.
5: Oui, de macarons, oui. Mais quand même, c'était une vie de rêve. Enfin, les copains, les copines, j'avais le droit de les amener après l'école à 5h de l'après-midi dans le garde-manger, on faisait des raids dans le garde-manger. Dans le garde-manger, il y avait des saucissons, les jambons qui pendaient, on se faisait des goûters extraordinaires.
4: Vous mangez les biscuits, les glaces à la maison, les saucissonnades, et vous tranchiez les jambons, Ariane,
5: ouais,
4: c'est vrai?
5: Ouais.
4: Vos copains devaient être contents, ils avaient une copine qui était cool là.
5: J'étais très populaire à l'école.

0: j'imagine. C'est comment derrière l'hôtel, restaurant, il y a l'environnement, il y a la nature, il y a des forêts. Vous grandissez quand même dans un endroit qui est quand même sympathique.
1: Oui. Non, c'est très rural. On sort, je vous dis, en 5 minutes, même pas, on sort de la ville. Bon, nous, on est en haute ville, donc il faut descendre à vélo, c'est un peu plus dur de remonter après. Mais là, de suite, c'est la campagne, et la campagne rurale, avec justement cette polyculture, un peu de tout, et ce goût de tout, et ce bon goût, parce que justement, on apprécie les bonnes choses qu'on a en petite quantité, mais bonnes.
0: Notre papa André Daguin, c'est l'inventeur, le promoteur du magret qu'il met à son menu dès 1959. C'est des plats audacieux comme un foie gras aux langoustines ou encore une glace de haricots blancs. Vous alliez à l'école juste derrière,
1: oui.
0: Parce que votre école était quasiment derrière l'hôtel-restaurant,
1: oui.
0: C'est ça?
1: Oui, dans la rue Guynemer, la rue à côté. Oui.
0: Qu'est-ce qui vous revient comme ça quand vous pensez à la cour d'école?
1: Alors, la cour d'école, une cour d'école normale, la maternelle, puis les...
0: Normal, il n'y avait pas de garçons.
1: Non, c'est une école de filles, ouais. Oui, effectivement. Et puis, mais vraiment, tout près de... Il y avait qu'à monter un peu la côte, passer le virage. En passant le virage, il y avait à l'époque la caserne des pompiers, là. Donc, on s'arrêtait toujours un petit moment pour les regarder jouer à la pétanque, faire des étincelles quand ils faisaient des carreaux. Et le jardin du musée, qui était là aussi à côté, où on allait essayer d'attraper les têtards et où on tombait une fois sur deux dans la petite mare, là. Et puis voilà, on rentrait à la maison et on allait directement au garde-manger.
0: Ouais. Le souvenir marquant, vous l'avez évoqué, c'est la mairie et son alarme qui était liée à la caserne des pompiers. Vous ne rentriez pas tout le temps faire vos devoirs, rien d'ailleurs, parce que je crois que vous les observiez comme ça du coin de l'œil, les pompiers.
1: Ces batailles qu'il faisait, enfin ces concours de pétanque, c'était assez extraordinaire. Et il y avait un gars en particulier, je ne me rappelle plus son nom, mais il faisait des carreaux sans arrêt, et on était là à lorgner, à essayer de voir, parce que ça faisait des étincelles.
0: Bien sûr. Ouais. Alors, les petits plats dans les grands, 100% produits locaux, vous avez beaucoup de chance, parce que vous avez le droit de manger dans la salle du restaurant les jours de fête, les dimanches, c'est des moments privilégiés, vous observez beaucoup vos parents travailler, et vous partirez aussi un peu en dehors de cette région, et dans un instant, on parlera de votre grand-mère paternelle et de sa sœur, votre grande-tante, qui, elle, vous emmenait dans les Pyrénées.
1: Oui.
0: Parce qu'on pouvait respirer. C'était bon pour les poumons, c'est ça?
1: Ben, à l'époque, oui, c'était ça. Il y avait encore... je ne veux pas être quand même l'ancêtre là, sur ce plateau, mais il y avait, surtout dans les yeux de ma grand-mère, il y avait cette hantise de la tuberculose. C'était le truc. Et donc, il fallait aller prendre l'air. Donc, on allait prendre l'air dans la montagne.
0: Eh ben, on ira dans les Pyrénées et on observera les souvenirs que vous en avez gardés. Allez, on change de région, si vous voulez bien, avec plaisir, ce soir, Ariane Daguin. Chaque jour, Benoît Prospero passe en revue les idées de celles et ceux qui consacrent leur vie au monde du vivant. Et dans la Revue des Merveilles, aujourd'hui, on vous emmène dans une brasserie pas comme les autres. On rappelle, et on en a parlé justement pour l'antenne, que l'abus d'alcool est dangereux pour la santé.
2: Alors, est-ce que produire en respectant les ressources que nous offre la planète, c'est possible? On a trouvé le brasseur du futur qui fabrique sa bière grâce au rayon du soleil. Bienvenue avec Ici Belfort-Montbéliard en Franche-Comté, dans le Doubs, dans le pays de Montbéliard, dans un village qui s'appelle Dampierre-les-Bois. C'est ici, donc, qu'il existe depuis 2023 une microbrasserie qui fabrique sa bière grâce à un four solaire. Exactement. Et cet enfant s'appelle Romain Zamboni. Et donc, un four solaire, est-ce que vous voyez à quoi ça ressemble? Vous voyez, c'est cet appareil, vous savez, composé de petits miroirs qui réfléchissent les rayons du soleil en un seul point, ce qu'on appelle le concentrateur solaire, donc. Et de ce point, l'énergie est renvoyée. Alors, par exemple, ici, pour alimenter un chauffe-eau qui va donc chauffer ce qui deviendra la bière. Plus clairement, Romain Zamboni.
3: C'est comme avec une loupe, par exemple. On va concentrer le soleil, on va empiler, on pourrait dire, les rayons du soleil. On arrive à être largement au-dessus des 100 degrés qui sont nécessaires pour faire bouillir.
2: Et alors, on se dit, on est dans un système inépuisable.
3: Pour tout ce qui est chaleur, oui, effectivement, c'est une énergie qui est gratuite, qui est inépuisable, et qui est disponible gratuitement et partout.
2: Eh ben oui, ça paraît fou, mais c'est vraiment vrai. Et là, on vous voit arriver. Qu'est-ce qui se passe s'il n'y a pas de soleil? Romain va nous le dire.
3: C'est pas grave, parce qu'on n'est pas obligé de brasser tout le temps. Donc on choisit les jours de brassage en fonction de l'énergie qu'on a qui est disponible, donc en fonction de l'ensoleillement.
2: Et voilà. Et juste une précision, autant Romain, c'est le premier brasseur à faire ça, autant dans d'autres métiers, en France, certaines et certains utilisent les des fours solaires, par exemple, des cuisiniers pour cuire des plats, des boulangers pour le pain, des traiteurs lors d'événements, des agriculteurs pour sécher les fruits, les légumes, encore les céréales. Bref, oui, un four solaire, c'est possible et ça existe. Ah, et au fait, si l'on revient à Romain, en plus du solaire, il utilise quel produit ? Vous n'êtes pas prêt ?
3: Du malt qui vient d'une petite malterie en Haute-Savoie, en bio évidemment, et puis le houblon vient d'Alsace, donc français et bio.
2: Non mais juste merci. Une production à la chaleur solaire, des ingrédients bio et on rajoute une consigne appliquée sur les bouteilles qui sont en verre, plus valorisation des déchets, plus une sensibilisation active auprès du public. Que dire à part que c'est une merveille. Est-ce que le public est au rendez-vous ? Il a décidé de passer de 150 à 500 litres par jour. Voilà, merci ici Belfort-Montbéliard et merci Romain Zamboni de Dampierre-les-Bois. Le site microbrasserieeli.fr. L'alcool est dangereux pour la santé.
0: Ariane Daguin, vous avez envie de réagir ? C'est sympa, c'est bio, c'est artisanal tout ça.
1: Ça me fait penser à des vacances avec ma fille, hein. Qui maintenant a la ferme, oui, All One One All avec moi, All For One One For All, qui est une ferme en permaculture. Hein, et peut-être que c'est là que ça a commencé, l'énergie solaire. Je lui ai montré, on était en vacances au Mexique, il y avait des geckos, vous savez, ces espèces de lézards qui ressemblent à des dragons. Ouais. Là, et il faisait très très chaud. Et on était dans un restaurant où j'ai piqué un œuf cru. Je l'ai mis à midi sur une pierre brûlante au soleil. Et l'œuf, je voulais lui montrer que l'œuf allait cuire de suite. Ouais. Et je pensais lui faire goûter l'œuf, sauf que les geckos sont arrivés, ont tout bouffé.
0: Ariane Daguin est votre invité ce soir jusqu'à 21h. La suite de son parcours, c'est dans quelques minutes sur ICI.
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0: Do you really want to hurt me? Vous voyez les efforts que je fais depuis la rentrée en anglais. Voici Culture Club sur ICI.

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2: Avec votre invitée Ariane Daguin, entrepreneuse, consultante, autrice, personnalité culinaire, défenseuse de l'agriculture régénérative, ou comment passer de la Gascogne à New York en transformant un héritage familial depuis 7 générations, une aventure entrepreneuriale de renom. On a parlé de votre enfance à Auch et on évoquait un instant, pour ceux qui nous rejoignent, vos vacances dans les Pyrénées avec une grand-mère, avec une tante, parce que c'était bon pour les poumons. Quels souvenirs vous avez des Pyrénées ou des Hautes-Pyrénées? Vous vous souvenez de l'endroit où vous alliez précisément, Ariane Daguin?
3: Oui, alors bon, souvent à une petite ville qui s'appelle Argelès-Gazost, ouais. Mais aussi à Luchon.
2: Ah,
3: à Luchon, où un hôtelier était aussi un grand copain à mon père. Il avait l'hôtel Postégolf. Il s'appelait Pérafite, hein, et on est devenu très copine avec sa fille, hein, et je l'ai retrouvée. Elle est venue aux États-Unis relativement plus récemment. Je l'ai retrouvée, elle habite à Brooklyn, et maintenant ensemble on fait un petit truc sur Instagram, ça s'appelle Voilà Voilà Kitchen.
2: C'est génial.
3: Et on fait des petites recettes et on s'amuse beaucoup. Ouais.
2: Argelès-Gazost, c'est près de Lourdes. Salut les Argelésiens et les Argelésiennes qui nous écoutent au cœur du château et des anciens lavoirs. Ce sont vos souvenirs d'enfance, d'adolescence, mais deux salons, deux ambiances, parce que les Pyrénées, d'accord, mais il y avait Cannes avec l'autre grand-mère.
3: Oui. Ouais, ouais, ouais.
2: Alors là, c'est les Alpes-Maritimes, c'est encore autre chose. Là.
3: C'est ça. Du côté maternel, on avait la honte de la famille paternelle. On avait les grands-parents végétariens.
2: Ouais, c'est terrible ça. Vous n'aviez pas du tout, parce qu'elle vous a nourri au Pombania.
3: Alors non, elle faisait très très bien la cuisine.
2: Hein. Elle faisait du poisson au fenouil, je crois.
3: Oui, oui, oui. Elle rôtissait des poissons entiers au fenouil. Elle faisait des pembania délicieux.
2: Mais
3: nous, on râlait tout le temps. On appelait la maison, mais enfin, comment? On ne mange pas de viande ici. On va dépérir.
2: Ouais, ouais.
3: Alors qu'on était très très bien nourris et très heureux. Et j'ai un souvenir. J'ai encore l'odeur, là, en vous parlant, de ce pembania et cette allée dans les îles de l'Hérens, qu'on traversait ces allées d'eucalyptus pour aller dans la petite crique secrète, pour aller faire le pique-nique. Et on savait que le pembania était là dans le panier, et puis on avait hâte d'arriver.
2: Parce que justement, hein, les îles de l'Hérens, ça fait aussi partie de ces lieux que vous aimez. Vous avez des images, j'imagine, du massif de l'Estérel qui arrive, par exemple.
3: Alors, c'est marrant, dans les oreilles, j'entends la mer, je sais pas, c'est bizarre.
2: C'est tout à fait par hasard.
3: Incroyable.
2: Qu'est-ce qui vous vient, Ariane Daguin, quand vous entendez la mer comme ça et qu'on parle de
3: Eh bien, le pembania. Mais aussi les oursins.
2: Ah,
3: ça, c'est quelque chose. J'adore les oursins.
2: C'est vrai?
3: Vous aimez les oursins?
2: Pas du tout. Moi, ils m'ont piqué un jour, donc je leur en veux toujours.
3: Moi, j'adore ça. On y allait avec les ciseaux, on ouvrait les oursins et les ciseaux, on les mangeait comme ça, là, dans l'eau. Même dans l'eau.
2: Bon, alors, les Reims, ce sont des deux grandes îles, hein, Sainte-Marguerite et Saint-Honorat. Vous vous souvenez de ces îles-là, vous les avez visitées, j'imagine. Il y avait un monastère. C'est des lieux où vous retournez, vous parlez de l'eucalyptus, de ces odeurs qui reviennent. Quel lien vous entretenez avec ces lieux aujourd'hui?
3: Je n'y suis jamais revenu.
2: C'est pas vrai.
3: Non.
2: Donc depuis gamine, depuis adolescent.
3: Oui.
2: Vous n'avez pas envie d'y aller?
3: Ben, j'ai le souvenir de mon grand-père, de ma grand-mère, et je pense que ça me manquerait, tu vois, d'y aller et de voir qu'ils sont pas là, quoi. Mais de façon générale, hein, faut pas. Mais quand je reviens dans un lieu où j'étais quand j'étais petite, tout d'un coup, ce lieu me paraît beaucoup plus petit, beaucoup moins impressionnant.
2: C'est toujours la même impression qu'on a chacun. Donc
3: Le lycée de filles à Auch, les copains Cassassus qui ont repris l'hôtel depuis, ont ouvert un restaurant, là, la cantine, dans l'ancien lycée. Maintenant, c'est devenu une opération immobilière. Et quand je vois les classes et le préau et là où on batifolait, je trouve tout très petit, très étriqué, alors qu'à l'époque, c'était immense.
2: Alors, vous faites bien de parler de batifolé. On a compris tout à l'heure que vous aimiez faire la fête, que c'est propre aussi à votre région. Vous étiez au lycée Pardaillon, hein, il me semble, le nom de votre lycée.
3: Oui.
2: Une époque où, voilà, qui est intéressante, parce que vous qui portiez le tablier rose dans une école, vous en parlez tout à l'heure, où il n'y a que des filles, là, c'est la mixité.
3: Oui.
2: Donc, c'est l'adolescent. J'imagine aussi que c'est les premiers émois, les premières émotions et les premières fêtes. Et chez vous, quand on fait la fête, on peut entendre ça. Alors pour ceux et celles qui ne connaissent pas, d'ailleurs, qu'est-ce qu'on entend là?
3: On peut dire occitan, mais en fait c'est du gascon.
2: Ouais.
3: Il y a notre hymne national en Gascogne, c'est le Secanto. C'est pas tout à fait celui-là, mais ça ressemble un peu.
2: C'est le train, celui-là. C'est le train qui va vers Pau, je crois.
3: Ouais, ouais. Alors que le secanto, c'est plus je chante pas pour moi, je chante pour mamie, etc. Et ce sont des chansons qu'on chante régulièrement chaque année pour Pentecôte à Vic Fezensac, pour les fêtes de Vic, où je retrouve chaque année mes amis d'enfance pour 3 jours, 3 nuits de fête. Voilà.
2: Votre adolescence, c'est les premiers petits boulots, c'est en cuisine. Vous avez des souvenirs où vous faisiez les concerts avec votre grand-mère, le foie gras, les cèpes. Vous vous souvenez de cette période-là?
3: Oui. C'était dans la cour intérieure de l'hôtel.
2: C'est génial de partager ça avec des grands-pères, des grands-mères. Tout le monde n'a pas la chance de connaître ses grands-parents, encore une fois.
3: C'est vrai. Et c'est par elle que j'ai appris autant, sinon plus, qu'à la cuisine de mon père. Puisque à la cuisine de mon père, c'était clair, ça n'a jamais été dit, mais c'était clair que c'est mon frère qui allait reprendre. Et donc, il avait son plan de stage.
2: Ouais.
3: Et moi, j'aidais là où il fallait. Quoi, hein. Je plumais les canards quand ils arrivaient. Voilà,
2: alors, depuis 20 heures, on vous écoutait à Anaïa. On se dit, bon, bah, voilà, elle va aller travailler dans la gastronomie. Elle va peut-être passer derrière les fourneaux, elle va faire autre chose. Et vous décidez d'être journaliste.
3: J'adore écrire, j'adore écrire. C'est clair qu'on me veut, on ne me veut pas dans la, dans la gastronomie. Il y a une espèce d'atavisme. J'étais dedans, dans la marmite.
2: Tout petit, quoi. Ouais. Bien sûr.
3: Tout autour de moi, c'était que la gastronomie. En Gascogne, on ne vit que pour la gastronomie. Soit on est dans le vin de Madiran ou de Saint-Mont, l'Armagnac, soit on fait des foie gras, soit on est fermier ou on fait pousser du tournesol, du maïs. Enfin, tout le monde est dans la gastronomie d'une façon ou d'une autre, pas que dans la restauration. Et donc, je voulais voir qu'est-ce qu'il y avait d'autre. Et en plus, j'aime beaucoup écrire. Donc, je me suis dit, bon, ben, pourquoi pas journalisme.
2: Et vous partez à Toulouse?
3: À Toulouse, un an. Ça n'a pas duré très longtemps.
2: Qu'est-ce que vous faites à Toulouse?
3: Sciences Po. Je démarre Sciences Po pour devenir journaliste après.
2: Ouais.
3: Ouais.
2: Ça va un peu bien, un petit canard quand même de la famille. C'est vrai? Parce que vous me dites, on ne voulait pas de moi dans la cuisine, dans la gastronomie.
3: On ne voulait pas de moi. À nouveau, ça n'a jamais été dit. Hein. C'était quelque chose qui, à l'époque, était normal. Les filles partaient, suivaient un mari, et les garçons restaient et reprenaient la boîte. C'était normal.
2: Bien. Toulouse, vous y restez un an, mais il y a l'appel de l'ailleurs. Et dans un instant, on ira, alors on va aller loin, vous allez partir aux États-Unis, un peu comme ça, je vous poursuis sur un coup de tête, hein, vous nous le direz, vous allez peut-être vivre votre American Dream, et puis alors vous allez surtout découvrir des choses extraordinaires qui fait que vous allez y rester et y faire une carrière superbe. On va en parler dans une poignée de secondes avec vous, Ariane Daguin. On reste en France avec une autre belle initiative, ici ça entreprend, c'est votre rendez-vous quotidien pour soutenir les entrepreneurs. Aujourd'hui, Catherine Quicandon, vous nous proposez une jeune femme qui a décidé de prendre en main un problème féminin, les douleurs menstruelles. Une idée qu'elle a eue pendant ses études et qu'elle a concrétisée.
4: À Wettolsheim, au sud de Colmar, dans le Haut-Rhin, on a chaud.
5: Attention, c'est très chaud. J'ai réussi à le récupérer, ça sort du four, c'est brûlant.
4: Alors non, ce n'est pas si chaud que ça et ça ne sort pas du four, mais de la tête d'une jeune entrepreneuse de 24 ans, Salomé Kloumann. Il s'agit de Warmly, une culotte chauffante pour soulager les douleurs des règles, d'endométriose ou de lombaire.
6: Il y a des filaments en fibre de carbone sur le devant et sur le derrière et dans la petite poche, il y a une batterie qu'on place et elle est toute légère et ça va chauffer le devant, le dos et le bas.
4: 3 niveaux de température pour s'adapter à l'intensité de la douleur. La batterie a une autonomie de 4 heures environ. Salomé se fournit en Chine, mais elle organise seule toute la logistique depuis l'Alsace. Les culottes sont en vente depuis février seulement, mais elle a déjà des commandes de Belgique, du Pays-Bas, du Royaume-Uni et de l'Allemagne. C'est plutôt classe et les retours clientes sont très positifs.
6: Notamment de mamans qui ont acheté pour leur fille en me disant que leur fille adore, ça leur permet aussi de prendre beaucoup moins d'antidouleurs durant la journée ou de se sentir moins gênées à l'école parce qu'elles n'ont plus besoin de prendre leurs grosses bouillottes. Mais aussi surtout des mamans qui me disent qu'elles sont très reconnaissantes que je fasse ça pour les femmes et qu'elles auraient trop aimé avoir ça quand elles étaient plus jeunes.
4: C'est vrai que l'on a tout essayé, de multiples remèdes et d'astuces de grand-mère, pas toujours efficaces à 100%. Le prix de cette culotte chauffante, un peu moins de 90 euros, un prix qui se justifie par la technologie intégrée et par le fait qu'elle se met par-dessus votre culotte, donc vous n'êtes pas obligé d'en avoir plusieurs et surtout, elle se lave sans problème. Par ailleurs, Salomé commence à développer des partenariats avec des mutuelles. Comment Salomé a eu envie d'entreprendre dans ce domaine?
6: Alors simplement, je souffrais énormément au ventre et au dos et je trouvais que les solutions actuelles, c'était pas du tout optimal. Par exemple, la bouillotte, elle n'est pas du tout discrète ni pratique, un peu lourde et on doit réchauffer l'eau toutes les demi-heures. Donc j'ai pensé aux habits de ski qui sont chauffants, comme par exemple les gants, et je me suis dit qu'on pouvait tout simplement intégrer cette technologie dans une culotte.
4: Plus d'infos sur warmly.fr, W-A-R-M-L-Y. Merci à Ici Alsace pour cette idée qui apaise. Ici, ça entreprend dans le Haut-Rhin avec Warmly, une culotte chauffante qui change la vie des femmes et des autres. Oui, parce que quand on a mal au ventre, tout le monde a mal au ventre.
2: Merci Catherine Kikandor. Nous, on n'a pas du tout mal au ventre avec Ariane Daga. On est même en train de se régaler. On va aller faire un tour aux États-Unis dans un instant. Vous allez y partir à l'âge de 18 ans, c'est jeune, hein, de partir comme ça.
3: Oui, mais j'avais rien à perdre.
2: C'est vrai, bah vous avez même tout à gagner parce que vous allez vivre une aventure totalement extraordinaire. Vous allez surtout découvrir qu'ils ne savent pas vraiment faire du foie gras là-bas. C'est un peu de la conserve, que c'est pas terrible et vous allez avoir une belle idée de génie. Vous allez créer une entreprise, notamment d'Artagnan. On en parle dans un instant, avec plaisir. Ariane Daguerre est votre invitée. Parcours très inspirant ce soir, sur Ici.
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2: Bon, elle est quasiment française, hein, elle est même parisienne. En ce moment, Céline Dion à la Plénitude Arena. C'est à Nanterre pour une série de concerts. La voici avec son tout nouveau single sur Ici.

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4: Les 9 et 10 octobre, l'Opéra Comédie de Montpellier accueillera la 10e édition de Futurapolis Santé, un événement dédié aux dernières découvertes en neurosciences et à leurs applications concrètes. Thème de cette édition, comment la plasticité cérébrale révolutionne la santé mentale, les addictions ou encore la neurochirurgie. Il y aura des chercheurs, médecins, soignants, experts pour partager les avancées les plus prometteuses et évoquer ces innovations qui déjà transforment la médecine. Dans ce programme très riche, ICI Héros a repéré une conférence qui devrait passionner les amateurs de séries policières. Celle d'une profileuse, la commandante Audrey Renard, chef du département des sciences du comportement à la Gendarmerie nationale. Elle expliquera comment on fait parler une scène de crime, comment on établit le profil d'un criminel, quelle est la méthodologie d'un interrogatoire. Ça se passe vendredi 9 octobre à 14h. L'événement est gratuit, mais la réservation obligatoire sur le site Futurapolis Santé.
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5: C'est une jolie passerelle entre la France et les États-Unis qui se dessine ce soir avec notre invitée Ariane Daguin, chef d'entreprise franco-américaine aujourd'hui, fondatrice de D'Artagnan, dont nous allons parler dans un instant. C'est toute sa culture gastronomique gasconne qui s'invite dans sa vie. Mais là, tout de suite, on va prendre la direction de Big Apple. À 18 ans, vous partez aux États-Unis, vous êtes fan des grands espaces. De toute façon, vous êtes fasciné par l'idée de cette notion de liberté. Puis en plus, vous avez parlé de chevaux tout à l'heure, vous adorez les chevaux.
6: Oui.
5: Et les cow-boys.
6: Oui.
5: Du coup, vous allez aux États-Unis.
6: Oui. Et je me suis complètement trompé, j'arrive à New York, il n'y a pas de cow-boys.
5: C'est pas ça, quoi. C'est pas cette ambiance.
6: Grosse erreur.
5: Qu'est-ce que vous dites? Alors, s'il n'y a pas de cow-boys, il y a quoi? Il y a qui?
6: Alors, c'est quand même très grand. Il n'y a pas les grands espaces, mais... Tout est trop grand, tout est trop gros, les bagnoles sont énormes, les verres d'eau sont énormes, les glaçons sont énormes, tout est énorme.
5: Et ça vous convient pas?
6: Non, c'est surprenant. C'est pas, non, ce qui me convient pas, c'est que j'arrive et que y a rien à manger. En fait, c'est vraiment pas bon. Mais vraiment pas bon. En fait, le premier poulet que j'ai mangé aux États-Unis,
5: ouais.
6: Je vous promets, je pense que en le mangeant, je me suis dit, il faut que je rentre à la maison. Ça, c'est pas possible.
5: Alors, vous n'êtes pas rentré tout de suite à la maison. Vous allez rentrer d'abord à la Columbia University en deuxième année de Sciences Po, hein, ce que vous avez entamé à Toulouse juste avant. Mais vous laissez tomber une fois de plus, hein, assez rapidement tout ça. Vous devenez jeune fille au père, vous cherchez à financer vos études. Mais du coup, vous dites, ah mince, j'ai 18-19 ans, mais j'ai quand même une sacrée expérience. Connaissance dans la gastronomie, de par votre enfance, et vous dites qu'il y a peut-être un truc à faire. Là.
6: Ou pas encore. Là, au départ, c'était pas ça, c'était la survie. C'était, les études sont très très chères aux États-Unis.
5: Ouais.
6: J'en avais pas conscience quand j'y suis arrivé. Donc, il a fallu trouver des petits boulots. J'ai trouvé un petit boulot dans la première, la seule charcuterie de New York, qui s'appelait Trois Petits Cochons à l'époque, pour me permettre de payer les études. Sauf que ça suffisait pas.
5: Ouais.
6: Donc, à la rentrée, d'abord, il s'est passé deux choses. Mes patrons, ils étaient deux associés, m'ont proposé de me garder à plein temps et de me faire la carte verte, hein, avec leur avocat, ce qui est assez rare et une bonne occasion aux États-Unis.
5: Carte de résident aux États-Unis, ouais.
6: C'est ça. Et d'un autre côté, de toute façon, j'avais pas assez d'argent pour revenir aux études. Qui me poursuivaient plutôt que je les poursuivais. Donc, c'était pas peut-être pas plus mal.
5: Ouais. Alors, vous dites qu'effectivement, vous vous rendez compte que c'est pas terrible ce qu'on y mange. Vous observez les productions, les chefs américains. Vous trouvez que le foie gras, ils y connaissent rien, que c'est des produits en conserve.
6: Il y en a pas.
5: Il y en a même pas. Ouais. Ou alors ils les font venir à droite à gauche. Bon, ils les retravaillent peut-être. Bon, puis il y a histoire, à un moment donné, il y a deux personnes qui arrivent avec un foie gras sous le bras, là.
6: Oui.
5: Et c'est l'idée.
6: Alors, c'est vrai qu'il y a ce contraste aux États-Unis entre. À ce moment-là, entre d'un côté une alimentation et un choix d'alimentation vraiment, vraiment pas bon, ce poulet qui sentait le poisson, qui était nourri de je sais pas, de protéines de poisson, je sais pas de qu'est-ce qu'il leur donnait, et puis qui était vraiment mou et il n'y avait pas besoin de couteau pour la bouillie, quoi. Et de l'autre côté, on sentait poindre quand même cette envie des Américains, cette curiosité vers la gastronomie et l'art culinaire.
5: Très vite, vous décidez de créer votre propre entreprise, D'Artagnan. Non logique, qu'on a évoqué tout à l'heure, puisqu'on rappelle qu'il est né près de Lupiac, dans le Gers, au début du XVIIe. D'Artagnan s'est né en 1985. Alors, c'est pas que le foie gras, c'est le gibier, c'est le magret, c'est le jambon, c'est le canard, c'est les terrines, c'est tout ça. Vous devenez, je survole, parce qu'il nous faudrait plusieurs émissions, à un moment donné, avec cet American Dream, vous devenez premier distributeur mondial de foie gras et de volaille aux États-Unis.
6: Mondial, aux États-Unis.
5: C'est un peu le monde, les États-Unis. Mais vous devenez premier distributeur aux États-Unis sur l'ensemble des États, des 51 États.
6: Enfin, s'il faut plusieurs heures, je reviens. Hein. Vous me dites quand vous voulez que je revienne.
5: Avec plaisir. Mais la progression, elle est extraordinaire. Je ne sais pas si vous avez le sentiment que ça va vite. Parce que vu
6: ça va très vite. Les deux gars en question dont vous parliez arrivent avec un foie gras dans les mains. Ils avaient tout prévu, de la ferme, de l'éclosoir, à l'élevage, au gavage, à l'abattage, sauf la commercialisation. Donc ils sont venus nous voir, autre petit cochon, mes patrons n'ont pas voulu rentrer dans le truc, et moi je me suis dit, c'est historique, enfin c'est pas... C'est... Tout ça, c'est un peu par hasard quand même, hein, de revenir dans la gastronomie, et là, comme foie gras arrive devant moi, c'est... je ne pouvais pas laisser passer ça.
5: Alors ça va aller tellement vite, et quand je vous parle de numéro 1, on pourrait se parler de ce sommet du G7, où vous êtes sous-chef de votre papa à ce moment-là, ça se passe à Paris, on est de retour à Paris.
6: Sous la pyramide.
5: Exactement, pyramide du Louvre, G7, alors il y a François Mitterrand, il y a Helmut Kohl, on est en 1989, il y a Margaret Thatcher, il y a George Bush, et vous faites goûter le foie gras à George Bush.
6: George Bush senior.
5: Père. Goûter.
6: Si.
5: Il y a un goûteur.
6: En fait, ce qui s'est passé, c'est que mon père me dit, tu viens me donner un coup de main. Moi, je vois une espèce de possibilité de faire un peu de pub pour D'Artagnan qui venait de naître, ma boîte. Et donc, j'arrive tout de suite et j'arrive avec des foie gras. Déjà, petite transpiration à la douane, parce que j'amène des foie gras américains en France. Ouais. Je sais même pas si c'est légal ou pas. Ça passe. Et puis ensuite, le chef du protocole de l'Élysée, qui était là et on avait fait le menu, mon père avait fait le menu, dit, il n'est pas question de mettre un foie gras américain avec les autres foie gras dans l'assiette. Et on l'a fait quand même. Et donc, l'assiette avait quatre foie gras, dont le foie gras américain à 6 heures. Et à 6 heures dans l'assiette. Et à la fin du repas, on a eu l'opportunité d'aller et voir un peu comment ça s'était passé et si ça leur plaisait. Ouais. Mon père est allé en ligne droite voir le président Mitterrand et moi je suis allé directement voir le président Bush.
5: Avec, peur de rien.
6: J'avais dans la main une terrine pour lui montrer que c'était bien du foie gras américain et je lui ai dit... Écoutez, vous avez apprécié le foie gras, j'ai vu les assiettes revenir, vous avez mangé, c'était celui qui était là en bas. Et il a dit, effectivement, ça m'a beaucoup plu. Je lui ai dit, c'est du foie gras que vous pouvez absolument avoir aux États-Unis. Et depuis, donc, nous sommes fournisseurs de la Maison Blanche.
5: Extraordinaire dans votre parcours, parce que vous venez de le dire, vous êtes aujourd'hui encore un fournisseur officiel de la Maison Blanche. Vous avez, vous fournissez en foie gras et en volaille Barack Obama, Bill Clinton, Donald Trump, encore aujourd'hui. Ça me paraît dingue.
6: Enfin, Trump, pas trop, c'est pas son truc. Et Bill Clinton, c'était bien un moment, jusqu'au moment où Hillary a mis Bill
5: à la rue.
6: Non. Au régime sec.
5: Ah, pardon.
6: Sec.
5: Ah, beaucoup de régime, elle l'a mis.
6: Ouais. Non, mais là, il a eu quand même une alerte cardiaque.
5: Ouais. Ah, quand même.
6: Et. Et là, après ça, alors il continuait à acheter des pentas, des trucs comme ça pour la maison. Et puis, évidemment, tout ce qui était un peu plus luxueux ou gras pour les dîners de prestige. Mais pour l'appartement, c'était plus que des pentas. Après, des volailles très...
5: Très au garde à vous de me dire que vous avez fourni à Barack Obama, par exemple, les foie gras et les volailles. On va revenir sur cette relation que vous avez avec...
6: Très gourmand.
5: Très gourmand. Fait partie des plus gourmands. On va reparler avec Gourmandise d'ici 21h de ce parcours impressionnant d'Ariane Daguin. Ça marche ici, qu'en pensez-vous? Ça a marché pour vous, ça marche aussi en France. Je ne sais pas si vous lancez des défis, des challenges, ou si vous avez en tête un projet pour les prochaines semaines ou les prochains mois. L'homme que nous allons vous présenter ce soir va peut-être vous inspirer. Ça marche ici, qu'en pensez-vous? Un reportage dans le Grand Est avec Robin Bernot et Maxime Dillinger.
2: Pour tourner une page, un homme a parcouru 24 000 km à vélo.
7: Écoutez, je pense que c'est ressourçant.
2: Cet homme, c'est Thomas Viau et il s'est lancé un défi hors norme, passer à vélo devant tous les McDo de France sans jamais s'y arrêter. C'est ainsi qu'il a souhaité se servir de son passé pour avancer. Cet aventurier, conférencier et ancien obèse vient tout juste de boucler ce Tour de France pas comme les autres. Avec ses 24 000 km, il est forcément passé ici, dans notre département, des journées bien chargées qu'il raconte à Maxime Dillinger.
8: Une journée, ça ressemble à 4h15 debout, 5h20 sur le vélo, où je mets le casque, c'est un peu comme, Je dirais, comme la personne qui pointe au boulot. Et je roulais entre 10, 11, 12, 13 heures, 14 heures suivant les journées. Et 18 heures, 20 heures, j'enlève le casque et la journée est finie. Je mange, je me lave, je mange et au lit.
2: Alors cette aventure, Thomas l'a imaginée après un changement de vie. Il cherchait un moyen de marquer ce nouveau départ. Alors ici ça marche, ça roule même. Mais vous, quel regard portez-vous sur ce défi? Sophie par exemple trouve ça génial.
9: Ça permet justement de couper le quotidien, de se reconnecter à la nature, de méditer, de se retrouver soi, de faire une pause dans un monde où on n'a pas forcément le temps de faire des pauses. Et oui, c'est un bon challenge.
2: Et vous, tiens, est-ce que vous auriez pu le faire?
9: Non. Pourquoi? Parce que des petits challenges, oui, mais partir avec mon vélo, mon sac à dos, comme ça, j'ai un petit côté trouillard de m'aventurer comme ça, non, voilà.
2: Bon, parcourir plus de 20 000 km à vélo, peut-être pas, mais se lancer régulièrement des défis, tiens, est-ce que c'est important?
9: Les projets, c'est des moteurs, hein. Que ça soit personnel, familiaux, entre amis, ou voilà, enfin, c'est vraiment un moteur qui permet d'avancer, de pas se ratatiner, de s'ouvrir au monde. Non, je trouve que c'est vraiment... ça, c'est indispensable.
2: Si vous voulez en savoir plus sur l'aventure de Thomas Viau, je vous conseille d'aller sur son compte Instagram Viau. Ça s'écrit B-I-2-L-O-T. Il a documenté dessus toute son aventure.
5: Voilà, c'est qu'il a eu la même audace que vous, Ariane Daguin. 24, alors c'est un autre sujet, mais 24 ouais. 000 km.
6: Ah non, mais moi j'ai mal aux fesses, rien que d'écouter ça.
5: Fournisseur officiel de la Maison Blanche en foie gras et en volaille, la Gascogne qui s'invite aux États-Unis grâce à la croissance de votre entreprise D'Artagnan. Véritable passerelle entre la France et les États-Unis, on vous voit dans les médias à ce moment-là. Vous côtoyez les grands dons, vous devenez évidemment une ambassadrice de la gastronomie, une ambassadrice française aux États-Unis, avec ces bons produits du terroir que nous allons peut-être déguster avant 21h avec votre invité Ariane Daga.
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5: Et la musique de Boney M avec Sunny, c'est sur Ici.

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2: Avec mon invité Ariane Daguin, c'est grâce à son savoir et sa région gasconne qu'elle va construire l'essentiel, ou en tous les cas une grande partie de sa carrière aux États-Unis. Elle est devenue une personnalité reconnue, fournisseur de foie gras, de volaille à la Maison Blanche. Elle nous a même confié que c'était Barack Obama qui était le plus gourmand de son enfance du côté de Hoche dans le Gers. Elle a le désir de tracer justement cette propre voie, un héritage qui perdure aujourd'hui avec non plus la 7e mais une nouvelle génération. Parce qu'on va parler de votre fille quand même dans un instant. Comment on emporte sa région avec soi lorsque l'on construit sa vie à l'étranger, Ariane Daguin ?
3: Dans la gastronomie, c'est pas très difficile. Il suffit d'aimer, de convaincre. Aimer, convaincre qu'on a raison, que nos produits, ce sont les meilleurs, et qu'il faut bien manger, manger sain et équilibré, mais bien manger, et que c'est ça la vérité. Et donc, la gastronomie gasconne, ben, c'est ce qu'il y a de mieux, c'est bien connu, c'est évident.
2: Ariane, vous avez quitté la Gascogne pour construire une trajectoire différente de celle de votre papa, dont vous souhaitiez aussi vous distinguer, ce qu'on a compris en tous les cas, avant de transformer cet héritage en entreprise, et puis plusieurs décennies plus tard, vous travaillez donc avec Alix, qui est votre fille, pour un projet centré sur la terre, l'alimentation, la transmission. Finalement, vous voyez, c'est des trajectoires qui sont différentes par rapport à ce que vous avez pu faire, notamment avec votre papa. Est-ce que vous faites aujourd'hui avec Alix ?
3: Oui, mais quand même dans la même lignée.
2: Bien sûr.
3: Plus ou moins. Et c'est extrêmement réjouissant de pouvoir travailler avec sa fille, de bien s'entendre. Enfin, il y a des crises, hein, bien sûr. Hein, oui. Les relations mère-fille, tout le temps. Mais de faire un projet comme ça, qui est enthousiasmant, où on arrive à convaincre, et ça, j'adore, c'est ça qui me fait vibrer, c'est tous les week-ends, on reçoit le public, et tous les week-ends, on arrive à les convaincre que cette carotte qui vient de sortir de la terre, ou cet œuf qui a été fait par une poule qui a couru partout et qui a mangé les restes des légumes et puis les petits insectes, il n'y a rien de meilleur. Et c'est aucune comparaison avec ceux qui peuvent trouver dans le supermarché ou qui a été élevé de façon industrialisée. Alors, je distille, je fais mes propres alcools, mes liqueurs, on a un petit café, je fais les soupes.
2: Il est où ce café ?
3: Eh ben dans la ferme, à All for One, One for All, à Goshen, New York. Mais il faut venir.
2: Alors j'en reviens en région française, parce que je parle de votre fille, l'Alix. Est-ce que c'est cette même Alix que vous emmeniez à Montpellier, dans les grands hôtels, dans les beaux hôtels ? Il n'y a pas qu'à Montpellier d'ailleurs.
3: Pas qu'à Montpellier, on piquait la décapotable de ma mère, et je l'amenais dans les grands restaurants. Donc là, une année, on a fait les Frères Porcel à Montpellier, puis après on s'est arrêté à Lousteau de Beaumanière, puis on montait à Vézelay, et on est monté jusqu'à Paris même, mais à chaque fois, donc on s'arrêtait sur les coups de midi, on montait dans la chambre, on se mettait en maillot de bain, on redescendait, on faisait un petit plouf avant le déjeuner, et on se faisait vraiment un très bon déjeuner. Et donc, Montpellier, oui, Beaumanière, oui, Vézelay, oui, on arrive aux Crayères à Reims, pareil, on arrive. On nous montre notre chambre, une chambre magnifique avec la vue sur le parc, le petit balcon, enfin le grand balcon. Donc, maillot de bain, Paris Match sous le bras, crème solaire. On descend, c'est midi, les gens commencent à rentrer. Où est la piscine ? Il n'y en a pas. Et alors là, un peu ridicule quand même, demi-tour, hop, ascenseur, on remonte de suite. Et petite honte quand même, et ils en parlent toujours, apparemment, à l'époque c'était les Boyer, ils en parlent toujours, Ariane, oui, celle qui cherchait la piscine.
2: Est-ce qu'il y a des régions de France comme ça que vous appréciez, que vous avez découvert à l'occasion de déplacements ? Voilà, on a beaucoup parlé de certaines régions, on a évoqué, la vôtre évidemment, mais je sais que par exemple la Bretagne, c'est une région que vous connaissez moins et que vous aimeriez découvrir davantage.
3: Oui, parce qu'évidemment, on a tendance à revenir vers un peu la famille. La source, en Gascogne, chaque année, obligatoire. Et puis après, si on doit bouger un peu, ça sera plutôt vers les autres grands-parents ou alors les cousins en Provence.
2: Sont où en Provence ?
3: Saint-Rémy.
2: Ben voilà.
3: Cabane et Saint-Rémy. Oui. Et ma petite sœur était restée là-bas longtemps d'ailleurs. Elle s'est installée là-bas. Elle avait une petite pâtisserie qui s'appelait Le Petit Duc.
2: Quand on est loin de la France et qu'on vit aux États-Unis, il y a des régions comme ça au-delà de la vôtre qui vous manquent. On réfléchit parfois. On se dit, tiens, je voudrais bien, quand je reviens, profiter de mon temps pour découvrir la Normandie que je ne connais pas, ou aller en Creuse par exemple.
3: Tout à fait. Enfin, la Creuse, je ne sais pas. Mais
2: je dis ça par hasard.
3: Mais la Normandie, oui, tout à fait.
2: Ne me fâchez pas avec la Creuse.
3: Non, non. Non, non, mais bon, c'est vrai, l'Alsace, ouais. Et puis c'est vrai que la Bretagne est un endroit où je ouais. suis pas allé, il faut que j'aille voir un peu.
2: Ouais. Il paraît que chaque année vous faites venir des gastronomes américains en Gascogne justement pour leur faire découvrir plein de belles choses.
3: C'est la même technique qu'à la ferme, j'adore convaincre et faire découvrir et voir dans l'œil des gens cette découverte et cette ouais. joie de découvrir les bons produits, la bonne gastronomie. Et la Gascogne, pour ça, c'est fabuleux. Et donc, chaque année, au moins une fois par an, j'amène un petit groupe, alors entre 12 et 14 personnes. Ce sont des gens qui sont des gastronomes, amateurs, hein, c'est pas des professionnels. Mm-hmm. Enfin, des fois, je fais des chefs pros, mais j'adore venir avec des gens qui aiment cuisiner, mais qui savent pas trop. Oui. Qui connaissent de la France Paris et la Riviera, point barre, et qui sont assez ouverts pour aller découvrir avec moi une région complètement inconnue. Et là, je leur fais faire des trucs, ils n'en reviennent pas. Quoi. On va ce matin au marché, on achète chacun le canard avec le foie gras encore à l'intérieur, puis on va au labo et je leur montre, on ouvre le foie gras, on fait les terrines, on fait les confits, on fait, le, ouais. on fait la terrine de foie gras, on fait les magrets, je les fais cuisiner en groupe, il faut aller au marché en groupe pour faire chacun son plat et faire le menu par rapport au marché et rien d'autre. On va voir les leveurs de porc noir de Bigorre hein, et on goûte à tous les jambons. Enfin voilà, et que des trucs comme ça. Les Armagnacs, bien sûr.
2: Quel ancrage, quel voilà, territoire. Alors l'Armagnac, vous n'auriez pas dû me lancer là-dessus. Ah. C'est quoi cette histoire voilà, certains amis, c'est un grand renfort d'Armagnac que des copains ont réussi à vous convaincre de reprendre l'épicerie de la comtesse du Barry.
3: Eh ben oui.
2: Ils vous ont eu, c'est ce qu'on s'est dit, vous les avez eu aussi. Bref, vous êtes à la tête de la comtesse du Barry.
3: Oui. Enfin, la comtesse du Barry.
2: Avec c'est... modération, j'ai oublié de le préciser.
3: Oui, oui, oui, il faut le dire.
2: Pas la comtesse du Barry, l'Armagnac, bien sûr. D'accord.
3: Une entreprise historique qui date de 1908. Cette femme qui n'était pas du tout comtesse, d'ailleurs, qui s'appelait du Barry, mais en un seul mot, pas en deux.
2: On nous a menti.
3: Tous les villageois commençaient à appeler la comtesse. Et c'est ouais, comme ouais. ça qu'elle a mis ça sur son étiquette. Elle était charcutière. C'était la première à mettre du foie gras en conserve, à l'envoyer par correspondance dans les grandes villes de la France. Et elle a bien réussi. Elle faisait le meilleur foie gras du coin. Ouais, ouais. Il y a eu un engouement terrible. Sa fille a repris très bien. C'est les deux petits-enfants, les deux frères... la croix, très bien. Moi, c'est comme ça que je les ai rencontrés, que j'ai eu conscience de la comtesse du Barry. Quand j'étais jeune en Gascogne, c'était vraiment l'entreprise du coin ouais. qui comptait. Quand ils venaient au restaurant chez mes parents, les gens les attendaient dans le hall de l'hôtel pour leur passer un message, pour leur dire bonjour. Enfin, on sentait les dignitaires du coin. Et puis, c'est tombé. Ça a été vendu, c'est tombé, ça s'est endormi. Et là, c'était à vendre. Et c'était pas en très bon état. Et donc, l'idée était pour des amis à moi de reprendre. Ils ont essayé de me convaincre. Je dis non, il n'en est pas question. Et puis, on est allé chez Michel Guérard.
2: Et voilà, c'est le piège, ça. Voilà, c'est le piège. Voilà. Alors, on a compris maintenant, voilà, vous êtes à la tête de ces épiceries. J'en cite quelques-unes. Versailles, Vincennes, Neuilly, Paris, Saint-Germain-en-Laye. Il y avait un événement d'ailleurs hier à Paris, du côté du boulevard Haussmann. Voilà, on a pu déguster de bonnes choses comme la terrine de foie gras entier à l'ail noir ou les ballotines de foie gras à la truffe. Voilà, quelques exemples pour la comtesse du Barry, dont vous avez pris l'épicerie. Vos clients, au-delà d'être Barack Obama, et vos amis, Robert De Niro, Gwyneth Paltrow et Jean Reno. Je voudrais qu'on se dise un mot sur Jean Reno, parce que vous l'avez un peu taquiné. Il a un très beau domaine qui est au Beau-de-Provence.
3: Oui.
2: Il fait de l'huile, Jean.
3: Oui.
2: Il vous a un peu demandé d'exporter son huile, finalement, aux États-Unis.
3: Jean, c'est un grand cœur. On dirait pas comme ça, hein, un ouais, grand ouais. bonhomme avec les lunettes, des fois une vue. Mais il a un cœur énorme. Et puis, alors on s'est lié d'amitié très vite. Et puis il m'a tanné pendant un an. Oui. Est-ce que tu pourrais distribuer mon huile d'olive à tes copains restaurateurs de New York, parce que j'en fais pas assez pour distribuer en grande quantité, mais quand même ça me ferait plaisir de l'avoir un peu. Et puis moi je lui disais, mais moi, tu vois, D'Artagnan, C'est des produits carnés, tout est réfrigéré, on n'a pas de bouteille en verre, je ne suis pas équipé pour ce genre de truc, ce n'est pas possible.
2: On va lui avoir mis un test quand même. Hein.
3: Ben, il a continué pendant un an, il a insisté, donc du coup, je me suis dit, bon, ben, on va faire une dégustation à l'aveugle avec tous les copains chefs. Ouais. Et donc, j'ai invité tous les grands chefs de New York autour d'une table, des bouteilles enveloppées de papier alu, dans sa bouteille au milieu.
2: Il a gagné. C'est énorme, c'est magnifique. Et du coup, il l'avait pris.
3: Ah ben, obligé. Ouais,
2: bah voilà,
3: obligé.
2: Bah non, c'est fait, il a pris le choix. Ouais. On pourrait parler pendant des heures, je ne sais pas quel regard vous portez sur votre parcours, sur cette jeune fille née à Paris par hasard, mais qui va grandir dans le Gers, avec tout ce qu'on vient d'évoquer, avec cette arrivée aux États-Unis, ce que vous devenez, vous êtes fiers, j'imagine, quand même, des gens qui ont travaillé avec vous et de vous-même.
3: Absolument, oui. Et de ce que la comtesse est en train de devenir. Tout à fait.
2: On suivra les actualités de la comtesse qui n'en était pas une, mais vous êtes vraiment une comtesse du cœur et de la gastronomie. Merci. Bon oui, c'est un joli titre.
3: Merci Eric.
2: Vous avez compris que maintenant avec Ariane, on va laisser faire un petit foie gras avec de l'armagnac avec modération, bien sûr. Ariane Daguin, merci d'avoir été notre invitée. C'est un plaisir. On se retrouve dès demain sur Ici avec d'autres invités. Ici.fr pour podcaster l'émission. J'ai envie de dire bon appétit.
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2: Zaz nous rejoint le long de la route Petit Souvenir sur Ici.

0: c'était Englishman in New York.
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0: Et cet Anglais à New York pour qui Sting a dédié cette chanson, c'est son ami écrivain Quentin Cripps qui avait quitté la capitale anglaise pour s'installer aux États-Unis. Un succès de l'année 88. Allez, aujourd'hui, c'est l'anniversaire de celui qui a toujours su décrire en chanson avec force, vérité, les lieux qu'il a croisés. Bernard Lavilliers fête ses 80 ans. Son nouvel album Rite Cruel sort à la fin du mois, mais ce soir, on le retrouve avec Pigalle la Blanche, sorti en 1981. Bon anniversaire.

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À l'origine, ce titre était destiné à une comédie musicale. Mais le projet est abandonné. La chanson, elle, est gardée. Marc Lavoine décide de la proposer à Catherine Ringer. Il la connaît pas. Du coup, quand elle est contactée, elle refuse, pensant à un canular. Bon, bah finalement, la rencontre se fait, le titre est enregistré, mais la maison de disques hésite à la sortir en single. La suite, vous la connaissez. C'est évidemment un des plus grands tubes des années 80. Allez, ambiance disco pour la suite, avec le groupe Imagination. À l'époque, c'était Just an Illusion.

0: Collins, In the Air Tonight. Il paraît que le son de la batterie, le break, qu'on appelle le drum break, est l'un des plus mémorables de l'histoire du rock. Bon, c'est vrai qu'avec Phil Collins, on est sûr d'avoir le son, la production la plus spectaculaire du moment. Mais n'oublions pas que ce titre raconte le chagrin ressenti lié à son divorce avec sa première femme. Bon allez, on se réjouit dans un instant, c'est Kate Bush qui arrive avec Babouchka.
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0: Hervé Christiani, il est libre max.
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0: Et quand on voyage dans les années 80, on rencontre aussi des poètes qui ont inscrit leur nom dans l'histoire de la musique grâce à parfois seulement un titre. Même si la carrière d'Hervé Christiani ne se résume pas à ce « Il est libre Max », c'est cette chanson qui est vraiment ancrée dans nos mémoires parce qu'elle est juste exceptionnelle et tellement actuelle. Il faut rester libre et continuer à rêver, c'est le message. Autre poète, autre messager, tout de suite Daniel Balavoine, « La vie ne m'apprend rien ».

Julie Pietri, c'était Ève, lève-toi. Elle voulait en même temps évoquer ses racines orientales, mais aussi transmettre un message, invitant les femmes à s'émanciper, à prendre leur destin en main. C'est pourquoi ce Ève, lève-toi est parfois considéré comme un hymne au féminisme. En novembre 86, Julie est numéro 1 du top 50, et ce titre restera 27 semaines dans le classement. Pas de parole, pas de message, juste de la musique. Lily Was Here, Dave Stewart.

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1: 100% années 80, c'est tout pour aujourd'hui. Mais surtout pas de panique, on revient demain, hein, dès 21h. Et pour le surplus de musique ce soir, c'est 100% chansons françaises dans un instant. Alors belle fin de journée à tous. À demain, vous écoutez ici votre radio. Il est 22h.
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2: Saviez-vous que la chanson « Que je t'aime » de Johnny Hallyday a failli ne jamais exister ?
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2: En 1969, Johnny prépare un show colossal au Palais des Sports à Paris. Mais il lui manque le titre phare. Les producteurs télé de l'époque font la fine bouche sur ses nouveaux morceaux. Dans l'urgence, Johnny appelle ses auteurs, le texte est griffonné avant une séance de ciné et la musique composée en une seule nuit. Quand Johnny entonne pour la première fois « Que je t'aime », c'est le

0: délaissera ce tube pendant 10 ans avant que Michel Berger ne le ressorte en 1987 pour lui offrir un second souffle magistral à Bercy. Et depuis, ce cri du cœur n'a plus jamais quitté nos mémoires.
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3: L'amour à la plage, le tube le plus insouciant des années 80, est né pour nous faire oublier une année absolument catastrophique.
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3: En 1986, on parle de Tchernobyl, de l'épidémie du sida et la France pleure Coluche. C'est dans ce climat anxiogène que déboule le duo Niagara. Avec l'amour à la plage, les Rennais cassent les codes. Ils nous offrent un tube entre mambo et pop kitsch, porté par un clip aux allures de vidéo amateur. Même la chaîne américaine MTV tombe sous le charme de cette French Touch et les diffuse en boucle.

0: Mais derrière la légèreté, le duo rêve de rock. Il finira par se séparer en 1993 avec quelques autres tubes à son actif.
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2: Voilà l'ami Tom Aubry qui nous a rejoint. Salut Tom.
3: Salut Quentin, bonjour à tous.
2: On s'est dit qu'on allait au musée aujourd'hui, on ne savait pas lequel choisir. Bah toi, tu nous en as trouvé.
3: Oui, parce qu'on va construire bientôt 3 grands parcs d'attractions sur l'univers des mangas. Alors moi, je vous propose un musée azuréen pour découvrir la culture asiatique.
2: Allons-y, ouvrons le livre.
3: C'est la raison 299, le musée départemental des arts asiatiques de Nice. Alors c'est un bâtiment exceptionnel qui se trouve dans le quartier de l'Arenas, collé au parc Phoenix, et il borde un lac artificiel qui donne l'impression que la bâtisse flotte sur l'eau.
2: Mais alors qui est derrière ce musée ?
3: Alors il a été imaginé par l'architecte Kenzo Tange. C'est pas n'importe qui, hein. C'est l'une des plus grandes figures de l'architecture japonaise du XXe siècle. Juste pour vous dire, à tel point, en 1987, il devient le premier architecte japonais à recevoir le prix Pritzker. C'est une sorte de prix Nobel, mais pour l'architecture.
2: Oui, pour son musée niçois, Kenzo Tange choisit 2 formes simples.
3: Oui, c'est aussi beau que poétique. Le carré représente la terre, le cercle symbolise le ciel. Le marbre blanc donne au bâtiment une impression de solidité, tandis que les grandes parois vitrées lui apportent de la légèreté.
2: Ouais, c'est ce qui donne l'impression que le musée flotte sur le lac.
3: Exactement, Kenzo Tange le décrivait lui-même comme un cygne qui flotte sur un lac paisible. Mais avant de devenir un musée, ce bâtiment a connu une histoire

0: 1998. Un lieu qui nous fait voyager donc entre la Chine, le Japon et l'Asie du Sud-Est. Et en ce moment, ce voyage prend la forme d'une aventure en bande dessinée avec l'exposition Mortimer et le Japon de papier.
1: Justement, allons dans le détail. Qu'est-ce qu'on peut voir dans cette expo ?
0: Espionnage, robots et innovation scientifique. En fait, on plonge dans les coulisses d'une aventure située dans le Japon des années 70. On observe donc les liens entre la bande dessinée et l'art japonais. Et chose intéressante, Edgar Jacobs, le créateur de Blake et Mortimer, n'avait jamais mis les pieds au Japon. Alors, pour dessiner le pays, il va rassembler une documentation impressionnante. Il étudie ses paysages, ses traditions, ses objets du quotidien. Et en fait, l'exposition, elle permet de découvrir ses croquis, ses archives et toutes ses estampes. Et au total, ce sont près de 160 œuvres qui sont présentées avec un spectaculaire robot samouraï spécialement imaginé pour l'exposition. C'est Mortimer et le Japon de papier, c'est à découvrir jusqu'au 31 janvier 2027 au Musée départemental des arts asiatiques de Nice.
1: Et ça, c'est une bonne raison d'aimer la Côte d'Azur.
0: En plein dans le mille.
2: Et Tom, tant que t'es avec nous, on te garde parce qu'il y a bientôt les journées européennes du patrimoine.
0: Oui.
2: Et on a une grande mission à lancer auprès de celles et ceux qui nous écoutent.
0: Bien sûr, s'il y a un lieu qui vous intéresse, qui vous intrigue, vous passez devant et vous vous dites, mais qu'est-ce que c'est quoi son histoire? Et bien vous savez quoi, vous faites une petite photo, vous me faites une petite description et moi je mène l'enquête et je vous raconte son histoire et dans puis, mille raisons d'aimer la Côte d'Azur.
2: La photo, faut nous l'envoyer. Oui. Et pour le faire, et bien vous passez par le WhatsApp 04 93 82 03 04.
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4: 6h19, c'est votre rendez-vous les gens d'ici. Tous les jours, nous mettons en lumière une personnalité qui fait briller notre région. Elle se confie au micro de Romain Bruno et aujourd'hui, sortez vos crayons de couleur. À l'honneur, une personne qui, grâce à son invention, transforme les dessins de vos enfants en véritables dessins animés. Direction le 11e arrondissement pour retrouver Romain Bruno. Romain, vous êtes avec cette créatrice de génie.
5: Eh oui, je suis avec Claire Failly. Elle est artiste et auteure. Claire, bonjour.
6: Bonjour.
5: Vous donnez vie aux dessins des enfants avec cette collection de livres, cahier de dessins animés. On ouvre ce livre, qu'est-ce qui se passe? Expliquez-nous un petit peu votre idée.
6: Alors c'est magique, ça marche très simplement. C'est un livre à lire et colorier qui se transforme en dessin animé. Je colorie ma page, je la prends en photo à travers l'application Bling Book et instantanément, mon coloriage se transforme en dessin animé qui me raconte une histoire. La page d'après fait la suite du dessin animé et quand on a tout colorié, ça crée un dessin animé complet de 4 minutes pour les petits livres, de 8 minutes pour les grands livres qui raconte une histoire continue.
5: Il y a plein de thèmes.
6: On a plein de thèmes. On a par exemple les sciences avec les dinosaures ou la mer. On en a sur les contes avec les fables de La Fontaine. On en a sur les héros avec le petit prince, le petit Nicolas, les schtroumpfs, etc. Et puis on en a sur les artistes avec Monet, Van Gogh, Picasso et plein d'autres.
5: D'où vous est venue cette magnifique idée de cahier de dessins animés?
6: L'idée de départ, c'était de donner un nouveau souffle au livre sans le remplacer. Et là, on va ramener la force du numérique avec la force du travail de l'auteur et qui rassemble les générations, puisqu'on travaille même avec des EHPAD. On a 300 EHPAD en France qui utilisent nos livres pour faire colorier les grands-parents avec les petits-enfants de passage. Tous ensemble, ils créent des dessins animés.
5: J'ai même entendu dire que ça va encore plus loin que l'animation du dessin, puisque même l'enfant qui colorie peut apparaître au final dans le dessin animé.
6: C'est ça qui est formidable, c'est qu'une fois qu'on a fait son dessin animé, l'enfant peut aussi, avec l'application question Bling Book qui est gratuite, faire un selfie et même enregistrer sa voix. Et là, il devient le héros du dessin animé. C'est lui l'acteur. Il va répondre aux questions que ses propres coloriages lui posent. Donc, il écoute l'histoire qu'on lui raconte ou bien, en plus, il peut raconter la sienne et jouer tel un acteur.
5: Une idée comme ça, création de ce cahier de dessins animés, c'est forcément récompensé.
6: Alors, nous avons été récompensés par le concours Lépine. On a eu la médaille d'or du concours Lépine en 2018. Donc, merci pour la médaille d'or.
5: Cahier de dessins animés, Blink Book. On avait avec nous Claire Failly. Merci Claire.
6: Merci beaucoup.
5: Maintenant, je vais prendre mes petits crayons de couleur et je vais m'attaquer à créer un dessin animé. Promis, je déborde pas en plus.
6: Ah, si vous débordez, c'est pas grave, puisque la technologie va reconnaître le dessin. Et donc, au final, le résultat est très beau, même si l'enfant de 3 ans a gribouillé son dessin.
5: J'ai 40 ans.
6: Ça marche aussi.
4: Merci beaucoup Romain Bruno et merci à votre invité Claire Failly, artiste et auteur des cahiers de dessins animés. Et pour voir ce que ça donne, et c'est vraiment très étonnant, n'hésitez pas à les retrouver dès maintenant la vidéo étonnante de ce cahier animé filmé par Romain sur nos réseaux sociaux, Instagram et Facebook.

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7: Eh ben Adichat, Camille.
5: Adieu.
7: Toi, tu vas nous raconter une trop belle surprise qui t'est arrivée il y a 2 ans et demi, c'est ça?
5: Luca, qui est un saut de la maïboune. J'étais chez ma mamie et Louis Mespaille qui arrive, ben t'as mis déjà de nos autres. Mes parents, ils arrivent pour manger et qu'ils me disent ça y est, de nos autres à la béiture, qu'il y a une grosse colis qui t'attend. Et ils me disent viens à la voiture, il y a un gros colis qui t'attend. Et donc, comme qui arrive à la voiture, couvrait la porte, et n'est pas il passerait. Je vois rien dans la voiture. Et au pied de Seti, qui a eu boule des peus, je vois une grosse boule de poils à mes pieds. Car Lumeka, c'était mon chien. Lumeka qui s'appelle Soleil. Mon chien s'appelle Soleil.
7: Oh, parce qu'il a mis du soleil dans ta vie?
5: Pas tout le temps. Pas tout le temps. Quelqu'un t'arrive, la bestesse d'Aumeka, il n'y a aucun club. Je vous raconterai les bêtises de mon chien une prochaine fois.
7: Eh ben, j'ai hâte. Merci, Camille.
5: Merci, salut.
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1: À 40 minutes de Perpignan se trouve l'abbaye Saint-Michel de Couchat à Caudalet. Il s'agit de l'un des plus grands cloîtres romans du monde. Bernard guide depuis 40 ans à l'abbaye et toujours aussi émerveillé.
2: Alors là, on est à l'entrée des visites devant le cloître.
1: De Saint-Michel de Couchat, fameuse abbaye située sur le territoire de Caudalet. Et vous, Bernard, vous êtes guide ici dans cette abbaye?
2: Depuis plus de 40 ans déjà.
1: On ne se lasse pas de ce panorama.
2: Tous les jours, quand je rentre, je suis émerveillé par le paysage, avec le pic du Canigou derrière, là. C'est magnifique.
1: Donc là, c'est le cloître?
2: Voilà, c'est le cloître du XIIe siècle de l'abbé Grégoire. L'un des plus grands cloîtres romans au monde, d'ailleurs, hein, par les dimensions.
1: Ça fait une superficie incroyable.
2: Voilà, la plus longue galerie fait 54 mètres, mais il nous en manque la moitié. L'autre moitié est à New York, voilà, vendue au début du XXe siècle par les propriétaires de Saint-Michel de Couchat. C'était une société industrielle alsacienne, la société Holzer, qui a vendu la moitié du cloître à un Américain, Georges Barnard. Donc si vous voulez voir la suite, eh bien, il faut aller à New York, au nord de Manhattan, dans un cloître à marbre rose de Villefranche de Conflans. Et tous les chapiteaux, les colonnes sont authentiques, sauf trois là-bas, dans cet angle isolé, voilà, qui sont des copies de chapiteaux qui sont à New York, mais des chapiteaux très simples.
1: Et ensuite, vous m'amenez où, Bernard?
2: Et si vous voulez, on va rentrer dans l'église abbatiale.
1: Alors, cette abbaye Saint-Michel de Couchat appartient à qui aujourd'hui?
2: À l'abbaye de Montserrat, près de Barcelone. Voilà, nous entrons dans la grande église abbatiale, qui date du Xe siècle. Donc, c'est l'une des nombreuses églises de Saint-Michel de Couchat, puisqu'il y en a trois dans la crypte.
1: On a une hauteur incroyable.
2: Alors, c'est un édifice immense, hors norme pour l'époque. Couchat, déjà en son temps, c'était l'une des plus grandes églises. Un édifice très haut, avec trois nefs, vous voyez.
1: Donc, c'est ici qu'ont lieu certains concerts du festival Pablo Casals.
2: Voilà, exactement.
1: Parce qu'il y a une belle acoustique.
2: Entre autres, mais c'est surtout parce que c'est le lieu où voulait jouer Casals, Pablo Casals. Et Casals, on lui doit en particulier le début des travaux à Saint-Michel de Couchat. C'est grâce au premier concert qu'il a donné en 1950 qu'ont pu commencer les travaux de restauration.
1: Bonjour, vous venez d'où?
3: De Barcelone.
1: C'est la première fois que vous venez ici?
3: Oui, c'est la première fois. C'est spectaculaire. C'est très très joli, c'est très très intéressant.
1: Merci à vous.
3: Merci à vous.
1: Alors Bernard, vous m'emmenez où maintenant?
2: Maintenant nous allons descendre dans la crypte qui se trouve à un niveau inférieur par rapport à l'église, mais devant.
1: Alors là, on arrive...
2: Là, on est devant la maquette qui fut installée dans la chapelle Saint-Gabriel.
1: Donc ça, c'est la maquette de l'abbaye.
2: L'abbaye telle qu'elle était au XIe siècle, sous l'abbé Olive, le grand abbé Olive.
1: Ah, alors là, on déboule dans une pièce qui est circulaire.
2: Voilà, c'est la chapelle de la Mare de Déu del Pessebre, donc Notre-Dame de la Crèche, où l'on vénérait en particulier des reliques de la crèche de Bethléem. Donc vous vous rendez compte, des reliques de la crèche de Bethléem, ça devait attirer beaucoup de monde. Et les pèlerins tournaient autour de ce pilier central, en passant devant les reliques. Et cette chapelle, ma foi, c'est un lieu extraordinaire, quoi.
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4: À la menuiserie Pelé, fondée en 1926, elle est située à Montenay, le long de la route Lavalernais. Quand on arrive sur place dans le hall d'entrée, on passe d'ailleurs devant une machine qui, elle aussi, a 100 ans. Elle était utilisée au début de l'entreprise. Et je rejoins Laurent Pelé, le directeur. Il représente la troisième génération de la famille. Et dans son bureau, justement, il y a quelques portraits de famille.
5: Là, vous êtes devant les photos de mon grand-père et de mon père qui sont dans l'atelier à Montenay, derrière l'église, ce qui est l'origine de l'entreprise.
4: Oui, parce qu'évidemment, elle a changé d'endroit, même si on est toujours à Montenay, mais vous avez déménagé il y a combien de temps?
5: Il y a un peu plus de 20 ans, c'était janvier 2005.
4: On va s'avancer, Laurent, on va quitter votre bureau. Alors, je vois qu'il y a l'atelier sur la droite, mais là, d'abord, on est dans une autre pièce.
5: Donc là, vous êtes au bureau d'études, où vous avez trois personnes qui y travaillent, où on prépare tout ce qui va être fabriqué en atelier.
4: Alors, justement, vous intervenez sur quel type de chantier tout au long de l'année?
5: Donc nous avons gardé les particuliers qui représentent à peu près 20% de notre chiffre d'affaires. Et autrement, nous travaillons aussi sur des chantiers publics et des marchés privés.
4: Parmi les très gros chantiers réalisés par l'entreprise Pelé, on peut citer la conception et la pose de toutes les menuiseries du 40, le conservatoire de Laval. En ce moment, Pelé travaille sur la future médiathèque de Lassay-les-Châteaux. Et une grosse partie du boulot s'effectue dans l'atelier.
5: On va aller vers l'atelier, il y aura un petit peu de bruit.
4: Il y a combien de personnes d'ailleurs qui travaillent chez vous maintenant, Laurent Pelé ?
5: Alors, on est plus de 30 aujourd'hui, compris des alternants, des jeunes en formation, du CAP jusqu'à la licence.
4: J'adore parce que, alors évidemment on entend le bruit des machines, mais il y a cette odeur du bois qui en fait est assez agréable d'ailleurs.
5: Ah oui, on a la chance d'avoir vraiment un très beau métier. On travaille le bois, c'est une matière très noble. Donc toutes les essences du chêne, du hêtre, du châtaignier, du frêne.
4: Je vois plein de machines, il y en a une à ma droite, il y en a une à ma gauche qui est assez impressionnante. Qu'est-ce qu'elle fait là, la machine qui est sur notre gauche et on s'en rapproche?
5: Donc ça c'est un centre d'usinage numérique qui nous permet d'usiner un peu tout ce qui peut être fait en menuiserie. Elle est à 5 axes, donc on peut faire un ballon de foot en deux fois sur ce genre de machine. Mais elle ne sert pas à ça évidemment, elle sert surtout à fabriquer toutes nos portes, tous nos châssis, tous nos agencements.
4: Et alors, quand on s'avance dans votre atelier, on voit qu'il y a eu différentes constructions de cet atelier. Là, j'ai l'impression qu'on est dans une partie très récente.
5: Oui, donc l'atelier a été construit en 2004. On l'a agrandi 3 ans après, en 2008. Et puis, il y a 2 ans maintenant, on a agrandi 600 mètres carrés et on a mis du photovoltaïque sur le toit.
4: Bon, alors ça se trouve, si je reviens dans 100 ans pour les 200 ans, je ne suis pas sûr que ce soit possible, mais ce sera 2 fois plus long, alors l'atelier.
5: Voilà. On sera dans le champ à côté.
4: Alors Laurent Pelé nous a dit que l'une de ces machines pilotées par ordinateur est capable de fabriquer un ballon de foot. Il en a d'ailleurs un exemplaire dans son bureau. J'ai essayé de faire des jongles avec, alors je me suis fait mais très très mal. Je ne vous raconte pas l'état de mon pied, c'est une catastrophe.
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6: Mathilde Perretta, la directrice de la vernoiserie à Marly, et justement la boulangerie va passer sur M6 dans la meilleure boulangerie de France. Bonjour Mathilde.
7: Bonjour Jérémy.
6: Quand on reçoit
7: Merci
6: l'appel,
7: pour l'invitation.
6: Ben avec plaisir. Quand on reçoit l'appel d'M6, on se dit quoi en premier? Il y a de la fierté ou il y a un petit coup de pression quand même?
7: Les deux. Quand même beaucoup réfléchi avant de répondre favorablement. Mais on est flatté aussi. On était flatté d'un côté, et puis on a mis une petite semaine à se décider à participer à l'émission.
6: Est-ce que vous pouvez nous raconter comment s'est déroulé le tournage, les coulisses, l'arrivée des caméras dans la boulangerie? Ça doit être assez impressionnant.
7: Alors c'était impressionnant, oui. On a eu un gros travail en amont, donc on a dû préparer ce qu'on allait présenter, on a dû faire des propositions aux personnes du casting pour savoir quel produit passerait le mieux, etc. Et du coup, on a dû faire des tests de nos produits, nos fiches recettes. Et donc, c'était un gros travail avec nos cuisiniers, avec notre personnel de vente. On a vraiment fait un gros travail pour accueillir correctement que le tournage se passe bien et réponde aux critères de l'émission.
6: Vous avez seulement 24 ans et déjà un parcours très riche. D'où vous vient cette passion pour la pâtisserie?
7: Je pense que déjà, j'adore manger. Et c'est en partie pour ça que j'ai décidé aussi d'en faire mon métier. Et donc depuis toute petite, je suis passionnée par la pâtisserie. J'ai décidé d'entreprendre des études, donc le lycée hôtelier pour apprendre davantage la cuisine, la pâtisserie, la gestion hôtelière. Et c'est un univers que j'adore. Et ensuite, j'ai poursuivi en BTS en cuisine. J'ai beaucoup travaillé en pâtisserie. Ma vie tourne autour de la nourriture, on va dire.
6: Votre histoire est aussi une belle aventure humaine et entrepreneuriale avec Thomas Bouhollier. Comment cette collaboration est née entre vous?
7: J'ai commencé à travailler chez Vernois Traiteur en 2022. Ça a matché professionnellement. On s'est très bien entendu sur plein de points. C'est surtout un bon couteau suisse, je pense. Donc j'allais autant au laboratoire filer un coup de main que sur prestation. Je faisais beaucoup de les photos sur prestation au laboratoire pour ensuite mettre sur les réseaux sociaux. C'est cette complémentarité qui a fait que ensuite on a réussi à bien travailler avec Thomas et puis qu'on a monté ensemble ensuite le projet de la première boulangerie. Donc on s'est associé à Verny, donc la vernoiserie, en septembre 2023. Et puis ensuite, j'ai commencé aussi beaucoup travailler pour le traiteur. Et puis la deuxième boulangerie est née à Marly. Et puis c'est fait ainsi de suite.
6: Si vous deviez justement choisir une seule spécialité de la vernoiserie, ce serait laquelle à conseiller aux auditeurs d'ici Lorraine?
7: Croissants, ils sont pur beurre. C'est un délice. Dès que ça sort du four, on est obligé de craquer en fait.
6: Ils sont généreux, un peu comme vous.
7: Voilà, un peu comme nous. Ils sont à notre image.
6: Merci Mathilde Perretta. Et puis rendez-vous ce soir sur M6 à partir de 18h35 pour votre passage dans la meilleure boulangerie de France. Hein, c'est sur M6 et on est sûr que tout va bien se passer pour vous deux. Merci beaucoup.
7: Merci Jérémy.
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8: Une fois n'est pas coutume, je vais aujourd'hui vous parler de radio et de nos programmes à nous.
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8: Car concernant votre radio préférée, il y a plein de choses à dire. En premier, la radio, c'est Ar Post Bihan, le petit poste. Ar Post Bihan. Ou alors Ar Skingombs, les ondes parlantes. Ar Skingombs. Donc ça, c'est la radio. Et dedans, on en met des choses. Des journalistes, Kazetenerien. Kazetener, c'est un seul, ça vient de Kazeten, la gazette. Kazetener, un journaliste, Kazetenerien. Des journalistes, il faut des animateurs aussi, animatourien. Et nous vous proposons des contenus tout au long de la journée en Abadennu, les émissions. Abaden, c'est une partie, un jeu, une émission. Abadennu, je le donne en mille, c'est le pluriel. Et entre les émissions, on vous parle d'actualité. Quelle est hier? Les nouvelles, les informations. Heurhelou, une nouvelle. Arheleyer, des nouvelles ou le journal Les Informations. Kazetener, Kazetenerien, Animatour, Animatourienne, Abaden, Abadennu, Kelou, Keleyer. Voilà pour les premiers mots d'aujourd'hui.
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8: Et on enchaîne avec un nom de famille bestial. C'est le nom Thor ou le Thor. Bon, aucun doute là-dessus. Écoutez bien, votre ancêtre était un cochon. Voire un très gros cochon. Car Thor, en breton, c'est le Vera. Le gros verra, évidemment, en Thor ou en Thor. Donc, en surnom, ça paraît pas très flatteur. Pourtant, Thor servait en ancien breton à désigner un sanglier. C'est un mot qui est venu du gaulois. Et si c'est devenu un surnom, c'est parce que votre ancêtre était comparé à un sanglier. Alors, pas par ses grognements, ni ses poils, mais plutôt par rapport à sa force brute comme celle d'un sanglier, ce qui, à une époque lointaine, était utile sur les champs de bataille. Alors, libre à vous maintenant, si on vous demande ce que signifie votre nom... Le tort de répondre, Vera ou sanglier. Moi je propose, et vous, vous en faites ce que vous voulez. Je vous dis à demain, même heure, Kenwarhwas.
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10: Je rêvais d'avoir une maison à la campagne. Cette maison, c'est comme si j'y étais née. C'est ma maison de famille.
11: Ma maison s'appelle l'Ostao de la Mar.
12: C'est une maison un peu envoûtante.
13: Eh bien, vous voyez, des livres et trois fenêtres qui me donnent le paysage du pays, comme si c'était trois tableaux.
14: Ils ont vécu ici.
15: Thibaut Gaudry.
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17: En juillet 1968, Huguette Carin, présidente du comité des fêtes du charmant village de Cotignac, écoute son transistor quand elle entend Joe Dassin chanter « Siffler sur la colline ». Et c'est là que germe une idée un peu folle.
18: J'ai demandé donc au maire, je lui ai dit « Qu'est-ce que vous pensez si nous donnions un terrain de Cotignac, si toutefois la mairie est d'accord, pour que Joe vienne chanter ?» Et il me dit « Bon, ben d'accord, fais-moi une lettre, je vais le proposer. » Ce qui a été fait et accepté. Donc, il est venu chanter une vingtaine de jours après. Et dès qu'il avait un gala sur la côte, il venait coucher chez nous. Et voilà comment ça s'est passé.
17: Joe Dassin donne un concert mémorable le 12 août 1968 dans la cour de l'école. Après sa prestation, Huguette l'accompagne visiter le terrain proposé. Un bel emplacement que le chanteur estime néanmoins trop proche du village. On lui en propose alors un autre, dans le quartier Saint-Joseph, sur les hauteurs, près d'un monastère. Enthousiaste, il l'accepte illico. Séduit autant par le lieu que par son nom. Il faut dire qu'il s'appelle Joseph Dassin.

0: Joe ne fera construire une maison sur le terrain que 10 ans plus tard. Mais il revient souvent à Cotignac et loge au Look Allen, l'hôtel-restaurant créé par Huguette en plein cœur du village. Il y prend toujours la chambre 6. Look Allen, où l'on peut croiser les Pink Floyd ou Yvonne de Gaulle. Et la chambre 6, où Joe dormira le 14 janvier 1978, mais pas seul.
1: Joe Dassin va chanter dans un instant. Joe Dassin a vécu hier un moment important dans sa vie, puisqu'il s'est... un moment troublant. Il avait sans doute plus le trac hier à Cotignac dans le Var que sur scène, devant Monsieur Martin, le maire de la localité, qui a uni Christine et Joe pour le meilleur et pour le pire.
0: Après avoir hésité avec Tahiti, c'est finalement à Cotignac que Christine dit oui à Joe. Ce jour-là, ce n'est pas vraiment l'été indien, mais un déluge, qui cependant ne gâchera pas la fête pour les 500 invités conviés par le couple. On chantera une partie de la nuit, un concert improvisé qui se terminera en duo avec l'ami Serge Lama.
2: Samedi 14 janvier, contrairement à l'habitude, il pleuvait sur Cotignac. Étaient-ce les larmes des admiratrices de Joe Dassin qui, ce jour-là, épousaient dans la mairie du village la ravissante Christine Delvaux? Enfin, malgré le mauvais temps, tout Cotignac était là, dans les rues, aux abords de la mairie, pour saluer celui qu'il considère maintenant comme un enfant du pays, puisque Joe Dassin y possède une fort belle maison. C'est Monsieur le maire en personne qui, vers 15h30, procédait à la cérémonie, ponctuée par le crépitement des appareils photos, tandis que la musique des sapeurs-pompiers de Brignoles interprétait les succès de Joe Dassin.
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0: Pour le dessert, un pâtissier a créé un gâteau géant, reproduisant la maison que Joe vient de faire construire, dans la Pinède, en haut de la colline. Si un jour, vous allez visiter Cotignac, labellisé plus beau village de France, et que vous souhaitez dormir au Look Allen, demandez la chambre 6.
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Jules Lavert, originaire des déserts près de La Fécla dans les Bauges en Savoie, sort son premier single, Courant éclair. Étudiant en triple diplôme et sportif de haut niveau, Jules a aussi participé à The Voice Kids il y a quelques années.

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1: À Villebois-Lavalette, il suffit de lever les yeux pour comprendre que ces halles ne sont pas ordinaires. Sous cette charpente de 350 ans, des générations de marchands et d'habitants se sont retrouvés, faisant de ce lieu le cœur battant du village. Les halles de Villebois-Lavalette ont été construites au XVIIe siècle, probablement autour de 1665. Elles auraient été édifiées par les mêmes ouvriers que ceux qui travaillent, à la même époque, sur la partie princière du château voisin. D'ailleurs, qui mériterait lui aussi une chronique, hein, d'ailleurs. Mais le site des halles est plus ancien encore, hein, puisque les halles d'aujourd'hui reposent de toute évidence sur un soubassement du XIIe siècle, ce qui montre, ce qui traduit que le commerce s'organise ici depuis le Moyen-Âge. Au XVIIIe siècle, un certain Daubé d'Aubeuf de Villers, qui était seigneur de Blanzaguet et capitaine du château auquel les halles appartenaient, eh bien, il entreprend d'importants travaux. Les bases des piliers en bois, qui étaient d'ailleurs vermoulus, sont renforcées par des dés de pierre et la charpente est consolidée. Puis, en 1806, sous le Premier Empire, les halles deviennent propriété communale en même temps que le champ de foire. Et pendant un temps, elles vont même accueillir la mairie et la justice de paix, une sorte de tribunal de proximité. En 1855, le maire décide de reculer la façade qui longe la route pour faciliter la circulation. C'est à ce moment-là qu'on remplace 11 piliers en bois par 7 colonnes toscanes en pierre. On aménage aussi des escaliers et on modifie une partie de la toiture. En fait, c'est en grande partie l'aspect que nous connaissons aujourd'hui. Après la Seconde Guerre mondiale, l'entretien des halles coûte cher, trop cher pour la commune. Un projet de démolition est même envisagé en 1946. Mais finalement, les halles sont classées monument historique le 10 mai 1948. Et ce classement, eh bien, il est décisif. Parce qu'il faut imaginer qu'à cette époque, en France, beaucoup de halles des 16e, 17e siècles sont détruites. Suite à cet épisode, le monument va connaître plusieurs phases de travaux. La toiture est restaurée en 1976, le pavage est refait quelques années plus tard, et puis l'ensemble va être rénové au début des années 2010. Aujourd'hui, chaque samedi matin, eh bien, le marché anime toujours les halles. La preuve que ce monument n'est pas seulement un superbe patrimoine, c'est aussi un véritable lieu de vie.
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2: Bonjour à toutes et tous, Thierry Sagarloïto pour Affaires Classées, le podcast. Nous sommes en juin 1884. Un vieil homme habitant le village sous le teint d'Escule est sauvagement assassiné dans une auberge du village voisin de Lannes en Barétous. Qui lui en voulait donc et pourquoi? Réponse dans un instant.
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2: Au village sous le teint d'Escule vivait naguère un certain Joseph Larras. Cet ouvrier d'origine espagnole, âgé de 58 ans, était vaillant, bien que de santé assez faible. Sa sobriété et ses habitudes économes le rendaient, disait-on, à l'abri du besoin. D'origine modeste, Joseph n'hésitait jamais à faire état du fruit de son labeur, des espèces sonnantes et trébuchantes qu'il trimballait fièrement dans sa ceinture. Le soir venu, au troquet du coin, cela devenait même un sujet de plaisanterie. Combien avait-il exactement dans sa poche? 1600, 1800 francs? Nul ne savait vraiment. Nous sommes en 1884 et pour l'époque, ce joli pécule a de quoi susciter l'admiration, la jalousie, voire même aiguiser l'appétit de sujets peu fréquentables. Joseph eut un jour le malheur de prêter une somme d'argent à une certaine Madeleine. L'intéressé était connu dans les environs et pour cause. Elle tenait dans le village de Lannes en Barétous un cabaret où les hommes du canton venaient volontiers s'encanailler lorsqu'ils le pouvaient. Des dames de joie y servaient de l'alcool à volonté avant de faire commerce de leur charme. Ladite Madeleine flaira sans peine le pigeon. Malgré son inconduite notoire, elle put approcher Joseph et le convaincre de lui prêter une petite partie de son bas de laine. Les mois passèrent et le brave ouvrier eut toutes les peines du monde à se faire rembourser. Le 1er juin, il finit par se rendre chez sa débitrice, laquelle, pas gênée pour deux sous, le reçut très amicalement en lui offrant à boire et à manger. La nuit suivante s'avéra cauchemardesque pour le pauvre Joseph qui fut pris de fortes douleurs au ventre.
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2: Trois jours durant, Joseph fut contraint de garder le lit, incapable de tenir sur ses deux pieds. Quand son médecin se présenta, il diagnostiqua sans mal une tentative d'empoisonnement, un crime très en vogue à l'époque. Il lui fallut une bonne semaine pour se rétablir. Une fois remis, le brave ouvrier aurait fort bien pu s'empresser de déposer plainte à la gendarmerie. Sauf que, en agissant ainsi, il risquait de faire une croix sur sa créance. Joseph choisit donc de ne rien dire afin de revenir de plus belle à la charge auprès de la vilaine Madeleine, laquelle ne fut guère rebutée par l'insuccès de son premier essai de l'empoisonner. Excitée par la convoitise du magot de Joseph, elle se décida cette fois à l'assassiner, non sans voler au préalable le pognon avant de faire disparaître sa dépouille. Un projet préparé 13 jours durant. Le 10 juin 1884, comprenant que Joseph rechignait à se présenter au cabaret, Madeleine eut l'idée de solliciter l'aide d'un certain Bidard. Et selon le plan ourdi par la maquerelle du village de Lannes, le Basque devait se rendre au domicile du vieux Larras afin de lui demander un petit service. Bidard, recherchant soi-disant un guide connaissant comme sa poche les routes du royaume d'Espagne, devait accompagner deux dames qui se disaient désireuses de faire un pèlerinage à Saint-Jacques-de-Compostelle. L'idée consistait donc à mettre le marché en main à Joseph. Ah, la belle histoire. Sachant la perversité de sa voisine, Bidard eut un mauvais pressentiment et il se garda bien d'honorer la mission. Deuxième échec pour Madeleine, qui ne songea pas un instant à lâcher prise. Elle revint à la charge le lendemain, mais Bidard ne bougea pas.
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2: Peu importe, le 22 juin, la tenancière de cabaret change son fusil d'épaule. Elle recrute cette fois deux autres acolytes, Thérèse et Jeanne-Marie, qui iront frapper séance tenante à la porte du vieux Larras afin de lui demander de l'aide. Prétextant se rendre demain à Raqqa, les deux dames ont pour mission de convaincre le futur pigeon de leur montrer la route. Moyennant finance, évidemment. Flairant l'entourloupe, Larras refuse. Il profite de cette visite inattendue pour leur demander de passer le mot à Madeleine, qu'elle se dépêche d'éteindre sa dette, sans quoi il n'hésitera pas à la traduire en justice au tribunal d'Oloron. Ne voyant rien venir, l'ouvrier espagnol se présente le lendemain dès 7h chez la Madeleine, laquelle l'envoie promener au motif qu'elle dort et qu'il vaudrait mieux qu'il revienne à 16h. Assuré que Joe Larras se pointera ce soir, la tenancière de cabaret lui prépare cette fois un comité d'accueil plutôt musclé. Elle sollicite une nouvelle fois ses deux complices, Thérèse et Jeanne-Marie, afin qu'elle lui prête main forte. Et le plan fonctionnera à merveille. Tout commence vers 15h30. La fille aînée de Madeleine, postée en sentinelle sur le chemin, court à l'auberge afin de prévenir les trois mégères de l'arrivée imminente du vieil homme. Quelques instants plus tard, Larras frappe à la porte de l'auberge. L'endroit a l'air désert. Il entre. À peine franchit-il le seuil que Madeleine se rue sur lui afin de le jeter au sol, tandis que Jeanne-Marie claque la porte et ferme le loquet intérieur. Les deux dames empoignent violemment Joseph, le tirant dans une chambre de la maison. Mais vous l'avez compris, le pire est à venir.
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2: Thérèse, la troisième comparse, les rejoint. Elle s'empare des jambes de Joseph tandis que Jeanne-Marie lui maintient les bras. Madeleine exulte. Elle peut enfin faire la peau de son créancier. Et pour cela, Elle l'étrangle de toutes ses forces avant de s'emparer d'une corde qu'elle a préparée pour l'occasion. Quelques minutes plus tard, le vieux Joseph pousse son dernier souffle. L'horrible Madeleine va enfin pouvoir s'emparer de la fameuse ceinture qui recèle les économies du malheureux. Le fameux magot caché n'était donc pas une légende. La tenancière sans scrupule arrache les liasses de billets. Elle en distribue quelques-uns à ses deux complices. 35 francs pour Thérèse, 25 francs pour Jeanne-Marie et le reste pour Madeleine. Leur bonheur sera pourtant de courte durée car et elle ne l'avait pas prévu. Il y avait un témoin dehors et c'est très gênant. Marc, un domestique trentenaire, a scruté le manège depuis la maison voisine. Il a vu l'arrivée du vieux Larras, il a surtout entendu ses cris et, ne le voyant pas reparaître, il a décidé d'aller jeter un œil dans l'auberge de l'horreur. Madeleine l'accueille, pas gênée pour deux sous. Aucune émotion ne traverse son visage. Marc jette un rapide coup d'œil, sans résultat. Il quitte les lieux, puis fait un rapide tour de maison, quand soudain, il aperçoit par une fenêtre le corps du malheureux gisant au sol d'une chambre du rez-de-chaussée. Le jeune domestique fait part de la macabre découverte à sa maîtresse, laquelle s'empresse d'alerter monsieur le maire. Le soir même, les gendarmes rappliquent à l'auberge de l'âne, suivi du juge de paix et du procureur. La perquisition commence. Elle durera toute la nuit.
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2: Après de longues recherches, on finit par retrouver le cadavre du vieil homme. Il a été enveloppé dans un sac de toile, dissimulé entre le matelas et la paillasse d'un lit où dormait, détail macabre, le plus jeune fils de la maîtresse des lieux. Surprise en quasi flagrant délit, croyez-vous que les trois femmes avoueraient leur forfait? Même pas! Elles commencent par nier effrontément l'assassinat de leur proie, avant de se rejeter mutuellement les responsabilités les unes sur les autres. Les gendarmes n'auront pourtant guère de mal pour les confondre. Les trois mégères n'ont même pas eu le temps de dépenser l'argent qu'elles ont volé et qui traîne dans leur poche. La fouille des lieux livrera un autre indice. L'arsenic utilisé lors de la tentative d'empoisonnement du vieux Jo repose dans une boîte en métal. Détail accablant. Embarrés tous, comme en saoule, l'arrestation des trois mégères criminelles sème l'émoi. On savait certes que Madeleine traînait une sale réputation de mère maquerelle, mais de là à assassiner de sang-froid un vieil homme sans défense parce qu'il a eu le tort de réclamer le remboursement d'un prêt, somme toute modeste, il y a un pas. Voilà 10 ans que Joseph habitait la France. Le décès de son épouse n'a sans doute rien arrangé à son tempérament radin. N'ayant plus de contact avec ses trois enfants, il tuait donc le temps dans les troquets du coin, parlant sans doute beaucoup trop de ses économies planquées dans sa ceinture. Moralité, ton secret est ton sang, et si tu le partages, tu meurs. Le procès s'ouvre à Pau, devant la cour d'assises des Basses-Pyrénées, en décembre 1884. Verdict, Madeleine finira ses jours en prison, au bagne. Ses deux comparses purgeront, elles, 20 ans au cachot.
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2: Trois mégères dans le box. Nous étions en 1884 sur les hauteurs de Soule et aux confins avec la vallée du Barétous. Je vous propose dans un prochain épisode d'aller dans la cour de l'hôpital de Bayonne un après-midi de mars 1980. Soudainement, en milieu d'après-midi vers 16h, une voiture explose. C'est la voiture du sous-préfet. Pourquoi ? Cette explosion et par qui ? Réponse dans un prochain numéro intitulé « Cheval de Troie ». À bientôt.
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1: Ce matin, je vous propose de faire connaissance avec un véritable phare de la vie locale de Saint-Colomban, au sud de Nantes. Pendant des décennies, elle a été en effet le témoin de la vie du centre-bourg jusqu'à la cession de son activité de tenancière de bureau de tabac presse en 2021. Elle, c'est Martine, et malgré ses années depuis sa retraite, de sa routine, elle n'oublie rien, avec presque un petit brin de nostalgie.
2: Bah oui, il y a une routine. Les premières années, quand on est très jeune, le problème se pose pas, on est toujours en pleine forme. Arrivé à un certain stade, parce que j'ai fait presque 48 ans de travail, donc les dernières années ont été difficiles, ce qui fait que j'ai quand même des clients, une clientèle gentille qui le matin me sortait mes paquets de journaux pour les rentrer dans le magasin pour m'éviter des efforts. Enfin bon, c'est aussi la vie d'un tabac et de les relations avec les gens aussi. Donc ça c'est le côté sympa, puis des discussions avec les gens viennent se confier aussi. Donc on a plein d'histoires. Bon, je raconterai pas toutes les histoires, mais mais c'est passionnant et c'est ce côté qui me manque aussi. Donc mais bon, il suffit que je sorte un petit peu dans la commune pour rencontrer tous les anciens clients avec lesquels je peux discuter et voir tout ce qui se passe dans leur vie aussi. Donc.
1: Après avoir cédé votre bureau de tabac, qu'est-ce que vous pouvez désormais faire aujourd'hui que vous ne pouviez pas faire auparavant ?
2: Prendre du temps pour moi déjà, lire un peu plus que ce que je disais, parce que j'adore lire, mais j'avais pas assez de temps. Et puis prendre son temps pour tout. Voilà, le matin, prendre tranquillement son café en faisant sudoku ou autre jeu. Voilà, ce que avant on n'avait pas le temps de faire. Et puis prendre du temps pour les petits enfants aussi, parce que du coup là, ça nous permet de les voir un peu plus grandir, moi les petits quoi.
1: Et puis vous ne manquez pas d'idées pour vous impliquer dans la vie locale, des initiatives autour de l'histoire des commerçants de Saint-Colomban, c'est ça, hein, Martine?
2: Oui, c'est vrai que des idées, j'en ai un petit peu, sauf que physiquement, j'ai un peu plus de mal à réaliser tout ce que je peux penser. Mais là, il y a des gens qui m'ont demandé, parce que j'avais fait une exposition avec les anciens commerces, des photos avec les anciens commerces de Saint-Colomban, et on m'a demandé de refaire un petit peu ça, sous quelle forme, je ne sais pas. Mais il me manque beaucoup de photos d'anciens commerces de la commune. Donc, s'il y a des gens qui sont issus d'ici ou qui retrouvent dans leurs archives des photos. Moi, je suis preneuse, donc pour justement pouvoir refaire quelque chose dans l'avenir, quoi. Donc, s'il y en a qui en ont, par rapport au tabac de Saint-Colomban, il sait où me trouver, donc on arrivera toujours à trouver une solution pour que je récupère les photos. Mais oui, voilà, s'il y en a qui avaient, parce qu'il y en a que j'ai pas du tout, donc ce serait bien.
1: Et c'est un appel sincère qu'elle formule, hein, car Martine a envie de voir cette vie commerçante colombanaise se pérenniser, mais sans toutefois oublier l'histoire de la localité. Bien au contraire, aujourd'hui, elle souhaite contribuer d'une autre manière à l'existence de son village.

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2: Pluie, neige, canicule, brouillard, la météo décide si on va râler ou si on va râler autrement, si vous voyez ce que je veux dire. Mais dans le fond, qui décide des prévisions météo? Qui observe? Qui calcule? Qui c'est qui tranche à la fin? Et surtout, pourquoi ils disent qu'il va y avoir du soleil alors qu'on se prend une rincée? Eh bien, réponds tout de suite dans les coulisses de Météo France Alsace que je teste pour vous aujourd'hui. Je suis à Ilkirch-Grafenstaden. Ici, on estime, on calcule le temps qu'il fera demain. Et à côté de moi, voici Simon. Simon, c'est le technicien météo. C'est lui qui surveille des capteurs, des antennes, des machines qui parlent. Bref, tout le langage, c'est des chiffres. Entre le vent, la pression, l'humidité, tout est mesuré en continu avec des stations météo basées un peu partout en Alsace, à des endroits stratégiques, en altitude, dans les vallées, en plaine ou encore en ville, au nord, au sud, bref, un peu partout. Et à cela, on peut ajouter aussi d'autres outils comme les radars, les satellites. Et chaque jour, c'est des millions d'observations qui arrivent dans les ordinateurs de Météo France Alsace. Et avec des équations très, très, très complexes. Et cette complexité est en lien avec notre prochaine découverte. Direction le bureau des modèles météo. Ça, c'est avec Théo. Théo, il est météorologiste et il m'explique qu'on ne prédit pas le futur. Mais en revanche, on calcule des scénarios et leurs probabilités. Certains modèles, par exemple, simulent l'atmosphère avec comme résultat, écoutez bien, 350 prévisions possibles chaque jour. Ah bah oui, hein, la machine, elle calcule tout ce qui est possible. Hein, et c'est l'humain, enfin, qui va trancher. Parce que oui, la météo, en bout de ligne, c'est pas juste une machine. Hein, c'est aussi un cerveau. Il y a un cerveau qui tranche. Et en parlant de cerveau, en voici un autre bien rempli. C'est celui de Cédric. Il est climatologue. Et Cédric, lui, va nous

0: permet de prédire la forme exacte des vagues dans une soupe qu'on remue en permanence, sauf que la casserole fait la taille de la planète et que la cuillère tourne toute seule. Et en plus de ça, il y a quelqu'un qui joue avec le feu. On continue. Bref, vous l'avez compris, hein, impossible d'être parfait, seulement de se rapprocher de probabilités, mais avant tout, le rôle de Météo France Alsace, c'est d'anticiper au maximum les risques.
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2: Salut la Bretagne, c'est l'heure de la bonne idée 100% pur beurre. Vous connaissez le tire-bouchon, le train qui circule l'été entre Auray et Quiberon dans le sud de la Bretagne? C'est mon train préféré. Bon, pas parce qu'il passe juste devant la maison de ma grand-mère, quoique, mais parce qu'il permet d'éviter les embouteillages de la presqu'île en polluant moins et surtout depuis que la région Bretagne a choisi d'alimenter les locomotives avec du B100. Le B100, c'est un biocarburant fabriqué à partir de colza français. Il remplace le diesel qui servait auparavant à faire circuler les trains sur cette ligne, puisque, je précise, elle n'est pas électrifiée. On ne parle pas du TGV non plus, hein. Avec le B100, c'est 60% de CO2 en moins qu'avec du diesel, mais 25% de coût en plus, car oui, ce serait trop beau. C'est un carburant qui coûte plus cher, pas cool, j'avoue. Mais en même temps, bah, si on veut polluer moins, parfois il y a des choix à faire. Le tire-bouchon circule jusqu'à mi-septembre, alors si vous ne l'avez pas encore pris, faites vite. C'est vraiment trop chouette comme trajet à faire. Vous pourrez même faire coucou à ma grand-mère à Plouarnel. Après cette date, la région et la SNCF comptent bien continuer sur leur lancée et faire rouler d'autres TER au biocarburant. Des stations de B100 sont prêtes à Carhaix, Quimper, Saint-Brieuc et bientôt à Rennes. Le chiffre du jour maintenant, 112 300 familles bretonnes vont recevoir l'allocation de rentrée scolaire cette année. Ah, ça me rappelle l'époque où j'adorais faire des courses de fourniture pour avoir un stylo qui sentait le pop-corn. Allez, à demain pour une nouvelle bonne idée.
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3: Ici, c'est Toulouse. Et à Toulouse, il existe un pavillon. Un grand bâtiment carré, caché dans une cour intérieure en plein centre-ville. On part à sa découverte avec Céline, qui est guide à l'Office de tourisme de Toulouse. Bonjour Céline.
4: Bonjour.
3: On se balade dans Toulouse aujourd'hui et on arrive dans des petites rues, donc dans le quartier de la Bourse.
4: Oui, c'est cela.
3: C'est quoi l'histoire de ce quartier, de cette rue Sainte-Ursule par exemple? Qu'est-ce qu'on y trouvait au début, fin 18e, début 19e siècle?
4: Alors, en fait, on avait beaucoup d'activités de mercerie, bonnetterie, de confection dans cette rue-là. On a eu le commerce de gros assez longtemps, des chemises, du tissu en gros, et donc ça jusque dans les années 70-80.
3: Écoutez, on va se balader un petit peu dans cette rue parce que je crois que dans cette rue Sainte-Ursule se cache un bâtiment assez incroyable. Donc je vous suis, hein, je vous suis. On arrive donc sous un porche. Ah oui, un pavillon devant nous.
4: Oui, voilà, c'est ce que vous aviez envie de voir, hein, je crois. Vous m'avez parlé du pavillon Mazars.
3: Pavillon Mazars, oui.
4: Voilà, on voit le nom ici. Alors, Mazars viendrait plutôt peut-être de bazar, puisqu'il faut imaginer, on vient de parler du commerce de confection. Et devant nous, on voit le nom manufacture de chemise.
3: Oui, il y a encore des pancartes, c'est ça, manufacture de chemise, la Tolosane.
4: Donc d'abord, on est dans un espace très ouvert, ouais, qui est un ancien couvent. Donc c'était le couvent des Ursulines.
3: Donc on est au milieu d'un ancien couvent. Comment ça se fait qu'un pavillon comme celui-ci se trouve ici?
4: Alors, après la Révolution, on va construire une petite halle, qui était une halle de marché au drap. Et ensuite, donc début 20e siècle, il y a un marchand de chemises qui va créer en fait ici sa confection de chemises.
3: D'accord, donc des chemises au pavillon Mazars, c'était à ça que ça servait. Comment on l'a construit ce pavillon? Parce qu'on est quand même passé par un tout petit passage. Compliqué de construire un grand bâtiment comme celui-ci dans une cour fermée.
4: Certainement. Alors après, il y a une autre ouverture là-bas qui est plus grande que celle par laquelle on est passé.
3: Il y a deux accès, donc un accès rue Sainte-Ursule.
4: Un accès un peu plus grand, alors aménagé aujourd'hui. Donc là, cet accès donne sur la rue du Prieuré. Voilà, puisque les Ursulines ont pu acheter différentes maisons qui donnaient sur la rue du Prieuré et sur la rue Pérolière également.
3: Et donc aujourd'hui, désormais, le pavillon est inoccupé.
4: Voilà, c'est ça.
3: Bon, maintenant, quand on marchera rue Sainte-Ursule,

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1: Vous êtes dans un club de quelque chose, vous? Genre, vous faites du foot le dimanche matin ou du tennis le mardi soir, à moins que vous attendiez impatiemment le mercredi après-midi pour aller vous éclater au club des cheveux d'argent. Cathy, elle, son club à Bois-Guillaume, il s'appelle In Vigno Meritas. Bon, je vous le dis, Cathy, dans son club, on cultive du raisin. Par contre, j'ai du mal à la trouver.
2: Ah, si on se carre pas au même endroit aussi, hein?
1: Bah oui.
2: Comment tu vas?
3: Bien, et toi?
2: T'as vu le soleil?
3: Bah écoute, regarde, l'exposition, ouais, il est
2: magnifique, hein.
1: On est au pied du conservatoire de musique de Bois-Guillaume.
3: Oui.
1: Et ici, Cathy et ses copains ont planté des vignes pour faire du vin.
3: Bah oui, le vin de Il Vigno Meritas.
2: Tu me les montres de plus près, là?
3: Allez, on y va.
1: Il y en a pas mal des vignes dans l'agglo rouennaise.
3: Il y en a à Bois-Guillaume, il y en a à Biorel, il y en a à Mont-Saint-Aignan.
1: Et les copains d'In Vigno Meritas n'en ont pas qu'au conservatoire de Bois-Guillaume.
3: Deux arts sur le Mont-Fortin, avec 1431 pieds.
1: Ouais.
3: Et tu peux voir les vignes de Rouen. Quand tu es en bas de la rue Jeanne d'Arc, tu lèves le nez au-dessus de la gare, tu vois les vignes.
2: Alors qu'est-ce qui vous a pris de monter cette association-là de viticulteurs amateurs?
3: Une idée folle de Philippe Rivals, qui est d'une famille de vignerons dans le Tarn. Ouais. Et il habite à Bois-Guillaume, en face d'un terrain. Et il disait, ça serait bien de mettre des vignes sur ce terrain. Et avec le propriétaire du terrain, Monsieur Humann, il nous a mis à disposition gracieusement son terrain. Et puis, courageusement, les vignerons de Bois-Guillaume ont planté différents cépages. Ça fait 10 ans.
1: Elle n'est pas toute jeune, l'association.
3: Ça fait 10 ans que l'association existe. On apprend sur le tas.
2: Tu connaissais rien avant, toi?
3: Rien du tout.
1: Rien du tout.
3: Rien du tout.
2: Et là, t'es venu avec ton sécateur et tout.
3: Je peux te montrer comment on taille une vigne maintenant.
2: Mais c'est la période, en fait. Hein,
3: on va le faire, là, ça y est, on commence.
2: Ouais.
3: On attend un petit peu parce qu'on voudrait pas se taper des petites gelées le mois prochain.
2: Quand t'étais gamine, tu gaulais les pommiers?
3: Oui, plutôt les pommiers que les vignes.
2: Aujourd'hui, tu tailles les vignes.
3: C'est ça.
2: Il a fallu prendre des cours ou quoi, alors? Comment vous avez appris?
3: On fait des cours ouverts à tout public. On a eu la semaine dernière une session de taille.
2: Ah, vous en donnez en plus?
3: À Bois-Guillaume, les gens viennent.
1: Il y avait du monde à la dernière session de taille.
3: On était une quinzaine de personnes quand
2: même. C'était une session de taille.
3: Tu veux essayer?
2: Vas-y, mais il faut pas trop couper alors.
3: Ah,
2: mars, c'est pas encore trop le moment. Là.
3: On peut commencer là. Sur le dessus, tu vois, t'as des départs comme ça.
2: Ouais.
3: Et à partir de là, tu comptes 1, 2 bourgeons et tu coupes.
2: Tout simplement.
3: Voilà.
2: Tu mets tout par terre.
3: Tout ce qui est mort, hop, tu coupes.
2: Combien il y a de pieds en tout?
1: Elle te l'a dit tout à l'heure.
3: 1431. Et tu sais pourquoi?
2: 1431.
3: Ça te rappelle pas une date?
2: C'est pas Waterloo.
3: Non.
2: C'est pas...
3: C'est chez nous quand même, hein. Rouen.
2: Ah, Jeanne d'Arc.
3: Eh ben oui.
1: C'est en 1431.
2: Quelle était... Est-ce que vous avez une cuvée Jeanne d'Arc au moins?
3: Pas encore.
1: Mais c'est une idée.
3: Bien vu, Fred.
1: Et il est comment ce vin?
3: Il est bon.
1: Il est bon.
3: Très très bon.
1: Il leur reste des bouteilles des premières cuvées.
3: Oui, plein. Ouais.
1: Il était pas aussi bon.
2: Il est gardé pour la postérité. Quoi.
3: Exactement.
2: Pour la collection.
3: Pour les gens qu'on n'aime pas.
2: Ouais. Tiens.
1: Vous savez ce qu'ils font avec les feuilles de vigne?
3: On fait des feuilles de vigne farcies.
1: Rien ne se perd.
3: C'est très très bon.
1: Tapez In Vigno Meritas sur un moteur de recherche, vous aurez toutes les infos.

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1: Ils sont jeunes et ont un avis sur tout. Ici Picardie donne la parole au Tchopicard. Annick Bonhomme.
2: C'est quoi la confiance en soi ?
3: Bah, si t'as pas confiance en toi, c'est tu dis je fais mal mes trucs, alors que faut se dire j'ai confiance en moi, je vais réussir mon truc et tout.
4: La confiance en soi, c'est pas forcément se dire je vais réussir forcément, mais se dire si je réussis pas, c'est pas grave, mais si je réussis, c'est bien, il faut que je fasse de mon mieux.
5: Avoir confiance en soi, c'est par exemple on sait qu'on sait faire cette chose, mais on a peur, on va pas réussir en fait. Et après il y a des gens, la confiance c'est une émotion. En fait, la confiance en toi, par exemple, tu peux sauter à l'élastique d'un immeuble.
6: C'est avoir une confiance dans ton corps et te dire tu vas le faire et si tu n'y arrives pas, c'est pas grave, tu recommenceras si tu veux. Par exemple, tu dire j'aime bien ce pantalon, si on se moque de moi, c'est pas grave, je m'en fiche, je l'aime bien. Enfin, moi, c'est tout l'inverse, quoi.
2: T'as pas confiance ?
6: Non, j'étais plus petite, j'avais pas très confiance en moi.
7: Pour moi, la confiance en soi, tu t'en fiches du jugement des autres, parce que les autres, ils peuvent te décourager, mais toi, tu es défini parce que tu veux être. C'est pas les autres qui vont te définir. Exemple, si tu veux devenir médecin et que les autres disent tu pourras jamais y arriver, c'est si tu te décourages par les autres, tu vas pas pouvoir devenir médecin, même si je le voulais. Mais c'est seulement si tu crois en toi que tu pourras y arriver. Mais les autres, ils vont te décourager, ils vont faire tout leur possible, mais toi, tu vas réussir.
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8: On a retrouvé la bonne mère ?
9: Oui, ça y est, la bonne mère a retrouvé sa couronne, surtout. C'était décidément le thème ce week-end, avec la couronne de l'impératrice Eugénie volée au musée du Louvre, puis retrouvée. Pendant que Donald Trump diffuse des images de lui générées par IA avec une couronne sur la tête et aux commandes d'un avion sur lequel il lâche littéralement du caca, oui, de la merde sur le peuple américain. La classe. Revenons à notre couronne plus noble. C'était évidemment l'événement majeur de la semaine dernière que nous avons suivi avec passion. Nous avons tous et toutes été émus de ces images avec l'hélicoptère qui porte dans le ciel de Marseille la couronne de la bonne mère. 150 kilos quand même. C'est un peu plus que celle que j'ai au fond de la bouche.
10: Elle tient bien.
9: Elle tient bien, ouais, ça va. Et donc voilà, ça a fait la joie de tout le monde. Oh, bonne mère. C'était l'occasion ou jamais de lancer cette interjection qui fait partie d'une série d'expressions comme monter à la bonne mère, porter un cierge à la bonne mère, ou on peut y voir la bonne mère au travers. Ça, c'est pour quelqu'un de très très maigre comme moi, si vous.
10: Non, oui, non, peut-être pas. J'imagine.
9: La bonne mère, c'est du patrimoine à la fois religieux, spirituel, architectural, culturel, linguistique, et elle est inspirante. Dans son roman Les Nistons d'Arin, de Robert Dagani, un personnage se souvient du cantique des poissonnières à Notre-Dame de la Garde, en Provençal, Perti canta di sa manière, vierge vaquilei pessunière, sous verbes ao et credum prun, pour te chanter à leur façon, vierge, voici les poissonnières, leur verbe est haut et elle crie fort. Alors, puisqu'on parle de verbe haut, prenons un peu de hauteur sur les hauteurs de la colline de la Garde, justement, et on va le faire avec quelques citations d'Henri Frédéric Blanc, ce qui nous permettra de penser à lui parti trop tôt en début d'année et maintenant sous la protection de la bonne mère. C'est le sentiment qui traverse le personnage de Job. Il lève les yeux et voit là-haut la bonne mère toute dorée, toute paisible, et c'est comme s'il la voyait pour la première fois. Dans Cagole Blues, c'est Marie Zoura qui raconte. Avec des collègues, on est monté regarder la nuit. En grimpant la bonne mère, tu as plus de ciel qu'ailleurs, tu peux voir des étoiles en pagaille. C'était beau comme à la fête foraine. L'univers, ça doit être chouette à visiter. À force de regarder les étoiles de la nuit, tu as l'impression que c'est elle qui te regarde. Tu te sens un petit rien et d'un coup, tu te sens tout. Il m'est venu la chair de poule métaphysique. L'immensitude, c'est pas juste poétique, c'est aussi philosophique. Ouvrons l'épître aux Marseillais maintenant. La bonne mère ne délaisse personne. Sa volonté prévaut sur toute chose. En tout et pour tout, à elle la louange. Aïoli sur vous. Et pour finir, laissons Henri-Frédéric Blanc, dans le livre de Job, et encore, nous laisser entrevoir la dimension transcendantale de la bonne mère. Il est question de plein de gens, pas trop tranquilles, bruyants, qui arrivent plein d'histoires. La suite, je la lis. Alors il monte se dépayser à peu de frais, voir la mer en cinémascope, histoire de se donner de la poésie, de la respirance, une bonne claque de Mistral pour se secouer l'âme. Ça fait du bien d'exister sans personne sur votre tête, sauf la bonne mère. Mais elle ne vous commande pas. Elle ne vous humilie pas. Elle ne vous gueule pas aux oreilles. Elle ne vous menace pas de vous jeter à la rue. Elle ne vous fait pas mille tracasseries pour vous dégoûter de l'existence. Elle ne vous écrase pas de son silence. Elle ne vous éhantit pas de son indifférence. C'est la bonne mère de tous les Marseillais qui veille sur eux et, quand elle a le temps, sur le reste de l'univers.
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1: Une escapade très nature aujourd'hui, à la découverte des tourbières des Landes. C'est une spécificité de notre département, un milieu préservé. Karine Dos Santos est naturaliste au département des Landes.
2: Ah, les tourbières, elles sont plutôt nichées au cœur du massif landier. Ce sont des véritables joyaux écologiques. Ce sont des zones humides qui sont composées d'un sol qu'on appelle la tourbe. Cette fameuse tourbe est constituée de 20 à 30% de débris de végétaux et de 70 à 80% d'eau. Les végétaux qui composent cette tourbe sont essentiellement des sphaignes, donc ce sont des mousses de la famille des bryophytes. Et la particularité de ces mousses, c'est que ce sont des véritables éponges. Elles sont capables d'absorber jusqu'à 30 à 40 fois leur poids en eau. Alors, pour à titre d'information, un tapis de sphène de 1 mètre carré de surface sur 20 cm de hauteur peut stocker jusqu'à 70 kg d'eau. Et forcément, ces sphènes vont interagir avec le milieu en absorbant des sels minéraux, en échangeant des ions, ce qui va conduire de façon simple, parce que c'est un peu plus complexe au niveau chimique, à acidifier ces milieux. Donc on a généralement des tourbières landaises qui sont plutôt acides, avec des pH de 4 à 5, donc relativement acides, ce qui va induire des conditions de vie très particulières pour les espèces qui vont y vivre. On va dire qu'une tourbière est active si les sphènes continuent à se développer. Par contre, si elles commencent à régresser, elles vont plutôt être en voie de dégradation. Et à ce moment-là, on va voir d'autres espèces apparaître, des bruyères, du chouin noirâtre, de la moulinie, des arbustes tels que les saules, voire du piment royal, et forcément tout le cortège d'espèces qui vont avec. Donc on va diviser deux catégories en fonction de l'alimentation en eau, celles qui vont être alimentées par les fameuses nappes phréatiques, les nappes souterraines, et celles qui vont être plutôt alimentées par le réseau hydrographique ou les eaux de ruissellement. Donc ça va être plutôt des tourbières qu'on va trouver en proximité des rivières ou en périphérie des étangs. Alors, on ne va pas oublier le secteur des Barthes de la Dour, qui est quand même très connu et qui surtout regorge de tourbières. Mais on va dire que les espèces les plus impressionnantes pour les enfants, notamment quand on fait des animations scolaires, ce sont les fameuses plantes carnivores. Drosera, donc les Drosera à feuilles rondes et à feuilles intermédiaires, et la grassette du Portugal. Au niveau de la faune, on a le fameux lézard vivipare qui va être inféodé à ce type de milieu, et certaines libellules, dont la Cordulea corfer et le fameux papillon emblématique un peu des tourbières, qui est le fadet des lèches, dont le département a une responsabilité assez forte pour sa conservation.
1: En raison de la fragilité du milieu, une seule tourbière est ouverte au public, la tourbière de l'Estanque à Metz, aménagée avec panneaux, pontons d'observation, circuit de randonnée et accessible aux personnes à mobilité réduite. Recommandée par Ici Gascogne.
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2: Salut Brésisel.
3: Comment elle s'appelle?
2: Alors, je m'appelle Oriane, j'ai 33 ans.
3: Et tu fais quoi dans la vie?
2: Et mon job, je suis graphiste.
4: Je voyais plus le genre graphiste, une bonne trentaine.
5: Ah oui, c'est étonnant.
6: Qu'est-ce que vous foutez là?
2: Je suis dans les petits bonheurs.
7: Le bonheur aussi peut arriver comme ça.
8: Vous habitez où, vous m'avez dit?
2: J'habite à Quimper et je suis arrivée ici parce que je voulais vivre en Bretagne et j'ai trouvé un emploi ici, dans le Finistère.
9: Quand tu as trouvé du travail?
10: Comment tu as fait pour deviner? Elle est extraordinaire, ta mère.
2: J'ai cherché dans les 4 départements et c'est tombé dans le Finistère, et moi j'adore Quimper, donc je suis ravie.
11: Pourquoi croyez-vous qu'on l'adore?
2: Ça s'explique pas trop, j'avais l'impression que j'appartenais à cette région. J'ai tout fait pour arriver ici, mais je sais pas trop pourquoi, et je suis super heureuse.
12: Heureusement que vous avez pas compté sur moi, hein, parce que sinon il fera ça le temps.
13: On ira se balader ensemble un de ces jours, tu veux?
2: Mon coin préféré quand je me balade, c'est au bord de la mer et surtout la plage de Sainte-Marine.
14: Quelle plage?
2: Combris de Sainte-Marine, puisque la plage est sublime avec les dunes assez nature. Ça a été le coup de foudre avec cette plage-là.
15: Sur la plage, j'irai te chercher des coquillages.
16: Et le premier baiser, quand est-ce que vous vous l'êtes donné?
2: Alors moi, je me souviens que quand j'étais en primaire, il y avait beaucoup de garçons qui s'intéressaient à moi. Mais alors moi, j'y connaissais rien, donc j'ai eu des cadeaux, j'ai eu des bagues, j'ai eu des trucs comme ça.
17: S'ils veulent te faire un cadeau, refuse pas, hein.
2: Et je pense que les pauvres, ils n'avaient pas beaucoup de réponses. Et moi, après, c'est arrivé assez tard, ouais. Oui, si, c'était au lycée. Mais pareil, c'était pas moi qui étais intéressée, c'était toujours le garçon, quoi. Je me cherche encore, je pense.
18: Moi, je m'en fous parce que j'ai un amour chez moi et un amour à l'école. C'est qui? C'est mon cousin, mais je suis comme ma mère, je préfère le célibataire.
5: Prononcez trois fois la phrase impossible.
2: Ok. La jolie rose jaune de Josette jaunit dans le jardin. La jolie rose jaune de Josette jaunit dans le jardin. La jolie rose jaune de Josette jaunit dans le jardin. Ça va?
6: D'où elle sort cette Josette? Qui a lancé cette Josette?
2: Moi, je connais Tadery. T'adora, t'adori tantant, t'adora tenter, t'adori tantant, tantat, t'adora tenter, t'adora tenter, tatat, t'adori tantant.
9: Bravo! Merci! Bravo! Bravo! Bravo!
2: Bravo! Allez, salut!
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0: Stéphanie Hackett, Amour charnel, un coup de cœur ici au Serre.
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2: Il s'appelle Frédéric Brand et ça fait maintenant 17 ans qu'il travaille à l'élaboration des créments, des 4 millions de bouteilles de créments de l'entreprise Louis Bouillot à Nuits-Saint-Georges. Il nous fait voir l'envers du décor, mais d'abord on s'équipe de chasubles orange fluo.
3: Sur le site, il y a une centaine de personnes qui travaillent sur le site et c'est un site classé IFS BRC, c'est-à-dire qu'on respecte des normes qualité et sécurité consommateur et donc mettre des chasubles qui permettent l'identification des visiteurs avec un enregistrement bien adéquat.
2: Eh bien, allons-y, ouvrons cette porte.
3: Oui, on va y aller.
2: Oula !
3: Donc, en fait, ici, nous n'avons pas de cave enterrée. Les cuves font jusqu'à 7 mètres de haut.
2: Ah oui.
3: 7 mètres de haut et une seule cuve représente le volume d'un petit domaine viticole. Ça représente environ 520 hectolitres de vin. Ici, nous avons dans cette cuverie-là 50 cuves différentes. Et cette diversité de cuves, cette quantité de cuves est importante parce qu'en Crémant de Bourgogne, nous sélectionnons les zones géographiques, mais également nous avons un grand travail au pressurage où nous séparons la cuvée et la taille que nous vinifions séparément. Et afin d'avoir une grande diversité de profils aromatiques qui vont nous servir de nos assemblages crémants futurs, nous avons besoin d'avoir une grande quantité de cuves qui vont pouvoir mettre en musique nos assemblages pour la suite.
2: Donc malgré le fait qu'on soit dans un environnement plus ou moins industriel et gigantesque, on a quand même cette notion de terroir, c'est important de le rappeler.
3: C'est important. Si maintenant je mélange tout, parce que c'est effectivement une seule appellation que l'on vinifie, mais si je commence à tout mélanger pendant les vinifications, après, les assemblages qu'on va faire n'auront plus aucun sens. Il faut vraiment respecter ces trois principes, donc le cépage, le terroir et le fractionnement au pressurage qui vont nous permettre justement d'accorder. Il faut savoir que Louis Bouillot a plus d'une dizaine d'assemblages différents et il faut que chacune de ces assemblages ait une personnalité bien précise avec son moment de dégustation et de plaisir propre. Et donc c'est grâce justement à ces diversités qu'on peut avoir ça.

0: 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Wikizef, petit guide à l'usage des étrangers du sud du péage d'Arras en vacances dans notre belle région.
1: Votre cousine a décidé d'organiser son anniversaire, seulement les temps sont durs. Elle voudrait réunir la famille, mais faire ça à moindre frais. Vous savez, les réceptions dans les grandes familles, ça fait vite cher, hein, rien que la famille proche, ils sont 25. Deux, trois cousins en plus avec les gosses, on monte vite à 50. Alors elle a une idée. Elle se dit, je vais faire à manger des pentières au four avec des saucisses au barbecue. Et ils ramèneront chacun une ou deux bouteilles. Et là, votre cousin, il dit, Vadius, je vais faire une paire de bouteilles. Ne paniquez pas, Wikizef est là pour vous aider. Votre cerveau s'est mis en route à essayer de compter. Et vous ne parvenez pas à trouver comment une trentaine d'adultes en ramenant une ou deux chacun, voire trois, on arrive à une simple paire.
2: Définition.
1: Une paire de bouteilles ? Beaucoup de bouteilles. C'est simple, hein. Mais attention, quand on dit une paire de bouteilles, c'est quand on sait qu'il va y en avoir beaucoup, peut-être même de trop, mais on ne sait pas combien. Et en acceptant ce qui va par paire naturellement, les chaussures, les tototes, les chaussettes, les prunes et les jumeaux. Par contre, un colloque de jumeaux, on peut dire, des jumeaux là-bas, il va y en avoir une paire. Et si on va par là, dans le dressing de votre femme, je suis sûr que des chaussures, il y en a aussi une paire.
2: Exemple.
1: Une paire de manifestants selon la police, une belle paire de manifestants selon les syndicats. Je crois qu'on a fait le tour. Depuis le temps des Wikizef, je crois, j'en ai fait une paire, je suis sûr.
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3: En vous baladant du côté d'Ahun, dans le bourg, peut-être que vous avez déjà fait une petite pause pique-nique au jardin Jacques Lagrange, qu'on appelle aussi le jardin lapidaire. Mais c'est quoi son histoire ?
4: Nathalie Manot, je suis animatrice à l'Office de tourisme Creuse Sud-Ouest. C'était le jardin de la maison qui est là face à nous, ce très bel hôtel particulier, l'hôtel Joran. Mais avant même d'être le jardin de cet hôtel Joran, on imagine qu'ici nous sommes dans les fossés de la ville médiévale. Et ce jardin, il donne de la profondeur avec cette grande allée et ça donne encore plus de valeur et d'importance à cette belle maison. C'est vraiment une mise en scène architecturale. Le premier portail semble suffisamment large pour qu'un petit véhicule y passe. Le deuxième est tout petit, mais ça donne cet effet de longueur.
3: Pourquoi on appelle aussi ce jardin le jardin lapidaire ?
4: Parce que autour de nous, il y a plein de pierres. Alors, ce sont toujours des pierres anciennes qui sont là pour témoigner de l'histoire d'Ahun. C'est un peu comme un musée à ciel ouvert qui nous raconte l'histoire d'Ahun depuis l'époque gallo-romaine, Assitodunum à l'époque, jusqu'à nos jours. Jacques Lagrange, il a acheté dans les années 90 cette maison et à sa mort, sa compagne a légué le jardin à la municipalité et elle a demandé à ce que ce jardin devienne un jardin lapidaire, donc un jardin souvenir, historique, promenade. Jacques Lagrange, c'était un artiste. Alors, il n'était pas creusois d'origine, mais il a beaucoup aimé la Creuse. Il est venu ici pour aller auprès de Jean Lursa faire des tapisseries à Aubusson. Il était peintre, il était cartonnier, il était grand collectionneur. C'est aussi pour ça qu'il voulait une grande maison. Il collectionnait les horloges de gare, les enseignes de magasins. Ça prend beaucoup de place. Il a contribué à l'architecture. Enfin, c'était vraiment un artiste avec plusieurs facettes. Et il aimait se trouver ici, dans la Creuse, dans cet espace très naturel, avec une histoire riche. Alors, je vais te dire mon coup de cœur. Et en regardant bien la frise végétale qui est là sur le pignon, on va le trouver ce cœur. Il est en bas, à gauche, il est très stylisé. C'est vraiment un motif que Jacques Lagrange utilisait beaucoup dans ses tapisseries, dans ses peintures. Donc cette frise, elle représente une branche. Il l'avait dessinée pour illustrer le poème d'un de ses amis, Eugène Guivic. Et ce poème s'intitule « Temple du Merle ».
5: Marie-Ève,
6: et Geoffroy.
5: Notre fille prend des cours de piano juste à côté. En attendant son cours, on aime bien se promener ici, oui.
6: Il y a des urnes funéraires. C'est un petit site archéologique. C'est sympa, puis il y a de jolis des petits buis qui sont bien taillés. C'est un joli jardin.
3: La prochaine fois que vous passez par le jardin Jacques Lagrange, jetez un œil à ce petit cœur sur la façade.
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7: Ça me fait toujours rire parce que les gens, à la rigueur, j'ai pu les faire sourire seulement en mettant des arrosoirs contre une maison. Essayez de faire sourire maintenant, vous pouvez toujours y attendre et rigoler.
8: Ici Belfort-Montbéliard, les comptoirs qui comptent. Nous sommes à Rougemont-le-Château, devant une façade incroyable, ornée de plus de 1000 arrosoirs. J'ai rencontré le créateur de ce lieu, Bruno. Bruno, 1000 arrosoirs sur une maison. Est-ce que c'est un défi un peu fou que vous vous êtes lancé?
7: Ah non, même pas du tout. Là, c'est quand j'allais au puits, je voyais un petit arrosoir abandonné là, à 5 francs. Je dis, viens vite à la maison. Alors, 1, 2, 3, 4, c'est pas du tout le but, en fait.
8: Parce qu'il y a une histoire particulière avec l'arrosoir, l'objet en lui-même, ou c'était un objet qui était arrivé à ce moment-là et vous êtes rentré dedans?
7: Non, je pense que de toute façon, ça, une histoire, si je vends des fleurs et je cultive des fleurs, il faut quand même leur donner à boire. Donc, par logique, il fallait quand même un arrosoir. Donc, ça a un complément de ce que je fais, en fait.
8: Quand on voit votre façade, vous l'avez dit, plus de 1000 arrosoirs qui sont disséminés sur la façade, autour également de votre belle boutique. Est-ce que des clients, est-ce que des proches, du coup, ça devient quelque part un cadeau, ça devient un présent qu'on reçoit à force?
7: Oui, c'est vrai que sur les 1000, il y en a peut-être 100 ou 200 que des gens m'ont amené parce qu'ils vidaient la maison de leurs grands-parents ou autres. Donc, automatiquement, j'en ai eu des quantités qui me laissent devant la porte. Je peux même pas leur dire merci puisqu'il n'y a pas de mots, mais merci à ceux qui m'ont donner des arrosoirs.
8: C'est vrai que vous mettez ces arrosoirs sur votre façade. À l'intérieur, quand on rentre dans votre boutique, les fleurs, on a l'impression de rentrer dans un conte de fées. C'est ça, en fait, vous avez envie de partager du positif, quelque part un peu de rêve quand on passe la porte de votre boutique?
7: Moi, je pense qu'à la rigueur, déjà, les fleurs, ça donne de la couleur, donc de l'énergie et compagnie. Et je pense que de se promener dans les plusieurs pièces du magasin, ça fait du bien. C'est pas moi qui le dis, c'est aussi les clients qui viennent à la rigueur aussi bien à Noël, à Pâques et autres. Elles me disent quand on passe chez vous, on a de nouveau de l'énergie et compagnie. Moi, je répète.
8: Et vous-même, quand vous voyez tous les jours cette façade, quand vous rentrez dans votre boutique avec toutes ces fleurs, toutes ces couleurs, ça vous procure quoi?
7: Bah, en fait, j'ai fait plus ou moins l'univers, donc ces couleurs correspondent à ce que j'ai bien voulu faire. Mais le résultat, c'est surtout le brillant des gens qui me racontent et qui sont contents de venir. C'est surtout ça qui est le résultat de tout ce que j'ai fait.
8: J'ai cru comprendre aussi que les gens s'arrêtent aussi, notamment pour prendre en photo votre façade. On peut la retrouver sur les réseaux pour partager aussi ce lieu quelque part insolite. Ça vous fait quoi quand vous voyez que votre façade est prise en photo avec tous ces arrosoirs?
7: Bah, ça me fait toujours rire parce que les gens, à la rigueur, j'ai pu les faire sourire seulement en mettant des arrosoirs contre une maison. Essayez de faire sourire maintenant, vous pouvez toujours y attendre, rigoler. Donc ça, je suis déjà arrivé sans sortir, sans que les personnes rentrent dans le magasin. Donc c'est déjà un bon point, en fait.
8: Un immense merci à Bruno pour son accueil, cette énergie communicative à Rougemont-le-Château. Et si vous avez besoin d'une dose de merveilleux pour attaquer 2026, levez les yeux juste devant sa façade et le sourire est garanti.

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1: L'ail est un des condiments les plus incroyables. Il peut transformer un plat simple en un plat remarquable et aromatique. Il faut rappeler qu'en fait, chez nous, en Occitanie, on a trois eaux remarquables. L'ail blanc de Lomagne qui est IGP, l'ail rose de Lautrec qui est IGP et label rouge, et l'ail violet de Cadour qui est AOP. Bon, la récolte pour ces eaux-là se fait en début d'été. C'est comme tous les légumes avec une production saisonnière, on dira. Comme on en trouve toute l'année sur les étals, on oublie souvent que l'ail est un produit de saison.
2: Alors l'ail que l'on trouve toute l'année, il vient d'où ?
1: Ah ben, en majorité, il vient de Chine ou d'Argentine. Or là, il faut savoir que c'est une plante qui se nourrit de son terroir, un peu comme la vigne. C'est une plante qui est très sensible aux intrants qui vont être utilisés pour la culture. Donc les eaux qui arrivent du bout du monde, outre un bilan carbone qui est catastrophique, sont également remplies pour la plupart de pesticides et d'autres produits chimiques joyeux. Donc en fait, ils sont très mauvais et pour la planète et pour notre santé.
2: Ok, mais si l'ail est un produit de saison, comment peut-on faire pour en utiliser toute l'année dans les recettes ?
1: Alors du coup, on l'achète correctement. On achète nos eaux à nous. On achète une jolie tresque et on va la suspendre dans un endroit frais, sec, aéré, à l'abri de la lumière. Et puis, on va aussi pouvoir congeler l'ail. Et ça, c'est une solution incroyable parce qu'il va conserver l'essentiel de son arôme. Et je vous assure que ça marche. Vous pourrez le conserver jusqu'à 6 mois, ce qui est plutôt pas mal. Alors, il va devenir un peu plus mou après décongélation, mais ça n'a pas d'importance puisque dans la plupart de vos préparations, vous allez le faire cuire en sauce, en soupe, en poêlée, en plat mijoté. Ça va être idéal pour avoir toujours de l'ail prêt à l'emploi. Vous allez éviter qu'il ne germe, qu'il ne se sèche dans le placard. En fait, vous avez tout à y gagner. Zéro déchet. Alors, comment on fait ? On va hacher l'ail ou alors on va le ciseler, le mettre en lamelles, on fait un petit peu comme on a envie. On va prendre un bac à glaçons, par exemple, et on va mettre des petites proportions d'ail haché, d'ail râpé, d'ail en lamelles, enfin, vous faites comme vous voulez, vous pouvez mettre des gousses entières aussi, si vous voulez. Vous allez mettre à congeler. Et puis quand c'est congelé, vous récupérez tout, vous démoulez et vous mettez ça dans un sac plastique en mettant bien la date. Vous n'avez pas de bac à glaçons parce que tous vos bacs à glaçons sont utilisés par l'eau pour faire les glaçons, pour des boissons fraîches, nous dirons. Eh bien dans ce cas-là, vous prenez une plaque, vous mettez un papier cuisson dessus et vous allez à la petite cuillère faire des petits tas. Vous allez mettre à congeler et quand c'est congelé, de la même façon, vous récupérez les petits tas, vous mettez ça dans une poche congélation que vous étiquetez, vous chassez bien l'air pour fermer hermétiquement et quand vous avez besoin pour votre recette, vous ouvrez le sac, vous prenez une petite proportion et vous mettez dans vos plats. Vous êtes sûr de savoir d'où vient l'ail, vous n'avez pas fait de déchets, vous n'avez pas fait de pertes et vous avez été hyper éco-responsable. Elle est pas belle la vie, ça marche quand même.
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3: C'est la Camini Minute, votre chronique de la joie et de la bonne humeur. Comment ça va les amis ? Enfin, je dis comment ça va les amis, je pourrais dire CMTV. Oui, parce que je sais pas si vous avez remarqué, mais je ne sais pas si c'est la nouvelle génération, mais il y a des gens, quand ils parlent, ils mettent de moins en moins de voyelles, de moins en moins de lettres. Pour dire il n'y a rien, ils disent il y a R. Pour dire mort du rire, ils disent MDR. Pour dire pété de rire, ils disent PTDR. Et pour dire à ce qui paraît, ils disent à skip. Il y a de moins en moins de lettres, de moins en moins de mots. Mais si on continue comme ça, ils vont parler comment dans 10 ans, les gens ? C'est quoi cette façon de parler, là ? Je veux dire, il n'y a rien. C'est pas une longue phrase. Je comprends qu'on veuille écourter des trucs. Mais il n'y a rien. C'est pas long. Il y a R. Comment on va parler dans 10 ans ? Moi, je dis. On parle de plus en plus des extraterrestres et des ovnis. Moi, je pense que si les extraterrestres viennent sur Terre, c'est à cause des gens qui parlent comme ça, qui réduisent les mots. C'est quoi cette façon de parler, franchement ? C'est abusé, quoi ! Parler français, c'est une belle langue, le français. Il y a R, MDR, PTDR, ASKIP, il est BG pour dire beau gosse. Mais c'est bien de dire qu'on est beau gosse, ça fait plaisir d'entendre beau gosse. C'est plus plaisant que BG. Ils enlèvent les voyelles comme ça. Ça me rappelle les films coquins qu'on voyait sur Canal+, au début du mois, le samedi du mois, quand c'était encrypté. Vous vous rappelez ça ? Faites pas semblant. Hein. Oui, à tous les auditeurs d'ici Picardie, vous aussi, vous êtes tombés au moins sur du crypté sur Canal+, dans les années 90. Et bah c'est pareil, cette nouvelle façon de parler là, des mots courts, de plus en plus courts. Et d'ailleurs, même les rappeurs de nos jours ont des noms d'artistes de plus en plus courts. ZKR, PLK, SCH, MHD. Après, il y en a qui gardent même les voyelles, Gims, Jules, Vald. Et bien sûr, on terminera par les groupes asiatiques, les Coréens de BTS. Alors eux, ils ont pas mis de voyelles, mais BTS, c'est quand même Bac plus 2.
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4: Oui, alors vous l'avez certainement déjà remarqué, j'adore les noms de communes avec des noms rigolos. Et j'adore essayer de comprendre d'où ça vient aussi. Alors aujourd'hui, je vous emmène en Vendée à Chantonnay. La la la la la la la. Ben oui, ben Chantonnay pour moi c'est ça, pousser la chansonnette. Je sais pas du tout pourquoi j'ai chanté une chanson de Noël, bref. D'ailleurs, le petit Robert est d'accord avec moi et donne cette définition. Chantonnay, c'est chanter à mi-voix. Bon, d'accord, Chantonnay, la commune de Vendée, ça s'écrit pas du tout pareil que chantonner du verbe chanter. Mais quand même, vous pouvez me l'accorder, c'est troublant. Est-ce que les gens chantonnent à Chantonnay? C'est une vraie question. Et la réponse est oui, mais pas plus qu'ailleurs, d'après des études approfondies réalisées par moi-même. Et si l'on en croit l'histoire relayée par la mairie de Chantonnay elle-même...
5: Ipsos mieux sec, hein. Chantonnay, ça viendrait d'un camp romain qui se serait installé dans le coin, c'est ça?
4: Oui, exactement. Il y a fort, fort longtemps. Camp apparemment dirigé par un certain Antoine, puisque ce serait le camp d'Antoine, Campus Antonini. D'ailleurs, cette histoire fait sens, puisque Chantonnay est pile poil au croisement de deux anciennes voies romaines et que des fouilles ont montré des vestiges de villas gallo-romaines. Bref, il y aurait donc eu le camp d'Antoine, nom qui aurait dérivé pour arriver aujourd'hui à Chantonnay. Le nom de la commune n'a donc rien à voir avec la chansonnette, même si, fun fact, entre parenthèses, ça veut dire anecdote rigolote pour les non-initiés, le chanteur Philippe Catherine a grandi à Chantonnay. Coïncidence? Non, je ne crois pas.
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2: Bonsoir à tous et bienvenue sur ICI. Très bon début de soirée. Merci d'avoir noté ce rendez-vous dans vos agendas 20h, 21h. Bon, c'est une heure pour se détendre, pour découvrir des merveilles, celles de notre pays, nos territoires, nos régions, à travers vos villes, à travers vos villages. On va sans doute aller chez vous, peut-être ce soir, ou en tous les cas, on parlera de votre région. On ira en Lozère d'ici quelques minutes pour rencontrer un professeur de mathématiques pas comme les autres. Nous irons en Lorraine, retrouver des animaux. Enfin, direction la Côte Basque, qui propose de passer des entretiens d'embauche en tenue de sport originale. Intéressant, on va en parler. Jusqu'à 21h, nous retraçons le parcours, la personnalité, la vie d'un invité à travers les lieux qui ont compté. Une balade dans la France, pas comme les autres. C'est un auteur de bande dessinée, un dessinateur de presse, un caricaturiste qui a travaillé pour plusieurs journaux. Fluide Glacial, Charlie Hebdo, durant 23 ans. Grand musicovore également. Il a collaboré avec les Un Rock. Le 14 janvier 2015, il devient mondialement célèbre pour la une du numéro 1178 de Charlie Hebdo. Je suis Charlie, une semaine après les attentats dont il réchappe. Il sort en librairie Un diamant dans les gravats. C'est son premier récit aux éditions Ma Nuit au Musée chez Stock. Je reçois avec beaucoup de plaisir et d'émotion Luz. Bonsoir Luz.
3: Bonsoir.
2: Comment ça va?
3: Super Eric.
2: Ça me fait plaisir de vous recevoir, vraiment.
3: Eh ben moi aussi.
2: Je tenais à vous remercier. Merci d'avoir accepté l'invitation de cette émission. D'autant que je vous cite tout de suite pour débuter. Je reçois celui qui a commencé à devenir le dessinateur que vous êtes, vous le dites, lorsque vous avez compris que vous n'étiez plus en ruine, mais en chantier. Ça veut dire que quand tout est pulvérisé, on peut se reconstruire?
3: Oui, c'est pas tout à fait évident. Il faut un petit temps d'attente. Il faut se regarder en chantier, il faut regarder les ruines qui sont à terre avant de se dire qu'on est capable de tout reconstruire. C'est pas simple, mais à un moment donné, quand on comprend que finalement on s'est en chantier toute sa vie, ça détend. Il y a moins d'injonctions, on se met moins de poids sur les épaules. Et finalement, être en chantier... travailler, ramasser tous ces petits gravats, bah ça fait quelque chose à faire de sa vie.
2: On parlera de ce livre avant 21h. Cette reconstruction, elle passe aussi par l'écriture, elle passe bien évidemment par le dessin. Pour comprendre comment le dessin, lui, est arrivé dans votre vie, c'est ce qu'on va faire ce soir. On va retracer ce parcours à travers les lieux, les ancrages qui ont pu être pour vous très importants. Puis c'est hyper intéressant pour ceux et celles qui peut-être ont envie de faire le même métier que vous, ou alors qui ont envie de s'inspirer d'un tel parcours. Bon, tout commence à Tours. J'ai envie de dire, presque